0: Samé, lui qui a été au cœur de tous les grands changements de l'audiovisuel, qui les a parfois aussi provoqués. Je reçois Nicolas de Taverneau. Bonsoir Nicolas Taverneau.
1: Bonsoir.
0: Les confidences du parrain du PAF, c'est à ce point-là la télé, l'univers du parrain ?
1: Le parrain, je ne sais pas, mais enfin ça c'est un titre d'édition, mais en tous les cas c'est un univers où on doit se battre.
0: Oui. On parlera bien sûr de ce livre avant 21h, mais je vous invite ce soir dans une espèce de machine à remonter le temps. Je ne sais pas si Nicolas Taverneau, vous aimez ça d'ailleurs. Est-ce que vous êtes du genre à feuilleter un peu les albums photos, à regarder dans le rétro ou pas?
1: Moi, je pense que le passé dit beaucoup de choses de l'avenir. Hein. Ouais. Donc c'est toujours intéressant de regarder. Et puis, ça fait partie de la culture aussi, hein, de regarder les choses. Voilà, et puis, y a des retours. J'ai vécu à Bordeaux, par exemple. J'ai fait mes études à Bordeaux. Ouais. Et j'y suis revenu avec les Girondins pendant 19 ans. Et puis, Rennes, là actuellement, c'est une ville que je connaissais pas, par contre, que je découvre. Mais j'y ai pour beaucoup d'amis, voilà. Donc moi, je suis pas un Parisien, donc c'est pour ça que je suis content d'être dans votre émission.
0: Alors, vous venez d'évoquer des lieux qu'on va forcément traverser parce qu'ils comptent. Je vais d'abord parler de Villefranche-sur-Saône. C'est le Rhône, c'est là où vous êtes né. C'est là, en tous les cas, où vous allez passer les premières années de votre vie, Nicolas Taverneau.
1: Absolument. Alors, d'abord, c'était toujours une question au jeu des 1000 francs, des 1000 euros. C'est comment s'habite, s'appelle les habitants de Villefranche-sur-Saône.
0: Alors là, vous me posez une colle.
1: Ce sont les Caladois. Caladois, parce qu'il y a une rivière qui s'appelle, une petite rivière qui s'appelle la Caladre, qui traverse Villefranche-sur-Saône. Donc c'est effectivement ma ville de naissance.
0: Pourquoi c'est votre ville de naissance? Je veux dire, vos parents étaient de là-bas ou pas du tout?
1: Toute ma famille, du côté de mon père, est originaire de cette région. Et donc nous avons une maison de famille qui est dans l'Ain, c'est-à-dire en face de Villefranche-sur-Saône, une quinzaine de kilomètres. Et donc nous sommes de cette région. Et donc après, par les hasards professionnels, si j'ose dire, nous avons voyagé, soit avec mes parents, soit moi-même. Mais je suis très attaché à cette région parce que j'y ai toujours ma maison de famille.
0: Ouais.
1: Et on y reviendra peut-être, j'y fais de l'agriculture, etc. Et donc c'est l'endroit où je suis le mieux. C'est l'endroit où je suis le mieux et je suis le plus heureux avec ma famille.
0: Vous êtes Nicolas Taverneau, né juste après la Seconde Guerre mondiale. Votre papa était d'ailleurs résistant pendant cette guerre-là. Vous êtes tout jeune, au début des années 50. Quel souvenir vous avez de cette enfance? Est-ce que c'était une France un peu insouciante qui se reconstruisait à ce moment-là? Vous gardez quel souvenir de ces premières années?
1: Moi, je garde de bons souvenirs, mais c'était assez une éducation assez stricte parce que j'étais pensionnaire dans le Puy-de-Dôme, à Rion, dans le Puy-de-Dôme. D'ailleurs, mes parents s'étaient trompés en me déposant. Ils m'ont déposé à la prison au lieu de me déposer au collège, parce qu'il y a une prison et un collège dans l'artère de Rion.
0: Alors là, c'est les Riomois et les Riomoises, je le sais.
1: Les Riomois et les Riomoises.
0: Beaucoup chez Auvergnat, donc voilà, ça c'est facile pour moi.
1: À côté de Clermont-Ferrand, donc c'était pas extrêmement marrant. Et puis après. J'ai le souvenir de mes années de fac à Bordeaux. Ça, c'était formidable. C'était une ambiance formidable, assez insouciante. D'ailleurs, c'est pour ça que mes parents m'ont rapatrié un peu sur Paris pour continuer mes études.
0: Ouais.
1: Mais je garde un très très bon souvenir et beaucoup d'amis de jeunesse. Et à l'époque, si vous voulez, par exemple, si je prends le Cap Ferret, aujourd'hui, c'est un peu un ghetto de riches. Hein. Autrefois, pas du tout. C'était très populaire. C'était d'abord très peu construit. Hein. C'était très sauvage et très populaire. Et donc, on se retrouvait au Cap Ferret. Là, j'ai vu les incendies du Porche. Vous voyez, le Porche, c'est en fait la plage la plus proche de Bordeaux. Hein, c'est celle qui est la plus proche de Bordeaux sur l'océan. Bon, le Porche, on y allait pour la journée. Hein, c'était quand même une vie quand même très heureuse.
0: Bah, c'est une période où vous allez vous intéresser à la voile. Mais là, vous avez fait un bond dans le temps. Je me permets de revenir un peu en arrière, parce que dans vos premiers souvenirs plus jeunes, c'est les vendanges, c'est les moissons. Parce que vous venez aussi de ce milieu-là agricole. Vos souvenirs gamins, c'est jouer à la ferme dans une vraie ferme.
1: Si vous voulez, on voyageait beaucoup moins à l'époque. Hein. Il n'y avait pas les EasyJet ou autres, hein, donc on voyageait moins.
0: Ouais.
1: Et donc les vacances, c'était soit au bord de la mer pendant un mois, et puis généralement à la campagne pendant le reste du temps. Et les vacances scolaires étaient longues, hein, elles duraient près de 3 mois. Et donc moi, j'étais dans un milieu, le Lain, qui était un milieu agricole. On avait des vignes, on allait donc on allait faire les vendanges. On s'amusait bien d'ailleurs. Et donc il y avait un écosystème, si j'ose dire, rural. Qui était très très satisfaisant, et avec lequel moi j'ai appris la nature quand même pendant tout jeune, à partager la nature. Alors, il y avait des plus et des moins, d'ailleurs, parce qu'il y a eu des, il y a eu des améliorations considérables, hein, sur le plan écologique, notamment, en beaucoup de traitements. Mais, d'un autre côté, on connaissait bien la nature, hein, ce que aujourd'hui, les enfants connaissent moins.
0: C'est aussi ça qui fait que vous aimez ces ancrages, les terroirs, les territoires, les régions. Et on comprendra, d'ailleurs, au moment où vous allez installer, d'ailleurs, pas mal de déclinaisons avec M6 quelques années plus tard. La cour d'école, je sais pas si vous avez des souvenirs de l'école Saint-Seurin à Bordeaux, du collège aussi, Notre-Dame de Montgré, du lycée Saint-Joseph de Tivoli. Voilà, ce sont vos études, ça, Nicolas Taverneau. Elles vous ont marqué? Il y a des visages qui reviennent comme ça?
1: Ah oui, bah d'abord j'ai gardé des amis. Hein, j'ai un ami, ouais, par exemple, qui était 8 ans 8e, hein, on ne s'est jamais quitté, si j'ose dire.
0: Ouais.
1: Donc on a des complicités avec ses amis. Et puis d'ailleurs, sur M6, je raconte, on en a profité pour faire une émission de nostalgie sur l'éducation qui s'appelait le pensionnat de Chavagnes.
0: Qui revient avec le bout du jour, là.
1: Avec Monsieur Montagnon.
0: Ouais. C'était en Auvergne, d'ailleurs, Nicolas.
1: Qui était en Auvergne, exactement. Absolument. Enfin, en Dordogne, plus exactement. Ouais. En Dordogne,
0: dans le pensionnat. Mais lui, il était, lui, le personnage,
1: pense, était Auvergne.
0: Oui, tout à fait.
1: Et qui a eu un grand succès, parce que c'était un choc de culture, hein, de regarder ce que c'était qu'un pensionnat autrefois et ce que c'est aujourd'hui avec les portables, etc. Et donc, j'en garde un très bon souvenir. Alors, il n'y avait pas que des bons côtés. Il ne faut pas dire que c'était beaucoup mieux avant et c'est pire aujourd'hui. Non, il y avait des mauvais côtés parce que c'était plus strict, on pouvait moins s'exprimer, il y avait quand même la domination des sachants, c'est-à-dire des éducateurs. Voilà, mais dans l'ensemble, on se faisait quand même de beaucoup de camarades et moi j'ai terminé au lycée de Talence, là, qui était un collège mixte. Alors là, c'était très agréable, dans la région de Bordelaise,
0: absolument,
1: dans la banlieue de Bordeaux. Donc dans l'ensemble, mes études, j'étais pas un élève extrêmement brillant. Hein.
0: On va découvrir ce que vous allez devenir, comment ça va se passer à la fin de vos études et tout ce que vous allez mettre en place et faire et les endroits par lesquels vous allez passer, Nicolas Taverneau. On change de région, je vous emmène dans le Val-de-Marne, en région parisienne pour le coup, une région que vous connaissez bien, avec Benoît Prospero pour la Revue des Merveilles. Aujourd'hui, nous avons rendez-vous dans un centre pas comme les autres.
2: Et bienvenue dans un centre de soins pour animaux sauvages. Nous sommes en région parisienne, dans le Val-de-Marne, à l'école vétérinaire de Maison-Alfort, avec ici Paris Île-de-France et Céline Grisot, directrice de l'association Faune-Alfort. C'est une association qui accueille quels animaux exactement ?
3: Donc essentiellement des oiseaux, mais aussi des mammifères type renard, fouine, et pour ce qui est des oiseaux, les oiseaux des jardins, nos corvidés, et des rapaces comme des chouettes, des hiboux. Ou des buses.
2: Des chouettulottes, des chevreuils, des faucons et même des renards roux. Épreuve que ça marche.
3: Comme tous les centres de soins en France, on est un peu victime de notre succès. C'est-à-dire que maintenant, les gens nous identifient, connaissent les centres de soins, donc nous apportent des animaux. Et rien que l'année dernière, nous avons terminé à plus de 10 500 animaux. Et chaque année, on a à peu près 10 à 20% d'animaux supplémentaires.
2: Et donc, comment les animaux blessés arrivent dans ce centre de soins pour animaux sauvages ? Eh ben, grâce à la bonne volonté citoyenne, messieurs, dames.
3: Voilà, tout à fait. Malheureusement, on peut pas aller sur place récupérer les animaux. On aimerait bien mettre en place un service d'ambulancier comme ceci, mais bon, c'est un coût énorme, donc on peut pas le faire. Donc on demande aux personnes de venir nous apporter les animaux.
2: Et à ce sujet, on va démonter tout de suite une légende urbaine, celle qui dit, vous savez, que si on touche un bébé animal, la mère n'en voudra plus.
3: Non, c'est faux. C'est une légende. Donc quand vous trouvez un juvénile, je pense notamment aux oisillons tombés du nid, si le nid est accessible, vous pouvez remettre l'oisillon dans le nid, parce que même si nous, on les élève pour les relâcher. De toute façon, notre but, c'est de les relâcher au milieu naturel. On remplacera jamais les parents. Donc, il faut, s'il y a possibilité de le remettre dans le nid, il faut le remettre dans le nid.
2: Et alors, dernière chose, vous savez, on prend en général beaucoup plus soin des animaux de compagnie, comme les chiens et les chats, que des animaux sauvages. Ceci étant, est-ce que malgré ça, le regard change ?
3: Oui. Il y a eu vraiment une prise de conscience ces dernières années, où la population estime qu'un renard ou une corneille ou une chouette a autant le droit d'être soigné qu'un animal de compagnie. Mais par contre, les structures d'accueil de soins faune sauvage, il n'y en a pas beaucoup. Il y en a une centaine en France. Et en plus, qui fonctionnent au-delà de ses moyens humains et financiers. Donc, qui galèrent énormément. On appelle aussi les collectivités à se tourner vers nous et nous aider.
2: Et sachez que dans certains centres, en devenant bénévole, vous pouvez vous aussi venir soigner des animaux. animaux. Bref, quoi qu'il en soit, merci ici par Île-de-France et Céline Grisot, directrice de l'association Faune Alfort, centre de soins pour animaux sauvages, parce que ce que vous faites est une merveille.
0: Merci beaucoup Benoît Prospero. Pour ceux et celles qui nous rejoignent, Nicolas de Taverneau est notre invité. Il vient de sortir la télé comme jamais aux éditions Alary Éditions. Il retrace évidemment son parcours, les années M6, RTL, mais pas seulement. On parlera de ce livre et surtout on va continuer de se balader du côté du Cap Ferret, du bassin d'Arcachon, de Bordeaux et de plein d'autres endroits qui font partie de la vie de notre invité ce soir sur Ici.

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2: Avec mon invité Nicolas de Taverneau, président du conseil d'administration du Stade Rennais, dont nous parlerons, directeur général jusqu'en mai dernier de la Ligue de football professionnel, président du directoire du groupe M6 durant 25 ans. Il est avec vous ce soir et vous allez découvrir en fin d'émission ses confidences sur les médias et l'audiovisuel grâce à son livre sorti il y a quelques jours, La télé comme jamais. Je vous ai laissé à Bordeaux, au Cap Ferré, à Arcachon, à 18 ans, quand vous vous intéressez à la voile. Je crois que vous passez pas mal de temps aussi sur des bateaux, Nicolas Taverneau.
3: Oui, moi j'ai fait de la voile et puis j'ai été moniteur de voile. On allait sur le lac d'Ourthain, qui est à côté de Bordeaux. Et ça, c'est des bons souvenirs, c'est des très bons souvenirs. Et puis, donc, j'ai continué un peu à faire de la voile, mais pas de manière professionnelle, si je veux dire.
2: Vous avez d'autres lieux de villégiature. Je crois que la Normandie, vous la découvrez aussi assez jeune, notamment Dieppe.
3: Oui, alors on se partageait le temps entre la campagne à côté de Lyon et puis la Normandie avec Dieppe, où tous les jours, ma mère nous emmenait pique-niquer sur des plages de galets qui pleuvent, qui ventent, etc. Ouais. Et on était sur les plages de galets à Dieppe, à Pourville pour être très précis, à côté de Dieppe, qui est d'ailleurs une belle région que j'ai revue. Et là, c'était vraiment le mois de juillet, tous les jours en pique-nique sur la plage de Dieppe, de Pourville.
2: Alors, on a évoqué avec vous, enfin vous l'avez dit tout à l'heure, hein, la fac de Bordeaux, après vos études secondaires, vous destinez à quoi? Vous avez envie de faire quoi à ce moment-là, quand vous avez 17-18 ans?
3: C'est un petit peu plus tard, donc moi je suis passé en fac de droit et à Sciences Po, à Bordeaux, et puis à l'époque, la fonction publique était vraiment quelque chose, un objectif, hein, ouais. Et moi je trouvais que le job de préfet était un job vraiment intéressant parce que vous êtes un peu le patron du département et donc vous organisez pour la chose publique. Et
2: vous auriez voulu.
3: C'était un job que je trouvais intéressant et moi j'ai beaucoup de respect pour les préfets parce que les préfets, quand il y a des incendies, quand il y a des difficultés, c'est quand même eux qui tiennent l'État, hein, dans les départements, et c'est un job intéressant parce qu'il est multiforme. Moi j'ai toujours aimé avoir un horizon un petit peu plus large, voilà. Et puis comme j'ai raté l'ENA, j'ai pas été préfet. Voilà.
2: Vous êtes admis à Sciences Po, vous l'avez dit, et une rencontre qui compte Jean-Louis Triot, président des Girondins de Bordeaux, vous l'avez dit, vous allez en prendre la présidence. C'est une rencontre assez déterminante à ce moment-là dans votre vie.
3: Jean-Louis est un bon camarade, hein, qu'on s'est connu quand on avait 20 ans ou 18 ans, et on est resté toujours en lien. Et puis il est venu me voir à M6 quand je dirigeais M6 parce qu'ils avaient une difficulté sur les Girondins. Et il m'a dit il faut que tu achètes les Girondins. J'ai dit écoute, nous on n'a pas de foot à l'antenne, c'est pas possible, etc. Et puis Jean-Louis est quand même très persévérant et donc il est venu trois fois et puis la quatrième fois on a dit oui.
2: Alors vous allez faire des petits boulots. J'ai vu que vous alliez parfois amener des voitures de location dans le sud-ouest la nuit. Mais c'est quoi cette histoire, Nicolas Taverneau?
3: À l'époque, il fallait faire un peu de sous pour sortir. Donc il y avait quelques jobs de cette nature. Et donc il y avait un job qui était assez amusant, la nuit, on partait à 4 ou 5 dans une voiture de location et on se déposait pour aller ramener les voitures quand elles étaient à Pau, quand elles étaient à Dax, quand elles étaient dans ces endroits-là. Et on faisait ça la nuit. Donc on roulait d'ailleurs à tombeau ouvert, hein. Et moyennant quoi, on vous payait le voyage pour amener des voitures qui étaient dispersées, les voitures de location.
2: Alors vous
3: n'aviez
2: pas le temps de vous arrêter dans ces villes-là, vous ne pouviez pas aller dans
3: les villes. Non, là on faisait ça la nuit, on partait quand même tard, on arrivait à minuit, on rentrait à 14h du matin, on n'était pas très frais dans les cours du matin.
2: Bon, j'espère que vous étiez un petit peu plus frais pour aller skier à Saint-Lary, parce que ça aussi c'est une destination qui compte, c'est les Pyrénées.
3: Oui, il y avait Saint-Lary. Il y a deux destinations dans lesquelles on allait assez souvent. C'était La Mongie et Saint-Lary. La Mongie, qui est d'ailleurs la destination du président Macron. Hein, il est de là, il est de Bagnères-de-Bigorre, pour être plus précis. Et puis Saint-Lary, qui est à côté. Et donc, le ski faisait partie des mouvements d'hiver, si j'ose dire. On a une chance folle à Bordeaux. Bordeaux, c'est béni des dieux. Vous êtes à 40 minutes de l'Atlantique. Vous êtes à une heure du bassin, et vous êtes à 2h30 soit de la côte basque, soit des Pyrénées. C'est extraordinaire. Et puis vous avez la Dordogne, il ne faut pas oublier la Dordogne qui est magnifique. Donc c'est vraiment voir Royan au-dessus, parce qu'on ignore un peu cette côte de Royan, Pontaillac, enfin bon. Voilà. Donc c'est un endroit absolument magique. plus la ville de Bordeaux, qui est quand même extraordinairement agréable. Alors, elle était un peu moins agréable de notre temps. Je veux dire que là, il y a eu un progrès énorme. Oui. Parce que, par exemple, on voyait pas la Garonne à Bordeaux. Il y avait des entrepôts. Et on en a gardé un ou deux à titre de témoin. Hein, mm-hmm. C'était le maire Juppé. Mais ensuite, il les a enlevés. On a vu, du coup, la place de la Bourse et tout ça. Et puis, la ville était noire. Hein, et progressivement, la ville s'est éclaircie avec le ravalement. Enfin, c'est une belle ville.
4: Ça fait partie des plus belles villes de France.
3: Oui, mais ça s'est beaucoup amélioré. Donc, si vous voulez, il y a des choses qui vont dans le sens positif. C'est vrai pour Lyon hein, aussi. C'est Lyon, c'est une ville, notamment avec Michel Noir, qui a été allumée. Et alors que Lyon n'était pas une ville dans laquelle on aimait tellement aller quand j'étais jeune. Hein.
4: Donc, mais Bordeaux, Lyon, Marseille font partie, avec Paris, des villes les plus belles, les plus visitées.
3: Mais qui se sont embellies. Voilà. Et donc, souvent, on dit c'était mieux avant. Mais moi, je dis que pour les villes et le paysage, c'était mieux après.
4: Vous commencez votre carrière dans un cabinet ministériel pour le ministre, un ministre qui était du Nord. C'est Norbert Segard. Alors, du coup, vous le suivez, ce qui vous permet peut-être de découvrir le Nord. Je pense à Roubaix, je pense à Tourcoing, je pense à Lille. Vous découvrez le Nord de la France.
3: Oui, alors ça, je connaissais pas du tout, hein, le nord de la France. Et mon ministre, Norbert Segard, qui était le fils d'une institutrice, il était ministre des Postes et des Communications à l'époque, et comme il faisait campagne pour essayer d'être maire de Lille, le maire de Lille, c'était Pierre Mauroy, hein, il n'a pas réussi, à peu de choses près d'ailleurs, et il m'emmenait dans ses campagnes électorales, donc on a traversé le Nord en voyant, d'ailleurs, on s'est aperçu quand même de beaucoup de pauvreté hein, dans le Nord et de difficultés hein, à l'époque. Et là, j'ai un camarade qui est le président du club de Lens, hein, qui a su succès, Joseph Augurian, et on voit à quel point c'est important d'avoir un identifiant comme le club de Lens pour le foot dans un pays qui n'est pas facile.
4: 1984, Nicolas de Taverneau, survol, hein, vous êtes nommé chargé des services grand public à la délégation vidéo-communication. En 86, vous devenez directeur des activités audiovisuelles à la Lyonnaise des Eaux. Et puis ça se précise, de plus en plus, on arrive en 1987.
3: C'est le premier logo. Il n'est pas resté très longtemps, hein, on l'a vite changé.
4: Ouais, mais on l'identifie tout de suite. Ouais. Enfin, les gens de ma génération qui ont la quarantaine, voilà, on reconnaît tout de suite.
3: Hein. Le lancement a été un peu rock'n'roll. Hein.
4: Pourquoi ?
3: Bah non, on a démarré de os from scratch. Il y avait TF1 qui était privatisé, il y avait la 5 qui avait Berlusconi et R100 qui avait la télévision commerciale, et nous on arrivait avec nos petites mains. Heureusement, on avait quand même RTL qui nous a aidés, mais sans beaucoup de moyens. Avec, moi je me souviens, on était dans un étage d'un immeuble, hein, on était 50.
4: C'était où M6 d'ailleurs à ce moment-là en 87.
3: Pour Albert Ier, on avait le studio qui était RTL. La régie finale à RTL dans le rue Bayard à l'époque, et puis le staff de la chaîne était... Mais oui, par exemple, je vais vous raconter une anecdote. Il y a une chaîne qui existe toujours d'ailleurs, qu'on avait créée, qui s'appelle Série Club, qui diffusait que des séries. On avait mis deux magnétoscopes ensemble, puis on l'avait programmé sur le câble, et c'était l'homme de sécurité qui changeait les cassettes, hein.
4: C'était vraiment l'artiste.
3: Et d'ailleurs, le LEM disait, comment ça va votre chaîne dans un placard à balai, là?
4: C'est comme ça qu'on entreprend les choses. On va parler justement de tout ce que vous allez faire pour M6. Vous devenez directeur général adjoint de cette nouvelle chaîne. Vous en serez ensuite le directeur général en 1990 et puis président du directoire en 2000 pendant près de 25 ans. Vous avez entrepris, d'où aussi on le fait, avec le port de Sète. Tiens, je vous emmène dans l'Hérault. Premier port de pêche de la Méditerranée. Il y a donc beaucoup de filets dans le coin. Je sais que vous aimez la pêche. Qu'est-ce qu'on en fait quand ils sont trop vieux, ces filets? Catherine Quicandon nous propose aujourd'hui une idée à laquelle personne n'avait visiblement pensé auparavant.
5: À Bessan, à moins de 20 km à l'est de Béziers, il y a des filets de pêche, beaucoup de filets de pêche.
6: Mais qu'est-ce qu'on va en faire de toutes ces vieilles affaires, si moche et encombrante, le monde est une brocante.
5: Marine Olassia, fondatrice de Sao Textile, les collecte pour en faire de la fibre de polyamide recyclée pour les revendre à l'industrie de la mode et du textile. En gros, elle transforme des filets de pêche usagés en bobines de fil. Concrètement, comment ça fonctionne?
7: On les collecte directement auprès des pêcheurs. Ensuite, on les conditionne et après, on va les laver dans des machines à laver industrielles. Et ensuite, c'est un processus de recyclage qui s'appelle thermomécanique. On va découper le filet, on va le transformer en granulés plastiques. Donc, c'est comme des petits grains de riz. Et ensuite, on va le faire fondre fondre, on va obtenir un premier fil continu qu'on va texturiser pour avoir le filament textile. Et après, on va le mettre en bobinin et ça va nous permettre de tisser ou de tricoter le tissu.
5: Le fil obtenu et valorisé est noir.
7: C'est du nylon qu'on va utiliser pour des applications techniques comme du revêtement, de gilets pare-balles, des tentes et après sinon pour des textiles sportifs par exemple. C'est résistant, c'est respirant et c'est très souple et élastique. C'est très bien pour l'eau. D'ailleurs, les maillots de bain sont en nylon.
5: Les filets de pêche représentent 10% de la pollution plastique des océans. 640 000 tonnes sont perdues en mer. La démarche de Marine est donc aussi environnementale.
7: Aujourd'hui, il n'y a pas de filière de collecte et de valorisation. Donc les filets sont envoyés en déchetterie ou en incinération. Donc déjà, on a un premier impact sur ça. On va valoriser un déchet sur le territoire. En relocalisant toute la chaîne de valeur sur le territoire français, on va avoir directement une réduction de l'impact carbone. Et ensuite, on va valoriser le savoir-faire français. Donc on va créer de l'emploi aussi.
5: Et ça, c'est pas mal aussi. Mais comment Marine a eu cette idée ? Le déclic se fait lors d'un voyage au Bangladesh. Elle ne cautionne pas du tout le système de production qu'elle constate. Elle veut changer les choses et c'est ce qu'elle essaye de faire depuis février 2023 avec Sao Textile et en utilisant son expérience de plusieurs années dans le domaine de la mode. Et pourquoi Sao ? Dans la mythologie grecque, Sao est une nymphe marine qui assurait la protection des traversées maritimes et le sauvetage des marins. Plus d'infos sur saotextile.fr. Merci à Eleonore Sozo d'Ici Héros pour cette idée qui a la pêche. Ici, ça entreprend à Bessan avec Sao Textile, du filet de pêche au fil.
4: En vous remerciant, Catherine Quicandon, effectivement, on salue les équipes de Ici Héros et la complicité du réseau Ici. Avec toutes ces bonnes initiatives, il y en aura d'autres d'ici 21h. Restez bien avec nous. Notre invité Nicolas de Taverneau et votre invité, un voyage dans toute la France et un livre dont nous parlerons la télé comme jamais. C'est sur Ici.
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15: Son livre « La télé comme jamais » paru le 24 septembre, il y a quelques jours, et pour la première fois, bien, il parle notamment d'M6, de sa création, côté de Jean Drucker. Il l'a dirigé pendant 40 ans, il nous confie beaucoup de choses sur les médias, les coulisses, le pouvoir, l'envers du décor, les luttes de pouvoir. Mais ce soir, Nicolas de Taverneau, puisqu'il s'agit de lui, eh bien, prend le temps aussi de se livrer, de nous apporter quelques images, finalement, de sa vie et des lieux qui l'ont marqué. Il est avec vous jusqu'à 21h. Alors on a parlé de la création d'M6 en 1987. J'oublie pas que à ce moment-là, puisqu'on parle des régions et qu'on se balade dans toute la France, il y a des décrochages régionaux et vous allez aller un petit peu partout: Marseille, Tours, Lille, Lyon, Rennes et Bordeaux.
16: Alors d'abord, on avait des associés qui étaient des quotidiens régionaux.
15: Oui.
16: On a eu Ouest-France, on a eu Sud-Ouest, on a eu l'Alsace, etc., qui étaient associés à la création d'M6. Et d'ailleurs, le Parisien aussi. Et donc, on avait fait des décrochages locaux dans les grandes métropoles. Hein. Et si je peux me permettre une petite plaisanterie sur... j'avais été voir le maire de Marseille, qui s'appelait Godin, Jean-Claude Godin. Alors, je lui ai dit, on va ouvrir un décrochage à Marseille.
15: Ouais.
16: Alors, il m'a dit, oh, c'est une bonne idée. Mais parce que FRE3, il disait toujours FRE3. FRE3 m'a toujours pris que de dos. Voilà. Alors on a ouvert une dizaine de décrochages qui ont duré pas mal de temps.
15: Mais parce que vous aviez aussi cet attachement aux régions.
16: Ah oui, et puis surtout, c'était notre intérêt, parce que, si vous voulez, on oublie toujours que 4/5 de la France n'habite pas Paris, hein, on n'habite pas la région parisienne, enfin, vous êtes bien passé pour le savoir, et donc l'audience, il faut aller la chercher dans ces agglomérations, dans ces lieux-là. Donc c'était notre intérêt, simplement, là on a toujours eu des difficultés avec la régulation, la réglementation, etc., on ne nous a pas permis de faire de publicité sur ces décrochages, il fallait même enlever la publicité nationale, donc il y avait un malus, et au lieu d'avoir un bonus, et donc on a fermé les décrochages, et c'est là où on a créé le 12h45 ouais. Et le 19h45 à la place.
15: À force de lire les audiences tous les matins, qu'est-ce que vous avez, Nicolas Taverneau, appris des Français ?
16: Voilà, alors d'abord, les Français, c'est pas quelque chose de monolithique. Il y a les Français. Et les Français, ils sont divers. Donc, ils ont des goûts qui sont très différents, et c'est ce qui est assez compliqué quand vous faites un média, c'est comment trouver des programmes qui les rassemblent. Alors, vous avez bien un peu des cibles, ce qu'on appelle des cibles. Nous, on était plutôt plus jeunes que nos grands compétiteurs. Mais donc nous, par exemple, tous les programmes très âgés, nous les avons pas pris parce qu'on sait que c'était pas notre cible et on n'aurait pas été performant. Je raconte dans le livre que nous avons pas pris Koh-Lanta, nous avons pas eu Koh-Lanta parce qu'on a
15: ça a failli.
16: Pas,
15: hein.
16: Voilà, mais parce que on nous a imposé 30 millions d'amis qui étaient sur TF1 pour le reprendre. Or 30 millions d'amis, un public qui était plus âgé, donc c'était pas adapté à M6. Voilà, donc les Français, c'est pas une communauté homogène, donc il faut essayer, nous, de trouver des programmes dits fédérateurs, c'est-à-dire des choses qui les unissent le plus grand nombre. La chose qu'on a apprise, c'est que il y a deux choses. Un, on s'est intéressé avec au quotidien des Français. La cuisine, l'habitat, même la propreté. Je ne sais pas si vous vous souvenez, c'est du propre avec deux personnes. Des choses qui sont dans la vie quotidienne, dans lesquelles on était proche des gens. Ça, c'est Thomas Valentin, notre directeur des programmes, qui avait imaginé ça. Il y a toujours d'ailleurs des émissions qui perdurent. Et ça, ça a été une orientation très forte. Top Chef, on a mis les Français à la cuisine. Hein,
9: il y a quelques jours, Norbert Tarrère, mais également Thierry Marx étaient nos invités. On a parlé évidemment de cette émission qui perdure.
16: Et cette émission perdure, et je pense qu'on a valorisé la cuisine, on a valorisé l'effort pour la cuisine auprès des Français, et notamment des jeunes Français qui faisaient des concours de Top Chef, qui font toujours des concours de Top Chef, etc. Et puis, il faut aussi parler...
9: L'économie, pardonnez-moi, mais vous vous dites, et vous avez cette idée qui est extraordinaire, on va parler d'économie en prime sur notre chaîne, sur M6, et vous lancez Capital.
16: Alors, il y avait un garçon opiniâtre qui s'appelait Emmanuel Chin, qui nous a proposé le concept, qu'il a d'abord testé en programme court, d'abord 6 minutes, ensuite 26 minutes. Souvent, on y est allé progressivement dans nos affaires. Et puis, il avait l'idée de faire une émission d'une heure et demie qui soit d'économie appliquée, où on explique comment marche un supermarché, comment, etc. Et moi, j'ai demandé quel est le soir où on est le plus mauvais. Et c'était le dimanche soir, parce qu'on mettait des téléfilms en face des gros films d'Antenne 2 et de TF1 à l'époque. Ouais. Et donc, je lui dis, écoute, on te donne le dimanche, on va voir si ça réussit. Et ça a été un très grand succès.
9: Toujours,
16: et l'émission existe toujours avec succès.
9: On va reparler d'M6 dans un instant, et on reparlera du livre, même si on l'évoque déjà à l'instant. Je reviens à cette France dont on parle tout à l'heure, et ces régions. On a parlé de Bordeaux, Pau, Bayonne, Angoulême, Poitiers. Ça fait aussi partie de la Nouvelle-Aquitaine, et ce sont des villes que vous appréciez. Je reviens sur l'Ain. Vous avez une exploitation agricole aujourd'hui dans l'Ain?
16: Absolument, là, on exploite, dans cette région de l'Ain, moi je suis dans le Val-de-Saône, entre, disons, Lyon et Mâcon, c'est le Val-de-Saône, hein. Ouais. Et vous avez deux parties, vous avez la rive droite, la rive gauche. Dans la rive droite, vous avez le Beaujolais, avec tous les grands crus, etc., et les vignes. Et de l'autre côté, là où je suis, vous avez des exploitations agricoles, qui sont plus grandes d'ailleurs. Et alors autrefois, on faisait également de la vigne dans l'Ain. On faisait un vin qu'on pourrait qualifier de détachant, qui était un vin pas terrible, mais qui coupait le Beaujolais, c'est-à-dire qui donnait de la couleur et du degré au Beaujolais, avec de l'eau berlin, ça s'appelait l'eau berlin. Et puis on faisait aussi les piquets de vigne, c'est pour ça qu'il y a des bois d'acacia dans l'Ain, qui servaient à ça. Maintenant on fait beaucoup plus d'agriculture traditionnelle, alors il y a les étangs dans les dombes, et puis il y a l'agriculture traditionnelle, et dans le Val-de-Saône, c'est des très bonnes terres agricoles, dans lesquelles on fait du maïs, du colza, du blé, de l'orge, etc. Cette année, ça a un peu souffert de la sécheresse, donc les rendements sont un peu moins bons que les années précédentes, mais c'est une très belle agriculture dans cette région.
9: On pourrait parler de la Bretagne aussi. Alors avant de parler de Rennes, dont nous parlerons tout à l'heure, je sais que Dinard, vous avez des amis, dont Dinard, Cancale, Saint-Malo, dans ce périmètre-là.
16: Oui, je connais bien cette région bretonne pour y aller assez souvent l'été. J'ai pas mal de camarades, qui est une très belle région, la Bretagne. Alors elle prend ses lettres de noblesse maintenant avec la canicule, parce que
9: ceux qui voulaient y aller, c'est terminé, il fait aussi chaud qu'ailleurs.
16: Oui, mais d'une façon générale, c'est quand même plus protégé.
9: C'est vrai.
16: Et puis, la Bretagne, moi j'ai découverte à travers la côte, si vous voulez. Alors j'avais connu un peu la Bretagne avant, j'ai fait les Glénans, donc là dans les îles
9: Glénans. Belle, magnifique.
16: Voilà, et puis on a passé des vacances à Bénodet aussi, qui était très joli, la Bretagne du Sud, qui est très, très belle. Voilà, et puis la coïncidence, c'est que la famille Pinot m'a demandé de présider le conseil d'administration du club de Rennes. Et donc je découvre Rennes, que je connaissais mal, et je découvre Rennes et les Bretons dans ce beau club de Rennes.
9: On parlera de Rennes, parce que ça fait forcément partie de votre vie, surtout depuis quelques mois, vous en êtes le président. Nous allons à nouveau se balader en France, et pour économiser sur le carburant, on peut partir, et c'est un sujet d'actualité, à la recherche de la station la moins chère dans le département, aller faire le plein en Espagne, en Andorre ou en Belgique, lorsqu'on est frontalier, ou bien beaucoup plus simplement, ne plus utiliser sa voiture. Mais alors comment faire pour se déplacer, pour aller faire des courses, aller travailler ou chercher les enfants à l'école? Ça, c'est notre quotidien. Dans les Pyrénées-Atlantiques, la ville de Pau, qu'on a évoquée il y a un instant, a justement lancé un défi à ses habitants. Un reportage Robin Bernot et Clara Vincent.
14: Vous voyez vos clés de voiture? Imaginez ne plus y toucher pendant un mois.
17: Allez, on pose les clés.
14: dans le bocal.
17: Parfait. On est prêt pour relever le défi.
14: Pas de regret ?
17: Aucun.
9: C'est le défi lancé par la ville de Pau à ses habitants avec la troisième édition de l'opération Un mois sans ma voiture. Cette année, ils sont 19 à relever le défi. Parmi eux, il y a Adeline, qu'a rencontré notre journaliste Clara Vincent. Pendant les 4 prochaines semaines, elle va devoir laisser sa voiture au garage et par la même occasion, apprendre par cœur les horaires des transports en commun.
17: Je suis souvent en retard. Donc là, anticiper les départs bien plus en avance que prévu. Donc on va essayer de jouer tout ça. Moi, je travaille à la cueillette de la Ragnon et je suis photographe indépendante. Donc déjà, la cueillette de la Ragnon du centre-ville, ça fait à peu près une trentaine de minutes à vélo. Donc une heure aller-retour. Et après, en tant que photographe indépendante, c'est vrai que si j'ai un mariage à 30 km, ça va être un peu plus compliqué. Mais c'est vrai que mettre de côté la voiture, ça serait un plus. D'autant plus que le carburant coûte cher. Dans les factures de la fin du mois, ça serait vraiment, vraiment top, quoi.
9: Alors, ici à Pau, ne pas toucher à sa voiture pendant 30 jours, ça semble marcher, mais vous, qu'en pensez-vous ? C'est avec Tristan que nous allons en discuter. L'idée lui plaît, même si quelques questions restent encore en suspens.
18: Moi, je trouve ça plutôt positif. Après, il faut juste espérer que les transports en commun permettent aux gens de s'en sortir sans, quoi, parce qu'à Pau, je ne sais pas, comment ils font pour aller au travail, les gens sans voiture, ils y vont à pied. C'est grand, Pau, je ne sais pas.
9: Alors oui, Pau, c'est quand même une ville assez grande. Et pour relever ce défi, chaque participant s'est vu offrir un mois d'abonnement au bus et TER du département, mais aussi un abonnement mensuel au vélo électrique en libre-service, ainsi qu'un vélo à assistance électrique. Tristan, par exemple, lui, il possède une Peugeot 208 et sans même avoir à se lancer de défi, il essaie déjà de la laisser un peu plus souvent au garage.
18: C'est vrai que si je peux éviter de l'utiliser la semaine, j'essaie d'éviter le plus possible. Bah, c'est un tout, déjà, le prix des carburants, oui, c'est clair. Je pense que si on économise le carburant sur un an, on peut s'acheter une maison bientôt. Et en même temps, à côté de ça, c'est un peu écologique, quoi. C'est un petit geste écologique, je pense. Moi, j'ai un diesel, typiquement, moins j'utilise, mieux on se porte, je pense.
9: Vélo électrique, bus, train, de nombreuses alternatives existent pour laisser la voiture de côté. C'est justement tout l'enjeu de ce défi lancé par la ville de Pau. Encore faut-il avoir suffisamment de transports à proximité de chez soi pour pouvoir vraiment se passer de son véhicule.
19: Merci Robin Bernot. Vous conduisez, vous avez une voiture, Nicolas Taverneau.
16: Oui.
19: Pour aller dans l'Ain, rejoindre cette exploitation agricole, entre autres, peut-être, je ne sais pas. Hein.
16: Oui, enfin, j'ai une voiture, mais je vais probablement abandonner ma voiture à Paris, d'ailleurs.
19: Vous avez quand même traversé la France, j'imagine. Vous avez des souvenirs de la carte Michelin sur les genoux.
16: Oui.
19: La rencontre de ville, un peu comme ça.
16: Oui, oui, effectivement, moi j'ai beaucoup navigué. Mais l'endroit maintenant de prédilection de mes vacances, c'est la Corse.
19: Ah ben on est en Corse, dans un instant, si vous voulez, avec grand plaisir. On a encore beaucoup de choses à se dire, beaucoup de lieux à évoquer avec notre invité Nicolas de Taverneau, auteur donc des confidences du parrain du PAF. La télé, comme jamais, chez la réédition. C'est en librairie, déjà, depuis quelques jours.

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2: Avec Nicolas de Taverneau, aujourd'hui homme de médias, homme d'affaires, dirigeant de chaîne de télévision, le parcours de toute une vie qui défile ce soir, les lieux, les inspirations qui ont marqué son existence pour ce chevalier de l'Ordre National du Mérite qui récompense toute une carrière. Il est aussi chevalier de la Légion d'honneur. Ce qui vous plaît, c'est le football. Voilà, alors vous avez habité Bordeaux, on a parlé beaucoup des Girondins de Bordeaux, vous deviendrez plus tard le propriétaire du club, 1999 à 2018, presque 20 ans pour les Girondins de Bordeaux. Qu'est-ce que vous retenez d'ailleurs de ces deux décennies des Girondins ?
3: Ah ben, il y a eu des grands et bons moments, il y a eu des moments plus difficiles pendant ces 20 ans. On nous a reproché beaucoup d'avoir vendu les Girondins, mais à un moment donné, depuis que notamment le PSG est arrivé en tête, c'était très compliqué pour une société comme la nôtre de garder, d'avoir des écarts et des risques importants. Ça pouvait faire peser des risques sur notre activité principale, donc on a décidé de vendre. Alors évidemment, on n'est pas tombé sur les bons acheteurs, on a une part de responsabilité là-dedans. Simplement, c'était pas écrit sur leur figure, avec deux fonds américains importants.
2: Oui.
3: Et malheureusement, le parcours n'a pas été, puis en plus, il y a eu un nouveau repreneur qui n'a pas fait non plus un bon travail, donc les Girondins ont périclité malheureusement pendant à notre suite.
2: Avril 2025, vous êtes nommé directeur général de LFP, c'est la Ligue de football professionnel, ça durait un an, et puis le 22 mai dernier, en tous les cas vous quittez vos fonctions, et le 22 mai 2026, il y a cette nomination au poste de président du conseil d'administration du Stade

0: vous découvrez la galette saucisse, hein, Nicolas Taverneau.
1: Céline, je découvre surtout un beau club.
0: Ah oui.
1: Le club de Rennes est un beau club. La famille Pinault le soutient depuis 30 ans. Nous allons inaugurer d'ailleurs le nouveau centre de formation et le nouvel académie. Vous vous rendez compte qu'il y a 7 joueurs actuellement dans l'équipe de France qui viennent du centre de formation de Rennes. Ouais. Donc c'est assez exemplaire, hein, comme stade. Et donc je découvre ce beau club avec des ambitions. On espère que cette ambition sportive va se réaliser à nouveau cette année pour être européen, parce que c'est vraiment le choix qui est fait, avec quand même un très bon public. Le stade est toujours plein. À Rennes, et donc moi j'ai beaucoup de plaisir. Alors il y a une équipe exécutive avec autour d'Arnaud Pouille, le président exécutif du club, et moi je fais la transition entre l'actionnaire et le club.
2: Vous dites que c'est un club sain dans un ancrage breton qui vous plaît.
1: Oui, c'est-à-dire que la famille Pinault est très très référencée en Bretagne, et la famille Pinault tient à ce qu'il y ait ce club qui a non seulement, c'est pas simplement du foot business, hein, c'est du foot social aussi, c'est-à-dire que supporte ce club. Le fait que ça soit un centre de formation reconnu est très important pour le club, et donc cet ancrage breton est quelque chose qui est évidemment important, avec en défendant les couleurs locales aussi bien au niveau domestique, c'est-à-dire national, qu'au niveau international, c'est-à-dire européen.
2: Au Pirène, il y a des rivières. Et vous adorez les rivières.
1: Ah, j'aime bien les rivières. J'aime bien les rivières, mais enfin, quelquefois, les rivières sont des contraintes, parce que le stade est un peu encadré par la rivière. Ouais. Mais effectivement, et puis c'est une belle ville. Hein.
2: Alors, on évoque cette galette saucisse. Vous avez une cartographie de votre gastronomie à vous, selon ce que vous aimez manger. On va dans quelle région?
1: Alors, moi, je ne suis pas un esthète de la cuisine, et donc moi je suis assez simple dans mes goûts, et je dirais que je défends bien ma région lyonnaise. À Lyon, c'est quand même extrêmement bien faire la cuisine, et on l'apprécie. Alors c'est souvent un peu copieux.
2: C'est
1: hein,
2: le petit bouchon, c'est la charcuterie.
1: Les quenelles de brochet, hein, c'est vraiment ma région.
2: C'est dans l'Ain.
1: Mais il y en a aussi un peu plus à l'ouest, hein, parce que les étangs des Dombes fournissent des brochets. Donc il y a toute la cuisine lyonnaise, avec les mères hein, lyonnaises, est une cuisine quand même de grande qualité. Donc moi j'aime beaucoup le poulet à la crème de Georges Blanc, hein, par exemple, qui est un ami, hein, Georges Blanc, avec ses restaurants à Vaudin, hein, qui est pas très loin de chez moi. Donc voilà. Mais sinon, la gastronomie dans les autres lieux, à Bordeaux. Moi, j'apprécie évidemment, je suis très amateur du vin rouge de Bordeaux, hein, qui est magnifique.
2: Hein. Modération, évidemment.
1: Avec évidemment modération.
2: Saint-Émilion.
1: C'est un vin de très grande qualité, je trouve, le vin rouge de Bordeaux. Voilà, donc j'ai beaucoup de plaisir à voyager un peu, mais chaque région a sa gastronomie. Mais je ne suis pas un esthète de la gastronomie.
2: Nicolas Taverneau est votre invité. La télé comme jamais, aux éditions Harry, 304 pages où vous vous livrez pour la première fois. C'était le bon moment?
1: Bah écoutez, j'ai plus des responsabilités directes dans les médias, donc j'ai une liberté de parole qui est un peu plus grande par rapport à ça. Et puis moi, j'ai voulu écrire ce livre pour deux raisons. La première raison, c'est montrer qu'on peut réussir malgré des vents contraires, parce qu'on a eu beaucoup de vents contraires, sous deux conditions. La première, c'est qu'on soit déterminé, opiniâtre, qu'on lâche pas. La deuxième condition, c'est qu'on soit collectif. C'est-à-dire qu'il faut une collectivité pour réussir dans une entreprise. On ne réussit pas tout seul. Et moi, j'ai eu la chance de choisir les collaborateurs du groupe M6, hein, dont beaucoup sont encore là et efficaces. Et je pense qu'on a insufflé un esprit M6 à ce groupe, et qui est le gage du succès. Et donc ça, c'est une première motivation pour écrire ce livre. Et puis la deuxième, c'est de dire... Les pouvoirs publics, n'attendez pas qu'ils soient votre soutien ou qu'ils fassent les choses à votre place. C'est plutôt, je le dis malheureusement, il y a eu plutôt des décisions qui ont entravé un peu le développement des groupes, pas simplement M6, mais des groupes audiovisuels.
2: Pardon, mais quand même, vous parlez effectivement dans ce livre des pressions politiques que vous avez pu avoir parfois, des luttes de pouvoir, de ces à côté qui font partie.
1: Oui, je dirais que c'est moins des pressions politiques, parce que j'en ai pas eu, et puis M6 n'a jamais été considéré comme vraiment une que le fait que il y a des règles administratives très rigoureuses, très ennuyeuses et très contraignantes. Je raconte dans le livre qu'on a fait une émission qui s'appelle Partout dans le monde Lego Master, qui était un concours de Lego. On voulait qu'on l'appelle Brick Master. Il a fallu pendant un an se battre avec l'ARCOM, le CSA de l'époque, pour que ça s'appelle Lego Master. Voilà, ce genre de combat est inutile et n'a pas de sens.
2: Alors, dans le livre, on découvre, et on en a parlé tout à l'heure, que vous allez mettre l'économie effectivement en prime time avec Capital, c'est audacieux. C'est l'âge d'or des séries, je pense à Desperate Housewives aussi, hein, c'est ce que vous amenez aussi sur M6. Et puis, c'est osé, parce que c'est aussi le Loft. Le Loft arrive au début des années 2000, je crois, 2001, quelque chose comme ça, qui va marquer tout un pays, là.
1: Ouais, de toute façon, M6 n'avait pas les moyens de ne pas être innovant. Voilà. Et depuis le début, on a essayé d'être innovant quand on a mis les turbos, les cultures pub, etc. à l'antenne, quand on a fait le 6 minutes, quand on a mis les séries, la saga du samedi. Enfin bon, on a essayé d'être avec nos moyens. Bon, et le Loft faisait partie des nouveautés qui se sont installées dans le paysage européen, voire mondial. Et donc on s'est dit, il faut pas louper ça parce que, enfin en tous les cas, les directeurs des programmes ont dit, il faut pas louper ça parce que sinon on n'aura plus cette image de novateur. Et c'est pour ça qu'on a mis le Loft, qui a été une décision quand même assez compliquée, hein, lourde, à l'époque. Aujourd'hui, ça paraît une bluette, hein, mais à l'époque, ça a été une décision compliquée.
2: On parlait de foot, puisqu'on a parlé de foot il y a un instant, on parle aussi, donc dans ce livre, des droits de la Coupe du Monde 2026-2030. On voit le succès qu'M6 a rencontré cet été, avec des pics monstrueux, dizaines de millions, hein, de téléspectateurs.
1: Ben, la télévision s'est faite d'événements, et donc dans les événements, on avait eu les Euros avant, hein, qu'on a partagé avec TF1, et là on a pris l'exclusivité de la Coupe du Monde, donc qui a été très bien diffusée par les équipes de M6. Ça a eu un succès phénoménal sur le digital, par exemple. Il n'y a pas eu un incident, et c'est assez remarquable, hein, parce que quand vous êtes dans trois pays avec autant de diversité de lieux, loin de chez vous, etc., et que vous arrivez à diffuser tous ces matchs, M6 a diffusé 54 matchs qu'il faut présenter, qu'il faut habiller, qu'il faut, etc., sans aucun incident, c'est quand même un exploit.
2: Vous parlez, vous le découvrirez parce que je vais pas tout raconter dans le livre, on l'a déjà bien évoqué, de la fusion impossible entre TF1 et M6, vous parlez de radio, vous parlez de RTL, évidemment, que vous avez dirigé, vous avez été au cœur de l'appareil, je le disais en introduction, de ces grands changements audiovisuels que vous avez aussi parfois provoqués. Qu'est-ce que vous retenez de toutes ces années, puisque vous n'êtes plus dans cet appareil, entre guillemets?
1: Je retiens que prime au contenu, c'est-à-dire que vous pouvez être le meilleur gestionnaire du monde, si vous n'appuyez pas sur des talents, ça ne fonctionne pas. Et les talents, c'est par exemple Karine Le Marchand quand elle fait L'amour est dans le pré. L'amour est dans le pré serait très différent sans Karine Le Marchand. C'était Virginie.
2: C'est incarné.
1: Comment?
2: C'est
1: elle incarné, incarné, voilà. Oui, mais surtout, elle a apporté un plus au programme avec sa compétence, avec son charme, avec son intelligence. C'est Virginie Efira quand elle a remplacé Castaldi pour
2: Nouvelle Star.
1: Exactement. Bon, il y a eu, et on peut, c'est Emmanuel Chin avec Capital. Donc, il faut avoir du respect des talents. Et deuxièmement, savoir aussi les détecter. Et ça, détecter les talents, c'est... moi, je cite Bibiane Godefroy, qui était une grande directrice des programmes d'M6, qui a su aller chercher, par exemple, Cyril Lignac, qui est toujours à l'antenne. Cyril Lignac, il était tout gamin quand il est arrivé chez nous. Et ces talents, il faut, un, prendre des risques, leur faire souvent confiance. Quelquefois, on se trompe, ça nous arrive de se tromper, mais il faut savoir que c'est eux qui portent quand même le succès.
2: Un demi-siècle d'audiovisuel. C'est la vie de Nicolas de Taverneau avec Alexandre Desinard, les confidences du parrain du PAF aux éditions Alary Édition. Dernière question. On s'est énormément promené. Un lieu central, si on n'en garde qu'un seul de votre vie, sur votre carte à vous.
1: Montmerle-sur-Saône.
2: On restera là. Merci d'avoir été notre invité, Nicolas de

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2: Salut à toutes, salut à tous et bienvenue dans Décibel. C'est parti pour une heure en direct, ensemble, autour de la musique. On croisera la Canadienne, Diane Dufresne, un petit Bill Withers, parce que ça ne fait jamais de mal d'écouter de la belle soul américaine. Du rayon soul, elle en connaît un rayon, elle aussi. Axel Red est notre invité ce soir. Ciao.

Découverte avec cette chanson que ma fille appelle un banger. Oui, ma fille est jeune, mais bon, on a compris, énorme tube évidemment de 1993, Sensualité. Depuis, elle en a eu un paquet de tubes, Axel Red. C'est donc une très très bonne nouvelle qu'une nouvelle chanson soit sortie aujourd'hui. On va la découvrir ensemble, et aussi qu'Axel Red commence à annoncer des dates de concert pour l'année prochaine. Elle est notre invitée ce soir, et puis on va jouer au blind test, hein, ça on n'oublie jamais, tous les soirs. Là c'est Alexandra qui vous attend au standard. Vous pouvez appeler dès maintenant pour vous inscrire, pour jouer avec nous tout à l'heure. 0810 055 056, c'est notre numéro. 0810 055 056. Et allez, on commence avec les héritiers de Prince, qui font en ce moment absolument n'importe quoi, et heureusement des journalistes américains s'en sont rendus compte. En gros, comme cette année on célébrait la mémoire de Prince pour les 10 ans de sa mort, est sorti un album qui s'appelle Timeless, où on nous disait, voilà, ce sont des enregistrements

studio inédit de Prince. Alors bon, il les a pas sortis, mais c'est 100% son travail, etc. Donc évidemment, les fans ont acheté. Et en fait, les journalistes américains se sont rendus compte que tout avait été traficoté en studio, genre cette année et l'année dernière, par des producteurs qui ont rajouté des pistes, qui ont embauché des musiciens pour faire des sessions et tout. Bref, que des choses qui, évidemment, n'ont pas été validées par Prince, puisqu'il est mort, je vous le rappelle, mort et enterré depuis 10 ans. Bref, c'est un scandale. Et en plus, le livret est pas bien fait. Toujours grâce au même journaliste américain, on s'est rendu compte qu'il y avait des erreurs de date, des noms mal écrits, des co-auteurs de chansons pas déclarés. Bref, ce que je vous propose, c'est qu'on s'en tienne plutôt au classique. Genre Kiss, aucune mauvaise nouvelle avec cette chanson.

0: Kiss.
1: Oh là là, ces guitares. Oui, souvent, on se souvient de la voix de Prince, de ses talents d'auteur-compositeur, et puis de ce charisme de fou, puis ce torse poilu, incroyable, espèce de mini torse poilu. On n'a jamais vu ça dans le rock, ni avant ni après. Mais voilà, on parle pas souvent de ses talents de guitariste. Et là, on entend très très bien dans Kiss. C'est une chanson qui date de 1986, et on fait évidemment une dédicace à celles et ceux qui ont aimé dans Pretty Woman la scène du bain où Julia Roberts chante très fort et très faux. Cette chanson, grand moment de cinéma de 1990.
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1: C'est l'heure du coup de cœur. Vous savez qu'on met en avant les labels indépendants, labels français qui aiment le rock, Backdoor Records, qui nous offre le groupe Bandit Bandit. C'est un duo rock. Vous connaissez leur album Cavalcade, on en a parlé ici dans Décibel. Eh bien, sachez qu'ils vont sortir un petit album enregistré à Paris au studio Ferber, un album live. Le premier extrait vient de sortir. Je suis ravie de vous le faire découvrir. C'est une chanson sur un thème pas facile, l'avortement. La chanteuse dit à contre-cœur, pas contre toi, en s'adressant à ce bébé qui ne verra pas le jour. Opaline, c'est Bandit Bandit.

Queen, version live enregistrée au studio Ferber. C'est le nouveau single de Bandi Bandi. Et le live à Ferber dans son intégralité sera disponible le 5 novembre prochain. Si vous voulez voir Bandi Bandi sur scène, c'est possible. À Paris, au Trianon, le 5 novembre prochain. Et puis en tournée à Orchy, à Toulon, à Mulhouse, Béthune, Roubaix, Saint-Agathon ou encore Montpellier au Rockstore. Ce sera le 9 décembre.

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1: Et on a de la chance aujourd'hui, l'actu musicale, c'est Axel Red. Bonsoir Axel.
2: Bonsoir.
1: Bienvenue dans Décibel. Oh merci, bah, nous aussi on est ravis de vous accueillir, cher Axel Red, avec une toute nouvelle chanson sortie aujourd'hui. Alors ça nous fait plaisir, on va la découvrir, elle s'appelle Chanter pour elle. Et on peut dire que c'est une suite pas très heureuse et une extrapolation d'une chanson que vous connaissez bien, les amis.

0: Accelerate avec Renaud, 2003, victoire de la musique de la chanson originale de l'année pour Manhattan Kaboul et la petite fille afghane. Et Axel, cette petite fille afghane, vous vous êtes dit que vous n'alliez pas la laisser tomber et que vous alliez vous intéresser à son cas en 2026.
1: Ouais, c'est exactement, en fait, quand on se... Pendant 20 ans, en fait, cette petite fille et toute sa génération, elles ont pu faire toutes les études où, en tout cas, elles pouvaient réaliser leurs rêves jusqu'à se trouver dans le Parlement.
0: Et, oui, parlementaire, vous dites médecin, ingénieur,
1: ou institutrice, ou couturière. Ouais. Bah, je veux dire, en fait, tout était possible. Et ben, le jour où les Américains, ils ont quitté le sol, bah, ils ont en fait enlevé toutes les chances, toutes les libertés de ces filles et femmes. Et donc, je trouve que, voilà, pour moi, ne pas avoir des droits, c'est très cruel, mais d'avoir connu une vie comme nous ici, je dirais normale, avec l'idée d'avoir toutes ces possibilités, bien qu'il y a aussi des gens chez nous qui, on est d'accord, qui n'ont pas toutes leurs possibilités, mais c'est juste, il n'y a rien de plus cruel. Et puis, en fait, moi, j'aime bien, en fait, j'aime beaucoup les contes de fées, j'aime la mythologie, et quand j'ai quelque chose qui m'enrage ou que je ne comprends pas, j'essaye de le placer dans le temps et dans l'espace pour me dire, est-ce que c'est nouveau? Comment est-ce que c'était dans le temps, ailleurs et tout ça? Et tu te rends compte qu'en fait, c'est juste un comportement humain qui se répète, et on aimerait bien que ça s'arrête de cette répétition. Et c'est juste que, c'est pour ça que j'ai chaque mot, en fait, il est vraiment choisi. Cette idée que quelqu'un, en fait, il veut te cacher, en fait. Ouais. Il veut t'enlever. Il a peur de toi parce que il pense que t'es plus puissante. Tu pourrais être plus puissante que lui. Et donc, il veut juste te cacher. Il veut t'enlever toutes les chances. Et c'est ce qui se passe.
0: Les Américains ont quitté l'Afghanistan en 2021, donc ça fait 5 ans. Et c'est vrai que depuis 5 ans, de temps en temps, on entend comme ça, à la radio, aux infos, tiens, il y a une nouvelle loi en Afghanistan, les femmes n'ont plus le droit de se mettre à la fenêtre.
1: Non, plus le droit de chanter à la maison.
0: Plus le droit de chanter.
1: Et il y avait un enterrement récemment dans une partie de l'Afghanistan, et ils n'ont pas pu sauver les femmes parce qu'on ne peut pas les toucher.
0: Ouais.
1: Non, mais c'est en fait, il y a je voyais cet été, pourtant bon, moi j'ai déjà beaucoup écrit sur ce thème, je veux dire, 10-15 ans avant MeToo, c'était tout ce thème, Sisters and Empathy, et même l'album Un cœur comme le mien, où ça paraît de sororité.
0: On en parlera tout à l'heure de ces albums-là.
1: Donc je veux dire, c'est les thèmes que j'ai déjà abordés, je dirais, dans tous les sens, parce que j'aime bien placer les choses et largement vraiment comprendre avant de m'exprimer. Et puis en fait, c'est en écrivant justement que je cherche, c'est je me pose des questions pourquoi est-ce que je dis ça?
0: Parce qu'on parlait, voilà, du fait que depuis 5 ans, on en parle finalement de temps en temps du sort de ces femmes afghanes. On voit que c'est de pire en pire, mais on voit que rien ne se fait.
1: Exactement.
0: On se sent impuissant et on a l'impression que ceux qui ont la puissance, c'est pas leur priorité. Donc,
1: Non. En fait, je suis très gênée de le dire, mais en Belgique récemment, on a accueilli, les politiciens, ils ont accueilli les talibans pour discuter. Je sais pas de quoi, mais
0: sûrement pas des droits des femmes.
1: Voilà. Donc c'est juste. Voilà. En fait, c'est pour ça que je parlais de ces droits des femmes. Je me dis, c'est quand même impensable. À nos 2026, je veux dire, je pense qu'on avance quand même, on progresse quand même par rapport aux droits féminins.
0: Ouais.
1: Et de voir qu'en fait, il y a un retour en arrière, mais vraiment retour au Moyen-Âge, de Stone et
0: l'âge de pierre,
1: c'est juste insensé. Mais en fait, voilà, chaque mot est vraiment, j'ai vraiment longtemps réfléchi à chaque mot, parce que je voulais d'abord que tout le monde se sente inclus et se dit, tiens, en fait, ça pourrait m'arriver, comme The Handmaid's Tale, vous voyez, sur Netflix.
0: Ah, la Servante Écarlate.
1: Mais voilà, tu te dis, mais à fond,
0: il suffit d'un coup d'État et de trois lois
1: une dystopie demain. Le matin, tu descends et tu dis, maman, je suis en retard à l'école. La maman qui dit, c'est pas la peine, il y aura plus jamais d'école. Peux aller dormir le temps que tu veux. Et tu dis, waouh. Et donc
0: on la découvre, cette chanson, Axel.
1: Et oui, juste.
0: Avant
1: toute petite dernière chose, c'est que j'ai pas voulu, parce que je trouve qu'aujourd'hui, avec tout mon respect que j'ai pour les gens qui sont victimes, des gens qui ont des traumatismes, mais Il y a une chose que je remarque depuis le temps que je sais pas, quand je vais au Soudan du Sud ou quand je vais à Sierra Leone, des pays où on vit des choses atroces et donc forcément beaucoup de victimes, mais quelque chose qu'elles ont tous, ou eux, des garçons ou des hommes aussi, ce qu'ils ont très souvent en commun, c'est que j'entends, ils se plaignent pas en fait, ils ont plein de gratitude de la main qu'il leur est tendue, et ils se disent non mais on va du coup sauver les autres, et j'ai envie de qu'on voit pas ces filles comme, ou ces femmes comme ces pauvres femmes en fait, on se dit simplement mais si on leur donne des droits normaux, tout ce qu'elles méritent, en fait ces femmes et ces filles sont capables de faire de jouer leur rôle. Voilà, voilà.
0: On va chanter pour elle. C'est la nouvelle chanson d'Axel Red. Attention, il y a un invité, vous allez le reconnaître vers la fin de la chanson. Chanter pour elle, c'est tout nouveau, ça vient de sortir. Axel Red est dans Décibels.

0: pour elle, Axel Red et Renaud qui vient faire un coucou à la fin de la chanson.
1: C'est trop émouvant en fait. Je suis très contente pour des différentes raisons. C'est que en fait qu'il aille bien.
2: Oui.
1: Et donc c'est pour ça qu'il a pu être
2: venir
1: présent.
2: En studio. Ouais.
1: Exact. En fait j'étais chez lui. Il y avait Lolita aussi. Je trouve que c'est une femme incroyable, sa fille. D'ailleurs aussi avec une fille très forte.
2: Ouais.
1: J'ai dit fille parce que pour moi c'est le genre de fille comme toi. On n'a pas d'âge, voilà.
0: C'est ça. On a que de l'énergie et de l'amour.
1: Exactement. Et donc mais Renaud aussi pour moi c'est quelqu'un sans âge. Je le vois en fait, je vois le gamin dans ses yeux, je vois le gamin. Et c'est vrai qu'il y a juste le feu qui parfois peut être éteint. Mais on voit, en fait, même à ces moments les pires, tu vois parfois cette petite flamme qui se rallume, et ça m'a fort touchée parce que quand j'ai fait écouter le titre, j'ai vu la petite flamme. Et je veux dire, évidemment, il pouvait pas rester insensible à ce sujet parce que voilà, je veux dire, il n'a pas écrit Matin Kaboul par hasard. Donc c'était,
2: ça le touche.
1: Oui, évidemment. Et donc c'était vraiment un moment assez. Franchement, j'oublierai jamais ce moment. C'est ce moment où je lui fais écouter la chanson et qu'il a été touché et qu'il a dit ah bah dis-moi où tu veux que je mette ma voix et je pose ma voix et voilà. Donc mais moi je trouve qu'il va bien. On a fait le concert ensemble. Il a surtout fait son concert à lui et il continue, il poursuit son chemin. Ça fait trop plaisir. Voilà. Donc je suis très contente et de repartager un petit bout de cette histoire. Je serais encore plus contente si effectivement cette chanson fasse ses effets.
0: Ouais. Alors justement, vous, Axel, vous êtes ambassadrice de l'UNICEF depuis 1997. Vous luttez, on l'a dit, activement contre les violences faites aux femmes, l'exploitation des jeunes, filles et garçons, la prostitution. Enfin, tout ça, voilà, c'est quelque chose qui vous anime. Est-ce que justement, via l'UNICEF ou d'autres associations internationales, vous pensez que votre chanson, elle peut arriver jusqu'aux oreilles des Afghanes?
1: En fait, oui, que ce soit sans ou avec UNICEF. En fait, mon engagement, il est, à vrai dire, il est au-delà des organisations.
0: Oui, c'est vraiment personnel.
1: Oui, c'est franchement juste le mien. Je suis aussi ambassadrice de Handicap International, mais je me suis engagée pour des différentes causes. Mais c'est vrai que la cause des femmes, c'était quand même quelque chose que, en fait, même quand UNICEF n'avait pas ça comme thème, je veux dire, c'est moi qui était intéressée par ça et qui me révoltait. Je me souviens la toute première fois on allait vacciner les bébés, mais c'était ça la campagne et c'est là où je me suis dit la première fois mais c'est pas possible. Je veux dire, à quoi ça sert de vacciner un bébé s'il faut le marier à 8 ans? J'ai fait la version en anglais aussi de cette chanson et donc j'ai encore plein de petites idées peut-être pour voir ce que je peux faire comme en plus. Et donc il y a encore plein de petites idées qui vont arriver. En français, il y avait quand même aussi le petit clin d'œil que je n'ai pas fait en anglais, puisqu'on ne le connaît pas en anglais, mais c'était une réponse aussi à Michel Berger. Je trouvais ça beau j'ai eu cette première idée quand je pensais à faire une chanson pour elle. Ouais. J'ai pensé à cette chanson chantée pour ceux
0: qui sont loin de chez eux.
1: Oui, et moi-même aussi j'ai écrit sur ce thème dans Exil et Rouge Ardent, mais je me disais, waouh, il y en a qui doivent quitter leur maison et il y en a qui doivent rester à la maison.
0: Chanteuse engagée, Axel Red, et ce soir dans Décibels, on reparle de Chanter pour elle dans moins d'une minute. À tout de suite.

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2: Décibel avec la seule, l'unique Axel Red avec nous ce soir. On célèbre la sortie de sa nouvelle chanson, Chanter pour elle. 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

0: des choix et maintenant elles doivent rester chez elles. Une chanson qui parle donc du sort des femmes en Afghanistan. Axel, quand on se replonge dans votre discographie, on se rend compte, oui, que c'est un sujet qui vous a toujours touché. Vous avez toujours écrit des chansons engagées, mais vous n'avez pas finalement été étiquetée comme chanteuse forcément politique. En tout cas, c'est pas forcément ce que le public a retenu. Je pense notamment à un diptyque d'album en 2009, Sisters and Empathy, et en 2011, Un cœur comme le mien. En 2009, vous chantiez une fille dans la rue, prostituée.
1: Enfant des papiers.
2: Vous avez touché ça.
0: Mais oui.
1: L'éternel prostitue.
0: En dessous de zéro, écoutez.
1: Proposite, le marginal sexuel, dit ruelle.
0: En dessous de zéro. En 2011, Un cœur comme le mien. Et la claque.

0: Et en fait, quand on réalise toute cette partie de votre travail, on se dit que c'est peut-être le côté soul, lumineux des musiques qui font que parfois on est passé à côté des paroles. Vous croyez que c'est ça? Ou est-ce que c'est juste qu'on veut pas entendre quand ça parle de sujets durs et...
1: Non, mais il y a aussi quand même le fait, tout simplement, que quand j'ai écrit l'album Sisters and Empathy, c'était 24 chansons donc sur les violences sexuelles. Mais bon, en 24 chansons, on a quand même la place pour l'aborder vraiment très très largement. La maison 10 n'a pas été intéressée pour le sortir. Et donc, parce qu'ils avaient trop peur. Aujourd'hui, en fait, tout le monde demande « Est-ce que tu vas encore faire des chansons ?» Je dis « Mais écoute, ça se fait avec un cœur. C'est pas quelque chose qu'on fait parce que c'est à la mode. »
0: Mais vous l'avez fait quand même. Votre maison de 10 n'était pas intéressée.
1: Non,
0: je l'ai sorti
1: par moi-même.
0: Ouais.
1: Et bon, par la suite, ils ont voulu sortir l'album. Je pense que c'était une autre maison de disque.
0: Un cœur comme le mien.
1: Mais qui s'appelait « Sérénité ». Ah. Qui était pour moi un jeu de mots pour sororité, et donc sœur et sororité. Et puis, d'ailleurs, je crois que je vais faire comme Goldman. J'ai vu qu'il a rechangé des titres, oui. J'avais changé dans le passé, parce que la maison disque aussi avait trop cassé les pieds. Et donc, non, mais vraiment. Et alors, ils m'ont dit, ouais, mais sérénité, les gens vont avoir peur. Alors, je dis, ok, je fais une chose, je change le titre. Et c'était, comme il y avait beaucoup de références à Baudelaire, il y avait une chanson d'ailleurs qui s'appelait Un cœur comme le mien, Mon rouge idéal et tout ça. Je l'ai appelé Un cœur comme le mien. Mais donc, je vais le rechanger.
0: Ça, c'est bien.
1: Mais donc, je pense que, franchement, tout simplement, c'est vrai que les gens n'ont pas forcément beaucoup connu ces chansons-là, parce que, je veux dire, en dessous de zéro, il vient de cet album où la plupart des chansons étaient d'abord en anglais.
0: Ouais.
1: Et puis le son était bien plus grave, d'ailleurs, même deux albums. Voilà. Et je pense que c'est, en fait, j'ai réfléchi par la suite, je pense que c'était parce que vraiment j'ai trouvé le mot après, Weltschmerz. En fait, c'est le monde. C'est une douleur que tu puisses avoir pour le monde, parce que je me disais, mais c'est pas possible, qu'est-ce qui m'arrive? Tout allait bien, j'avais ma carrière, j'avais ma famille, j'avais trois petites filles, j'étais heureuse. J'étais mal. En fait, j'avais un syndrome post-traumatique, parce que j'avais tellement vu et été cherchée, même, parce que, comme je vous dis, c'est des choses que je cherche. Quand je viens dans un camp de réfugiés, c'est moi qui demande, même si c'est pas le but, est-ce que je peux parler aux femmes? Alors, je leur posais des questions, mais comment ça se passe ici? Est-ce que vous vous sentez en sécurité? Et donc, c'était vraiment, je sais pas d'où ça vient, c'est en moi. Et donc, après, il fallait que je place tout ça. Et
0: c'est dans ces albums-là.
1: Et donc, c'est dans ces albums-là. Donc, j'ai été chantée plus bas, comme en fait, par exemple, les Noirs américains, les Negro Spirituals. Quand t'as mal, tu fais. Tu sais,
0: ça part du ventre.
1: Voilà. Et donc, le son de Sister Empathy est bien plutôt blues soul. Et puis, le son de Un cœur comme le mien était plus Americana, mais très très très bizarre aussi. Non, pas bizarre, c'est pas un hasard. J'ai aussi invité des hommes sur cet album, parce que il y avait Florent Marché, il y avait Gérard Moncey, il y avait Stéphane Echer, il y avait Miossec, parce que me dis, si il y avait Ben Mazuet d'ailleurs, bien avant qu'il soit
0: il a décollé, mais ouais,
1: voilà. Et donc je me dis, si j'invite ces hommes sur mon album, pour les gens ce sera comme une évidence. D'ailleurs, c'est ce qu'ils ont fait par la suite avec Me Too. C'était quand même le fils de Mia Farrow qui a en fait déclenché ce phénomène de Me Too, tout à coup, ouais, en fait, le féminisme n'était plus vu comme quelque chose qui faisait peur aux gens.
0: Ouais.
1: Et donc le son de Un cœur comme le mien, c'est là, parce que excuse-moi, je parle beaucoup.
0: Ah, mais c'est intéressant.
1: Un journaliste m'avait dit, c'est drôle, cet album, il a vraiment un yang, il a vraiment une énergie masculine. Et c'est parce que j'en avais marre que les gens disaient simplement, ouais, mais t'es une sale féministe. Mais je dis, non, c'est de l'humanisme. C'est juste, je sers juste justice. Et donc, je pense qu'il y a des différentes manières de faire des chansons engagées. D'ailleurs, moi, j'ai écouté de tout. Hein. Je suis très très fort inspirée par qu'on s'appare de côté plutôt spirituel, comme on voit dans les églises dans le sud des États-Unis, ou comme un Bill Withers, il va le faire, ou c'est plus le côté spirituel, ou c'est, et d'ailleurs ici dans cette chanson aussi, où je me dis mais il faut qu'on restaure quelque chose. C'est bien de qu'on soit en colère et que mais on peut pas continuer quand même à accuser, parce que ça va de nouveau créer deux groupes. On va éternellement avoir deux groupes, un les abusés et l'autre les abusifs. C'est juste qu'ils changent de visage et de nom. On va arriver nulle part. Il faut à un moment donné qu'on restaure une confiance que et on vient à ce mot qui paraît toujours un peu bête, mais ça revient à l'amour en fait. Ouais. Et donc ça c'est une façon beaucoup plus spirituelle d'aborder ou de mon engagement. Et puis j'ai aussi beaucoup lu les paroles, et d'ailleurs c'est vraiment des grandes influences sur ces albums. C'est le côté Blaxploitation, où vraiment c'était noir américain, mais où ils allaient vraiment sur le front. Et puis il y a de l'autre côté, il y a Bob Dylan, et puis il y a les Français.
2: Les chansons politiques, chansons.
1: Puis il y a les Français, parce que j'ai commencé avec l'anglais, parce que je me disais, je sais pas, j'étais plus à l'aise d'écrire d'abord en anglais tous ces thèmes-là. Mais ensuite, je me suis dit, mais j'ai envie de le faire aussi maintenant, quand même, pour mon public ici en France. Et donc, j'ai terminé avec Présidente, En dessous de zéro. Et puis, évidemment, du coup, il y a même des gens, il y a des gens, évidemment, comme un Renaud, ou comme tous ceux qui ont fait des chansons. Allez, puis il y avait Colette Mani, j'ai fait une reprise de
2: Mélocotone.
1: De Mélocotone. Ouais. Et puis,
2: il y a le style Axel Red aussi, maintenant.
1: Et puis,
2: bah oui, pour de vrai.
1: Exact. Je veux dire, parce que là, exactement. Je veux dire, moi, ce qui m'intéresse, c'est à un moment donné, je vais piocher dans tout ça pour en faire ma propre sauce. Même musicalement, c'est pareil. Je veux dire, j'ai beau aller à Memphis, mais j'amène des musiciens d'ici pour on parlait de studio Ferber justement tout à l'heure. Et ben pareil en fait, il y a des musiciens qui viennent de Memphis qui étaient le guitariste et le clavieriste de Isaac Hayes, qui ont joué sur plein d'albums à moi, mais je mélange ça avec Renaud Le Temps,
2: un producteur français.
1: Voilà, du coup ça fait j'arrive à avoir quelque chose qui me ressemble juste uniquement à moi.
2: Et il faut qu'elle voyage cette chanson.

pour elle. La bonne nouvelle aussi du jour, c'est votre retour sur scène, Axel Red. On apprend que vous serez le 21 novembre 2027 à l'Olympia, donc c'est dans un an et des poussières. Et alors, Axel Red sur scène, si vous ne l'avez jamais vu, vous pouvez déjà vous habituer en écoutant l'album live.

0: réjouissez de retrouver le public.
1: Absolument.
0: Dans un
1: absolument.
0: An et des poussières.
1: Ouais. Mais en fait, j'ai jamais vraiment arrêté de faire des concerts. On est neuf sur scène. On est neuf musiciens sur scène. Il y a des cuivres. On se régale, voilà. Et j'ai, d'ailleurs, la petite tournée que j'ai fait, parce que maintenant on parle de la France, et je suis ravie de retrouver le public français parce que ça m'a vraiment manqué. On a juste fait un concert, c'était à Toulouse. Mais j'avais fait une petite tournée club au début de l'année, c'était en Belgique, et on était neuf sur scène, mais vraiment c'était des petits clubs, et j'avais appelé la tournée Fuck AI parce que
0: je dis intelligence artificielle va te faire voir,
1: voilà, parce que en fait, et j'ai dit tout ce qu'on entend sur scène, parce qu'il y avait aussi des claviers plutôt et des, donc c'était pas juste, comment dire, un vieux son, parce que j'aime bien avoir quand même un mélange.
0: Mais ça peut être sophistiqué tout en étant réel.
1: Exactement. Mais j'ai dit au public, tout ce que vous entendez, c'est réellement joué. Et les musiciens sont ravis parce qu'on joue pas avec un clic. Je sais pas, le public le ressent et nous, on s'amuse comme des fous. Voilà.
2: Ah, c'est génial. On se souhaite évidemment une tournée française, comme il se doit, ma chère Axelle. Bon, pour le moment, c'est l'Olympia en novembre 27.
1: Il y a plein de dates qui vont se rajouter. Là, je suis revenue quand même après 8 ans.
2: Ouais.
1: Mais j'ai vraiment pas envie de partir rapidement là.
0: Et on peut espérer un petit album pour l'année prochaine.
1: Ouais, au mois de mars. Mais oh, juste petite chose, parce que j'ai pas envie que tout le monde va se dire, mais attends, mais il va être plein de choses quand même un peu lourdes. Ceci dit, je trouve que chanter pour elle, c'est pas lourd. Non, en fait, voilà, j'ai vraiment attendu pour que toutes mes colères se transforment en quelque chose de positif. Et franchement, ma maman a carrément, pour moi, c'était le plus beau compliment. Elle a dit, ton album me donne envie de vivre. Et c'est tout ce que j'ai essayé de faire, c'est de. En fait, j'aime bien quand il y a des différentes lectures. Quand tu écoutes une chanson, et d'ailleurs, les chansons sont très, à vrai dire, très, très. Groovy,
2: ouais. Mais qui disent des choses.
1: Bien sûr. Mais c'est en fait c'est comme les contes de fées. En fait, c'est pour les adultes, c'est pour les petits. Mais t'as pas l'impression que si le conte de fées commençait, écoute, je vais te donner la leçon. Il y a personne qui va l'écouter.
2: Non.
1: Et donc moi j'aime bien attirer les gens avec de la musique ou avec des beaux mots, avec des métaphores. Et après il y a des différentes lectures. Et en fait c'est parfois même en écoutant au bout de certains temps que tu dis mais ah ouais, mais c'est ça que je vois là-dedans. Malheureusement, on est à une époque où il y a beaucoup, beaucoup de musique qui sort et les gens, comme il n'y a plus de physique, on n'a plus l'album en main ou on prend le temps. Mais moi, je fais toujours une musique en espérant qu'on va l'écouter longtemps et qu'on va voir qu'en fait, une chanson, elle évolue. Par exemple, je prends juste un exemple. Après, je vais me taire, mais. Mais par exemple, Sensualité, c'est un bon exemple. Je veux dire, aujourd'hui, les jeunes se rendent compte qu'en fait, c'était une chanson presque, on peut dire, pré-MeToo. Parce que je veux dire, la maman, elle est cool, elle dit écoute, ma fille, tu verras bien si c'est le désir ou l'amour, c'est quand même qu'elle est ouverte d'esprit.
2: Ouais.
1: Et la fille, elle est bienveillante, mais elle est surtout très consciente. Et je pense que c'est là où on est aujourd'hui avec ce manque de confiance, que tout ce qu'on peut être dans cette, comment dire, quand on est dans l'acte ou à deux personnes, on va pas quand même re-signer un contrat tous les 10 minutes, mais de rester simplement très conscient, et donc conscient de dire écoute, je pense que là, stop, tu vois, et sensualité, en fait, c'était une réponse à la chanson un petit peu machiste quand même de Sexual Healing, et donc voilà, nouvelle lecture.
2: Réécoutez-la. Merci beaucoup Axelle.
1: Merci à toi.
2: Et bon concert par avance au mois de novembre 27, et l'album en mars, on a très très hâte. Chanter pour elle est disponible dès aujourd'hui. À bientôt Axelle.
1: À très bientôt.

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1: On joue au blind test maintenant avec Romain et avec Caroline. Bonsoir à tous les deux.
2: Bonsoir Émilie, bonsoir Caroline.
1: Bonsoir. Alors, le thème du blind test de ce soir, c'est l'année 1977. Pourquoi ? Eh bien parce que ça me faisait plaisir. Voilà, je vais pas vous mentir, il y a des fois je me dis, dis donc, il n'y a pas assez de 70s dans cette émission, allez bim, un bon blind test 77. Et tout est résolu. Romain et Caroline a gagné ce soir, c'est un joli cadeau, on va vous offrir un bouquin de la bibliothèque de Décibel, parce qu'on a plein de bouquins de musique. Donc voilà, on choisira selon vos goûts, évidemment. Et puis, je crois qu'on est en train de négocier aussi des petits autographes d'Axel Red. Donc ça peut être très sympa. Romain.
3: Pas mal.
1: Bah oui, ça fait plaisir. Romain et Caroline.
3: Bah ouais.
1: Comment ça va? Vous, comment s'est passée la journée? Tiens, chez Caroline, par exemple. Ça va, Caroline?
3: Tranquille.
1: J'aime bien quand c'est tranquille. Et chez Romain?
2: Ben, c'était la pluie qui n'était pas trop agréable aujourd'hui par rapport à hier. Quoi,
1: mais oui, d'ailleurs, on envoie plein de bisous à celles et ceux qui sont carrément touchés par des intempéries. Parce que bon, la pluie relou qui défait les brochings, c'est une chose. Mais là, il y a carrément des villes et des villages qui sont complètement inondés. Courage à vous, courage les amis. Mais oui, c'est vrai Romain que c'était pas top la météo aujourd'hui. Là, on va se réchauffer donc avec de la musique de l'année 1977. On cherche le nom des interprètes des chansons. Et vous n'oubliez pas de donner votre prénom avant de donner la réponse.
2: Ah non.
1: D'accord. Caroline et Romain, c'est parti pour un premier tube de 77. Dites-moi, qui chantait ça ?

qui va fêter ses 50 ans très bientôt et on en reparlera dans Décibel. On prépare une petite boum d'anniversaire. Romain et Caroline ont trouvé en même temps téléphone, après le gros indice Jean-Louis Aubert, effectivement. Et on continue. L'année 77, c'était aussi...

0: Et surtout, vous êtes très synchro, vous trouvez tout en même temps. On ne peut pas vous départager, mais c'est pas grave, puisque dans ce blind test, tout le monde gagne. C'est un gros avantage. Caroline et Romain, dernier tube de 77, on rentre en France.
1: Romain.
0: Oui, musique. Caroline, vous avez tous les deux très bien joué, j'avoue. C'était une bonne année, 77, non? On est d'accord?
1: J'étais pas née, mais ça va, j'ai su trouver quand même.
0: Bon, oui, après, voilà, on connaît. Et Romain, t'es né en quelle année?
1: 82.
0: Ah, comme ma petite sœur. 82.
2: Et moi, on ne demande pas.
0: Caro, non, mais Caro a 22 ans pour toujours, non? Comme moi, n'est-ce pas, Caro?
2: Non.
0: Non?
2: Okay. Non.
0: Dis-nous.
2: Non. Je suis une 75.
0: 75, ah, ça va, ça va.
2: Ça va.
0: Eh bien, avec tous ces petits jeunes avec nous dans Décibel, je les remercie, je les embrasse, Caroline et Romain. On vous envoie un bouquin de la bibliothèque magique et musicale de Décibel. Et on écoute une autre chanson de cette année-là, 1977, pour faire plaisir à notre invité de ce soir, Axel Red, qui adore ce genre de voix, ce genre d'ambiance, parce qu'on l'écoute pas assez à la radio, voici.

0: 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Lovely Day, sublime chanson, c'était Bill Withers.
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0: Et on finit l'émission à Montréal, ouais, rien que ça, les amis, pour l'anniversaire de la grande Diane Dufresne, chanteuse extraordinaire, un peu excentrique aussi, on aime beaucoup ça. Elle a rencontré l'homme de sa vie, elle chantait ça, et nous on aimait beaucoup. Joyeux anniversaire à Diane Dufresne, 82 ans.

0: Quel délice. Diane Dufresne, 82 ans aujourd'hui, et pas à la retraite. Hein. Elle a dit dans la presse canadienne l'été dernier, on demande beaucoup aux artistes aînés de chanter des trucs du passé, mais les vieux ont encore des choses à dire. C'est noté, Diane, le comeback, donc quand elle veut. Merci à l'équipe de Décibel qui était là ce soir. Alexandra Sackberg au standard, Kinane Lagelli à la technique, Iris Guitoni à la réalisation, Thierry Boffa et Thomas Demolle pour la délégation musique, Mélodie Chaïb et Géraldine Mayer pour la programmation des invités. Demain, on sera avec un tout nouveau groupe de rock que vous allez adorer. Il s'appelle les Dynamite Shakers.
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2: Bonjour à tous, bienvenue dans votre nouveau rendez-vous quotidien sur Ici. Ça s'appelle On vous doit bien ça et ici on parle bon plan, vie quotidienne, arnaque à éviter, santé. On est là pour vous rendre service parce qu'on vous doit bien ça. Nous sommes ensemble jusqu'à 13h, moi je m'appelle Enora Malagré et voici la bande qui m'accompagne tous les midis pour mon plus grand bonheur et le vôtre, je l'espère, Aude Razo, madame anti-arnaque. Bonjour ma Aude.
3: Bonjour, bonjour à tous.
2: Le docteur Gérald Kierzek, bonjour docteur.
4: Bonjour à tout le monde.
2: J'aime bien quand je dis bonjour docteur.
4: Ouais, moi aussi j'aime bien qu'on me le dise, ça se perd d'ailleurs.
2: Ça se voit. Elsa Wolinski, notre éminente journaliste, bonjour Elsa.
5: Bonjour à tout le monde.
2: Et Valère Coréard, monsieur Bonplan, bonjour.
6: Salut,
2: Valère.
6: Salut Nora, bonjour à toutes et tous.
2: Aujourd'hui, entre autres, bien sûr, grosse émission, gros dossier, on va ouvrir avec vraiment un gros dossier épineux sur les maisons fissurées. Alors si, malheureusement, vous avez des fissures dans votre maison, peut-être dû à la sécheresse, on va en parler dans un instant, appelez-nous, laissez-nous un message vocal au 0810 055 056, c'est votre antenne, nous sommes là pour vous. Et puis, vous pouvez aussi nous laisser des messages vocaux, comme l'a fait aujourd'hui Armel.
7: J'ai une question concernant le prix du gaz. Est-ce que vous avez des astuces pour moi afin de réduire le coût de ces dépenses?
2: On a toujours des astuces, parce qu'on vous doit bien ça, n'est-ce pas? Ça sera pour vous, Valère.
6: Gaz, électricité, on va parler chauffage, et oui, il y a quelques astuces utiles qui peuvent vous aider.
2: On y répond dans une trentaine de minutes, et puis le meilleur pour la fin, je booste toute l'année votre pouvoir d'achat, on vous doit bien ça. 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Et je vous l'ai dit, on ouvre l'émission avec un gros dossier qui peut-être vous concerne, en tout cas qui nous inquiète grandement, ce sont les maisons ou les appartements fissurés. Et pour parler de tout cela, Aude Razo a invité la vice-présidente de l'AUMF, l'association Urgence Maisons Fissurées.

0: célébrer. Et c'est Dominique Goldstein qui nous fait l'honneur d'être là. Bonjour, cher Dominique.
1: Bonjour, merci de nous donner la parole.
0: Merci d'avoir accepté l'invitation, parce que qui mieux que vous pour parler de ce phénomène qui prend de plus en plus d'ampleur. Aude Raso.
2: Et pour donner des conseils aussi aux gens qui sont touchés, parce qu'ils sont parfois un peu perdus dans toutes les démarches qu'il faut effectuer, et vous allez nous éclairer là-dessus. Maison fissurée, vous nous disiez hors antenne, il y a des gens qui sont rentrés de vacances là, et qui ne pouvaient même plus ouvrir la porte. C'est ça, une maison fissurée ?
1: Alors, ce n'est pas que ça, mais c'est un des signes. Pour d'autres, ça a été déjà de voir des zébrures. Donc, on a deux cas. C'est soit ça s'est aggravé, ils sont partis en vacances joyeux, ils sont revenus et ça avait empiré, soit des gens qui n'avaient jamais eu de fissure et qui en ont eu.
2: Et donc, c'est une conséquence de la sécheresse, notamment. C'est sécheresse qu'on va vivre beaucoup ces prochaines années, on le sait. Et donc, ces problèmes vont s'aggraver. On a eu plein de témoignages sur notre radio ici, parce que les rédactions, les journalistes sont allés au contact des habitants. Alors, des gens disent, ma maison craque de partout. Je vois à travers les murs. Vous l'entendez beaucoup, ça?
1: C'est énorme, le nombre d'appels qu'on a eu. Juste pour vous donner une idée, généralement, on avait une vingtaine d'appels par mois. En septembre, on est au-dessus de 150.
3: Oh là là.
1: On a fait une réunion publique en Haute-Garonne, 5e circonscription, donc même pas toute la Haute-Garonne. On attendait 400 personnes. On aurait cru un concert de Céline Dion. Les gens faisaient la queue dans la rue. Ouais. Et on était 550. Pour des raisons de sécurité, on a dû s'arrêter. Et je peux vous citer plein d'autres exemples.
2: Et vous avez peur que ça empire, du coup, au fil des années?
1: Alors, ce qu'il faut comprendre, c'est que ce n'est pas que la sécheresse, notre problème. L'argile, qui se trouve donc sous nos maisons, elle va réagir à la variation d'hydratation. C'est-à-dire que les sols réagissent comme des éponges. C'est-à-dire que la sécheresse, donc la chaleur, les canicules, la sécheresse va faire rétrécir l'éponge, mais quand les pluies vont arriver, et elles vont arriver...
2: Et il pleut énormément dans le sud, dans le Gard et dans l'Hérault, et on pense aux habitants là-bas.
1: Mais partout. Et c'est-à-dire que l'éponge va se regonfler, et comme nos maisons ne sont pas en caoutchouc, ben, c'est les variations qui les font bouger. Donc, l'argile, elle est là depuis des millénaires. Donc, c'est pas la faute de l'argile. C'est bien une.
3: C'est la faute de la variation de température.
1: Ben, bien sûr. Parce qu'on a toujours eu des variations. Mais on avait quatre saisons. Voilà. Donc, ça bougeait légèrement. Mais d'un seul coup, ça s'est mis à bouger fortement parce que les variations sont énormes et très rapides.
4: Et ça veut dire que nos maisons sont pas conçues pour, c'est ça? Il y a eu une mauvaise conception qui a pas anticipé. Après, c'était difficile il y a 40 ans, 50 ans, voire plus d'anticiper ce qui allait se passer.
1: Personne ne pouvait prévoir ce qui allait arriver. Je veux dire, je vais prendre mon propre exemple. Ma maison date de 1880. Les gars, ils les ont construits comme on construisait en 1880. Donc 30 cm de fondation, mais 65 cm d'épaisseur des murs. On construit gros, puissant, etc. Qui pouvait prévoir ce qui allait nous arriver? On l'a bien vu cette année. Donc en fait, c'est pas de la malfaçon. C'est maintenant, qu'est-ce qu'on fait pour réadapter les maisons?
0: Si vous avez des questions pour Dominique Goldstein qui nous fait l'honneur d'être là aujourd'hui, 0810 055 056, on a déjà évidemment un témoignage, c'est Marc qu'on va accueillir tout de suite, qui habite près de Saintes en Charente-Maritime, pardonnez-moi, j'embrasse très fort ici La Rochelle. Bonjour Marc, bienvenue.
5: Bonjour à vous, merci pour la parole.
0: Mais je vous en prie, oui. Vous êtes président de l'association Aide aux sinistrés climatiques de Pessines, donc vous connaissez, oui, aussi bien le sujet. On vous écoute, cher Marc.
5: Oui, aujourd'hui, moi j'ai monté cette petite association sur Pessines, parce qu'il y a quand même beaucoup de maisons qui ont été frappées.
0: Ouais.
5: Et puis, donc après, c'est juste une histoire d'experts. Qui valide ou qui refuse les sinistrés.
2: Marc,
5: c'est ça, quoi.
2: Marc, racontez-nous déjà votre maison. Je suppose que si vous avez monté cette association, c'est pas un hasard. Votre maison est fissurée, ça ressemble à quoi?
5: Ça ressemble à... Alors, c'est pas la mienne, heureusement et malheureusement. Non, c'est une petite mamie qui vit dedans. Elle a 17 étés pour tenir ses plafonds en attendant la prise en charge. Donc, aujourd'hui, c'est une maison qu'on suit beaucoup, dans la mesure où s'il faut remettre des étés, enfin faire ce qu'il faut, et éventuellement la faire partir de chez elle.
0: Dominique, comment on fait dans ces cas-là?
1: Alors déjà, je pense qu'il va falloir expliquer comment on est pris en charge. Parce que c'est pas parce qu'on a des fissures qu'on appelle son assureur et que d'un seul coup, il déboule et il vient, oh là là, bougez pas, je vous mets des étés, etc. C'est pas du tout ça, et c'est là l'injustice. En fait, on est encadré par le régime de la catastrophe naturelle. C'est-à-dire qu'en 1982, il a été conçu un régime de la catastrophe naturelle, c'est-à-dire une solidarité nationale de façon à prévenir des grands incidents, c'est-à-dire des inondations, des glissements de terrain. Et en 89, on s'est dit, oh là là, le RGA, tiens, où est-ce qu'on le fout ? Boum ! Dans la catastrophe naturelle. Donc, tant que la commune n'est pas reconnue en catastrophe naturelle, vous avez que vos yeux pour pleurer.
2: Donc ça veut dire qu'il y a certains qui ne seront jamais indemnisés, c'est ce que vous êtes en train de nous dire. S'il n'y a pas de reconnaissance d'état de catastrophe naturelle, il n'y aura pas d'indemnisation.
1: C'est le premier verrou. Juste pour vous donner un ordre d'idée, en 2024, il n'y a eu que 2% de communes reconnues.
6: Qui décide ça ?
1: Mais oui, c'est... Commission interministérielle.
0: Alors, oui, Dominique, sur...
1: Sur des critères, ouais. J'en donne un, il faut qu'il y ait 3% d'argile sur la commune, au moins 3%. Je dis pourquoi on n'a pas pris aussi le nombre de chats.
0: Oui, bien sûr.
1: C'est aussi un critère qui en vaut un autre.
0: Hein. On continue de dérouler avec vous, cher Dominique Goldstein. Vous restez aussi avec nous. Marc, si vous avez des questions, si vous, malheureusement vous avez subi un déficit dans votre maison ou dans votre appartement, on parlera aussi de quand vous êtes locataire, quand vous avez des appartements. Ça se passe au 0810 055 056. Mais pour l'heure, on va écouter un peu de musique. George Harrison, Got My Man Set on You, toujours ce merveilleux accent anglais qui est le mien. À tout de suite, hein, dans Vous Dois Bien Ça.

0: George Harrison, Got My Mind Set On You, sur votre radio. Ici, on est ensemble jusqu'à 13h.
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0: Midi 16, en direct de votre nouveau rendez-vous quotidien, on vous doit bien ça. Un peu plus tard dans l'émission, le docteur Kirzek nous parlera microbiote et Elsa nous parlera précarité menstruelle, une émission très riche aujourd'hui. Mais pour l'heure, on est en train de parler des maisons fissurées, ça nous préoccupe énormément, des appartements aussi fissurés si vous en avez été victime. 0810 055 056, nous avons la chance d'avoir Dominique Goldstein aujourd'hui, qui est la vice-présidente de l'AUMF, l'association Urgence Maison Fissurée. Et voilà, il y a Marc qui est toujours avec nous en ligne, qui nous appelle de Sainte. Mais Audrazo, vous avez une question à poser évidemment à Dominique.
3: Oui, parce qu'on a commencé à dérouler, vous avez commencé à en parler, Dominique Goldstein, mais on rentre de vacances, là on est rentré de vacances, on voit une fissure sur la maison, plutôt grosse, plutôt pas grosse, on ne sait pas. Qu'est-ce qu'on fait exactement? C'est quoi la procédure?
4: En général, il n'y a pas de quoi s'affoler. La maison, elle ne va pas vous tomber sur le nez. J'ai jamais entendu. Ça ne veut pas dire qu'il n'y a pas des maisons qui s'écroulent, mais pas en 24 heures.
3: Mais Marc disait, par exemple, il y avait beaucoup de détails sur une maison.
4: Ça n'a pas dû arriver en une semaine.
3: D'accord.
4: Voilà. Donc, là, ce matin, j'étais avec Alexandra, une de nos adhérentes, qui disait, j'ai calculé, ça s'est fait en 4 ans. Ça commence, mais par contre, ça commence toujours par une petite fissure. Et c'est cette petite fissure qui va devenir éventuellement très grande, éventuellement très dangereuse, jusqu'à mettre des étais. De témoignages, nous, on a à peu près 1000 témoignages. La majorité des maisons ne sont pas avec des étais.
3: Et qu'est-ce qu'on fait? Alors, petite fissure, grosse fissure, c'est quoi la procédure exacte?
4: Il faut demander à un expert en fissure, j'allais dire, donc quelqu'un qui est lié au bâtiment. Il ne faut pas appeler un maçon. Ce n'est pas un problème de maçonnerie, on ne vient pas reboucher les fissures. Il faut regarder déjà pour se rassurer de la dangerosité. Parce qu'une première fissure, ça veut dire des choses, c'est un symptôme. Par exemple, si c'est un angle de la maison, si c'est au bord des fenêtres, si c'est au bord de la porte.
5: Je n'ai pas compris à qui il fallait demander.
4: Ce
6: sont des experts indépendants. Je n'appelle pas mon assureur, parce que moi, le premier réflexe que j'aurais, ce serait d'appeler l'assureur.
4: Eh bien non, c'est le piège dans lequel il ne faut absolument pas tomber. Parce qu'en fait...
0: Ah, écoutez bien là, donc ça, il ne faut pas appeler son assurance.
4: En fait, vous vous rappelez, je vous ai dit qu'on était encadré par la catastrophe naturelle. Oui. Catastrophe naturelle, c'est quelque chose d'imprévisible, soudain, genre une rivière qui sort de son lit. C'est daté, on sait quand est-ce qu'elle est sortie, on sait quand est-ce qu'elle est rentrée. Mais une fissure, c'est quoi? À quel moment une fissure commence? À quel moment on déclare que c'est une fissure liée au ce qu'on appelle RGA, retrait gonflement des argiles? Donc si vous déclarez trop tôt, c'est-à-dire avant la reconnaissance de catastrophe naturelle de votre commune, qu'est-ce qui va arriver? Vous pouvez avoir un assureur qui va se servir de ses preuves, toutes vos jolies photos et vos déclarations, pour vous dire, mais attendez, vos fissures, elles datent de, j'en sais rien moi, 2025, vous êtes déclaré en 2026, donc, eh ben voilà, vous êtes sorti du système. Donc vraiment, l'assureur ne fera rien si ce n'est faire quelque chose contre vous.
0: On va prendre Marc, Marc, vous êtes d'accord avec ça?
7: Oui, après, on peut apporter d'autres événements. Là, je vous parlais de cette maison, donc avec ses étais, c'est sur le sinistre, la catastrophe naturelle de 2022, donc reconnaissance 2023. Ouais. Donc maintenant, c'est qu'une suite de détérioration de la maison qui se produit en attendant la remise en état.
3: Et vous, Marc, vous avez beaucoup de maisons qui sont concernées dans votre secteur. Vous avez fait cette procédure d'aller en mairie d'abord, etc., pour l'état de catastrophe naturelle?
7: Alors, on dépose un dossier en mairie, surtout pas de photos, voilà. Et puis après, c'est la mairie envoie la préfecture. Ça c'est la démarche logique des maires.
3: Et est-ce que vous avez déjà des indemnisations qui sont tombées ou pas du tout? Ça prend un temps fou.
7: Oui. Non. Alors j'en ai qui, bon, c'est tombé assez rapidement. On est toujours sur 2022. Là, j'ai deux maisons qui sont en train de se faire. J'en ai encore 6 qui à venir, quoi.
0: Elsa Wolinski.
8: Marc et Aude, vous dites il faut aller en mairie. Dominique, c'est ça?
4: Oui, en fait, il faut se déclarer à la mairie, puisque c'est la seule instance qui peut demander, ça se passe en 10 minutes, ce qu'on appelle ICATNAT, de faire une déclaration, une demande de reconnaissance.
8: Donc, quand on a une fissure,
3: de catastrophe naturelle.
8: Ah oui, pardon. Donc, on regarde la fissure, on va directement en mairie. C'est comme ça qu'il faut faire?
4: Oui, et là, on est face à soit la mairie dit oui, je vais faire la demande de reconnaissance, soit elle dit non, je ne veux pas la faire. Le maire a toute la possibilité de le faire ou de ne pas faire. Quand il ne le fait pas, il est en train de priver ses administrés d'une possibilité d'être indemnisés. Alors pourquoi des maires refusent ? Ça sert à rien, on l'aura jamais. Il faut dire quand même qu'en 2024, il n'y a eu que 2% de reconnaissance et en 2025, 20%.
3: Une prise de conscience quand même.
4: En tout cas, il y a des maires qui refusent, voilà. Ça peut être aussi parce qu'ils ont peur que la commune perde de sa valeur parce qu'elle est déclarée en catastrophe naturelle. Or, un bien quand il y a des fissures,
6: ça va permettre de reconstruire, de refaire et d'embellir et de sécuriser. Mmh. Moi, j'ai une question un peu bête. Je suis nul en bricolage, mais je vois une fissure. Je prends ma spatule, je rebouche, je vais au magasin de bricolage du coin. Qu'est-ce qu'il faut faire ? Ça sert à rien.
4: Ça sert absolument à rien puisque la cause, c'est ce qui s'est passé sous votre maison.
6: C'est structurel.
4: Voilà. Alors, on peut quand même reboucher si, par exemple, c'est très ouvert et qu'il y a de l'humidité qui va rentrer. Je veux dire, c'est quand même pas. Mais on ne peut pas dire qu'on va réparer. D'ailleurs, aucun maçon ne va engager sa décennale en venant vous refaire du crépi, parce que la cause, elle est toujours là.
0: On continue de parler des maisons fissurées, des appartements fissurés. Posez-nous des questions, on a les réponses, 0810 055 056. Je sais que Valère aura une question aussi pour notre experte Dominique Goldstein. Pour l'heure, on va écouter un peu de Zazie, ça s'appelle Peu importe. On est ensemble jusqu'à 13h sur votre radio ici.

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1: Midi 26, c'est votre nouveau rendez-vous sur ici, ça s'appelle On vous doit bien ça. Dans un instant, le docteur Kierzek parlera microbiote, Elsa Wolinski nous parlera de la précarité menstruelle, une émission très riche comme tous les midis, mais pour l'heure, nous sommes en plein cœur du dossier maison et appartement fissuré avec notre amie notre nouvelle amie. Ben voilà, on vous dévoile les coulisses, notre amie Dominique Goldstein hein, qui est vice-présidente de l'AUMF, l'association Urgence Maison Fissurée. Et nous avons Daniel qui nous appelle de Corrèze. Bonjour Daniel.
4: Oui, bonjour. Je vous appelle de Noailles en Corrèze.
1: Ouais.
4: Et j'ai ma maison qui a été construite en 81. Et j'ai aperçu que j'avais des fissures qui étaient de plus en plus importantes. Alors ma commune a été déclarée, comme vous dites, sinistré,
1: ouais.
4: J'ai beaucoup de problèmes avec mon assurance, la Massif, parce que j'ai l'impression qu'ils font tout pour se défausser de me payer mes réparations.
1: C'est exactement ce que Dominique nous décrivait.
4: Tout d'abord, il y a eu un expert qui est venu de leur part, qui a essayé de me convaincre. Il a passé son temps à me convaincre que c'était la maison qui était mal bâtie, patati patata. Alors, j'ai une voisine qui est à 100 mètres de chez moi et qui a été reconnue sinistrée, et beaucoup de voisins autour de moi. Mais la Massif résiste. Après, la Massif, j'ai fait venir un contre-expert qui a à nouveau reconnu que c'était une défaillance des sols. Mmh. Donc, la Massif a fait venir des faits percer mes sols, tout ça. Et puis, bon, ils ont fait passer un monsieur qui, après, sondé mes tuyauteries d'eau. D'eau pluviale. Et alors, ils m'ont dit, bon, mais non, c'est vos eaux pluviales qui sont mal dégagées autour de votre maison, donc pour l'instant, on ne peut pas s'occuper de votre dossier, c'est pas possible.
1: Daniel, alors comment on peut aider Daniel, Dominique? Merci beaucoup, Daniel, et faites comme Daniel, hein, 0810 055 056, c'est votre antenne. Hein. On est là pour vous rendre service, on vous doit bien ça.
5: Donc, ce qu'il faut savoir, c'est qu'une fois qu'on a réussi déjà à ce que la commune soit reconnue, bingo, faut pas croire que ça y est. On est sauvé, pas du tout. Il va y avoir le deuxième passage, à savoir l'expert de l'assurance. Donc l'expert de l'assurance n'est pas votre ami. C'est ce qu'on vient d'entendre. Ouais. Il vient pour essayer de trouver comment ne pas nous indemniser. Donc, pour être indemnisé, il faut que le retrait gonflement des argiles soit la cause déclenchante.
1: D'accord.
5: Donc ils vont chercher toutes les causes pour vous dire qui d'un arbre, qui des eaux pluviales, etc. Or, ce sont des causes aggravantes. C'est sûr que d'avoir un arbre près, c'est sûr que si on a un problème dans sa canalisation, ça va aggraver. Mais au départ, c'est l'argile. Et c'est une bataille énorme, puisque seulement, c'est ce que déclarent les assureurs, 50% des cas dans des communes reconnues ont été pris en charge. Ça veut dire que quelques dossiers passent, ça veut dire aussi qu'on a toujours un recours. Donc, demander à un expert d'assurer, et pas d'assurance, hein, de venir faire une expertise, et après, il y a la voie judiciaire, et on peut attaquer sa compagnie d'assurance.

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1: Midi 32, en plein cœur de votre nouveau rendez-vous quotidien qui s'appelle On vous doit bien ça. Moi, je m'appelle Enora Malagré, je suis avec Aude Razo, Gérald Kierzek, Elsa Wolinski, Valère Coréard. Et aujourd'hui, nous a rejoint Dominique Goldstein, qui est la vice-présidente de l'asso Urgence Maison Fissurée, parce qu'on parle des maisons et des appartements fissurés. Avant de redérouler cette problématique, on va juste accueillir, pour avoir un peu de gaieté quand même dans l'émission, le gagnant du jeu, parce que vous le savez, vous pouvez vous inscrire sur ici.fr. 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Bonjour.
3: Bonjour.
1: Alors, oula, quel est votre prénom?
3: David.
1: Bonjour David, bienvenue, vous nous appelez d'où?
3: J'appelle d'Aubagne, en région de Provence-Alpes d'Azur.
1: Oh là là, quelle belle région. Eh bien, cher Daniel, cher David, pardon, je suis blonde. Oui, oui, le cerveau est très petit me concernant. Cher David, c'est gagné.
4: Bravo.
3: Ouais, super.
1: Ben voilà. C'est tout simple. On s'inscrit sur ici.fr et on repart avec de quoi aider votre pouvoir d'achat. On vous embrasse très fort, David. Prenez soin de vous.
3: Moi aussi, et je suis content. Merci pour tout.
1: Mais de rien, ça nous fait plaisir. On vous doit bien ça quand même, chers amis. Alors, on était en train de parler des maisons et des appartements fissurés. Alors, moi, j'ai aussi une petite question très rapide, cher Dominique. Rapidement, moi, je suis locataire. J'ai découvert, et c'est vrai, en rentrant de vacances, que j'avais mon petit plafond dans ma chambre qui était un peu fissuré. Je fais comment? J'appelle le proprio. Comment ça se passe?
5: Oui, c'est le propriétaire.
1: Ça, c'est le propriétaire qui trinque. Très bien. Eh ben, écoutez, si vous m'écoutez, déjà. Alexandre, je vous appelle dans l'après-midi. Valère Coréard.
6: Une question, Dominique, pour revenir sur le cas concret. Donc, je rentre chez moi où j'ai vu, en rentrant de vacances, qu'il y avait une fissure. Ça peut être une fissure liée à un problème d'hydratation et sécheresse des sols. Donc là, c'est l'affaire catastrophe naturelle, la mairie, tout ça, on a compris. Mais ça peut aussi être une malfaçon, un glissement de terrain, ou je ne sais quoi. Comment savoir si c'est l'un ou l'autre? On fait appel à un expert en bâtiment, vous nous l'avez expliqué. Ça coûte entre 500 et 800 euros. Qui paye?
5: Malheureusement, le sinistré.
1: Oh là là.
5: Et quand il va devoir se battre... Ah ben, si vous parlez des normes, moi j'en suis à 20 000 euros aujourd'hui, puisque j'ai attaqué ma compagnie d'assurance. D'accord. Entre les experts, l'avocat, etc. Ouais, c'est... Mais je refuse...
1: Le PIB d'un pays, quoi, cette histoire.
5: Non, mais je refuse qu'on n'ait pas accepté que l'argile soit la cause déterminante. Et voilà, j'ai mis l'argent qu'il fallait. Mais tout le monde ne peut pas le faire.
7: Juste par expérience personnelle, ça vaut effectivement entre 500 et 800 euros, mais c'est un investissement qui en vaut la chandelle, parce que ça permet de fixer les choses, de faire constater, et puis d'avoir vraiment un avis d'expert qui va vous dire pourquoi. Bien sûr, mais ça vaut vraiment le coup de faire cet effort-là. Et par contre, ça ne vaut pas le coup, parce qu'on m'a proposé d'autres experts avec des prix, experts judiciaires ou je ne sais quoi, sans mandat judiciaire, à 5 000, 6 000, 7 000 euros avec des négociations possibles. Ça, c'est hors de question. Donc franchement, à moins de 1000 euros, même si c'est beaucoup d'argent, ça vaut le coup à un moment donné, parce que ça va être aussi un guide dans la procédure.
5: Absolument. C'est rassurant aussi, hein, pour les gens, parce que vivre avec, en entendant sa maison craquer, puisque c'est ça, hein, on entend des
1: mais c'est ça.
5: Absolument. Et de savoir que...
1: Elsa Wolinski.
8: Oui, mais alors, du coup, Dominique, donc si on n'a pas cet argent-là, bah, on reste avec sa maison qui craque?
5: C'est épouvantable. C'est toute l'injustice, et c'est pour ça que nous, à la UMF, on milite pour créer un autre système, un fonds vraiment dédié aux maisons fissurées. À toutes ces maisons, on parle, je pense, de centaines de milliers de maisons, plus celles qui sont à venir.
1: Vous nous l'avez dit hors antenne, c'est 12 millions de personnes qui sont concernées. Hein,
5: 12 millions de maisons.
1: De maisons, pardon, pas de personnes, pardonnez-moi, mais 12 millions de maisons qui sont concernées.
5: Potentiellement fissurables.
1: C'est plus de personnes, c'est d'autant plus de personnes.
5: Les 12 millions... espérons, ne vont pas se fissurer, mais elles sont sur des terrains reconnus comme sensibles à l'argile.
1: Vous militez pour un autre système.
5: Absolument.
1: On vous soutient grandement. Merci beaucoup, cher Dominique. Prenez soin de vous et merci pour ce que vous faites. On va continuer l'émission avec le docteur Kirzek qui nous parlera microbiote. Elsa Wolinski, précarité menstruelle. On va écouter Téléphone New York avec toi. New York avec toi, Elsa Wolinski, je vous le dis. On est ensemble jusqu'à 13h, chers amis. C'est votre émission, 0810 055 056.

0: pardon pour le woo, j'étais complètement dans ce titre, téléphone évidemment, je ne sais plus, oh là là, je ne sais plus comment je m'appelle, New York avec toi bien sûr.
1: Et Nora Malagré.
0: Oh, non mais pardon, mais j'aime trop ce titre, j'étais emportée par la merveilleuse playlist d'ici. On est ensemble jusqu'à 13h les amis.
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0: 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Vous l'avez compris, on est en direct, midi 39. Hein. Merci pour toutes vos réactions au 0810 055 056, c'est votre antenne. On est là pour vous rendre service et on va parler, parce qu'il y en a un qui rend quand même aussi beaucoup service, c'est notre docteur Gérard Kirzek, qui nous fait l'honneur d'être dans la bande depuis la rentrée, qui va nous parler microbiote.
1: Microbiote, c'est le mot un peu à la mode, on l'entend partout, oui, le microbiote.
0: J'ai appelé mon fils comme ça. Non,
1: prenez soin de votre microbiote, c'est mignon. Attention, il faut manger ça, c'est bon pour le microbiote. Ouais, le microbiote, le deuxième cerveau, c'est peut-être même le premier. En fait, c'est quoi le microbiote? C'est ce qu'on appelait la flore intestinale. Ça parle tout de suite peu plus. Mais nous, on a toujours des mots un peu compliqués. 10 000 milliards de bactéries. Vous entendez bien? 10 000 milliards de bactéries. Si vous étiez bon en maths, c'est 10 exposants 13.
0: Donc,
1: 10 exposants 13.
0: Bon en maths.
1: Ça fait beaucoup de zéros quand même. Mmh. Et ben, c'est le nombre de bactéries. Ouais. Plus de 1000 espèces différentes. Alors, il y a quand même un tronc commun. On a tous et toutes les mêmes bactéries communes. Il y en a 15-20 qui sont à peu près communes. Mais le reste, 1000 autres, c'est différent. Et c'est différent en fonction de quoi? Ben, en fonction de comment on se nourrit, évidemment, en fonction de comment on est né. Si vous êtes né par césarienne, par exemple, ou si vous êtes né par voie naturelle lors de l'accouchement,
0: ça change
1: le microbiote des bébés. Ben oui, parce que la voie naturelle, le bébé va se contaminer par les bactéries de la filière génitale, vaginale de la maman.
0: Donc on a un meilleur microbiote quand on a un bébé qui vient
1: plus fourni et vous ferez moins d'allergies.
0: Ou non?
1: Oui, vous avez non, c'est le contraire.
0: Non, contraire.
1: C'est stérile la césarienne parce que c'est chirurgical, on va ouvrir le ventre de la maman, l'utérus, on va sortir le bébé, donc c'est totalement stérile de manière chirurgicale, donc l'enfant ne se contamine pas avec les bactéries. Mais comme il ne se contamine pas avec les bactéries, il ne fournit pas, il n'habitue pas son microbiote, et donc du coup il va avoir un système immunitaire qui est un peu plus faiblard,
0: mesdames, fait plus d'allergies. Ne culpabilisez pas si vous faites des césariennes, attention.
1: C'est pas, une histoire de culpabilité ou pas culpabiliser, mais il faut savoir que les enfants nés par césarienne font plus d'allergies, par exemple, que des enfants nés par voie naturelle. Voilà pourquoi que la nature est bien faite finalement. Donc ça, c'est le panorama de nos bactéries à l'intérieur. On n'est pas tout seul. C'est pour ça que je dis souvent, les bactéries, elles font partie de la vie. Les virus, ça fait partie de la vie. N'essayez pas de tout aseptiser. On peut pas vivre aseptisé. Et c'est important d'avoir ces bactéries parce qu'elles participent à tout. Les hormones du cerveau, la sérotonine, l'hormone du bonheur. C'est pour ça que quand on dit le microbiote ou l'intestin, c'est le deuxième cerveau. C'est pas le deuxième,
0: c'est le premier
1: cerveau. 95% de la sérotonine, c'est-à-dire cette hormone un peu qui nous rend de bonne humeur, qui fait que quand on a une baisse de sérotonine, on est un peu plus anxieux ou dépressif, elle est sécrétée dans le tube digestif. Donc on voit bien que c'est hyper important, ce microbiote du tube digestif, et c'est hyper important comme un jardin de bien le cultiver.
0: Elsa Wolinski.
3: Mais alors justement, comment bien le cultiver, ce jardin?
0: Est-ce que ça sert à quelque chose? Par exemple, je rebondis sur Elsa, enfin pardon, très bizarre ce que je viens de dire, je rebondis sur vous en prie, cher ami.
1: Vous faites pas mal.
0: Mais si on prend par exemple des yaourts Bifidus, patin couffin,
1: les pré
0: ou c'est
1: et les probiotiques,
0: c'est du marketing pur.
1: Il y a une manière de flinguer son microbiote et c'est la faute des docteurs, c'est les antibiotiques.
3: On prend des antibiotiques. Moi j'avais ma flore intestinale flinguée par les antibiotiques.
1: Exactement, à cause des antibiotiques et puis deux, et là c'est pas que les docteurs, c'est la malbouffe. Dès qu'on va mal manger, et on parlait de comment bien se nourrir, les jambons lundi, etc., le fait de bien se nourrir ou de mal se nourrir a un impact direct sur le jardin qu'on cultive ou qu'on cultive mal. Et si on donne des antibiotiques, ben en fait, ça va détruire les mauvaises bactéries, celles pour lesquelles on va vous donner l'antibiotique, mais aussi les bonnes bactéries. D'où les yaourts, d'où les pré- ou les probiotiques. Les prébiotiques, c'est ce qui va permettre d'alimenter les bonnes bactéries. Et les probiotiques, on vous donne des bactéries toutes faites. Donc ça peut être pas mal, une cure de pré- ou de probiotiques en parallèle ou après votre traitement antibiotique.
0: Mais
1: les yaourts, c'est très bien.
0: Ça, c'est
1: sinon,
0: bien. Et les autres aliments qui sont bons.
1: Alimentation non transformés. Les fruits, les légumes, les fibres, c'est fondamental de manger des fibres. Et tout ce qui est malbouffe, ultra transformé, gras, et ben tout ça, c'est mauvais pour les bactéries. En fait, il faut vraiment imaginer notre microbiote comme un jardin qu'on va arroser, à qui on va donner de la bonne nourriture, des produits, alors bio ou pas bio, mais en tout cas, les 5 fruits et légumes, ça en fait partie. Alors, on a chacun un microbiote unique, hein, parce qu'en fonction de notre vie, de ce qu'on a mangé, tout ça, c'est très différent. Il y a des gens qui ont une sensibilité particulière aussi. C'est là où votre médecin médecin, un nutritionniste, pourquoi pas. Des nutrithérapeutes aussi peuvent vous aider, des naturopathes peuvent vous aider également, sur conseil de votre médecin. Mais parfois, la médecine classique n'est pas un recours et il faut rééquilibrer la nature et c'est le microbiote. Et c'est là où on va pouvoir vous aider avec justement parfois des compléments alimentaires en cure courte, parfois pour rebooster ce microbiote. Mais en tout cas, les dysbioses, c'est comme ça que ça s'appelle, c'est responsable de maux de ventre, de diarrhée, ça peut être
4: très,
1: un vrai
4: très,
1: problème.
4: Très rapidement, Valère, on est complètement
5: pour pas faire de dépenses inutiles, ça marche les tests là pour voir si on a un bon microbiote?
1: Non, ça marche pas très bien.
5: Voilà,
1: c'est pas la peine d'aller acheter
4: question
1: ça.
4: Question contre réponse courte, voilà. On adore. Merci docteur Kerzek. On continue cette émission avec vous, on est en direct, il est midi 44. Oh mon Dieu, Francis Cabrel. Qui débarque dans nos oreilles. C'est pas beau ça. L'encre de tes yeux. Oui, Audrazo. L'encre de tes yeux. Allez, à tout de suite. On est ensemble jusqu'à 13h, chers amis.

0: Dieu que c'est beau. Mon Dieu qu'on ne s'en lasse pas. Francis Cabrel, l'encre de tes yeux sur ici.
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0: On vous doit bien ça. D'humeur musicale. Vous avez vu aujourd'hui, oui, je suis complètement portée par la playlist de ici. Je suis navrée, c'est peut-être saoulant chez vous. Pardonnez-moi, chers amis. Alors, vous le savez, vous pouvez aussi nous laisser des messages vocaux. C'est votre antenne 0 810 055 0 56, comme l'a fait aujourd'hui Armel.
2: Bonjour à toute l'équipe, on vous doit bien ça. Et ce message est pour Valère. J'ai une question concernant le prix du gaz qui est en constante augmentation. Et est-ce que vous avez des astuces pour moi afin de réduire le coût de ces dépenses? Merci beaucoup.
0: C'est votre épouse qui a appelé Valère alors.
3: Non, pas du tout, elle ne s'appelle pas Armel.
0: Elle s'appelle Armel, donc évidemment Valère est là pour vous répondre, chère Armel.
3: Oui, ça vaut pour le gaz, mais aussi l'électricité. On va rentrer dans la période chauffage, donc c'est là que le gros de la consommation annuelle va se faire. Et effectivement, il y a quelques gestes simples que vous pouvez faire, qui vont à la fois être bons pour votre porte-monnaie, mais aussi d'un point de vue écologique, parce que ça va souvent ensemble. La première chose à faire, c'est de régler la bonne température. Alors, il y a des recommandations où on vous dit 19 degrés, c'est bien. Moi, je dis non, ça dépend de son ressenti. La température, c'est individuel.
4: Moi, 19, c'est froid.
3: Oui, non, mais...
0: Oh, d'être mignonne.
3: Je juge... Non, mais vraiment...
0: Moi, je suis bretonne, 19, c'est léger. C'est, hein, c'est vrai.
3: Je ne juge pas ça. La question, c'est de se sentir bien, d'être dans le confort. Mais surtout pas de surchauffer. D'accord. Parce que Gérald Kierzek, qui fait tout à fait autre chose, il ne m'écoute jamais. Mais vous direz que vivre dans un environnement surchauffé, c'est
5: mauvais pour la santé.
3: Voilà.
5: 17-19 degrés la chambre, ça améliore le sommeil.
3: Donc, chaque degré que vous allez baisser, c'est 7% d'économie sur votre chauffage.
0: D'accord.
3: Vous voyez, 1 degré, 7%. Deuxième astuce rapidement, ce sont les chambres, les pièces dites inoccupées toute la journée. Éteignez le chauffage, c'est pas la peine de le laisser. Ça sent dormir, on l'avait déjà dit, à 16-17-18 degrés, c'est très bien.
5: Prenez une couette.
3: Voilà, vous prenez une bonne couette, et là vous allez faire des économies. Et enfin, et ça c'est un point qui est hyper intéressant, c'est que lorsque vous vous absentez toute la journée, on dit il faut pas laisser redescendre la température, ça coûte plus cher de remonter. C'est totalement faux. La question c'est que ça descende pas à 0 degré, donc mettez le thermostat à 16 degrés et puis vous remontez un petit peu en rentrant. Encore une fois, c'est une maison qui est inoccupée, ça sert à rien de la surchauffer. Et puis faites jouer la concurrence. Il y a des comparateurs, celui du médiateur national de l'énergie. Bah oui, mais
0: non, mais vous avez tellement raison.
3: C'est le côté positif du capitalisme en fait, c'est qu'il y a une libre concurrence, il faut en profiter. Et là, vous pouvez aller gratter 10-15% sur la partie consommation de votre facture. Changer de crèmerie, c'est indolore. C'est le nouveau qui s'occupe des papiers. Et surtout, il n'y a pas de coupure.
0: Merci Valère Correa. Vous voyez, vous avez des questions, on a les réponses. Ça se passe au 0810 055 056. C'est votre émission. On vous doit bien ça. Dans un très court instant, Elsa va nous parler précarité menstruelle. A tout de suite.
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0: Que ça passe vite en votre charmante compagnie, chers amis. On est ensemble encore pour quelques minutes, jusqu'à 13h, donc on vous doit bien ça. Et ma chère amie Elsa Wolinski, notre grande journaliste, va nous parler précarité menstruelle. Elsa.
7: Tout à fait. Alors, il y a des dépenses qu'on choisit, puis il y a celles qu'on ne choisit pas, celles qui reviennent tous les mois, qu'on ait de l'argent ou pas, qu'on soit étudiante, au chômage, à découvert, ou simplement à quelques jours de la fin du mois. Je vous parle évidemment des règles. Et en France, près de 4 millions de femmes sont aujourd'hui confrontées à ce qu'on appelle la précarité menstruelle. Mais concrètement, qu'est-ce que ça veut dire? Tout simplement, ne pas avoir suffisamment d'argent pour acheter chaque mois des protections dont on a besoin, des serviettes hygiéniques, des tampons, des protège-slip ou encore des protections réutilisables comme les culottes menstruelles ou les cups. Et quand on n'a pas les moyens, on fait durer, et oui, on fait durer une serviette ou un tampon plus longtemps qu'on devrait. On improvise. Alors évidemment, Gérald Kierzek dit tout de suite, non, il ne faut pas le faire. Effectivement, il ne faut pas le faire, mais quand on n'a pas les moyens, figurez-vous, c'est ce que font les femmes. Quand on n'a pas assez d'argent, on renonce parfois même à aller en cours, au travail ou simplement à sortir de chez soi. Et je voudrais préciser une chose pour les personnes qui nous écoutent. La précarité menstruelle ne concerne pas uniquement les étudiantes ou les adolescentes, pas du tout. Elle touche aussi des jeunes actives, des jeunes femmes actives, des mères de famille, des familles monoparentales, des femmes qui travaillent et qui chaque mois doivent arbitrer entre plusieurs dépenses essentielles. Parce que les règles, ça peut commencer à 12 ans, parfois même avant, et nous accompagner jusqu'à la ménopause autour de la cinquantaine. Ça fait 40 ans, parfois davantage, à devoir acheter des protections. Et chez les 18-24 ans, le chiffre est vertigineux. 44% sont confrontés à la précarité menstruelle. Presque une jeune femme sur deux. Parce que les règles, elles ne regardent pas notre compte en banque. Mais à partir du 1er octobre, c'est-à-dire demain. Et il y a quand même une avancée importante, une petite, mais je tiens quand même à en parler. Les moins de 26 ans et les bénéficiaires de la complémentarité, de la complémentaire santé solidaire vont pouvoir se faire rembourser certaines protections menstruelles réutilisables. Les culottes menstruelles et les cups. Ça fait deux fois que je dis ce mot-là. Pour les personnes qui ne connaissent pas les cups, est-ce que vous pouvez nous expliquer, Gérald, très vite?
5: C'est une petite coupe en plastique qui se plie, qui s'insère dans le vagin, qui permet de recueillir. C'est une coupe, en fait, qui reçoit le sang des règles, qui est lavable, donc réutilisable, qu'il faut stériliser et qu'il ne faut pas laisser en place plus de 6 à 8 heures. C'est comme les tampons, parce que le risque majeur, c'est le choc infectieux. Si vous laissez un tampon trop longtemps ou une cup menstruelle trop longtemps, eh bien, il y a des toxines qui se libèrent. Et ça, ça peut être dramatique. Il y a des morts chaque année.
7: Et donc, on n'a pas besoin d'ordonnance pour les cups. Les protections devront être achetées en pharmacie et faire partie des produits référencés. Là, je vous parle de ce qui va être remboursé. Mais attention, la prise en charge est limitée à 2 protections par an. Donc j'étais en train de vous dire que c'est une avancée, mais enfin c'est que 2 protections par an.
0: Un petit
7: c'est
0: pas.
7: C'est vraiment un mini petit pas. Là je vous avoue que je me suis quand même posé la question, effectivement 2 protections pour toute une année, c'est pas vraiment énorme. L'assurance maladie explique que ces protections sont réutilisables et donc conçues pour durer, alors d'accord, mais quand on parle justement de personnes qui peuvent ne pas avoir les moyens de compléter elles-mêmes, on peut quand même se demander pourquoi s'arrêter à 2. Cette nouvelle mesure fait aussi le choix du réutilisable, une culotte menstruelle ou une cup qu'on garde, qu'on lave et qu'on réutilise. Donc c'est aussi un choix écologique. Alors oui, on l'a dit, c'est un premier pas, un mini premier pas, un premier pas important quand même. Mais on peut espérer qu'il soit suivi de quelques autres. Ça, c'est vraiment important. Et attention, ça ne veut pas dire que toutes les protections menstruelles deviennent gratuites. Les serviettes et les tampons jetables, par exemple, ne sont pas concernés. On peut attendre les soldes pour acheter un pantalon Valère, on peut renoncer à un resto, Gérald, mais on ne peut pas dire à ses règles « Désolé, je suis à découvert, revenez le mois prochain ». Ben non. Pendant très longtemps, les règles devaient rester discrètes, presque invisibles. Aujourd'hui, heureusement, grâce aux associations comme Règles élémentaires ou Bon Sang ou Agir pour la santé des femmes, grâce à des militantes, mais aussi aux réseaux sociaux, les règles ont pris leur place dans la conversation. On parle des règles, du sang, des douleurs et aussi de ce que ça coûte. Parce qu'on ne peut pas combattre une précarité qu'on refuse de regarder. Et surtout, cette mesure reconnaît enfin quelque chose qui aurait dû être évident depuis longtemps. Se protéger quand on a ses règles, ce n'est pas un luxe, c'est un besoin essentiel qui touche à la santé, à la dignité tout simplement, à l'égalité. Les règles sont intimes, la précarité menstruelle, c'est une affaire collective.
0: Bravo, immense bravo Elsa Wolinski pour ce billet plus que nécessaire. Et puis on encourage, hein, pardonnez-moi, c'est un sujet qui me touche beaucoup aussi, les entreprises à faire aussi un peu des efforts. Petite anecdote que je vous raconte, vous savez, les petits lavabos aussi dans certaines entreprises, ça serait pas mal d'en mettre dans les toilettes des femmes, parce que quand on retire sa cup, par exemple, dont parlait le docteur Kierzek, c'est pas très agréable d'avoir les mains pleines de sang et qu'on aille dans les lavabos collectifs. Donc il y aura aussi beaucoup à faire, beaucoup de choses encore à mettre en place. Ça avance, mais un peu lentement.
7: Un peu lentement.
0: À notre goût, en tout cas. Merci Elsa Wolinski. On va accueillir le gagnant, le deuxième gagnant de notre jeu. 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Nous accueillons Roselyne. Bonjour Roselyne.
8: Bonjour à toute l'équipe.
3: Bonjour.
8: Vous faites une ravie, effectivement, d'avoir été sélectionnée.
0: Oh, j'ai l'impression que vous le méritez. Vous m'avez l'air sympa, Roselyne.
8: Je vous remercie.
0: Alors, Roselyne, vous êtes effectivement inscrite sur le site ici.fr. C'est gagné! Bravo!
8: Je suis super contente.
0: Génial. Vous nous appelez d'où, chère Roselyne, d'ailleurs?
8: Alors moi, je vous appelle d'une terre ou quelque part, mais vous êtes une heureuse parce que je suis d'un ouvrier, fille d'ouvrier vraiment plus que modeste. Hein,
0: d'accord.
8: Mes parents, mon père a travaillé pour la plus grosse fortune de France, une des plus grosses fortunes de France. Hein.
0: Je vous voulais dire Gérald Kierzek.
5: Je faisais une
0: plaisanterie sur le docteur Kierzek, qui fait partie évidemment des plus grandes fortunes de France.
5: On aimerait
0: je plaisante.
8: Ah oui, non, une plus grosse fortune de France. D'ailleurs, Frédéric Dard avait dit que son pinard, en gros, son nectar était l'orgasme du palais. Bon, moi, déjà, je vais goûter parce que ça coûte un bras. Il y en a qui qu'aiment, je dirais. Ah, c'est un jeu de mots. Certains,
0: ils t'aiment. Ok, bon, alors on est très en forme, Rosine. Bon, en tout cas, on l'a compris. C'est le bienvenu, en tout cas, ce petit coup de pouce chez vous. On vous embrasse très, très fort, chère Roselyne. Prenez grand soin de vous. Vous l'avez compris, vous êtes ici chez vous. C'est votre antenne, les amis. Demain, nous allons parler, puisque c'est la journée des personnes âgées. Donc, nous leur donnerons toute notre attention et toute notre tendresse. Pour préparer cette émission, je remercie Céline à la réalisation, Kinane à la technique, ma chère Gwenaëlle à la préparation et Marian au standard. Merci à ma précieuse équipe d'amour. Et quant à moi, je vous dis à demain, chers amis.

0: La magnifique voix de Céline Dion sur ICI. Céline Dion, une nouvelle fois en concert, figurez-vous, ce soir à la Plénitude d'Arena pour sa 11e représentation déjà.
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0: Bonjour tout le monde, très heureux de vous retrouver ce mercredi matin. Cyril Ardo-Redon est avec nous. Bonjour Cyril.
3: Bonjour Louis Raspail, bonjour à tous.
0: Avant 6h, c'est vous qui nous racontez une histoire grâce au « Je recherche un auditeur qui ». Nous sommes aujourd'hui le mercredi 7 octobre, on va parler boulot, puisque c'est la journée mondiale pour le travail décent. Alors ce matin, on a envie de vous entendre, vous qui êtes heureux de vous lever pour aller bosser, pour aller au travail. Cyril, qui recherchons-nous ?
3: Eh bien, on recherche un auditeur qui adore son métier et qui n'en changerait pour rien au monde.
0: Je vous le dis tout de suite, tous les métiers sont les bienvenus. Agriculteur, boulanger, infirmière, artisan, conducteur de train. Je rêve d'avoir un conducteur de train. Quel est votre métier ? Pourquoi vous l'aimez autant ? 0810 055 056.
3: Des centaines de milliers de manifestants dans les rues ailleurs, partout partout en France. C'est à la une de l'actualité dans quelques instants.
0: Avec vous jusqu'à 6h, nous avons Saveria au standard, Alix à la technique, Sarah à la rédaction en chef. Ici, dès 5h, ça commence maintenant.
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0: Mercredi 7 octobre, soyez les bienvenus, il est 5h. Le tour de l'actualité à vos côtés, Cyril. Entre 266 000 manifestants selon la police, 450 000 selon les organisations syndicales hier dans les rues.
3: C'était l'acte 3 de la mobilisation des lycéens. La colère ne retombe pas. Près de 900 établissements scolaires ont été touchés selon le gouvernement. Et c'est dans ce contexte que le ministère de l'Éducation nationale annonce une demi-journée banalisée pour un temps de démocratie interne. Comprenez un dialogue entre les élèves et les directions des lycées. Annonce jugée irrespectueuse par les syndicats de proviseurs. Mais Camille Marigot, qu'en pensent les adolescents ?
4: Julia est lycéenne dans l'Essonne. Elle est venue manifester, dit-elle, au dernier moment avec ses amis. Elle accueille plutôt bien cette proposition d'un temps d'échange dans son établissement.
5: C'est pas que ça répond forcément à nos besoins, mais on sait que ça a été entendu par l'État. Là d'ailleurs, il y a quelque chose qui a été organisé, je crois, vendredi pour que les lycéens puissent prendre la parole. On va pouvoir vraiment revendiquer ce qu'on veut réellement et sans qu'il y ait trop de casse ou quoi que ce soit, juste qu'on parle. Et comme ça remontera et il y aura du changement, on l'espère.
4: Un peu plus loin, assise sur le trottoir, un foulard sur le nez et la bouche, Natacha, lycéenne à Paris, observe un peu à l'écart les affrontements entre la police et certains manifestants. Elle est beaucoup moins convaincue par cette promesse de dialogue.
6: Je dirais pas que c'est une victoire, c'est plutôt un peu pour nous apaiser, entre guillemets. Il n'y a pas de changement, il n'y a pas de déclaration consistante.
4: Alors, court ou pas court, elle retournera devant son lycée dès aujourd'hui.
6: C'est un peu symbolique de rebloquer des lycées, même s'il n'y a pas court, pour montrer que ce n'est pas parce qu'on ne veut pas aller en cours qu'on fait ça. C'est parce que c'est pour montrer qu'on veut toujours se battre pour nos droits et pour ce qu'on demande.
4: Anthony, lui, parle d'une annonce hypocrite, bien décidée à rester mobilisée.
7: C'est comme si on donne un peu de pain aux chiens pour les calmer. C'est juste ça. Il ne faut pas lâcher, il ne faut pas abandonner. Si on abandonne, tout va revenir à la normale. Et tout ce qu'on a fait, ça sert à rien.
4: Et il est prêt à retourner dès que possible dans les rues pour manifester.
3: Et justement, l'Union syndicale lycéenne, tout comme l'Union étudiante, appelle à poursuivre les blocages. Aujourd'hui, il y a de nouvelles manifestations demain. Hier, 488 personnes ont été interpellées dans toute la France en marge des cortèges. 43 policiers et gendarmes ont été blessés selon le ministère de l'Intérieur. Des blessés aussi parmi les élèves. Ils sont plus de 200 à avoir été touchés selon les chiffres du gouvernement datant du début de semaine. Un adolescent de 14 ans

0: Grièvement blessé au visage dans le Val-d'Oise, un autre de 16 ans éborgné à Tours, ou encore la main d'Evan, 15 ans, arrachée par une grenade lacrymogène à Lens. Et dans son lycée, les cours reprennent ce matin. Professeurs et élèves sont profondément affectés par ce drame. Bastien Riez est représentant FSU dans cet établissement.
1: On est tous encore très choqués. En tout cas, on ne pourrait pas reprendre comme si de rien n'était. Rien ne peut justifier qu'un élève de 15 ans perde une main, quelles que soient les circonstances. Il n'y a rien qui peut justifier que des armes telles que ça soient employées contre des élèves qui veulent faire entendre leurs revendications, peut-être pas forcément du meilleur des moyens. En tout cas, il n'y a rien qui justifie ce qui a pu lui arriver. Ça faisait juste quelques semaines qu'il était dans l'établissement, puisqu'on a à peine repris 4 ou 5 semaines. Effectivement, il n'y avait jamais eu... En tout cas, à ma connaissance, j'ai jamais eu de problème avec cet élève en particulier.
0: Et une cellule d'écoute est en place dans ce lycée. Une enquête de l'IGPN est en cours. Au total, dans toute la France, la police des polices a été saisie d'une douzaine de dossiers en lien avec la mobilisation lycéenne. Dossier complet sur ce mouvement à retrouver sur ici.fr.
2: Dans ce contexte social, les députés se penchent dès ce matin sur le budget de l'État.
0: Les membres de la commission des finances entament des débats d'au moins 3 jours. Une simple répétition générale, car l'Assemblée nationale repartira, quoi qu'il arrive, de la copie initiale du gouvernement dans l'hémicycle la semaine prochaine. 1700 amendements ont été déposés. L'exécutif cherche à faire 45 milliards d'euros d'économies. Une boule de feu hier matin dans le ciel du Finistère. L'armée a tiré un missile M51.3 sans charge nucléaire depuis l'un de nos sous-marins. Opération en présence d'Emmanuel Macron, et un tel tir n'avait pas eu lieu depuis 10 ans. Ça a surpris tout le monde, Nicolas Blanza.
3: Une lueur jaune qui jaillit de l'eau et s'envole droit dans le ciel comme une fusée. Puis un énorme grondement quelques secondes plus tard, tel le tonnerre qui ne s'arrête pas, avec une traînée blanche amorçant une courbe à mesure que le missile s'élève.
4: On l'a vu sortir de l'eau, c'était vraiment très impressionnant.
3: Eric, artisan dans le pays bigoudin, est alors au café à Kériti-Pinmar avec quelques autres.
4: On a couru dehors en fait pour voir, on a vu vraiment tout le bas du missile. J'ai pas pu filmer le missile sortir, mais on avait la traînée après derrière qui restait. C'était impressionnant.
3: Ce bruit assourdissant est entendu dans tout le pays bigoudin et bien au-delà. Pour un tir sans charge nucléaire réussi, indique l'armée un peu plus tard, jusque dans les eaux internationales de l'Atlantique Nord, et qui valide la capacité opérationnelle du Vigilant après une longue maintenance sur le système d'armes du sous-marin basé à l'île Longue.
5: C'est pour la France, au-delà de ce tir d'acceptation qui réussit, une formidable démonstration de crédibilité et une étape importante.
3: Embarqué à bord de la frégate multimission Auvergne pour suivre ce tir, le président Emmanuel Macron s'en félicite.
5: Aujourd'hui, nous sommes plus forts. Et je pense que le message a été reçu fort et clair. Partout, il devait être reçu.
3: C'est la première fois qu'un missile M51 de troisième génération est tiré d'un sous-marin nucléaire lanceur d'engins.
0: Et les images très impressionnantes de ce tir sont à voir sur notre site et notre appli ici.fr.
2: C'est le grand jour pour Clarisse Agbenienou au Mondial de judo.
0: Comme il y a 3 ans, elle va tenter de devenir championne du monde quelques mois après une grossesse. Son deuxième enfant est né le 11 mars dernier. La quintuple médaillée olympique et sextuple championne du monde est en pleine forme.
6: J'ai rien à aller chercher. Je suis très contente de mon palmarès. Je peux m'arrêter là sans souci, mais j'ai un corps, je me sens bien, j'ai mal nulle part, je n'ai aucun bobo. Quand on sent qu'il y a encore un moteur qui est là et que finalement j'arrive à montrer que ça tient, on ne s'arrête pas non plus à l'âge d'une femme. Si on est en pleine possession de pouvoir continuer à faire des choses tout en respectant son corps, ben why not? Let's go!
0: Et Clarisse Agbenienou est attendue sur le tatami ce matin vers 10h30 pour son premier combat. De la pluie ce matin pour presque tout le monde, Louis.
2: Oui, exactement, hein, Cyril, avec des averses hein, dès ce début de journée, même des averses orageuses, hein, principalement localisées en Normandie, le long de la côte atlantique, sur le pourtour méditerranéen également. 4 départements du sud de la France sont placés en vigilance orange. Pluie, inondation et crue aujourd'hui. Il s'agit de l'Hérault, du Gard, les Bouches-du-Rhône ainsi que le Var pour les températures au petit matin. 10 degrés en Alsace, nous dit Tania sur notre page Facebook. On a 16 degrés à Limoges, nous dit Lionel, et qui nous fait un petit coucou également. En milieu de matinée, les températures vont grimper doucement à Lille et Strasbourg. 14 degrés à Dijon, 15 degrés. Valence, 16 degrés ce matin. Cet après-midi, les nuages et la pluie domineront largement sur une bonne partie du pays, avec un ciel nettement plus couvert que ce qu'on a connu les jours précédents pour les maximales. Elles sont en redescente, 22 dans le nord à Metz, dans le sud 22 également à Perpignan, et 25 cet après-midi dit à Ajaccio.
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2: Bonne fête au Serge qui se réveille avec nous ce mercredi matin et un joyeux anniversaire à Bernard Lavillier, 80 ans aujourd'hui.
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0: Et à 80 ans, un nouvel album qui sortira le 23 octobre intitulé Rite Cruel, un disque enregistré entre Paris, Rio de Janeiro et Kinshasa.
2: Qui sera dévoilé d'ailleurs en avant-première dès la semaine prochaine pour les plus chanceux dans le Rhône en exclu directement au Festival Lumière de Lyon. 5h08, on passe à un tout autre registre ce matin. Nous souhaitons d'abord un excellent réveil avec nous sur ICI. Si vous nous rejoignez d'ailleurs pour la première fois, bienvenue puisque vous faites désormais partie de la grande famille d'Elefto. Dans un instant, on va découvrir une initiative entrepreneuriale du côté de l'Alsace. Et sur ICI, vous commencez la journée avec vos chansons préférées. Et tout de suite, voici le roi de la pop qui vient comme ça vous chercher au fond du lit ou qui accompagne peut-être votre premier café, Billie Jean, avec nous. Bon réveil.

0: On est déjà mercredi, soyez les bienvenus si vous nous rejoignez à l'instant sur ICI. C'était Michael Jackson avec Billie Jean. Bon réveil.
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0: Et à 5h12, pour accompagner votre premier café, un petit peu d'histoire avec Stéphane Bern, celle d'un roi réputé presque invincible, Richard Cœur de Lion, Cyril.
3: Oui, mais en 1199, une simple flèche tirée depuis un château du Limousin va provoquer sa chute. La chronique de Stéphane Bern, c'est à 5h25 sur ICI.
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0: C'est votre rendez-vous quotidien pour soutenir les entrepreneurs. Aujourd'hui, Catherine Quicondon, vous nous présentez une jeune femme qui s'est attaquée aux douleurs menstruelles, une idée née pendant ses études et qu'elle a depuis transformée en projet.
4: À Wettolsheim, au sud de Colmar, dans le Haut-Rhin, on a chaud.
5: Je tiens cette région, j'ai réussi à la récupérer, ça sort du four, c'est brûlant.
4: Alors non, ce n'est pas si chaud que ça, et ça ne sort pas du four, mais de la tête d'une jeune entrepreneuse de 24 ans, Salomé Kloumann. Il s'agit de Warmly, une culotte chauffante pour soulager les douleurs des règles, d'endométriose ou de lombaire.
6: Il y a des filaments en fibre de carbone sur le devant et sur le derrière, et dans la petite poche, il y a une batterie qu'on place, et elle est toute légère, et ça va chauffer... Le devant, le dos et le bas.
4: Trois niveaux de température pour s'adapter à l'intensité de la douleur. La batterie a une autonomie de 4 heures environ. Salomé se fournit en Chine, mais elle organise seule toute la logistique depuis l'Alsace. Les culottes sont en vente depuis février seulement, mais elle a déjà des commandes de Belgique, du Pays-Bas, du Royaume-Uni et de l'Allemagne. C'est plutôt classe et les retours clientes sont très positifs.
6: Notamment de mamans qui ont acheté pour leur fille, en me disant que leur fille adore, ça leur permet aussi de prendre beaucoup moins d'antidouleurs durant la journée ou de se sentir moins gênées à l'école parce qu'elles n'ont plus besoin de prendre leur grosse bouillotte. Mais aussi surtout... Des mamans qui me disent qu'elles sont très reconnaissantes que je fasse ça pour les femmes et qu'elles auraient trop aimé avoir ça quand elles étaient plus jeunes.
4: C'est vrai que l'on a tout essayé de multiples remèdes et d'astuces de grand-mère, pas toujours efficaces à 100%. Le prix de cette culotte chauffante, un peu moins de 90 euros, un prix qui se justifie par la technologie intégrée et par le fait qu'elle se met par-dessus votre culotte, donc vous n'êtes pas obligé d'en avoir plusieurs et surtout, elle se lave sans problème. Par ailleurs, Salomé commence à développer des partenariats avec des mutuelles. Comment Salomé a eu envie d'entreprendre dans ce domaine?
6: Alors simplement, je souffrais énormément au ventre et au dos et je trouvais que les solutions actuelles, c'était pas du tout optimal. Par exemple, la bouillotte, elle n'est pas du tout discrète ni pratique, un peu lourde et on doit réchauffer l'eau toutes les demi-heures. Donc j'ai pensé aux habits de ski qui sont chauffants, comme par exemple les gants, et je me suis dit qu'on pouvait tout simplement intégrer cette technologie dans une culotte.
4: Plus d'infos sur warmly.fr, W-A-R-M-L-Y. Merci à ICI Alsace pour cette idée qui apaise. ICI, ça entreprend dans le Haut-Rhin avec Warmly, une culotte chauffante qui change la vie des femmes et des autres. Oui, parce que quand on a mal au ventre, tout le monde a mal au ventre.
0: 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Vous pourrez notamment découvrir comment à Roubaix, on fabrique un parapluie 100% français et surtout un parapluie 100% réparable.
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0: 5h16, soyez les bienvenus ce mercredi matin. Tout de suite, les étudiants qui ont rejoint le mouvement des lycéens.
3: 40% des établissements d'enseignement supérieur perturbés hier. Eux aussi dénoncent leurs difficultés, parmi lesquelles la précarité. Elle touche plus d'un quart des étudiants. En solidarité, des élèves de la maison familiale et rurale de Férol, près d'Orléans, ont participé à un glanage solidaire. 100 kilos de carottes ramassées pour en faire des soupes, Patricia Pourrez, qui seront distribuées à des jeunes dans le besoin.
9: Là, vous voyez, vous repérez les fans. Elle, hop, dans la caisse. Il y en a encore une là.
10: Les mains dans la terre, Marie Magendi de l'association Solal explique le principe du glanage aux jeunes de la MFR.
9: Donc l'objectif, c'est de ramasser ces carottes qui ont été laissées de côté parce qu'elles ont peut-être un défaut visuel, elles sont tordues, elles ne correspondent pas tout à fait aux normes attendues par le point de vente. On fait attention au passage des tracteurs, s'il vous plaît. Donc on est sur des carottes bio, l'objectif c'est d'en ramasser 100 kilos.
10: Accroupie dans le champ, Naya, en terminale à la MFR de Férolles, prend vite le pli pour repérer les carottes qu'il faut ramasser.
11: Toutes les carottes qui ont, par exemple, plusieurs branches, tout ça, celles qui sont pas belles. Celles, par exemple, bah, là, il y en a qui sont encore un peu enterrées, donc je gratte. Et du coup, je ramasse.
10: Tu avais déjà fait ça ?
11: Non, première fois.
10: Après ce glanage, les élèves de la MFR auront rendez-vous à la conserverie de Boue, où ils vont éplucher, cuire et transformer les carottes en soupe. Une action qui s'inscrit dans leur cursus, explique Laurine Langrand, responsable des terminales à la MFR.
12: Alors l'idée, c'est vraiment de les impliquer sur le territoire, ça fait partie de leur référentiel. Et on aime bien mener des projets avec les partenaires locaux. On est aussi mobilisé avec Natura 2000, par exemple. Et ils ont des cours aussi qui sont en lien avec ce qu'on est en train de faire aujourd'hui sur l'écologie, l'alimentation, etc.
10: La dernière étape, ce sera fin octobre, la distribution du produit fini à Aesop, l'épicerie solidaire pour les étudiants d'Orléans-la-Source. Marie Magendy.
13: L'objectif pendant cette distribution, c'est que les élèves de la MFR, donc, qui ont glané, qui ont transformé les produits, soient présents en fait, pour présenter le produit aux étudiants clients de l'épicerie solidaire Aesop, en expliquant toute la démarche qu'il y a derrière, d'où viennent les produits, etc.
10: Chaque année dans la région, l'association Solal organise une vingtaine d'opérations de glanage solidaire.
3: Le reportage de Patricia Pourrez, ici Orléans.
0: Dans un instant, c'est la télé avec Patrice Gascoin. Philippe Lachaud nous raconte les coulisses de son parcours avec sa bande. Et vous allez voir que tout n'était pas gagné depuis le départ. C'est juste après Marc Lavoine. Voici Rue Fontaine sur ICI. Bon réveil avec nous.

0: issu de son album Les Amours du Dimanche. C'était Marc Lavoine, rue Fontaine, sur ICI. 5h21, venez jouer avec nous ce mercredi matin au 0810 055 056. 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
0: 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Bonne chance à tous.
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0: Dans les coulisses TV ce matin, Patrice, vous avez rencontré l'un des acteurs et réalisateurs les plus populaires, Philippe Lachaud, parce que demain soir sur Canal, on va tout savoir sur sa vie et c'était pas gagné.
3: Parfois, quand tu dis du bien d'un artiste, il s'interroge.
4: Il y a un piège.
3: Alors si je vous invite en plus à ne pas manquer la série documentaire que j'ai adorée, Fifi et sa bande, c'était pas gagné.
4: Il y avait un piège.
3: Mais non, mais c'est vrai que des pièges, il en a eu pas mal sur sa route, Philippe Lachaud. Et c'est ce que vous allez découvrir demain soir, jeudi, sur Canal+. En 4 épisodes, on découvre le parcours assez improbable de Fifi et de sa bande, des premiers sketchs bricolés entre copains et filmés en VHS chez les parents, Huguette et Gérard, à la télévision, notamment sur Canal+. Et enfin, avec la consécration au cinéma, où cette bande cartonne 6 millions d'entrées pour le Marsupilami, Fifi et sa bande, c'était pas gagné, c'est l'histoire d'un enfant qui veut faire rire ses parents. Et à qui j'ai demandé si la télévision, et notamment le Club Dorothée qu'il regardait beaucoup dans son enfance, n'avait pas façonné son imaginaire, Philippe Lachaud.
4: C'est sûr, mais pas que le Club Dorothée. J'ai eu envie de faire ce métier grâce à la télévision, à la base, puisque les films de Francis Weber passaient à la télévision. Je voyais mes parents se marrer devant ces films. Ça m'a donné envie de faire ça. Et de l'humour aussi, c'était pas que le cinéma, parce que je me souviens qu'il y avait Les Nuls à la télévision, il y avait Les Inconnus, il y avait même à l'époque l'arrivée de Jamel Debbouze, et en fait toutes ces influences-là m'ont vraiment inspiré et donné envie de moi aussi de faire de la comédie.
3: Alors la première personnalité de la télévision qui vous a filé un coup de main, c'est Michael Youn.
4: Absolument, et faut remettre en plus dans le contexte, à l'époque, Michael, c'était vraiment la star de la télévision du moment. Surtout chez les jeunes. Moi, c'était notre idole, Michael. Et donc, effectivement, une de mes cassettes arrive chez M6. Et un matin, alors que j'étais absolument pas au courant, mes parents me réveillent pour me dire que Michael Youn est en direct à la télévision et voudrait me parler au téléphone. Je suis en pyjama chez mes parents, c'est complètement improbable. Et je me retrouve effectivement avec Michael qui m'explique avoir reçu ma cassette et va passer un sketch. Donc la première fois que je passe à la télévision, c'est grâce à Michael qui diffuse un sketch à la télévision. C'était un moment complètement irréel. Et aussi, l'étincelle, le début de tout.
3: Fifi et sa bande, c'était pas gagné. C'est drôle, touchant, toujours sincère, même pour raconter les années galères. C'est ce jeudi soir sur Canal+.
0: Et ce soir d'ailleurs, retrouver la bande à Fifi à la télé, c'est sur TMC 21h10 avec le film comédie Super-héros malgré lui. Dans 3 minutes, il ne sera pas question de super-héros mais de roi de France avec la chronique de Stéphane Bern. C'est juste après le nouveau single de Florent Pagny. Voici pour vous ce mercredi matin, le braquage des sentiments sur ICI. Bon.

0: Le braquage des sentiments. C'était Florent Pagny, bien sûr, sur ICI ce mercredi matin, mercredi 7 octobre. Comme d'habitude, avant les infos, un petit peu d'histoire aux côtés de Stéphane Bern qui, ce matin, nous fait voyager au temps d'un des plus célèbres rois de France.
1: Richard Cœur de Lion, vainqueur de nombreuses batailles et héros de légende. Mais en Limousin, un arbalétrier anonyme va réussir ce qu'aucune armée n'avait jusque-là réussi, terrasser le grand fauve. Mars 1199, Chalut. Richard Cœur de Lion assiège un petit château. Oh, rien d'exceptionnel, c'est à peu près son activité favorite, comme certains feraient du padel ou de la pétanque. 41 ans, une réputation immense. Depuis 20 ans, il passe davantage le temps en armure que sur un trône.
2: Mes amis, voilà ce qui nous réunit ce soir.
3: Le camembert Cœur de Lion.
1: Et pourtant, ce soir-là, il inspecte tranquillement le château. Peut-être un peu trop tranquillement. Le fameux « je jette juste un petit coup d'œil ». Sur les remparts, un défenseur arme son arbalète. Les chroniqueurs l'appellent Pierre Basile.
4: Qu'est-ce que je fais ?
1: D'autres sources hésitent sur son identité, peu importe.
4: Je pourrais le dégommer à l'arbalète quand même.
1: L'homme vise, et vise bien. Le carreau part, bim ! Dans le mille et mille. Il atteint Richard à l'épaule. Même l'arbalétrier regarde autour de lui pour vérifier que c'est bien lui qui a fait ça.
5: Oh, bravo !
6: Il ne l'a pas fait exprès, les belles.
1: Sur le moment, personne ne s'affole. Le roi plaisante même avec ses hommes. Après tout, c'est qu'une blessure, même pas mal. Sauf qu'au XIIe siècle, une infection est parfois plus redoutable qu'une armée. Les jours passent, la plaie s'aggrave, la gangrène progresse. Bon, finalement, un peu mal quand même. Le 6 avril 1199, le roi le plus célèbre d'Occident meurt à quelques centaines de mètres du château qu'il était venu conquérir. Game over. No extra life. L'histoire a ses leçons. Les plus grands tombent parfois sur de petits obstacles. Excusez-moi, la sortie, c'est par où ? Suivez la flèche, Majesté.
0: Suivez-la, puisqu'après les infos, je vous invite à monter à bord du France Libre, le futur porte-avions français prêt à battre des records incroyables. Certains risquent de vous surprendre, je vous en parle tout à l'heure, à 5h40, puisque tout de suite, il est 5h30. Voici l'actualité en France et dans le monde en 90 secondes. C'est avec vous, Cyril Ardo-Redon.
7: Ils appellent d'ores et déjà à un acte 4 demain. Hier, entre 266 000 et 450 000 personnes ont manifesté un peu partout en France dans le cadre du mouvement lycéen. Il y a eu près de 500 interpellations et 43 policiers et gendarmes blessés selon le gouvernement. Un policier mis en examen et placé sous contrôle judiciaire, annonce le parquet de Pontoise. Il est soupçonné d'avoir tiré une grenade lacrymogène qui a blessé au visage un adolescent de 14 ans fin septembre dans le Val d'Oise. Le fonctionnaire a interdiction d'exercer. Le lycéen souffre d'une double fracture de la mâchoire. La totalité de ses dents du haut sont cassées. Une enquête ouverte pour apologie du terrorisme à Beaugency près d'Orléans. Cela fait suite à une vidéo où l'on voit des adolescents chanter une chanson de rap mentionnant le Bataclan, Mohamed Merah ou encore Salah Abdeslam, vidéo tournée dans un lycée. Un collectif d'associations féministes, mais aussi la Fondation des Femmes ou la mairie de Paris appellent les femmes à suspendre leurs activités professionnelles et domestiques le 13 octobre, jour du vote solennel de la loi intégrale contre les violences sexuelles à l'Assemblée nationale. Des rassemblements sont déjà annoncés dans les principales villes françaises. Prudence dans l'Hérault, le Gard, les Bouches-du-Rhône et le Var. Ces départements sont placés toute la journée en vigilance orange pour pluie, inondation et orage. Le maire de Montpellier appelle les habitants à éviter les déplacements. Et puis retour sur terre imminent pour Sophie Anneau. Après 9 mois passés dans la Station Spatiale Internationale, l'astronaute française et ses coéquipiers entament leur voyage retour. Il va durer plus d'une journée.
0: L'info du jour avec le gouvernement qui annonce une demi-journée banalisée dans les établissements scolaires.
7: Un temps de démocratie interne pour tenter de répondre à la colère des lycéens. Hier, entre 266 000, selon la police, et 450 000 manifestants, selon les syndicats, ont défilé dans les rues à travers toute la France. En Isère, les syndicats lycéens ont été reçus par le recteur de l'académie de Grenoble. Mais élèves et professeurs ne croient pas vraiment à une amélioration des conditions d'enseignement, Cédric Hermel.
8: Regard déterminé, Iris ne compte pas s'arrêter à cette manif du 6 octobre.
9: Je pense qu'il va falloir quand même encore se faire entendre pour que ça change, parce que ça va être progressif, ça va mettre du temps à changer, mais il va y avoir, un changement, mais d'ici plusieurs temps.
8: En attendant, elle est prête à bloquer son lycée une nouvelle fois, à se faire entendre dans la rue une nouvelle fois.
9: Tous à se faire entendre, parce que plus on est, plus ça va faire parler, plus... le gouvernement, etc. Vous commencez à se poser des questions.
8: Continuer à manifester, même après l'annonce d'hier, celle d'un temps de démocratie interne au sein des lycées jusqu'à la fin de la semaine.
5: C'est ce qu'ils disent, mais après, est-ce que ça va vraiment derrière mettre des actions en place, mettre des choses en place? On sait que ça ne va pas forcément se faire.
8: Thelma n'arrêtera que quand elle aura des conditions d'enseignement dignes de ce nom au lycée Argouges.
5: Il y a des fenêtres où il n'y a pas assez de rideaux, les rideaux sont plus petits que les fenêtres, il n'y a pas de store, il fait très très chaud dans les salles de classe, nos emplois du temps ils sont très très mal organisés, c'est tout ça accumulé qui fait beaucoup pour nous.
8: Ce que comprend Sandrine, professeure d'histoire au lycée Champollion et membre du SNES FSU, elle veut la même chose que Thelma et espère que plus de gens vont s'agglomérer au mouvement.
10: La jeunesse c'est notre avenir et il faut investir dans la jeunesse et il faut investir dans notre avenir. Nos jeunes ils sont bien, on leur donne juste pas les moyens d'avoir un avenir.
8: Elle est prête, elle aussi, à retourner dans la rue pour l'avenir de ces jeunes.
7: Et l'Union étudiante ainsi que l'USL, l'Union syndicale lycéenne, appellent à une nouvelle journée d'action jeudi au niveau national.
0: Tout de suite, la météo de ce mercredi 7 octobre avec de la pluie pour tout le monde ou presque, des averses dès la matinée, des averses orageuses attendues en Normandie, le long de la côte atlantique ainsi que sur le pourtour méditerranéen. Quatre départements, vous l'avez dit Cyril, sont placés en vigilance orange, inondations crues. Il s'agit de l'Hérault, du Gard, les Bouches-du-Rhône ainsi que le Var. Pour les températures de bonheur, on a 10 degrés en Alsace, nous dit Tania. On a 16 à Limoges, nous partage Lionel sur notre page Facebook. Cet après-midi, toujours des nuages nombreux avec des averses et des températures maximales qui descendent. 22 degrés dans le nord à Metz, dans le sud 22 degrés à Perpignan. Quant à Ajaccio, 25 degrés au meilleur de la journée.
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0: Cyril, j'ai une question pour vous ce matin. Est-ce que vous connaissez la longueur précise d'un terrain de foot?
7: Alors non, mais je vais faire une proposition.
0: Allez-y.
7: 105 mètres.
0: Quel tricheur.
7: Vous me l'aviez écrit.
0: C'est la bonne réponse. Retenez bien cette info. 105 mètres, puisque dans quelques instants, dans le duel des auditeurs, on va parler du futur porte-avions. Et les inscriptions se font maintenant au 0810 055 056. Je vous souhaite bonne chance et c'est Saveria qui attend vos appels au standard. On joue avec vous ce matin et tous les matins sur ICI, juste après Pascal Obispo qu'on retrouve maintenant avec l'une de ses chansons les plus populaires. Voici pour vous, plus que tout au monde, 5h35.

0: Soyez les bienvenus, c'est mercredi matin sur ICI avec Pascal Obispo, plus que tout au monde. Dans 5 minutes, attention, c'est votre rendez-vous anti-arnaque qui se met au sport ce mercredi. Foot, rugby, tennis, les fausses billetteries qui vous promettent des places pour les grands événements se font de plus en plus nombreuses. Et Aude Razo nous aidera justement à les repérer. 5h39, tout de suite, c'est le duel des auditeurs.
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0: Avec, comme d'habitude, une question autour de l'actualité, un chiffre pour vous à trouver et pour gagner un très joli cadeau, Cyril.
3: Oui, ce matin, on gagne un poste radio multifonction qui est même équipé d'une lampe torche pour vous suivre absolument partout dans la maison.
0: On dit bonjour tout de suite à Anne-Marie qui est avec nous.
3: Bonjour Anne-Marie.
4: Bonjour Louis, bonjour Cyril, bonjour à tous.
0: Petit coup de fil de la Corrèze ce matin.
3: Oh, depuis, c'est beau la Corrèze.
0: C'est magnifique. Mmh. Depuis un nom de commune, tenez-vous bien, Anne-Marie, racontez-nous.
4: J'habite à La Tronche, mais ah. On ne l'a fait jamais, La Tronche.
0: Voilà, exactement. On dit bonjour aussi à Nelly qui est avec nous ce matin.
3: Bonjour Nelly.
4: Bonjour Nelly.
5: Bonjour.
0: Nelly, petit coup de fil du Doubs qui vous
3: beau, le Doubs.
0: Tout est beau.
3: Oui, j'aime la France. J'aime les territoires.
0: Vous êtes objectif ce matin, mais vous avez raison parce que le Doubs et la Corrèze, ce sont deux départements et régions absolument merveilleux. On va jouer ensemble avec une question autour de l'actualité. Dans le dernier numéro de Science et Avenir, on découvre les coulisses d'un chantier hors norme, celui du France Libre. Le France Libre, c'est le futur porte-avions français qui est prévu pour 2038. 80 000 tonnes propulsées par deux réacteurs nucléaires et malgré son poids, capable tout de même, rendez-vous compte, de filer à 50 km/h. Tout à l'heure, pour vous donner un petit indice, on a parlé de la longueur d'un terrain de foot. Selon vous, combien de mètres de long mesurera-t-il ce fameux porte-avions ? Un indice, ça se situe entre les trois terrains de foot par là. Anne-Marie, il me faut un chiffre.
4: 3. Alors je dirais 700.
3: 700 mètres pour Anne-Marie.
0: 700 ouais. Mètres pour Anne-Marie. Nelly, vous en pensez quoi ?
4: 500.
3: 500
0: mètres.
3: Eh bien, c'est Nelly qui est la plus proche, puisque le bateau va mesurer 310 mètres. Et ce sera le plus grand navire de guerre jamais construit en Europe. Il pourra embarquer une quarantaine d'aéronefs et plus de 800 entreprises françaises, rendez-vous compte, participeront à sa construction.
0: Bravo Nelly, on vous envoie votre poste radio ici directement à chez vous.
4: Je suis super contente.
0: Ben en tout cas, ça s'entend, vous avez le sourire. Et en plus, tout à l'heure, alors je vous ai donné un indice avec Cyril en vous partageant la longueur d'un terrain de foot. On était à 100 mètres et boum, Anne-Marie, vous attaquez d'entrée de jeu, 700 mètres.
4: Oui, voilà.
3: Après, peut-être qu'en Corrèze, les terrains de foot sont très grands, je ne sais pas. Hein.
0: Non, mais Anne-Marie, je la connais, c'était pour le plaisir de rejouer avec nous très bientôt. C'est ça, Anne-Marie ?
4: Tout à fait. Avec un grand plaisir.
0: Anne-Marie, je vous embrasse, je vous souhaite une belle journée. Nelly, merci beaucoup d'avoir joué avec nous ce matin. Et à vous qui partez au boulot, belle journée également.
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0: Mercredi matin, avant les infos de 6h, c'est notre initiative du jour avec Romain Bernot. Bonne nouvelle, on a peut-être trouvé une solution pour lutter contre les déserts médicaux, Cyril.
3: Oui, dans une commune qui expérimente ce nouveau dispositif, les premiers résultats sont déjà là. Robin nous explique comment ça marche à 5h55 sur ICI.
0: Et juste après, c'est votre rendez-vous, je recherche un auditeur qui
3: adore son métier et qui n'en changerait pour rien au monde.
0: Alors, appelez-nous maintenant 0810 055 056. Je suis sûr que vous adorez votre boulot. C'est une journée justement autour du travail ce mercredi et on vous attend nombreux. 0810 055 056. On se retrouve après les Buggles.

0: The Buggles avec la vidéo Kill The Radio Star.
1: Et vous savez, Louis, qui ouais. joue du synthé sur ce titre?
0: Alors non, pas du tout.
1: C'est Hans Zimmer.
0: C'est pas vrai.
1: Si vous connaissez pas Hans Zimmer, c'est un immense compositeur de musique de film qui a composé les musiques de Inception, de Gladiator, de Pirates des Caraïbes, du Roi Lion, etc. Ouais. Il a commencé sa carrière dans ce groupe, au synthé.
0: Il accompagnait donc les Buggles sur cette fameuse chanson. Bah, merci pour l'anecdote, Cyril.
1: C'est cadeau.
0: C'est cadeau. 5h47. Tout de suite, Aude Razo et votre rendez-vous anti-arnaque.
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0: Aude, bonjour. Foot, tennis, rugby, pas mal de fausses billetteries sportives ont émergé ces dernières semaines.
4: Oui, celles que j'ai repérées ont rapidement disparu, heureusement, mais elles surgissent et disparaissent et resurgissent régulièrement. Et ça, ça nous montre à quel point il faut être vigilant. Premier site sur lequel je suis tombée, fffbilletterie.com. J'ai regardé, ils proposaient encore, là, il y a quelques jours, des billets pour les prochains matchs de l'équipe de France de foot, des places aussi pour la prochaine finale de Ligue des Champions, entre 220 et 690 euros le billet. Autre site, frauduleux lui aussi, ticketsination.com, avec cette fois des places entre 50 et 120 euros pour des matchs de rugby du 15 de France. Dans les deux cas, le site est beau, avec les logos des fédérations, des catégories de places numérotées, un compte à rebours avant les matchs, etc.
0: Mais Aude, à quel moment vous avez compris que ce n'était pas crédible ?
4: Premier indice, et pas des moindres, j'ai trouvé à la vente des billets pour des matchs déjà passés. Tout à fait. Les Turquie-France et Belgique-France de fin septembre avec Zizou. Bah, je pouvais encore acheter des billets, là, plusieurs jours après. Ça ne va pas, évidemment. Vérifiez ça quand vous avez un doute. Cette erreur, elle apparaît aussi souvent sur les fausses billetteries de concerts. Deuxième indice, on scrute toujours l'URL, l'adresse du site dans la barre tout en haut. Pour le foot, la bonne adresse, c'est billetterie.fff.fr. Je clique et je vois que bah, pour encourager les Bleus et Zidane au stade Atlantique de Bordeaux le 15 novembre contre la Turquie, je dois patienter, je peux m'inscrire et je serai alerté à l'ouverture de la billetterie. Un dernier point, attention, la billetterie pour le prochain Roland-Garros n'est pas encore ouverte. Les organisateurs alertent, eux aussi, ils appellent à être patients. Si vous voyez un billet pour profiter de la petite balle jaune et de la terre battue, passez votre chemin, pour l'instant c'est un piège.
0: Merci Aude, et à garder en tête une question pour vous ce matin.
1: Oui, le sport est-il devenu une nouvelle obligation sociale? Vous faites du sport, Louis?
0: Alors,
1: bon, bah, visiblement, voilà. Pour vous, c'est pas une nouvelle obligation sociale.
0: Mais on va répondre à cette question avec nos invités dès 9h sur votre radio locale. 5h49, on vous souhaite un excellent début de journée et un bon réveil avec nous. Voici tout de suite Oria, soirée mondaine, sur ICI.

0: Oria sur ici avec Soirée Mondaine. Maintenant, place à un sujet de société peut-être bientôt résolu, les déserts médicaux. Alors dit comme ça, ça peut sembler ambitieux et pourtant les premiers résultats sont là. Robin Bernot est allé voir comment ça marche.
1: Des journées canoë pour recruter de futurs médecins en Aveyron.
2: Bah, je trouve que c'est une initiative intéressante et qui permet effectivement de découvrir d'autres horizons.
1: C'est ce que l'Agence départementale de l'attractivité et du tourisme a organisé dans le département de l'Aveyron. 200 jeunes étudiants médecins ont passé la journée à enchaîner une dizaine d'activités en pleine nature. Opération séduction, donc, qui semble porter ses fruits, notamment auprès de Thomas, étudiant en médecine à Toulouse et habitué de ses journées. Il songe de plus en plus à venir s'installer sur place. Les équipes du 19-20 Midi-Pyrénées l'ont rencontré.
3: Franchement, avec tout ce qu'ils font pour nous, à force, on commence à se poser des questions, hein, parce qu'ils insistent, et plus on vient, plus on a envie de rester. Et honnêtement, moi, un des premiers, je pense que je reviendrai.
1: Anna est également étudiante en médecine à Toulouse et semble aussi conquise.
4: C'est vraiment très, très beau. Donc c'est plein de nature, on peut faire vraiment plein de choses, plein de, d'activités à l'extérieur, que ce soit du canoë, du canyoning, de la via ferrata, ou alors même je pense qu'on peut avoir des belles parois d'escalade.
1: Depuis la création de ces week-ends appelés Adrénaline en 2017, 20% des internes venus en stage dans le département choisissent finalement de s'y installer. Ici donc ça marche, mais vous ? Quel regard portez-vous sur cette initiative et comment ça se fait que le département ait autant de mal à recruter des médecins? Voici un élément de réponse, j'en ai discuté avec Céline.
2: Parce qu'il n'y a pas beaucoup de services à mon avis autour. Les services publics disparaissent partout et voilà, enfin, pour moi c'est une bonne raison.
1: Mais alors aujourd'hui peut-on réellement lutter contre les déserts médicaux?
2: Oui, en développant des initiatives comme celle-ci et puis en remettant aussi du service public dans ces territoires.
1: J'ai également demandé à Céline si elle constatait que c'était de plus en plus compliqué de trouver un médecin.
2: Oui. Enfin, les grandes villes, je sais pas. Moi, je suis pas d'une grande ville, donc. Mais en tout cas, oui. Quand on habite en périphérie, c'est toujours compliqué. Ouais. Il y a de plus en plus de. Il y a plus de dentistes. Il y a plus. Enfin, tout est compliqué, quoi. Tout devient compliqué, en fait.
1: Et si finalement la solution était là, juste sous nos yeux, faire redécouvrir nos territoires, nos villes et nos villages à celles et ceux qui ne les connaissent que vaguement ou de nom à peine. L'initiative semble en tout cas porter ses fruits puisque l'Aveyron dispose de la moyenne d'âge des médecins généralistes la plus jeune d'Occitanie.
0: Merci beaucoup Robin Bernot. Aujourd'hui, mercredi 7 octobre, c'est la journée mondiale pour le travail décent. Et ce matin,
5: on recherche un auditeur qui adore son métier et qui n'en changerait pour rien au monde.
0: Alors c'est vous, 0810 055 056. C'est à votre tour juste après Michel Polnareff. Voici La Maison Vide sur ICI, 5h55. Bon réveil.

0: dans la maison vide. Michel Polnareff, à l'écoute d'ici ce mercredi matin, mercredi 7 octobre, c'est la journée mondiale pour le travail décent. Aujourd'hui, on recherchait un auditeur justement qui est passionné, qui aime son travail. On avait Jean-Claude, notre boulanger, Jean-Claude, qui vient de raccrocher.
1: Il est retourné au fourneau.
0: Exactement, je pense qu'il est reparti bosser. Et donc, ce sont tous ces métiers.

0: venu d'Indiana Jones, effectivement, de ce côté fouille archéologique, histoire aussi. Et puis après, avec le temps, les années qui ont passé, je me suis orienté naturellement vers la radio pour faire ce joli métier qu'on fait aujourd'hui et qu'on est content de réaliser à vos côtés tous les matins sur ICI dès 5h. On est avec vous quotidiennement jusqu'à 6h du lundi au vendredi pour vous réveiller, vous surprendre et vous faire découvrir tout ce qui se passe autour de chez vous. Merci à tous en tout cas d'avoir été avec nous une nouvelle fois ce matin. À 6h, vous avez bien entendu rendez-vous avec l'actualité de vos régions. À 6h30, vous allez retrouver Cyril Ardo-Redon
1: pour l'info en France et dans le monde en 90 secondes.
0: Et tout de suite, vous allez retrouver les équipes d'ICI Matin qui sont là ce mercredi. Je vous souhaite à tous une belle journée qui commence bien entendu sur ICI.
2: Merci beaucoup Louis. Rendez-vous demain à partir de 5h. Bien le bonjour les amis, bon réveil, très heureux de commencer ce mercredi matin en votre compagnie avec Lisa Guinic pour les infos. Bonjour Lisa.
3: Bonjour Stéphane, bonjour à tous.
2: Nouvelle journée qui commence avec l'actu locale, la musique.
3: Et la bonne humeur, surtout, on va essayer. Hein.
2: Surtout.
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2: Belle journée, il est 6h.
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2: Et dans l'actu, Lisa, près de 100 kilos de gravats avec de l'amiante délaissés en pleine forêt de Bûcherelles près d'Héricourt.
3: Votre radio ICI Belfort-Montbéliard vous a déjà parlé de ce dépôt sauvage illégal, débouli, dangereux pour la santé. L'amiante est cancérigène. C'était la semaine dernière et hier, opération nettoyage du bois aux frais de la commune. Une société spécialisée doit intervenir. De l'amiante maltraitée, l'entreprise envoie de plus en plus, Lison Bourgeois.
6: Un dépôt devenu presque habituel pour Gabriel, l'un des agents.
7: Sur les deux dernières années, là, c'est vrai qu'on en fait de plus en plus. Là, c'est vraiment un mélange d'amiante et de gravats. Il y a même des tuiles, des choses comme ça. Avec l'opération, on est sur 2500
6: euros aux frais de la commune. C'est la même somme que le particulier aurait dû payer pour une intervention chez lui.
7: Le problème, c'est que les gens aujourd'hui, ils veulent pas payer, je pense.
8: C'est vrai que le coût, c'est un souci.
6: Gilles Lazare, le maire d'Héricourt.
8: Mais il faut que ce soit intégré dans le budget de rénovation. On peut pas se dire je mets de côté le budget enlèvement. Et donc, effectivement, ça a un coût, mais est-ce qu'il est normal que ce soit la collectivité qui soit le portefeuille? Nous, on ne pense pas.
6: Et les habitants, eux, qu'en pensent-ils?
9: C'est d'une part inadmissible, mais d'autre part, un budget qui est aussi élevé, je pense que pour un particulier, c'est très dur à encaisser.
10: Il devrait faire un dépôt où on peut mettre ça, quoi.
11: Maintenant, est-ce que le gouvernement donne un coup de main aux gens à se débarrasser de l'amiante? Durant des années, les gens ont construit avec de l'amiante, et aujourd'hui, on vous dit, ouais, si vous balancez de l'amiante, vous payez. Attends, copain, j'ai payé pour construire et je dois payer encore pour jeter. Il y a un malaise.
6: Ce à quoi la mairie répond justement qu'elle cherche en ce moment des solutions pour faciliter la collecte des déchets amiantés.
3: Une campagne de dépôt à la déchetterie de Puzet près de Vesoul est par exemple organisée le mois prochain. 50 euros et un dossier à déposer sur le site du syndicat avant fin octobre. Les gendarmes du territoire de Belfort à la recherche d'un motard. À Trévenans, hier, l'homme a pris la fuite après un accident avec une voiture en centre-ville. Pas de blessés, seulement des dégâts matériels.
2: L'acte 3 de la mobilisation lycéenne consolidée par le soutien des étudiants et professeurs.
3: Tous unis dans le défilé à Belfort hier. 400 personnes au plus fort du rassemblement, selon la préfecture. Et une manifestation calme et soudée, Alexandre Lepère.
12: Les prises de parole au micro se sont enchaînées sur le parvis de la Maison du Peuple. Les lycéens d'abord.
13: Les jeunes, c'est l'avenir. Et les éduquer, c'est primordial.
12: Les professeurs ensuite.
14: Nous serons à leur côté pour qu'ils puissent porter leur parole légitime.
12: Benoît Guillon est professeur de sciences économiques et sociales. Il est aussi le représentant pour le syndicat SNES-FSU dans le territoire de Belfort.
15: Les lycéens se sont organisés. On a simplement mis une journée de grève pour pouvoir être à leur côté. Nous ne faisons que constater leur très forte mobilisation et leurs préoccupations concernant leur avenir.
12: Les lycéens actuels ont été encouragés par leurs aînés.
16: La majorité de la classe, elle sort du lycée.
12: Ali est étudiante en école d'art à Belfort.
16: C'est mobilisé du coup pour ramener le plus possible de monde. Je soutiens surtout tout le mouvement autour du manque de moyens dans les lycées, des lycées dégradés. C'est juste des conditions de travail basiques à avoir pour cette génération et les prochaines.
12: Un élan salué par Juliette, les membres du conseil de la vie lycéenne au lycée Courbet.
17: Les autres jours, on ne se sentait pas assez en sécurité pour manifester. On voit qu'aujourd'hui, on est écouté, qu'on peut manifester tranquillement. On se sent, oui, en quelque sorte plus puissant.
12: Et après la manifestation, une délégation de lycéens a été reçue par Alain Charrier, le préfet du territoire de Belfort.
3: Une deuxième manifestation non prévue a rassemblé 200 200 jeunes dans l'après-midi. Un cortège entre le lycée Folleraud et la mairie de Belfort. À Montbéliard, environ

0: 500 mobilisés, pas de débordement à signaler. La plainte visant un policier de Belfort gérée maintenant par le parquet de Vesoul. L'avocat d'un lycéen parle d'une tentative de meurtre du commandant de police agressé vendredi devant l'établissement Courbet sur le jeune au moment de son interpellation. Le parquet général de Besançon a décidé de ce transfert, le policier étant habituellement en relation avec le procureur de Belfort. Fin de citation.
1: Le cahier des charges du comté est du Morbier assoupli.
0: Les règles de production de ces fromages AOP difficile à respecter avec la sécheresse persistante. Parution ce matin au journal officiel. Les dispositions sur le fourrage ou encore les compléments alimentaires ont été adoucies.
1: Ici Belfort-Montbéliard, il est 6h04. Les Aurochs annoncent leur tête d'affiche.
0: Et avec ces quelques notes de musique, je suis sûr que vous allez vite les reconnaître, Stéphane.
1: News.
0: Bonne réponse. J'ai même pas eu deux notes. Muse de retour au Festival de Belfort pour la 37e édition l'été prochain. Leur dernier passage au Mals aussi, c'était il y a 4 ans. Mais Jérémy Durand, responsable de la programmation, a déjà hâte de retrouver le groupe de rock alternatif.
2: Ça fait plus de 30 ans de carrière avec des titres et des titres à ne plus les citer tellement il y en a. Un nouvel album qui est sorti cet été. Enfin voilà, pour nous c'est un groupe vraiment mythique dans le sens où hormis les titres, il y a aussi tout un show derrière. On va accueillir un dispositif assez conséquent avec vraiment des lumières, du visuel dans tous les sens, de la pyrotechnique, une scène aussi un peu particulière avec une avancée de scène un peu particulière qu'on n'aura encore jamais accueilli aux Rockettes. Donc voilà, c'est pour nous un groupe mythique qui va fouler pour la 5e fois la presqu'île du Mals aussi. Mais c'est vrai que c'était un peu une belle histoire dans le sens où la première scène européenne qu'ils ont faite en festival, c'était nous. Donc c'est vrai que c'est aussi un peu une belle histoire pour nous. On a aussi ce travail de pouvoir accompagner les artistes et de leur faire confiance. Et bah aujourd'hui, ils nous rendent aussi cette confiance en revenant jouer chez nous. On sera 3 festivals cette année à les avoir. Donc c'est une chance pour nous à Belfort d'avoir un tel groupe.
0: Muse aux The Rock 2027, ce sera le 5 juillet, un lundi, pour la première fois de l'histoire du festival. Premier billet mis en vente vendredi. Info à retrouver sur ici.fr. Le président du FCSM, Clément Calvez, est élu au comité directeur de Foot Uni, haute instance du foot français. C'est l'organisation représentative des employeurs de clubs professionnels. Le patron sochalien va notamment discuter avec la LFP, la Ligue de foot professionnel.
1: Et puis un loto pour réviser son code de la route.
0: On ne parie pas sur des numéros, mais sur les panneaux de signalisation. On essaye tous s'en souvenir. Activité à destination notamment des personnes âgées organisée hier par le Centre communal d'action sociale de Montbéliard à l'occasion de la semaine bleue pour les seniors. Une trentaine de participants et seulement un tiers d'hommes, regrette Aline Blondin en charge de l'animation et la prévention au CCAS.
3: On a beaucoup de mal à mobiliser les hommes sur ce genre d'activité. Je pense que les hommes se sentent moins concernés. Pourtant, ils conduisent bien souvent et pourtant, ils ont aussi des accidents et voilà. Mais c'est vrai que nous, dans le cadre de la communication sur ces actions, quand on va parler à des femmes, les femmes vont dire « Ah oui, ça me ferait du bien. Oh, bah, c'est vrai que j'appréhende de plus en plus avec l'âge. Oh, puis la nuit, je conduis moins, ça me fait peur. » Ça serait bien de pouvoir revoir mes panneaux et pouvoir discuter à nouveau de tout ça. Et les hommes, ce sera davantage « Oh là là, non, moi je connais, je conduis depuis ça fait 60 ans que j'ai mon père. » Voilà. Je suis contente aujourd'hui de voir qu'on a quand même une participation un peu plus nombreuse d'hommes. Voilà. Et puis peut-être que l'année prochaine, il y en aura encore davantage.
0: Le loto bingo, j'ai le panneau, attention au vélo. C'est dans une demi-heure, dans l'info d'ici. Je ne suis pas sûre que ce panneau existe, je l'ai peut-être inventé. Désolée.
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0: Pardon, j'ai coupé la pub. Je disais que j'aurais peut-être dû aller au loto aussi réviser. Ça fait jamais de mal, hein.
1: Oh bah, jamais. Alors, je vais vous dire, pour repasser le code, moi, ça serait compliqué.
0: Ah bah, on se ferait tout savoir, ah ouais. Je pense. Voilà. Pour la météo, aujourd'hui, c'est un petit peu plus mauvais qu'hier, hein,
1: alors,
0: Stéphane.
1: Il y a encore un peu de soleil ce matin. Et puis effectivement, cet après-midi, les nuages deviendront plus nombreux. Ils vont même nous apporter quelques averses alors, sur le plateau de Croix. Puis elles vont se généraliser en fin d'après-midi. Les températures ce matin entre 12 et 14 degrés. Et puis 21-23 degrés attendus au meilleur de la journée.
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1: Et qui souffle sur ses 80 bougies aujourd'hui, Lisa ?
0: Bernard Lavillier.
1: Bon anniversaire à Bernard Lavillier avec Nicoletta, Idée Noire.

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0: Allez, en attendant, ce mois-ci, la sortie du nouvel album studio de Bernard Lavilliers, Rite Cruel, Idée Noire, en duo avec Nicoletta. Bon anniversaire donc à Bernard Lavilliers, 80 ans.
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0: Et je suis avec Lisa, on vous souhaite la bienvenue si vous venez d'arriver. Nous sommes le 7 octobre. Lisa, le premier brevet du code-barre est déposé un 7 octobre 1952 par deux étudiants américains.
3: Ah bah oui, c'est utile ça quand même.
0: C'est utile le code-barre.
3: Pour les courses aujourd'hui, on l'utilise pas mal quoi.
0: La face cachée de la Lune, elle est photographiée pour la première fois le 7 octobre 1959 par la sonde automatique Luna 3.
3: Du coup, il s'est passé plein de choses en 7 octobre.
0: Du coup, elle était plus cachée. Et puis, c'est l'anniversaire de Victor Laszlo aujourd'hui. Et surtout, ne plus changer l'eau des fleurs. Elle a 66 ans, elle a cartonné avec ce tube Canoë Rose dans les années 80. Le docteur Kierzek dans quelques secondes et ABBA, The Winner Takes It All, dans un instant.
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0: Il est 6h14, docteur Kierzek, bonjour. On sait qu'il faut bien dormir, mais on peut aussi profiter de ce matin pour se demander à quelle heure aller se coucher. N'est-ce pas, docteur?
12: Bonjour à toutes et à tous. On connaît l'importance de bien dormir, 7 à 8 heures, je ne vais pas vous le répéter. Mais une équipe britannique de l'université d'Exeter s'est intéressée à autre chose, l'heure à laquelle on s'endort. Ils ont suivi plus de 88 000 adultes autour de 60 ans pendant environ 6 ans. Et ils n'ont pas demandé aux gens l'heure de leur coucher, ce qui aurait donné beaucoup de réponses un peu héroïques mais fausses. Ils ont utilisé un bracelet au poignet qui enregistre le sommeil de façon objective. Et résultat, la fenêtre idéale se situe entre 22h et 23h. C'est là que le risque cardiovasculaire est le plus faible. S'endormir après minuit, c'est 25% d'infarctus ou d'AVC en plus. S'endormir avant 22h, c'est pas mieux, avec 24% de risque en plus. Et l'association est plus marquée chez les femmes. Alors vous allez me dire, mais pourquoi? Tout simplement parce que notre horloge interne, le rythme circadien, règle beaucoup de choses. Pendant le sommeil profond, la tension artérielle baisse de 10 à 20%. Ça laisse le système cardiovasculaire se régénérer. Un coucher trop tardif ou un rythme déréglé perturbe cette pause salutaire. Alors attention, là encore, c'est de l'observation. Il n'y a pas de lien de cause à effet, mais quelqu'un qui se couche très tard a peut-être un travail de nuit ou du stress ou une dépression, un mode de vie différent. C'est un problème, ça peut être un facteur de risque cardiovasculaire et ça c'est bien démontré.
0: Alors concrètement, on met son réveil pour aller se coucher?
12: On met presque son réveil pour aller se coucher. Ce que les experts retiennent surtout, c'est la régularité. Se coucher, se lever à des heures à peu près fixes en semaine, comme le week-end, ce n'est pas très glamour, mais c'est efficace. Pour un adulte, on vise 7 à 9 heures de sommeil. Et quelques conseils importants. La lumière du matin, sortez à l'extérieur, ne serait-ce que 10 minutes, ça va recaler votre horloge biologique. Les écrans, on les éteint le soir avant de dormir. Le dîner, léger, 2-3 heures avant le coucher. Et vous savez que les féculents, allez, on en parlera demain, mais ils sont pas forcément interdits. Le café, c'est pas après 15 ou 16 heures. L'alcool, il fait s'endormir plus vite, mais on dort mal. Et la chambre, elle doit être fraîche autour de 18 degrés. Et si vous ronflez fort, ou si votre conjoint vous entend faire des pauses respiratoires, ou si vous l'entendez faire des pauses, allez consulter ensemble, c'est peut-être une apnée du sommeil. Bref, ce soir, ce n'est pas un couvre-feu, c'est un rendez-vous avec son cœur. Bonne nuit, et surtout, à la même heure demain matin. D'ici là, portez-vous bien.
0: Salut docteur Kierzek. Dans un instant, une comtoise qui compte. Elle est coach vocale. Elle répondra aux questions de Clémentine Brocard. Juste après, ABBA, The Winner Takes It All. Bon réveil.

0: Vous savez quoi, je chantais avec le groupe ABBA, The Winner Takes It All. 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Il est 6h20. Clémentine Brocard met en lumière les comptoirs qui comptent aujourd'hui. Bonjour Clémentine.
1: Avant de passer devant le micro, quelques petites vocalistes s'imposent. Ma momie momu. Je commence à prendre quelques cours de chant qui vont me servir pour le karaoké géant d'ici Belfort-Montbéliard à l'Axone le 31 octobre pour m'aider à trouver la bonne note. Eh bien, j'ai choisi de faire confiance à Camille Allemand, coach vocal renommée dans la région, pays de Montbéliard, territoire de Belfort.
2: J'avais envie d'être chanteuse parce que je suis née passionnée et je m'imaginais être connue, faire des grandes scènes. En fait, j'ai continué à vouloir travailler dans la voix, mais finalement, je me suis rendu compte qu'on n'avait pas forcément besoin d'être connue pour être chanteuse. Et je me suis rendu compte aussi que j'avais vraiment envie de travailler aussi avec les autres. Et c'est comme ça que plus tard, ça m'a amené en fait au coaching vocal.
1: C'est quoi votre tout premier souvenir lié à la musique ?
2: Quand j'étais petite, je faisais déjà des concerts et des spectacles parce que j'aimais aussi beaucoup danser. Voilà, j'ai grandi avec la Starac, tout ça. Et du coup, des fois, quand on avait du monde à la maison, je poussais la table du salon et je faisais des concerts. J'avais déjà demandé à une petite machine à karaoké là avec un micro quand j'avais peut-être 5 ans. C'était très très drôle. Le son était terrible par contre.
1: À quel moment vous vous êtes dit c'est ça que je veux faire ? Vous vous en souvenez ou pas ?
2: Plus ou moins. En fait, c'est une réflexion qui s'est construite au fil du temps. Mais j'ai su que je voulais donner des cours de chant assez jeune. Comme je vous disais, j'ai toujours chanté. Et en même temps, vers mes 18 ans, j'avais aussi envie d'être psychologue. Finalement, je me suis dit, pourquoi pas mettre les deux ensemble? Enfin, mettre les deux ensemble. Je suis pas psychologue, mais quand on travaille la voix, on travaille aussi quand même, on travaille aussi sur les croyances et sur le fait que les personnes prennent confiance en elles. Et j'avais envie, voilà, de lier les deux, ma passion pour la voix.
1: Parce que ça ressemble à quoi le quotidien d'une coach vocale? Qu'est-ce que vous apprenez à vos élèves?
2: Alors, on travaille plusieurs sphères. On travaille donc déjà, bien sûr, la technique vocale. Et avec tout ce que j'ai appris ces dernières années, on va dire que j'ai une méthode qui n'est pas très conventionnelle. C'est-à-dire que chez moi, vous ne ferez pas des vocalises, des mimes mamomus sans savoir pourquoi vous les faites. On fait des exercices ciblés par rapport à vos problématiques. Et on va faire des exercices étranges. Par exemple, je sais pas, on va faire le bruit d'une sorcière, des choses comme ça, pour trouver des sons et après les mettre sur les chansons. Et après, on va aussi travailler sur les croyances limitantes. Par exemple, j'ai des personnes qui viennent et on leur a toujours dit qu'ils chantaient comme des casseroles, donc ils sont complètement bloqués. Donc on va travailler aussi sur le fait de déconstruire tout ça, de voir d'où ça vient et puis d'oser faire du bruit. Donc on va aussi crier beaucoup. Et après, on travaille sur des chansons et surtout, on s'amuse.
1: Quelle chanson, d'après vous, raconte le mieux votre vie, ce que vous faites, ce que vous aimez, etc.?
2: Moi, pour ça, j'adore Girl on Fire d'Alicia Keys. This girl is on fire. Voilà, le côté...
1: très punchy.
2: Oui, c'est ça. Et puis vraiment de prendre sa place, d'y aller et puis d'être inarrêtable.
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0: Et toute la collection des comptoirs qui comptent est à retrouver sur l'application ici. Je pense à vous, c'est Pierre Demar.

0: Catherine Viguet dans quelques secondes. Et puis pour la musique, Louane, jour 1.
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0: Et je suis sûr que dès le réveil, vous avez le bon réflexe, vous allumez la radio. Ici Belfort-Montbéliard, il est 6h27, nous sommes le mercredi 7 octobre. On vous souhaite une belle journée d'abord, et puis on retrouve Catherine Viguet pour l'horoscope. Alors Catherine, la tendance, on peut le dire aujourd'hui, est à l'apaisement.
5: Grâce à un signe, la Vierge.
6: Bélier, on se concentre sur notre travail, sur notre forme. Allez, c'est parti.
7: Taureau. Vous faites partie des heureux natifs du zodiaque. Vive l'amour.
8: Gémeaux, vous portez une attention particulière à vos proches et à votre maisonnée.
9: Cancer, une super journée avec des discussions intéressantes et un déplacement pour certains.
10: Lion, de bonnes choses pour votre ego et une actualité qui met en lumière vos finances.
11: Vierge, vous n'osez pas agir ou dire quelque chose à quelqu'un?
12: Eh bien, aujourd'hui, vous pourrez.
13: Balance, vous ne brillez peut-être pas à l'extérieur, mais alors à l'intérieur, oui, et c'est essentiel.
14: Scorpion, Vénus favorise vos liens amicaux et le bon suivi de vos projets.
15: Sagittaire, journée importante, décisive même pour certains, et ça joue côté travail.
16: Capricorne, un mercredi idéal pour étudier, voir et même réaliser un film, ou pour prendre la route.
17: Verseau, vous vous remettez de ces 2 derniers jours, parlez, confiez-vous à présent.
18: Poisson, misez sur un rendez-vous marquant et prometteur.
19: Et pour nous tous, eh bien on rentre dans la danse.
0: Merci Catherine, on entre dans la danse. Rendez-vous demain, ici.
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0: C'est une nouvelle journée qui commence avec l'actu locale, la musique et surtout la bonne humeur de l'équipe d'ici matin. Bien le bonjour les amis, bon réveil et bonjour Lisa Guinic.
20: Bonjour Stéphane, bonjour à tous.
0: Dans l'actu ce matin Lisa.
20: On va notamment revenir sur la grosse annonce hier des Eurockéennes, la tête d'affiche pour clôturer le festival Muse. L'été prochain. Muse, exactement. Un peu de musique tout au long de la matinale, ça mange pas de pain.
0: Bah c'est bien, c'est plus good effectivement. Avec un festival qui change un peu ses dates hein, je crois.
20: Exactement, ce sera du vendredi au lundi. Les Eurocs qui se terminent le lundi, c'est la première fois de l'histoire du festival.
0: Ouais, très bien. Et puis alors, vous le savez, après-demain, après 3 semaines de trêve internationale, on va retrouver le Stade Bonal et Hervé Blanchard au commentaire. Sochaux-Boulogne, ça sera vendredi, match à suivre en direct en intégralité sur votre antenne, avec les commentaires d'Hervé bien sûr. Et vous savez quoi, avec Lisa et avec Noah, avec toute l'équipe d'ici matin, on vous a mis quelques places de côté pour assister à cette rencontre. C'est un peu Noël avant l'heure, en fait, si vous voulez. Carrément. 6h30, les infos avec vous, Lisa.
20: Acte 3 de la mobilisation lycéenne sereine hier. 500 manifestants à Montbéliard, 400 à Belfort, selon la préfecture. Les lycéens de Courbet, Folleraud et Condorcet ont été reçus par le directeur académique et le préfet pour exposer leurs revendications. Première dans l'histoire des Eurocs, un festival du vendredi au lundi, clôturé l'été prochain par Muse, 5e venue du groupe britannique de rock alternatif aux Eurockéennes. Leur première dans un festival européen, c'était à Belfort. S'amuser pour conserver son indépendance, c'était l'auto-code de la route pour les retraités de Montbéliard hier. On était de la partie, on a joué au bingo, reportage dans l'info d'ici. C'est juste après l'actu en France et dans le monde, c'est en 90 secondes, présenté ce matin par Cyril Ardorodon. Vous revenez sur cette mobilisation lycéenne.
21: Le gouvernement annonce une demi-journée banalisée dans tous les établissements scolaires. Un temps de démocratie interne pour tenter de répondre à la colère des lycéens. Entre 266 000 et 450 000 personnes ont manifesté dans toute la France hier. Les étudiants, notamment, se sont joints au mouvement. 40% des établissements d'enseignement supérieur étaient perturbés. Depuis le début du mouvement lycéen, une douzaine d'enquêtes ont été confiées à l'IGPN. Une main arrachée à Lens, un adolescent éborgné à Tours, une mâchoire cassée dans le Val d'Oise. La police des polices a été saisie à Metz après une vidéo où un policier semble toucher la poitrine d'une adolescente de 14 ans, mais celle-ci réfute avoir été victime d'une agression sexuelle. Une minute de silence ce matin en Israël sur des sites du sud du pays. Des personnes endeuillées rassemblées 3 ans jour pour jour après l'assaut du Hamas, l'attaque la plus meurtrière dans l'histoire de cet État et qui avait déclenché une vaste offensive israélienne dans la bande de Gaza. 4 départements restent placés en vigilance orange, pluie, inondation et orage toute la journée. Il s'agit du Gard, des Bouches-du-Rhône et du Var. L'Hérault quitte cette alerte mais reste en vigilance crue. Le grand jour pour Clarisse Agbenienou au Mondial de judo. La quintuple médaillée olympique va tenter de décrocher une 7e couronne mondiale dans sa catégorie de moins de 63 kilos. Et puis à Marseille, la basilique Notre-Dame de la Garde a officiellement inscrite au titre des monuments historiques depuis fin septembre, on l'a appris hier. Cela doit permettre notamment de mieux protéger la bonne mère.
20: Bingo ! J'ai pas le bon numéro, mais le bon panneau de signalisation routière, drôle de loto à Montbéliard hier, avec la semaine bleue en ce moment, pour valoriser les retraités et les seniors, le Centre Communal d'Action Sociale, le CCAS, veut remettre sur la bonne route les personnes âgées, mais tout ça dans la bonne humeur, Éléonore Richard.
1: Après un bref rappel des règles, la première partie commence.
2: C'est parti.
1: Chaque petite boule numérotée est associée à un panneau qu'il faut repérer sur son carton.
2: Nous allons commencer par chercher le panneau fin de zone de stationnement. On vous laisse chercher un petit peu pour que vous réfléchissiez, voir si vous voyez le panneau. Et après, on vous l'affiche derrière.
1: Pas de jugement ni de pression. En tout cas, ça crée de la discussion à la table d'édite.
22: Ça doit être sujet en bleu, non ?
23: En bleu, ben oui, par la droite, c'est ça.
24: Interdit. Ça fait du bien de revoir les panneaux, c'est vrai. Parce qu'il y en a deux, trois. Hein.
25: Rapprendre certains qu'on a oubliés.
26: C'est bien, oui. Mais moi, des fois, je regarde Internet, des fois, les nouveaux panneaux. J'aime bien me recycler de temps en temps.
1: Car Edith, à 84 ans, conduit encore beaucoup. Elle fait même le taxi.
26: Ben demain, j'emmène un monsieur de 94 ans. Ah ben oui, parce qu'il va au club, il ne conduit plus, alors je vais le chercher.
1: D'autres disent moins conduire, comme Monique, 91 ans et 71 ans de permis.
27: Maintenant, je ne roule pas beaucoup, je fais que des endroits que je connais et je connais les panneaux où je vais.
28: Alors, au moins 3 fois par semaine à l'Isle-sur-le-Doubs. Elle conduit presque pas.
27: J'ai mes petits coins, j'ai mes petits endroits, je vais pas ailleurs.
1: Alors réviser ou découvrir des panneaux, c'est l'objectif de ce loto, mais il y en a bien sûr un autre.
29: On espère tous gagner.
1: Avec le lot ultime par les temps qui courent, sur lequel lorgne Edith une carte carburant.
26: Bah oui, parce que je roule sur la réserve. Même si je gagne pas, il faut que j'y aille quand même.
30: Le carton est bon.
1: Celle qui l'emporte, c'est Christiane, déjà gagnante l'an dernier.
31: Ça m'a fait 100 euros. Je suis très contente. Je l'ai donné à ma fille.
1: Christiane apprécie la récompense, rafraîchir ses connaissances pendant ce loto, mais pas que.
31: Le contact, tout ça, l'ambiance, tout, ça me plaît bien.
1: Derrière l'aspect ludique, le but, c'est aussi d'en profiter pour faire de la prévention sur la sécurité routière envers les seniors. Aline Blondin est en charge de ce public au CCAS de Montbéliard.
32: Les personnes se croient éloignées des risques de l'alcool ou des risques de la prise de médicaments. Pour autant, c'est un problème au niveau de la conduite. Et ça peut être dramatique. On n'est pas là pour pointer du doigt. Hein. On est là pour peut-être espérer une prise de conscience.
1: Au moins, la petite trentaine de participants au loto aura entendu ce message.
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20: Pour la météo, Stéphane, aujourd'hui, du beau temps en début de journée, quoi.
0: C'est ça, c'est un temps en deux temps, finalement, ouais, avec le soleil qui prédomine, avec quelques nuages qui passent devant lui, puis alors, ils vont carrément le masquer, ces nuages, cet après-midi, et vont même nous apporter quelques averses. Les températures ce matin, entre 12 et 14 degrés, et puis comptez 21 à 23 degrés cet après-midi sur le Nord-Franche-Comté.
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0: Allez, aucune difficulté à vous signaler hein, pour le moment sur les routes du Nord-Franche-Comté. Ça va bien sur l'autoroute A36 dans les deux sens. C'est la même chose sur la N10-19. Concernant les bus Optimo, tous les bus ont quitté les dépôts. Il n'y a pas de difficulté. À noter pour le réseau Evolity, Moventis, les bus dans le pays de Montbéliard, la THNS5, la ligne 5, qui voit 2 arrêts supprimés du côté de Mandeur et ça va durer quelques semaines.
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0: 6h36, c'est Louane avec Jour.

0: 1, Louane, il est 7h20.
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0: Et avec Lisa, on vous souhaite la bienvenue si vous venez d'allumer la radio ou le canal 32 de la TNT, parce que cette émission se regarde à la télévision, Lisa.
3: Et on va parler du week-end à venir, week-end culturel à Gros-Magny, c'est
0: exactement,
3: ça ?
0: Exactement, du 16 au 18 octobre, au centre de loisirs, avec un programme archi-complet pour tout le monde, pour toute la famille. Tous les détails de ce week-end à Gros-Magny du 16 au 18 octobre, avec l'ami Noah Sommier dans
3: les 3+, bien sûr.
0: À suivre dans une dizaine de minutes. En attendant, on retrouve Arnaud Fromage pour la nécessaire Minute Comtoise. Arnaud, aujourd'hui, vous partez explorer le monde.
4: Oui, j'avais envie de vous emmener avec moi pour un grand voyage dans le monde merveilleux des toilettes à la japonaise. Alors, on l'a tous en tête, ces bijoux de technologie que sont les cabinets en version pays du soleil levant, avec leurs petits jets, leurs petites loupiottes, leurs sièges chauffants, et bien sûr, avec des sons pour dissimuler le potin que vous allez y faire. Des toilettes inventées dans les années 60 et popularisées dans les années 80 par Toto, qui n'est pas une personne qui fait des blagues, mais la marque, the marque de toilette au Japon. C'est bien simple, quand un japonais parle de ses wawa, il utilise le mot de washlet, le nom du tout premier de ces chiottes du turfu, inventées par la marque Toto, un peu comme nous avec le sopalin.
0: Et il faut croire qu'il y a du nouveau dans le domaine.
4: Oui, car il ne manquait qu'une chose à ces formidables toilettes japonaises. Bah oui, elles n'étaient pas encore connectées. Eh bien, la marque Toto, encore elle, vient de lancer une application qui permet de géolocaliser les toilettes les plus proches. Vous pouvez même réserver votre session de travail. Arrivé sur place, vous n'aurez alors qu'à scanner un QR code pour savoir en direct quelles sont les toilettes accessibles. Le futur, je vous dis. Enfin, je vous signale que l'Est Républicain, le journal, l'avait déjà fait en 2023 en public. Une carte interactive des toilettes publiques à Besançon. Une carte d'ailleurs toujours disponible sur leur site, il ne reste plus qu'à développer l'application.
0: Mais revenons au Japon, Arnaud, parce que ça peut aller encore plus loin cette affaire de toilettes.
4: Oui, vous pensiez qu'on avait fait le tour avec nos cabinets connectés qui font de la musique ? Eh bien non. Si un jour vous allez à Tokyo, sachez que quand vous en aurez fini avec les visites barbantes de quartiers commerçants, de temples et de sanctuaires ennuyeux, voire du Mont Fuji, du déjà vu, après tout ça, éclatez-vous grâce aux visites guidées des plus belles toilettes du quartier de Shibuya. Je vous jure que ça existe. Des agences proposent de visiter les 17 plus belles toilettes publiques de ce quartier, l'un des plus animés de la ville. Il vous en coûtera en moyenne 30 euros pour la visite, mais à ce prix-là, vous aurez le droit à des toilettes d'artistes. L'une d'entre elles, installée dans un parc, est, pour se fondre dans le paysage, recouverte de planches de bois de cèdre. Une autre ressemble à une soucoupe volante qui aurait atterri là. Et n'oublions pas les toilettes de Shigeruban, celles qui intriguent le plus, hein, car elles sont transparentes et grâce à un verre intelligent, dès que quelqu'un entre et active la serrure, les parois deviennent immédiatement opaques. Et ça, eh ben on l'a pas à nous. Mais après, j'ai envie de dire, est-ce que c'est vraiment grave ?
0: Merci pour ce beau papier. En tout cas, Arnaud Fromage, la nécessaire Minute Comtoise. C'est tous les matins, on apprend plein de choses. Avec le docteur Pierre Fabin, notre vétérinaire également. Dans quelques secondes, on va le retrouver. Faut-il stériliser son animal ? Les pubs pour la musique. Joan Jett, I love rock and roll.
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0: Avec le docteur Pierre Fabin, notre vétérinaire, on parle d'un passage très souvent redouté par les maîtres, la stérilisation. Alors docteur, au-delà simplement de ne pas avoir de portée, y a-t-il de vrais bénéfices pour la santé de notre animal ?
10: Les bénéfices médicaux sont
5: colossaux. On a une statistique très parlante. Chez la chienne ou la chatte, une stérilisation effectuée avant les premières chaleurs réduit le risque de tumeurs mammaires de plus de 90%. C'est l'équivalent de notre cancer du sein. Ces tumeurs sont très fréquentes et malheureusement souvent mortelles. Et en retirant les ovaires, on supprime aussi totalement le risque d'infection de l'utérus, le pyomètre, qui est une urgence vitale très courante chez les femelles. Et chez les mâles, la castration évite les problèmes de prostate en vieillissant. Mais surtout, elle réduit drastiquement le risque d'accidents graves. Un mâle non castré qui sent une femelle en chaleur peut fuguer, traverser une route à l'aveugle et se faire percuter par une voiture.
0: Et on entend souvent dire que la stérilisation change complètement le caractère de l'animal et qu'il va forcément devenir obèse, c'est vrai ça ?
5: Alors pour le caractère, c'est un mythe total. L'opération ne change ni son intelligence, ni sa personnalité, ni son envie de jouer. Un chien joueur restera joueur. Par contre, cela calme vraiment les comportements liés aux hormones. Fini les marquages urinaires partout dans la maison, les bagarres territoriales ou les miaulements à n'en plus finir la nuit. En revanche, pour la prise de poids, c'est une réalité biologique. En retirant les hormones sexuelles, le métabolisme de base de l'animal va ralentir, ses besoins énergétiques chutent de 20% en quelques semaines, et si vous continuez à lui donner exactement la même quantité de croquettes qu'avant l'opération, il va devenir obèse.
0: Et si son métabolisme ralentit autant, comment doit-on adapter son alimentation pour éviter la prise de poids juste après l'opération ?
5: Alors déjà, il faut agir le jour même de l'opération. N'attendez pas qu'il ait pris 3 kilos pour réagir. Il faut obligatoirement passer à une alimentation spécifique pour animaux stérilisés. Ces croquettes, elles sont allégées en matière grasse, mais restent très riches en protéines pour maintenir sa masse musculaire. Elles contiennent aussi plus de fibres pour bien rassasier votre animal. Alors, l'autre astuce indispensable, c'est de peser sa ration quotidienne au gramme près avec une balance de cuisine et non plus avec un gobelet doseur en plastique qui est souvent un peu imprécis. Et enfin, compenser cette baisse de métabolisme par le mouvement. Rallonger la promenade du soir de 10 minutes ou jouer plus activement à la canne à pêche avec votre chat.
0: Merci docteur, rendez-vous demain. Joanne Jett à 6h46 ici.

0: One Jet, I Love Rock and Roll. Ça réveille, hein. Bah justement, si vous êtes réveillé, vous continuez à nous laisser vos messages, vos photos, vos commentaires, la météo dans vos communes, sur la page Facebook d'ici Belfort-Montbéliard. Alors on a du soleil hein, pour ce mercredi matin. Profitez-en, ça ne va pas durer, d'après Météo France, puisque des nuages et des averses sont attendus dans l'après-midi. Les températures en ce moment entre 12 et 13 degrés, et puis on attend 23, 24, 25 degrés pour les maximales selon les communes. Il est en pleine forme, comme tous les matins d'ailleurs, c'est Noah Sommier pour les 3 Plus. Salut Noah.
1: Bonjour Stéphane et bonjour à tous.
0: Trois infos indispensables au réveil en trois mots, frissons, quartier et culture.
1: Allez, frissons tout d'abord pour les vacances d'automne, on y pense déjà. Préparez-vous à frissonner en famille au musée départemental de la montagne à Haut-du-Thème, Château-Lambert. C'est la quatrième édition déjà de Frissonner au musée. Ça aura lieu du 17 au 31 octobre et pour lancer les festivités le samedi 17 octobre à 14h30, ne manquez pas l'atelier Contes et Créations de Marc Page aux couleurs de la saison. C'est à partir de 7 ans, c'est gratuit pour les moins de 18 ans, seulement 2 euros pour les adultes, mais attention, réservation obligatoire auprès du musée quartier. Ensuite, si vous habitez à Belfort et si vous souhaitez poser vos questions directement aux élus sur le cadre de vie, les travaux ou le futur labyrinthe végétal, sachez que le prochain conseil de quartier aura lieu ce jeudi 8 octobre à 20h. C'est à la maison de quartier des Forges, rue de Marseille, travaux d'Alstom, aide à la rénovation, biodiversité à l'étang ou tri des biodéchets sera le moment idéal pour faire entendre votre voix.
0: Culture, pour conclure.
1: Et la direction Gromagny pour trois jours d'animation conviviale et festive. C'est l'association Le Fayet qui organise la cinquième édition de son grand week-end culturel. C'est du 16 au 18 octobre prochain au centre de loisirs. Alors au programme, il y aura un quiz sur le patrimoine, des dictées, du théâtre, des concerts de flûte, des percussions, encore des spectacles burlesques avec les clowns de la Chiffogne. On écoute tout de suite Patricia, membre de l'association, nous dévoiler le programme complet au micro.
2: Le vendredi, nous avons une conférence de René Bernat sur un quiz sur le patrimoine du territoire de Belfort. Le samedi, donc, une dictée. Là, c'est une première. On a voulu proposer, donc, avec la collaboration à l'initiative un peu de Madame Jacquel de Belfort Horto, une dictée. C'est à 16h. Et puis, on enchaîne à 18h avec une lecture de Denis Falk, un texte de Hervé Le Tellier qu'il a adapté et qui est lu par Frédéric Dupuis, puis le Théâtre du Royaume d'Évêques qui va proposer donc des scénettes du théâtre burlesque. Le dimanche, on reprend avec un concert du duo Flûte à Baguette. Donc, pour l'horaire, c'est à 15h. Et puis, à 16h30, nous accueillons les clowns de la Chiffogne.
1: Et du 16 au 18 octobre, au centre de loisirs de Gromagny, super week-end populaire organisé par l'association Le Fayet.
0: Il est 6h52 minutes, ici matin, qui s'écoute à la radio, sur votre radio préférée, ici Belfort, Montbéliard, et puis sur le canal 32 de la TNT, sur l'application ici, sur ici.fr, Belfort, Montbéliard, bref, vous pouvez nous écouter partout. Allez, mais les 800 Kimboy, excellent, vous le dites.

0: Ici Belfort-Montbéliard, les nuits sont qui moellent. Laurent Voulzivre, c'est avec nous. L'actu locale dans 3 minutes avec Lisa Guinic. La petite humeur du jour dans quelques secondes avec l'ami Pierre-Hugues José qui va nous parler d'une spécialité locale, pas forcément celle à laquelle vous pensez. Puis France Gall pour la musique.
1: Tout pour la musique.
0: À tout de suite.
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0: Et il est déjà debout, comme tous les matins, avec vous. Ici, c'est Pierre-Hugues José pour sa petite humeur du jour. Salut Pierre-Hugues.
9: Salut le Steph, comment que c'est ?
0: Au mois d'octobre, en Franche-Comté, il y a le retour d'une spécialité locale.
9: Ouais, c'est le brouillard. Mais pas le petit brouillard élégant, hein. Non, pas la petite brume romantique au-dessus d'un lac avec des canards. Non, non, chez nous, le brouillard, c'est un mur. Tu pars au boulot à 7h du matin, tu vois 12 mètres devant toi. 12. À ce niveau-là, tu conduis plus, hein, t'explores. Chaque panneau est dû à une découverte archéologique. Ah, un rond-point, d'accord. Tu roules à 40, les deux mains sous le volant, le visage quasiment collé au pare-brise, comme si avancer la tête de 15 cm allait améliorer la visibilité. Et puis évidemment, à ce moment-là, un franc-comtois de double, à 90. Lui, aucun problème. Il

0: J'ai conduit 8 km au sonore, René. Mais c'est ça aussi, hein, l'automne chez nous. Les feuilles tombent, le monde d'or revient, et pendant quelques semaines, la Franche-Comté est passée en mode économie de visibilité. Bon, je vous laisse là-dessus, l'équipe, la bise sur les 4 joues, et puis on se dit à demain.
1: Allez, tchou-tchou.
2: Salut, Pierre Hugues.
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4: On va s'intéresser à la présence animale auprès de nos aînés dans le territoire de Belfort, le pays de Montbéliard. Est-ce que vous avez déjà remarqué le retour d'un sourire ou de la parole chez l'un de vos proches en EHPAD, notamment lorsqu'un animal vient lui rendre visite? C'est le sujet à partir de 9h.
2: Merci d'être avec nous, il est 7h.
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2: Elisa Guinic pour les infos. Le mouvement lycéen se construit pour durer.
6: Un nouvel appel à la manifestation demain de l'Union syndicale lycéenne et de l'Union étudiante. Après un acte 3 dense et uni hier, les professeurs et les étudiants aux côtés des élèves du secondaire dans les cortèges. 400 personnes à Belfort selon la préfecture. Younes, 17 ans, un des porte-parole du mouvement, se réjouit de la consolidation des mobilisations. Il est élève au lycée Sainte-Marie.
7: On peut me demander ce que je fais ici parce que certes je suis dans le privé. Je pense plutôt au public parce qu'ils avaient du mal à unifier les gens, parce que souvent il y avait des dérapages. Mais jusqu'ici maintenant on a réussi à avoir un mouvement plutôt structuré, organisé, ce qui évitait tout ça, faire entendre notre voix. Parce que globalement avant c'était chaque lycée qui faisait un peu son blocus et justement ses mouvements. Tout le monde était divisé et ça permettait aux casseurs de se fondre dans la mosse. Et souvent c'est ce qui était reproché, ce qui était pointé du doigt. Je pense que ça donne de l'espoir parce qu'on a notamment le soutien des professeurs, des syndicats. Alors qu'au début on était seulement des lycéens. Mais le seul problème c'est qu'actuellement, nous, jeunesse engagée, on cogite de plus en plus pour se demander si on continue à maintenir les manifestations parce qu'on commence à accumuler trop d'absences. Du coup, si jamais on faiblit, je pense que ça sera à nouveau un peu le désordre, tout le monde sera un peu divisé et ce qui risquerait de retourner aux émeutes.
6: Pas de débordement hier, 70 policiers et gendarmes mobilisés pour encadrer le défilé. Manifestation calme aussi à Montbéliard avec 500 participants environ. Le directeur académique et le préfet du territoire de Belfort ont reçu à l'issue de la mobilisation des délégations de lycéens de Courbet, Folleroy et Condorcet à Belfort. Un temps pour recueillir leurs revendications. Une demi-journée de cours suspendue dans l'ensemble des lycées de France d'ici la fin de la semaine pour un temps de démocratie interne, annonce du chef du gouvernement hier. Infos et photos des manifestations à retrouver sur ici.fr. Une procédure ouverte après une vidéo montrant une voiture de policiers de la BAC foncer sur des jeunes manifestants à Belfort. Les images remontent à vendredi en marge du mouvement lycéen et circulent de plus en plus sur les réseaux sociaux. Le parquet veut en savoir plus sur les circonstances de l'interpellation. Personne n'a été blessé, ajoute le procureur. Un motard légèrement blessé dans un accident de la route sur l'autoroute A36 hier après-midi à hauteur de Bessoncourt. Seul en cause, l'homme de 68 ans n'a pas eu besoin d'être emmené à l'hôpital.
2: Le bois de Bussurel, cimetière de dépôt sauvage.
6: Dans la forêt près d'Héricourt, ce sont 100 kilos de tuiles et béton ramassés hier. Des gravats amiantés, donc dangereux pour la santé. Un dépôt illégal qui remonte à la semaine dernière. Le maire d'Héricourt, Gilles Lazare, était là pour le ramassage, excédé par ces actes de plus en plus fréquents.
8: On voit bien que c'est une rénovation, une démolition d'un hangar ou d'un garage chez un particulier. C'est du fibre au ciment, voilà. C'est ça qui est amianté, en fait. On est dans des actes de délinquance, on peut le dire. Ça change. On est actif sur tout ce qui est délinquance habituelle. Mais cette délinquance-là, on doit aussi la prendre en compte. On a l'impression que Bussurel, comme c'est situé entre Montbéliard et Belfort, c'est utilisé comme espèce de dépôt que les gens utiliseraient pour se débarrasser de leurs problèmes. On a tous à gérer les déchets qu'on produit. C'est la base de la citoyenneté et on n'a pas à polluer les sols, la nature, on n'a pas besoin de ça. Voilà, donc ça nous coûte et ça nous touche beaucoup. D'autant plus que ça va coûter à la collectivité 2 500 €.
6: On a suivi ce ramassage toxique de gravats d'amiante. C'est notre reportage en masque et combinaison dans une demi-heure dans l'info d'ici. L'église du village de la Côte, près de Lure, victime d'un vol de fioul, 400 litres, déplore la mairie. Sur ses réseaux sociaux hier, les élus lancent même un appel à témoins pour retrouver les voleurs. La mairie dit avoir déposé plainte hier après-midi. Chauffage, carburant, nourriture, tout augmente et les revenus un peu moins. Les petites pensions obligent Michel, ancienne salariée Peugeot à Sochaux, à travailler pendant sa retraite à 69 ans. Témoignage à 7h45. Michel est notre invité à l'occasion de la Semaine Bleue, semaine pour les seniors. Des questions sur l'achat groupé de fioul pour réduire la facture. La commune de Barre, dans le pays de Montbéliard, vous propose de vous rapprocher de la mairie par mail ou directement à l'hôtel de ville pour

0: pour vous renseigner sur le sujet.
1: Ici Belfort-Montbéliard, 7h04, petite révolution aux Eurocaennes de Belfort.
0: Pour la première fois de son histoire, le festival de musique s'étendra du vendredi au lundi. Ce sera du 2 au 5 juillet prochain. Et pour clôturer cette édition 2027, les Eurocs ont annoncé hier une de leurs têtes d'affiche, Muse. De musique de rock alternative va clôturer le festival. Muse, déjà venu 4 fois au lac de Malsaucy. Une belle histoire qui se poursuit pour le programmateur des Eurocs. Les autres artistes dévoilés le mois prochain, mais les premiers billets déjà mis en vente dès vendredi 13h, comptaient 220€ pour le pass 4 jours, 80 pour la journée de lundi avec Muse. Une brioche et un don pour aider les personnes en situation de handicap. Vous connaissez le principe des brioches à d'API. La campagne de vente commence aujourd'hui dans le territoire de Belfort. 56e opération, mais encore de beaux projets à soutenir. Les détails de Benoît Michaud, directeur général de l'association dans le département.
2: On va collecter pour financer un vélo biplace pour notre foyer à Aiguenig, ça leur permettra de sortir dans la nature. On finance aussi un projet Étoile d'Art, qui est un projet partenarial avec l'École d'Art de Belfort, qui va permettre à des adultes de découvrir une multiplicité de possibilités d'activités artistiques tout au long de l'année. Forcément, ces projets-là, ils ont un coût, parce qu'il faut financer le matériel, et c'est avec le don du grand public qu'on va pouvoir porter ce projet-là. Et puis enfin, on a déménagé à la rentrée nos adolescents en cœur de ville pour leur permettre de préparer leur projet de vie, de travailler les liens avec les lycées, les cantines, les transports. Et on est en train de meubler le service qui s'est installé rue du Rhône. À l'occasion de cette collecte, on va pouvoir faire un équipement de bon niveau pour ce service-là. On en est très content.
0: Une brioche à d'API, c'est minimum 6€, mais vous pouvez donner la somme que vous voulez. L'opération se déroule jusqu'à la fin de la semaine, dimanche 11 octobre, dans le territoire. Et pour accompagner votre brioche, pourquoi pas un petit thé et aller danser pour éliminer ce goûter. Thé dansant solidaire à Montbéliard cet après-midi. Les fonds récoltés sont reversés à la Ligue contre le cancer. C'est toujours octobre rose ce mois-ci, mois de sensibilisation au cancer du sein. L'entrée est à 5€ et ça se passe à l'espace Victor Hugo à Montbéliard de 14 à 17h30. Un fait marquant se déroule sous vos yeux, une photo insolite à nous partager. À Belfort, Montbéliard et Ricourt ont fait l'actu ensemble au numéro de l'info à la radio 06 23 18 31 18 pour vos appels, SMS et WhatsApp.
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0: Pour la météo, Noah, aujourd'hui, il faut en profiter plutôt en début de journée.
4: Oui, mercredi encore doux, annoncé sur Météo France notamment, mais sous le signe du changement météo. Ce matin, c'est le soleil, les éclaircies qui prédominent, malgré quelques passages nuageux. On a enregistré 8 degrés à Montbéliard, 10 pour Belfort, 10 pour Del, 11 du côté de Duxeuil, 11 également à Audincourt et 12 à Vesoul. Et cet après-midi, les nuages vont devenir de plus en plus denses et apporteront des averses ou des petites pluies localisées.
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1: Ça y est, c'est parti pour une nouvelle journée, celle du mercredi, c'est la moitié de la semaine. Vers à moitié plein, vers à moitié vide, hein, c'est selon. Allez, dites-nous tout sur les réseaux sociaux, la page Facebook ici, Belfort-Montbéliard. Comment ça va aujourd'hui? Quelle température chez vous? Tout pour la musique qu'on écoute, France Gall.

0: Allez, vous voulez chanter du France Gall devant des milliers de personnes sur scène, ben laissez-vous chanter, karaoké, live géant et gratuit, vous viendrez, Noah, le samedi 31 octobre à l'Axone de Montbéliard à partir de 20h pour laissez-vous chanter, donc karaoké, live géant avec un orchestre qui va vous accompagner, c'est gratuit, vous inscrivez sur le site de l'Axone bien sûr.
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4: Et d'ici moins de 10 minutes, on va ouvrir un grand livre d'histoire et de passion culturelle. Notre marquise des ondes, Angélique Alasta, nous rejoint vers 7h20. On prendra la direction d'Audincourt où l'ADEC prépare la 21e édition du salon Livre Complice, un événement magique qui fête cette année 40 ans de complicité, notamment avec les jeunes lecteurs du pays de Montbéliard. Quels sont les secrets de l'asso pour transmettre le goût de lire à nos enfants? Muriel Gantz nous dit tout dans les moins de 10 minutes avec Angélique.
0: Et puis, dans quelques instants, Tame Impala avec Dracula pour la musique.
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0: Il est 7h13, mon œil, l'édito de David Ossiou. David, après l'histoire du loup l'an dernier, la nouvelle publicité d'Intermarché se fait remarquer. Elle est très nostalgique.
6: Oui, elle a un petit côté, c'était mieux avant. Comme dans la pub du loup, ça commence autour d'une table, mais ça n'est pas le réveillon de Noël, c'est le repas du dimanche. C'est étrange, la scène nous fait du bien. Faut dire qu'on y tient encore. Près d'un Français sur deux se dit attaché au repas du dimanche, sondage du printemps dernier. Ici donc, c'est un repas en famille, ça rigole, ça parle fort, ça mange. Les hommes portent tous la chemise, et certains même la cravate, comme dans notre jeunesse, voire dans notre enfance. Alors vous vous dites, mais j'ai déjà vu cette scène. Exact, dans Vincent, François-Paul et les autres, de Claude Sauté, en 1974. Montand, Piccoli, Reggiani, une bande de copains, et qui finit par s'engueuler. Hein. Vous vous souvenez du coup de gueule monumental de Michel Piccoli?
7: Ta gueule, toi! Tu m'emmerdes, toi, je t'emmerde!
6: Ah, ça gueulait fort. C'était bien, hein? Attendez, vous êtes sûr que c'était bien? 52 ans plus tard, dans la pub d'Intermarché, regardez la table. Le gigot du dimanche, c'est devenu un rôti. Passez moins cher. Cette semaine, chez Intermarché, la tranche du gigot d'agneau, 17,90 le kilo. Le rôti de porc, 3,99 €. Ça n'est pas tout. Personne ne boit du vin à table. Tout le monde a l'eau. Personne ne fume. Alors on s'engueule, mais seulement à propos de la cuisson du rôti.
7: Une fois j'ai raté un rôti. Une fois. Tu vas m'en parler combien de temps?
6: Finalement, c'est difficile d'en vouloir à Intermarché parce que cette table-là, c'est peut-être tout simplement la nôtre. Le vin, en France, la consommation par habitant a chuté de plus de 60% depuis les années 60. La cigarette, aujourd'hui, moins d'un adulte sur 5 fume quotidiennement. Et la politique, pas de statistiques, mais un dimanche midi entre le beau-frère et la belle-mère, discuter de la cuisson du rôti, franchement, c'est plus prudent.
0: Ah, le poulet frites du dimanche midi avec Starsky Hutch et puis dimanche Martin, c'était quelque chose quand même. Merci beaucoup David Ossiou, 7h15.
4: Il est temps d'appeler le 03 84 22 82 82. C'est Vanessa qui vous accueille au standard après quasiment 3 semaines de trêve internationale. On va retrouver le Stade Bonal. On va retrouver aussi Hervé Blanchard. Mais dans quel état de forme? Est-ce qu'il sera en forme, souriant ou dans cet état?
8: Faites-moi ce plaisir. Je ne peux pas rentrer la queue entre les jambes. Je suis pas un chat noir quand même. Hein? C'est pas possible. S'il vous plaît. J'ai une famille. J'ai des gens que j'aime. Et je voudrais quand même pas être celui qui fait perdre Sochaux. Hein? Allez, allez les gars, allez.
4: Allez, on y croit pour cette victoire.
9: Il est FCSM Boulogne.
4: Oui, oui, oui. Je crois que c'était en fin de saison dernière, il avait besoin de repos.
0: Face à quel club historique du football français, le FCSM a-t-il lancé sa saison du retour en Ligue 2 lors de la première journée? C'était début août, hein, ça va, c'est pas si loin. Face à quel club historique du football français, le FCSM a-t-il lancé sa saison de retour en Ligue 2 lors de la première journée début août? Saint-Etienne ou le FC Nantes? Saint-Etienne ou le FC Nantes? Si vous avez la bonne réponse, vous nous appelez dès maintenant 03 84 22 82 82. Et on vous retrouve bien sûr au Stade Bonal vendredi soir pour Sochaux-Boulogne. Allez, on écoute Tame Impala avec Dracula. Il est 7h17.

0: Ici Belfort Montbéliard, Dracula avec Tame Impala. 7h20, on fait la météo ensemble, Noah.
1: Et profitez des belles éclaircies matinales avant le retour des averses. Pour l'après-midi, les températures, grâce à vous sur le Facebook de la radio. Domi nous dit 11 degrés à Exincourt et Christine nous dit 10 degrés à Vendoncourt ce matin. Sachez que les averses seront là donc cet après-midi avec un mercure qui affichera entre 19 et 24 degrés pour les maximales.
0: Et on joue avec François qui habite Belfort. Bonjour François.
2: Bonjour, bonjour.
0: Comment ça va ce matin?
2: Ça va bien, Stéphane.
0: Bon, en pleine forme. François, toute l'équipe d'ici matin, le plaisir de vous inviter au Stade Bonal. Vendredi soir pour Sochaux-Boulogne, après 3 semaines de trêve internationale, les jaunes et bleus vont retrouver leur prêt. Avec Hervé Blanchard aux commentaires, un match à suivre en direct en intégralité donc vendredi soir. 2 entrées pour Sochaux-Boulogne, il va falloir répondre à une question quand même François, parce que c'est la coutume, la tradition. Face à quel club historique du foot, le FCSM a-t-il lancé sa saison de retour en Ligue 2 lors de la première journée début août 2026? C'était le 8 août d'ailleurs, je vous écoute François.
2: Saint-Etienne,
0: bonne réponse. Effectivement, la phase retour, ça sera à définir le 26 février, donc le déplacement au Chaudron pour les jaunes et bleus, espérons que la phase retour soit meilleure que...
1: On espère,
0: parce que le match aller, premier match de la saison, on avait perdu 3-0.
1: Ouais, 3-0.
0: Vous étiez...
1: En 10 minutes, on s'est fait les 3 buts.
0: Mais il y a une pause fraîcheur qui nous a été fatale.
1: C'est ça.
0: François, ça vous fait plaisir?
2: Oui, ça me fait plaisir, oui.
0: Quelle est la radio qui vous invite régulièrement au Stade Bonal?
2: Ici Belfort
0: Montbéliard. Allez, belle journée François, à bientôt.
1: 7h22, ici Samar, c'est avec vous, Angélique Alasta, bonjour.
3: Bonjour Noah.
1: Et on plonge dans la lecture avec vous ce matin.
3: Mais oui, direction Audincourt, dans le pays de Montbéliard, avec l'ADEC, l'Association pour le Développement Culturel du Pays de Montbéliard, qui organise ce week-end la 21e édition de son salon destiné aux jeunes lecteurs. Ce salon s'appelle Livre Complice, mais avant de parler de cette manifestation, faisons d'abord connaissance avec l'association et ses principales missions. C'est Muriel Gantz, chargée de mission dans la structure, qui nous éclaire.
4: Cette association a pour but de promouvoir la lecture et l'écriture à travers des rencontres de littérature jeunesse. Donc ça consiste à inviter des auteurs, des autrices à rencontrer des enfants dans les classes, donc de la moyenne section au lycée, mais aussi dans des structures culturelles comme les médiathèques ou les centres sociaux ou encore des MJC, et aussi bien sûr dans des centres d'accueil périscolaires.
3: L'association célèbre d'ailleurs ce week-end les 40 ans du salon Livre Complice, Muriel.
4: Oui, 40 ans, en fait, on souhaitait parler de ce chemin parcouru, donc ces 40 années vraiment au service de la littérature jeunesse dans le pays de Montbéliard, mais aussi annoncer l'avenir, parce que voilà, on croit vraiment en notre action et on pense vraiment que la rencontre avec des auteurs est quelque chose de formidable et un puissant vecteur pour amener à la lecture et à l'écriture.
3: Combien d'auteurs invités? Qu'est-ce qu'on va y trouver sur ce salon, Muriel Gantz?
4: Alors, il y aura 13 auteurs invités, 13 auteurs de littérature jeunesse qui viennent de toute la France et qui seront présents donc toute la semaine en amont du salon pour les rencontres dont on vient de parler. Il y aura 150 rencontres sur toute la semaine et ensuite donc le salon. Donc c'est un salon familial, convivial et qui est vraiment ouvert à tous, qui est entièrement gratuit. Donc c'est important de le préciser.
3: Oui, d'autant qu'il sera possible aussi de participer à des ateliers plutôt originaux. Que pourra-t-on donc y découvrir?
4: Donc les enfants et les familles pourront découvrir différents ateliers, donc des ateliers de découverte de l'imprimerie par exemple, des ateliers créatifs. On a pas mal de nouveautés avec le service périscolaire d'Audincourt qui fera un atelier en collaboration avec la ferme du Ruisseau, qui proposera des encres naturelles réalisées à partir de jus de légumes de la ferme. Donc voilà, on est sur plein d'animations très différentes. On aura aussi la découverte de la technique de l'entotype et l'impression photosensible grâce aux plantes, avec des éléments qui seront glanés autour du salon, mais aussi la manipulation de caractères typographiques avec une imprimerie traditionnelle, la fabrication de papier artisanal à partir de fibres végétales, voilà, et tellement d'autres ateliers qui seront présents tout le week-end.
3: Autour du salon, vous allez vous déplacer aussi dans les écoles avec les auteurs ?
4: Voilà, en fait, du lundi au vendredi qui précède le salon, les auteurs et autrices seront dans les classes du Pays de Montbéliard, les centres périscolaires et les structures culturelles. Donc, ils vont rencontrer des enfants et donc il y aura près de 3000 enfants qui recevront un auteur. Il y aura aussi 7 rencontres en médiathèque, des rencontres d'ateliers. Et donc, ces auteurs vont sillonner toute la semaine le pays de Montbéliard. On pourra vraiment dire que notre territoire va vivre au rythme de la littérature jeunesse pendant une semaine complète.
3: Bah oui, le livre jeunesse, dans tous ses états, c'est le moment ou jamais de faire le plein de lectures pour nos enfants noirs.
1: Et vous continuez à tourner les pages du Salon Livre Complice entre 10h et 11h dans votre émission Ici ça marche. Muriel Gantz, qu'on vient d'écouter, sera l'une de vos invités. Donc à tout à l'heure, Angélique.
3: À tout à l'heure.
0: Daniel Balavoine, Dieu que c'est beau, ici 7h25.

0: Ici Belfort-Montbéliard, Dieu que c'est beau, Daniel Balavoine. L'info d'ici avec Lisa, ça sera dans une quarantaine de secondes. Et puis Zaz, je veux, ça sera dans 10 minutes.
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0: Nous sommes dans cette semaine bleue dédiée aux personnes âgées. La réalité du pouvoir d'achat rattrape brutalement de nombreux retraités chez nous. Ce matin, nous allons donner la parole à Michel, 69 ans, ancienne salariée de l'usine Peugeot à Sochaux, pensait pouvoir profiter d'un repos bien mérité. C'est l'invité d'Elian Malric d'ici une quinzaine de minutes.
4: 7h30, les infos, Lisa Guilic.
5: Les lycéens et étudiants prêts à se remobiliser demain, appel de deux organisations. Après une journée hier d'union des forces, de structuration du mouvement et sans grand incident à Belfort et Montbéliard. Environ 900 manifestants dans les rues de la région. Muse, en clôture des Auroc 2027, annoncé hier du Festival de Belfort. Et le groupe de rock alternatif sera sur scène lundi 5 juillet. Pour la première fois, le festival prolonge le week-end de musique au Malsaucy. De l'amiante dans le bois de Bussurel à Héricourt, dépôt sauvage, dangereux et illégal. Opération désamiantage. Hier, on y était. C'est le reportage sous protection dans l'info d'ici. C'est juste après l'actu en France et dans le monde. Et c'est avec vous, Cyril Ardo-Redon.
6: Entre 266 000 et 450 000 personnes dans les rues un peu partout en France hier. Acte 3 de la mobilisation des lycéens, rejoint notamment par des étudiants. Il y a eu près de 500 interpellations et 43 policiers et gendarmes blessés selon le gouvernement. Un nouvel appel à manifester est lancé pour demain. À Lens, les cours reprennent ce matin dans le lycée d'un élève qui a eu la main arrachée par une grenade lacrymogène avant-hier. Un élève de première âgé de 15 ans qui a dû être amputé. Une enquête de l'IGPN est en cours. Elle doit notamment déterminer si l'adolescent a ramassé la grenade. Une cellule d'écoute est en place dans le lycée. Les députés de la commission finances se penchent aujourd'hui sur le budget de l'État. Le gouvernement cherche à faire 45 milliards d'euros d'économies. 1700 amendements ont été déposés au total. Quoi qu'il arrive, l'Assemblée nationale repartira de la copie initiale dans l'hémicycle la semaine prochaine. Un collectif d'associations féministes appelle les femmes à suspendre leurs activités professionnelles et domestiques le 13 octobre. Mobilisation le jour du vote solennel de la loi intégrale contre les violences sexuelles à l'Assemblée nationale. Des rassemblements sont déjà annoncés dans les principales villes françaises. Le Gard, les Bouches-du-Rhône et le Var placés aujourd'hui en vigilance orange, pluie, inondation et orage par Météo France. L'Hérault est en alerte orange pour un risque de crue. Et puis elle va retrouver le plancher des vaches. L'astronaute française Sophie Adno et ses coéquipiers doivent quitter la Station spatiale internationale aujourd'hui après une mission de 9 mois.
5: Près de 100 kilos de gravats avec de l'amiante délaissés en pleine forêt de Bussurel, près d'Héricourt. Votre radio ici, Belfort-Montbéliard, vous a déjà parlé de ce dépôt sauvage, illégal, d'éboulis, dangereux pour la santé. L'amiante est cancérigène. C'était la semaine dernière et hier, opération nettoyage du bois aux frais de la commune. Une société spécialisée doit intervenir. Lison Bourgeois, vous y étiez, les élus encore sous le choc d'un tel geste.
7: À l'entrée de la forêt, le tas de gravats est ramassé à grand coup de pelle.
8: Je constate avec effarement tout ce qu'il faut mettre en place pour évacuer un dépôt sans doute d'un particulier.
7: Marianne Écoffé, adjointe environnement à Héricourt, regarde de loin le travail des employés de la société Click Eco, eux qui sont
8: totalement équipés d'une combinaison, de gants, ils ont scotché la combinaison sur les gants et en plus un masque, puisqu'on sait qu'il y a toujours actuellement en France des décès liés à l'inhalation de particules d'amiante qui s'insinuent au plus profond de nos poumons et c'est un risque de développer un cancer. C'est vraiment un acte dangereux qui a été commis là.
7: Un dépôt devenu presque habituel pour Gabriel, l'un des agents.
9: Sur les deux dernières années, là, c'est vrai qu'on en fait de plus en plus. Là, c'est vraiment un mélange d'amiante et de gravats. Il y a même des tuiles, des choses comme ça.
10: Je pense que ça va faire au moins, pas loin de 100 kilos, je pense.
9: Avec l'opération, on est sur 2500.
7: Ouais. 2500 euros aux frais de la commune, c'est la même somme que le particulier aurait dû payer pour une intervention chez lui.
9: La plupart des déchetteries ne prennent pas ce type de déchets et les gens ont tendance sens à les jeter comme ça dans la nature, quoi. Le problème, c'est que les gens aujourd'hui, ils veulent pas payer, je pense.
4: C'est vrai que le coût, c'est un souci. Hein.
7: Gilles Lazare, le maire d'Héricourt.
4: Mais il faut que ce soit intégré dans le budget de rénovation. On peut pas se dire, je mets de côté le budget enlèvement. Et donc, effectivement, ça a un coût. Mais est-ce qu'il est normal que ce soit la collectivité qui soit le portefeuille? Nous, on pense pas.
7: Et les habitants, eux, qu'en pensent-ils?
11: C'est d'une part inadmissible, mais d'autre part, c'est pas que je comprends, mais un budget qui est aussi élevé, je pense que pour un particulier, c'est très dur à encaisser.
12: Il devrait faire un dépôt où on peut mettre ça, quoi, dans la déchetterie ou ailleurs, compléter un bac ou qu'on mette tous nos dépôts là-dedans.
13: Maintenant, est-ce que l'État, le gouvernement donne un coup de main aux gens à se débarrasser de l'amiante? Durant des années, les gens ont construit avec de l'amiante et aujourd'hui, on vous dit, ouais, si vous balancez de l'amiante, ben vous payez. Ben attends, copain, j'ai payé pour construire et je dois payer encore pour jeter. Il y a un malaise.
7: Ce à quoi la mairie répond justement qu'elle cherche en ce moment des solutions pour faciliter la collecte des déchets amiantés.
5: Une campagne de dépôt à la déchetterie de Puzet près de Vesoul est par exemple organisée le mois prochain. 50 euros et un dossier à déposer sur le site du syndicat avant fin octobre. Le ramassage et désamiantage du bois de Bussurel, reportage en images à retrouver sur ici.fr. Pour la météo, les températures baissent aujourd'hui.
0: Alors l'ambiance reste déjà lumineuse. Ce matin, côté relevé au réveil, 8 degrés à Montbéliard, 10 à Valdoie, Exincourt, 10 à Belfort, 11 à Champagnet. Et puis côté tendance pour la seconde partie de la journée, les pluies, les averses arrivent entre 19 et 24, prévues pour les maximales.
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15: Avec un trafic dense sur la RN 10-19 hein, entre Héricourt et Belfort. Vous êtes nombreuses et nombreux à circuler. Puis il y a des travaux en plus en ce moment, ça n'aide pas. Des trafics denses également aux alentours de Bourgogne sur la D119 avec une vitesse moyenne de 24 km/h. Concernant les lignes du réseau Evolity Moventis, les bus dans le pays de Montbéliard, sachez que la THNS5 voit deux arrêts supprimés au niveau de Mandeur.
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15: 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Je veux, c'est Zaz à 7h36. Belle journée.

0: Zaz, 7h39.
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0: Bien le bonjour les amis, très heureux de vous retrouver à la radio sur le canal 32 de la TNT comme tous les matins avec toute l'équipe d'ici matin. Clémentine Brocard est avec nous. Soyons malins avec Clémentine. Vous nous avez déniché un bon plan pas cher pour la semaine bleue.
3: C'est vrai qu'arrivé à un certain âge, on reste actif, mais c'est plus vraiment comme avant. Comment créer du lien gratuitement et pas très loin de chez nous? Si vous écoutez ici Belfort Montbéliard, vous savez qu'on est malin. On a toujours quelque chose pour vous, n'est-ce pas Nathalie?
4: Oui, la semaine bleue. C'est une semaine nationale destinée aux retraités et aux personnes âgées. C'était une première, mais à Nomay, on a 330 aînés de plus de 70 ans. Alors, on souhaitait faire quelque chose de plus.
3: Roulement de tambour, le moment tant attendu arrive. Le programme de la semaine bleue à Nomay.
4: On organise le 7, on a une partie de pétanque destinée à rompre l'isolement, à partager un moment chaleureux. C'est ouvert à tous les seniors. On va juste emmener sa paire de boules de pétanque. C'est à 16h, donc les gens peuvent venir à 16h. L'équipe sera là un petit peu en avance pour préparer. Le 8, il y a une pièce de théâtre. Alors, c'est dans le cadre d'un partenariat avec les ateliers Bonjour. Et le spectacle, ça s'appelle La retraite de Babette. C'est à 14h30 à la salle polyvalente de Bavant. C'est gratuit, donc, pour les foyers. Et puis, le 9, on a une dictée collective, alors qui mélange toutes les générations, les aînés et l'ensemble de la population. C'est pour se rencontrer, partager un moment chaleureux et inattendu. Tout le monde s'écoute et écrive ensemble avec la classe de CM1, CM2. Et c'est sous la dictée de leur professeur Estelle Tinchon. C'est elle qui donnera le rythme pour la dictée. Alors, bon, notre principale motivation, c'est rompre l'isolement pour que les foyens se connaissent déjà entre eux, puissent tisser des liens pour après continuer leur lien avec d'autres aînés et puis apporter un petit moment de bonheur et de partage et puis d'apporter un petit peu de sourire aux aînés. Nommé à un compte Iliwap, donc c'est dessus, c'est sur Iliwap, appelé Nommé. Il y a un compte Facebook Mairie de Nomay et sur le site internet aussi de la commune. C'est complètement gratuit et on peut dire merci aussi à nos partenaires qui nous permettent de faire ça gratuitement.
3: Vous l'avez compris, jouer, participer à des activités, ça fait de mal à personne, surtout si c'est gratuit.
0: Merci beaucoup Clémentine, 7h42 Noir.
5: Entre 9h et 10h ce matin, on aborde un sujet qui touche beaucoup de familles chez nous, la place des animaux auprès de nos anciens isolés ou malades.
0: Et pour la musique, Alain Bachung, Vertige de l'amour.
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0: Ici Belfort-Montbéliard, Vertige de l'amour, Alain Bachung.
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0: Il est 7h47, le pouvoir d'achat est à la baisse pour tous et en première ligne les retraités. La semaine bleue en ce moment met à l'honneur les personnes âgées. Ici Belfort-Montbéliard a choisi de faire témoigner Michel ce matin. Michel, 69 ans, ancienne salariée Peugeot à Sochaux. Obligé d'enchaîner des petits boulots de vigile pendant sa retraite. Elle est l'invitée de la rédaction à votre micro, Elian Malric.
3: Bonjour Michel. Actuellement, donc, vous devriez être retraité, mais vous avez décidé de continuer à travailler. Pourquoi ce choix ?
4: Eh bien, ce choix, il est fait en fonction de ma pension.
3: Votre pension, elle s'élève à combien actuellement ?
4: Elle est de 1200 euros. C'est un peu dur quand même, hein ? Si on veut faire un peu de... Si je veux profiter un peu de mes enfants, un à Paris, une à Aix-en-Provence, si je veux faire un peu de loisirs pour aller les voir, j'ai pas trop le choix. Hein. Quand vous travaillez chez Peugeot, puis que vous êtes à un salaire de pas loin de 2005, et puis quand vous partez en retraite, vous trouvez qu'à 1002, parce que les primes, ils n'en tiennent pas compte, eh ben ça fait un trou sur la paye. Hein. Moi, j'étais de nuit, mon ancienneté... Ça m'a fait un gros trou sur la paye.
3: Justement, vous disiez que ça vous sert pour vos loisirs, pour vos enfants. Qu'est-ce qu'ils pensent, vos enfants, de cette situation, du fait que vous travaillez encore ?
4: Ben, eux, ils sont un peu... ils trouvent que c'est pas normal. Mais on n'a pas le choix. Vu l'état actuel de la vie maintenant, avec tout ce qu'il faut payer à l'heure actuelle, eh ben, 1002, ça fait un peu juste. Hein, quand vous voyez les prix de l'essence, les assurances, les téléphones, la nourriture... Si on veut vivre convenablement, maintenant vivre convenablement, avec 1002, bon, vous arrivez à manger, vous arrivez à prendre la voiture, mais vous ne faites plus rien, quoi.
3: Justement, dans toutes ces hausses, qu'est-ce qui pèse le plus sur votre portefeuille tous les mois ?
4: Ben, c'est toutes les charges qu'il faut payer. Hein. C'est-à-dire que moi, je ne suis déjà pas propriétaire, je suis locataire. Donc, le loyer, l'assurance de l'appartement, l'assurance de la voiture... le téléphone, et voilà. Quoi.
3: À quoi ressemble un petit peu votre quotidien ? Donc là, vous me disiez, vous travaillez, vous faites de l'intérim dans la sécurité. On peut notamment vous croiser tous les étés à faire la sécurité aux Eurokéennes et vous finissez tard, c'est ça ?
4: Voilà, oui. Et puis, vous voyez, là, comme là, ce week-end, je suis allé travailler à la Créa Boujoukou. J'ai fini à 2h du matin. Mais c'est un choix que je fais. Hein. On ne met pas le couteau sous la gorge. Mais si je ne fais pas ce choix... Je fais plus rien, quoi.
3: Est-ce qu'il n'y a pas de la fatigue pour vous, justement, vous le disiez, à faire toutes ces missions, à finir tard ?
4: La fatigue, maintenant, on a beau dire qu'on ne fait peut-être pas à l'âge, on ne le sait pas, mais ils sont là. Hein. Donc, je pense quand même que quand j'entends des jeunes qui disent que. Des jeunes de 30-40 ans qui me disent oh, ben, je suis fatigué. Eh bien, les gars, quand vous allez bosser, vous allez y être fatigué. Hein.
3: C'est surtout quoi les missions que vous acceptez ? C'est des missions de sécurité, c'est ça ?
4: Événementiel, voilà, dans la sécurité. Comme le Stade Donal, par exemple, la palpation au Stade Donal, et puis beaucoup d'événementiel, quoi. Le FIMU, il y a des prestations à la Roselière, partout il faut de la palpation. Quand il faut une femme et un homme, eh bien, on me demande.
3: Pourquoi vous êtes tourné vers ce type de mission ? Est-ce que c'est ce qui se présentait ou est-ce que c'est un choix de votre part ?
4: Non, c'est parce que... Non. C'est que moi, quand je travaillais chez Peugeot, j'étais stagiaire avec Peugeot. Donc, c'était mon patron Peugeot qui m'avait payé ma carte pro. Et donc, au lieu d'aller travailler quand il y avait des matchs, eh ben, j'allais au Stade Donal. Et après, quand... Peugeot ont vendu la prestation à des boîtes d'intérim. Ben, je me suis retrouvé dans des boîtes d'intérim. Puis quand les boîtes d'intérim ont revendu à des boîtes de sécurité, eh ben, je me suis retrouvé dans des boîtes de sécurité. Et puis quand ils avaient besoin pour des événementiels comme les européennes, il fallait beaucoup de monde. Ils me demandaient si je voulais y aller. Donc j'ai dit oui. Et puis de fil en aiguille, ben, après, ils vous demandent tout le temps, quoi. C'était pas un truc que j'aurais fait partir en retraite, me dire je vais travailler comme ça dans la sécu. C'était pas au départ, c'était pas mon idée. Hein.
3: Comment vous imaginiez un petit peu cette période ?
4: Ah ben moi j'imaginais un petit peu ma retraite les pieds en éventail. Hein, vous voyez ce que je veux vous dire ? J'ai quand même bossé 42 ans à l'usine. Hein.
3: Est-ce que combien de temps vous comptez faire ça encore ?
4: Je sais pas, peut-être encore un an, deux. Enfin, je peux pas me passer du Stade Donal, donc. Tant que je pouvais aller au Stade Donal, je continuerai.
3: Il y a une notion un peu de passion qui s'est développée pour vous, c'est ça ?
4: Ah ben dans le Stade Donal, oui, moi, depuis toute petite. C'est ce qui me tient, moi.
3: Parce que là, concrètement, avec vos missions, ça vous rapporte combien tous les mois ?
4: Ah ben moi, je fais à peu près Pas tout à fait, 600 euros, on va dire.
3: Est-ce que vous attendez une réaction à votre situation? Parce que vous n'êtes pas la seule, comme ça, dans ce cas, des retraités de l'industrie qui, justement, sont obligés de retourner au travail pour pouvoir vivre. Est-ce que vous attendez une réponse politique à votre situation?
4: Eh ben, moi, j'aimerais bien quand même, oui, qu'ils ouvrent un peu les yeux, puis en se disant que c'est quand même pas normal qu'une fois qu'on est en retraite, on soit obligé de continuer de travailler, quoi. On dit qu'on vit bien, les retraités vivent bien, oui. Pour moi, c'est une petite retraite. J'aurais 2000, je ne me plaindrais pas. Je les ai eues, mais je ne les ai plus.
3: Merci beaucoup, Michel. Je vous souhaite une bonne journée. Merci beaucoup à vous.
4: Eh ben, moi aussi, prenez soin de vous. Et à bientôt.
0: Il est 7h52, un point complet sur la météo au Nord.
5: Le soleil résiste ce matin et on a eu de la fraîcheur. 8 degrés à Montbéliard, 10 à Grandvillard, à Mandeur, à Belfort, 11 degrés à Médizet. Mais sachez que cet après-midi, le ciel va se couvrir et ce sera l'arrivée d'averses localisées.
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0: Feels Like I'm Falling in Love avec Coldplay. On voyage dans le temps dans quelques secondes avec Stephen Bern. L'info d'ici avec Lisa dans 4 minutes. Et pour la musique.
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0: À 7h57 avec l'ami Stephen Bern, on voyage au temps d'un des plus célèbres rois de l'histoire.
8: Richard Cœur de Lion, vainqueur de nombreuses batailles et héros de légende. Mais en Limousin, un arbalétrier anonyme va réussir ce qu'aucune armée n'avait jusque-là réussi, terrasser le grand fauve. Mars 1199, Chalut. Richard Cœur de Lion assiège un petit château. Oh, rien d'exceptionnel, c'est à peu près son activité favorite, comme certains feraient du padel ou de la pétanque. 41 ans, une réputation immense. Depuis 20 ans, il passe davantage le temps en armure que sur un trône.
9: Mes amis, voilà ce qui nous réunit ce soir.
10: Le camembert Cœur de Lion.
8: Et pourtant, ce soir-là, il inspecte tranquillement le château. Peut-être un peu trop tranquillement. Le fameux « je jette juste un petit coup d'œil ». Sur les remparts, un défenseur arme son arbalète. Les chroniqueurs l'appellent Pierre Basile.
11: Qu'est-ce que je fais ?
8: D'autres sources hésitent sur son identité, peu importe.
11: Je pourrais le dégommer à l'arbalète quand même.
8: L'homme vise, et vise bien. Le carreau part, bim ! Dans le mille et mille. Il atteint Richard à l'épaule. Même l'arbalétrier regarde autour de lui pour vérifier que c'est bien lui qui a fait ça.
12: Oh, bravo !
13: Il ne l'a pas fait exprimer, les belles.
8: Sur le moment, personne ne s'affole. Le roi plaisante même avec ses hommes. Après tout, c'est qu'une blessure, même pas mal. Sauf qu'au XIIe siècle, une infection est parfois plus redoutable qu'une armée. Les jours passent, la plaie s'aggrave, la gangrène progresse. Bon, finalement, un peu mal quand même. Le 6 avril 1199, le roi le plus célèbre d'Occident meurt à quelques centaines de mètres du château qu'il était venu conquérir. Game over. No extra life. L'histoire a ses leçons. Les plus grands

0: Mercredi 7 octobre, belle journée, il est 8h.
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0: Elisa Guinic pour les infos. Les Aurochs annoncent leur tête d'affiche.
3: Et avec ces quelques notes de musique, vous allez vite les reconnaître. News de retour au Festival de Belfort pour la 37e édition l'été prochain. Leur dernier passage au Malsaucy, c'était il y a 4 ans. Mais Jérémy Durand, responsable de la programmation, a déjà hâte de retrouver le groupe de rock alternatif.
4: Ça fait plus de 30 ans de carrière, avec des titres et des titres à ne plus les citer tellement il y en a. Un nouvel album qui est sorti cet été. Enfin voilà, pour nous, c'est un groupe vraiment mythique dans le sens où, hormis les titres, il y a aussi tout un show derrière. On va accueillir un dispositif assez conséquent avec vraiment des lumières, du visuel dans tous les sens, de la pyrotechnique, une scène aussi un peu particulière avec une avancée de scène un peu particulière qu'on n'aura encore jamais accueilli aux Aurochaines. Donc voilà, c'est pour nous un groupe mythique qui va fouler pour la 5e fois la presqu'île du Malsaucy. Mais c'est vrai que c'était un peu une belle histoire dans le sens où la première scène européenne qu'ils ont faite en festival, c'était nous. Donc c'est vrai que c'est aussi un peu une belle histoire pour nous. On a aussi ce travail de pouvoir accompagner les artistes et de leur faire confiance. Et bah aujourd'hui, ils nous rendent aussi cette confiance en revenant jouer chez nous. On sera 3 festivals cette année à les avoir. Donc c'est une chance pour nous à Belfort d'avoir un tel groupe.
3: Muse aux The Rock 2027, ce sera le 5 juillet, un lundi, pour la première fois de l'histoire du festival. Premier billet est mis en vente vendredi. Info à retrouver sur ici.fr.
0: Ici Belfort-Montbéliard et l'acte 3 de la mobilisation lycéenne consolidée par le soutien des étudiants et professeurs.
3: Tous unis dans le défilé à Belfort hier, 400 personnes au plus fort du rassemblement selon la préfecture et une manifestation calme et soudée, Alexandre Lepère.
5: Les prises de parole au micro se sont enchaînées sur le parvis de la Maison du Peuple, les lycéens d'abord.
6: Les jeunes, c'est l'avenir et les éduquer, c'est primordial.
5: Les professeurs ensuite.
7: Nous serons à leur côté pour qu'ils puissent porter leur parole légitime.
5: Benoît Guyon est professeur de sciences économiques et sociales, il est aussi le représentant pour le syndicat SNES-FSU dans le territoire de Belfort.
8: Les lycéens se sont organisés. On a simplement mis une journée de grève pour pouvoir être à leur côté. Nous ne faisons que constater leur très forte mobilisation et leurs préoccupations concernant leur avenir.
5: Les lycéens actuels ont été encouragés par leurs aînés.
9: La majorité de la classe, elle sort du lycée.
5: Ali est étudiante en école d'art à Belfort.
9: C'est mobilisé du coup pour ramener le plus possible de monde. Je soutiens surtout tout le mouvement autour du manque de moyens dans les lycées. Les lycées dégradés. C'est juste des conditions de travail basiques à avoir pour cette génération et les prochaines.
5: Un élan salué par Juliette, elle est membre du conseil de la vie lycéenne au lycée Courbet.
10: Les autres jours, on ne se sentait pas assez en sécurité pour manifester. On voit qu'aujourd'hui, on est écouté, qu'on peut manifester tranquillement. On se sent, oui, en quelque sorte plus puissant.
5: Et après la manifestation, une délégation de lycéens a été reçue par Alain Charrier, le préfet du territoire de Belfort.
3: Une deuxième manifestation non prévue a rassemblé 200 jeunes dans l'après-midi. Un cortège entre le lycée Folleroy et la mairie de Belfort. À Montbéliard, environ 500 mobilisés, pas de débordement à signaler. Les étudiants de l'UIT Nord-Franche-Comté appellent à un blocus au Technôme à Belfort ce matin. Ils ont eu gain de cause hier auprès de l'université sur leur demande de locaux dignes, mais ils demandent eux aussi à être reçus en préfecture. Cours suspendus et partiels reportés. La plainte visant un policier de Belfort, maintenant géré par le parquet de Vesoul. L'avocat d'un lycéen parle d'une tentative de meurtre du commandant de police agressé vendredi devant l'établissement Courbet sur le jeune au moment de son interpellation. Le parquet général de Besançon a décidé de ce transfert, le policier étant habituellement en relation avec le procureur de Belfort. Fin de citation. Les gendarmes du territoire de Belfort à la recherche d'un motard à Trévenans. Hier, l'homme a pris la fuite après un accident avec une voiture en centre-ville. Pas de blessés, seulement des dégâts matériels. Une enquête est ouverte.
0: Il toque à votre porte, brioche à la main, pour récolter de l'argent pour les personnes en situation de handicap.
3: C'est l'opération Brioche de la DAPI. Elle commence aujourd'hui dans le territoire de Belfort avec toutes ces arnaques, ces pièges dans lesquels on peut tous tomber. Vous hésitez peut-être à ouvrir votre portefeuille pour être sûr de bien être face à un bénévole de la DAPI. Le président de l'association départementale, Benoît Michaud, a une astuce imparable.
11: Il y a un principe clair, chaque personne qui vend une brioche pour la DAPI a une carte de distributeur tamponnée par la préfecture. Et donc demain, si vous trouvez sur le trottoir quelqu'un qui essaye de vous vendre des brioches comme on distribue du muguet au 1er mai, s'il n'y a pas la carte avec le tampon de la préfecture, c'est que c'est pas la DAPI et c'est que les fonds distribués n'iront pas vers les personnes en situation de handicap. Faut pas hésiter, nos bénévoles sont tout à fait formés, ils s'attendent, ils ont la carte sur eux, ils sont prêts à la montrer, et toute réticence à la montrer, ou je l'ai oublié, mais vous

0: N'inquiétez pas, et ben vous pouvez être sûr que c'est une arnaque. Aujourd'hui, l'intégralité de nos 600 bénévoles possède sa carte et est habilité à quêter sur la voie publique. À partir du moment où il y a la carte et qu'on est sur quelqu'un aussi qui porte notre discours, on pourra trouver des distributions en porte-à-porte. Ça, c'est pas choquant. Ce qu'il faut, c'est la carte et le tampon de la préfecture.
1: 22 000 brioches vendues l'an dernier dans le territoire de Belfort. L'opération dure cette fois-ci jusque dimanche. Le cahier des charges du comté et du Morbier assouplit les règles de production de ces fromages AOP, difficile à respecter avec la sécheresse persistante. Parution ce matin au journal officiel. Les dispositions sur le fourrage ou encore les compléments alimentaires ont été adoucies. Le président du FCSM, Clément Calvez, élu au comité directeur de Foot Uni, haute instance du foot français. C'est l'organisation représentative des employeurs de clubs professionnels. Le patron sochalien va notamment discuter avec la LFP, la Ligue de foot professionnelle.
2: À l'auto pour réviser son code de la route.
1: On ne parie pas sur des numéros, mais sur les panneaux de signalisation. On essaye de tous s'en souvenir. Activité à destination des personnes âgées, organisée hier par le Centre communal d'action sociale de Montbéliard à l'occasion de la Semaine bleue pour les seniors. Une trentaine de participants et seulement un tiers d'hommes, regrette Aline Blondin, en charge de l'animation et de la prévention au CCAS.
3: On a beaucoup de mal à mobiliser les hommes sur ce genre d'activité. Je pense que les hommes se sentent moins concernés. Pourtant, ils conduisent bien souvent et pourtant, ils ont aussi des accidents. Voilà. Mais c'est vrai que nous, dans le cadre de la communication sur ces actions, quand on va parler à des femmes, les femmes vont dire « Ah oui, ça me ferait du bien. Oh, ben, c'est vrai que j'appréhende de plus en plus avec l'âge. Oh, puis la nuit, je conduis moins, ça me fait peur. Ça serait bien de pouvoir revoir mes panneaux et pouvoir discuter à nouveau de tout ça. » Et les hommes, ce sera davantage « Oh là là, non, moi je connais, je conduis depuis ça fait 60 ans que j'ai mon père. » Voilà. Je suis contente aujourd'hui de voir qu'on a quand même une participation un peu plus nombreuse d'hommes. Voilà. Et puis peut-être que l'année prochaine, il y en aura encore davantage.
1: Le loto, bingo, j'ai le panneau, attention au vélo, c'est dans une demi-heure dans l'info d'ici. Et pour faire l'actualité ensemble, un événement inédit à côté de chez vous, vous composez le numéro de l'info à la radio 06 23 18 31 18.
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1: On profite du soleil en début de journée.
2: Oui. Profitez-en parce que cet après-midi, le ciel va se charger fortement. Des averses vont se déclencher d'abord sur le pays sous-vosgien avant de se généraliser sur le Nord-Franche-Comté entre 21 et 24 annoncés cet après-midi.
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2: Une nouvelle journée qui commence sur les chapeaux de roue avec un tube de Police, Message in a Bottle, ici.

0: Ici Belfort Montbéliard, Message in a Bottle avec Police.
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0: Et vous qui habitez à Belfort, si vous souhaitez poser vos questions directement aux élus sur le cadre de vie, les travaux, le futur labyrinthe végétal, sachez que le prochain conseil de quartier aura lieu ce jeudi 8 octobre à 20h. C'est à la maison de quartier des Forges, c'est rue de Marseille. Les travaux d'Alstom, les aides à la rénovation, la biodiversité, à l'étang ou le tri des biodéchets, ça va être le moment idéal pour faire entendre votre voix. Allez, vous êtes ici, on va écouter Vanessa Paradis et Rendez-vous, nouvel extrait de son album Le Retour des Beaux-Jours. À tout de suite.
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0: 8h13, c'est pas vrai, le rendez-vous anti-arnaque d'ici Belfort-Montbéliard avec vous, Aude Razeau. Foot, tennis, rugby, pas mal de fausses billetteries sportives ont émergé ces dernières semaines, Aude.
8: Oui, celles que j'ai repérées ont rapidement disparu, heureusement, mais elles surgissent et disparaissent et ressurgissent régulièrement. Et ça, ça nous montre à quel point il faut être vigilant. Premier site sur lequel je suis tombée, fffbilletterie.com. J'ai regardé, ils proposaient encore, là, il y a quelques jours, des billets pour les prochains matchs de l'équipe de France de foot, des places aussi pour la prochaine finale de Ligue des Champions, entre 220 et 690 euros le billet. Autre site, frauduleux lui aussi, ticketsination.com, avec cette fois des places entre 50 et 120 euros pour des matchs de rugby du 15 de France. Dans les deux cas, le site est beau, avec les logos des fédérations, des catégories de places numérotées, un compte à rebours avant les matchs, etc.
0: Mais à quel moment vous avez compris, Aude, que ce n'était pas du tout crédible?
8: Premier indice, et pas des moindres, j'ai trouvé à la vente des billets pour des matchs déjà passés. Tout à fait. Les Turquie-France et Belgique-France de fin septembre avec Zizou, bah, je pouvais encore acheter des billets, là, plusieurs jours après. Ça ne va pas, évidemment. Vérifiez ça quand vous avez un doute. Cette erreur, elle apparaît aussi souvent sur les fausses billetteries de concert. Deuxième indice, on scrute toujours l'URL, l'adresse du site dans la barre tout en haut. Pour le foot, la bonne adresse, c'est billetterie.fff.fr. Je clique et je vois que bah, pour encourager les Bleus et Zidane au stade Atlantique de Bordeaux le 15 novembre contre la Turquie, je dois patienter, je peux m'inscrire et je serai alerté à l'ouverture de la billetterie. Un dernier point, attention, la billetterie pour le prochain Roland-Garros n'est pas encore ouverte. Les organisateurs alertent, eux aussi, ils appellent à être patients. Si vous voyez un billet pour profiter de la petite balle jaune et de la terre battue, passez votre chemin, pour l'instant, c'est un piège.
0: 8h15, oh, il me manque les dinosaures en ce moment, pas vous Noah?
9: Vous voulez une petite chanson sur les dinosaures?
0: Allez, une petite chanson.
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2: Oh, c'est un truc pour couper, quoi.
1: Poignard en bronze ou un coutelas d'ivoire? 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Si vous avez la bonne réponse, vous nous appelez au 03 84 22 82 82 et rendez-vous avec les dinosaures. Là, c'est rendez-vous avec Vanessa Paradis, là, surtout ici.

0: Eh ben c'est le nouveau Vanessa Paradis, on adore. Rendez-vous avec Noah pour la météo.
1: Seconde partie de journée plus humide vis-à-vis de ce matin. Profitez des éclaircies, du soleil. Les averses arrivent chez nous et les températures. On aura cet après-midi 21 degrés à Giromagny, 22 à Sochaux, à Belfort, 23 à Montbéliard et même 23 aussi à Champagné.
0: Lisa, Noah, je vous présente Lionel qui habite à Belfort.
2: Bonjour Lionel.
3: Bonjour Stéphane et toute l'équipe.
0: Ouais,
4: c'est super rapide.
0: Ça va bien Lionel?
3: Très bien.
0: Bon, qu'est-ce que vous faites de beau dans la vie?
3: Je suis en retraite maintenant.
0: Ah, bah, donc, profitez-en. Profitez-en pour aller voir les dinosaures, alors. À l'Axone de Montbéliard, dimanche.
3: Pour offrir,
0: c'est gentil. On joue avec un héros de la préhistoire et de la bande dessinée, Rahan, alias Cheveux de Feu. Bon, vous avez lu Le fils de Crao, exactement. Oh, bah, il s'y connaît, l'ami Lionel. Quelle est l'arme et l'outil fétiche de Rahan? Quand il prend sa direction, en fait, il fait tourner. C'est quoi? C'est un poignard en bronze ou un coutelas d'ivoire?
3: C'est son coutelas d'ivoire.
0: Bah, non.
3: Le fanatique,
0: bien sûr. Et puis alors, ce qui est vachement bien, c'est qu'il prenait la direction, il faisait tourner sur une pierre, et il prenait la direction que lui indiquait le coutelas, et il pouvait lutter contre les deux dents.
4: Ah, c'est un peu comme le jeu de la bouteille qu'on fait maintenant.
0: Exactement. Ouais. C'était plus dangereux, coutelas d'ivoire. Oui. Enfin, coutelas d'ivoire, un peu chicose quand même, le père Rahan. Hein. Bah, bravo, hein, vous repartez avec le pack dinosaures, le voyage de Bumpy. C'est ce week-end à l'Axone de Montbéliard, beau cadeau. Et quelle est la radio qui vous offre les plus beaux cadeaux, justement?
3: Je regarde parce que j'ai les mugs là. C'est plus France Bleu, c'est ici Belfort Montbéliard.
0: Ah oui, je me suis dit, il va nous rendre l'antenne à midi, là, donc c'est bon. Très bien, merci beaucoup Lionel, à bientôt.
1: 8h21, après l'armée, quelles compétences, quels métiers, quelles opportunités? Les réponses grâce à un forum emploi organisé par Défense Mobilité, le service du ministère des Armées chargé de l'accompagnement vers l'emploi et la reconversion.
0: Bonjour Christophe Marline.
5: Bonjour Stéphane.
0: Christophe, chargé de prospection, relations employeurs Nord-Franche-Comté, Défense Mobilité qui accompagne les militaires dans leur transition professionnelle, Christophe, mais aussi les personnels civils des armées, les conjoints de militaires, de gendarmes. Et justement, donc ce forum est organisé jeudi 15 octobre à Belfort. C'est quoi d'abord Défense Mobilité? Quel est son rôle?
5: Alors, tout d'abord, Défense Mobilité est en charge de la reconversion des militaires, des anciens militaires et fonctionnaires des armées, ainsi que de l'accompagnement à l'emploi des conjoints du personnel. Donc, sous réserve d'une ancienneté d'au moins 5 ans, une reconversion est possible dans la 6e année, puis tout au long de la carrière au moment du départ de l'institution militaire. Nous demandons aux militaires de se faire identifier 18 à 12 mois avant le départ pour préparer leur reconversion avec un conseiller en transition professionnelle de Défense Mobilité.
0: Alors Christophe, on imagine que passer de l'armée au secteur civil peut parfois être compliqué. Comment faites-vous pour transformer l'expérience, les compétences acquises dans les armées en arguments qui parlent d'un employeur finalement?
5: Tout à fait. La transition en milieu civil peut paraître anxiogène pour les personnels des armées. La vie militaire étant un monde à part, comme vous pouvez vous en douter. Je ne les ai pas comptés, mais on relève 400 métiers dans les armées, au sein des armées. Beaucoup d'entre eux peuvent être transférables dans le civil, dans différents domaines. La maintenance, la logistique, la sécurité, le management sont des secteurs d'activité les plus courants. Ce qui séduit davantage les employeurs, c'est le savoir-être des militaires.
0: Alors vous organisez donc jeudi 15 octobre, c'est la semaine prochaine, votre forum emploi à Belfort. Pourquoi avoir choisi de réunir directement les candidats et les entreprises dans plusieurs domaines, vous le disiez, santé, BTP, réseau électrique, transport, sécurité?
5: Tout à fait. Alors ce forum annuel revêt le point fort de l'année pour l'antenne locale Défense Mobilité de Belfort. C'est toujours un réel plaisir de réunir les employeurs force d'embauche, ainsi que les militaires ou civils des armées prévoyants, curieux ou en phase de reconversion, ainsi que les conjoints de militaires ou de gendarmes à la recherche d'un emploi. Il faut savoir que les conjoints sont tributaires des mutations de leur conjoint militaire ou épouse militaire, et donc ils arrivent sur un bassin d'emploi qu'ils ne connaissent pas, ils peuvent se tourner vers Défense Mobilité. Cet événementiel revêt une rencontre, un contact direct avec les employeurs.
0: C'est combien d'employeurs d'ailleurs ?
5: Il y en aura 15 employeurs.
0: 15 employeurs hein, donc qui seront présents. Alors il y aura l'hôpital Nord-Franche-Comté, l'administration pénitentiaire, Securitas ou encore Randstad ou Vinci, hein, c'est bien ça ?
5: C'est ça, tout à fait. Oui.
0: On va redonner donc le lieu pour ce forum, Christophe.
5: Alors c'est le cercle Metz interarmée de la base de défense de Belfort qui se trouve avenue d'Alkirch.
0: Et ben voilà, ne manquez pas donc ce forum le 15 octobre avec Défense Mobilité. Merci infiniment Christophe Merline d'avoir été avec nous, chargé de prospection relations employeurs Nord-Franche-Comté, invité de Made in chez nous.
5: Merci.
0: Tiens, mais je vous en prie, une autre histoire, c'est Gérard Blanc ici.

0: Et une autre demi-heure arrive ici avec l'actu locale Lisa Guinic et Mylène Farmer, Maman à tort, entre autres.
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0: 8h30, l'info d'ici, Lisa Guinic.
4: Première dans l'histoire des Euroc, un festival du vendredi au lundi, clôturé l'été prochain par Muse, cinquième venue du groupe britannique de rock alternatif aux Eurockéennes. Leur première dans un festival européen, c'était déjà à Belfort. De l'amiante dans le bois de Bussurel à Héricourt, dépôt sauvage, dangereux et illégal. Opération désamiantage hier, des 100 kilos de gravats. Les élus de Haute-Saône à bout, des restes de rénovation de logements retrouvés en forêt. S'amuser pour conserver son indépendance, c'était l'auto Côte de la Route pour les retraités de Montbéliard hier. On était de la partie. Reportage dans l'info d'ici, c'est juste après l'actu en France et dans le monde en 90 secondes. Et c'est avec vous, Cyril Ardo-Redon, on revient sur une nouveauté dans la mobilisation lycéenne.
5: Le Premier ministre doit prendre la parole ce soir depuis Matignon. Sébastien Lecornu s'exprimera sur les lycées, mais aussi les carburants ou la crise agricole. Sur les lycées, le gouvernement a annoncé hier des temps de démocratie interne, un dialogue entre les élèves et les directions. Le SNPDEN, principal syndicat de chefs d'établissement, refuse ce matin d'organiser ces débats en l'absence d'un climat plus serein. Un policier mis en examen est placé sous contrôle judiciaire, soupçonné d'avoir tiré une grenade lacrymogène qui a blessé au visage un adolescent de 14 ans fin septembre dans le Val d'Oise. Le lycéen souffre d'une double fracture de la mâchoire et a toutes les dents du haut cassées. Combattre l'antisémitisme et le terrorisme partout et toujours, œuvrer pour la paix, c'est l'engagement de la France, écrit Emmanuel Macron sur X, 3 ans après l'attaque du 7 octobre en Israël par le Hamas. En représailles, l'État hébreu avait déclenché une vaste offensive dans la bande de Gaza. Prudence dans le Gard, les Bouches-du-Rhône et le Var. Ces départements sont placés toute la journée en vigilance orange pour pluie, inondation et orage. L'Hérault, de son côté, est en alerte orange pour un risque de crue. Le grand jour pour Clarisse Agbenino aux Mondiaux de judo. 7 mois après avoir donné naissance à son deuxième enfant, la quintuple médaillée olympique de judo va tenter de décrocher un 7e sacre mondial. Et puis, c'est l'un des emblèmes de Marseille. La basilique Notre-Dame de la Garde, la Bonne Mère, officiellement inscrite au titre des monuments historiques. Ça doit permettre notamment de mieux protéger le monument.
4: Bingo, j'ai pas le bon numéro, mais le bon panneau de signalisation routière. Drôle de loto à Montbéliard hier, avec la semaine bleue en ce moment pour prendre soin de nos retraités et seniors. Le Centre communal d'action sociale, le CCAS, veut remettre sur la bonne route les personnes âgées. Mais tout ça dans la bonne humeur, Éléonore Richard.
6: Après un bref rappel des règles, la première partie commence.
7: C'est parti.
6: Chaque petite boule numérotée est associée à un panneau qu'il faut repérer sur son carton.
7: Nous allons commencer par chercher le panneau fin de zone de stationnement. On vous laisse chercher un petit peu pour que vous réfléchissiez, voir si vous voyez le panneau, et après, on vous l'affiche derrière.
6: Pas de jugement, ni de pression, en tout cas, ça crée de la discussion à la table des dites.
8: Ça doit être super en bleu, non ?
9: Ah oui, par la droite, c'est ça.
10: Interdit. Ça fait du bien de revoir les panneaux, c'est vrai, parce qu'il y en a deux, trois.
11: Hein. Rapprendre certains qu'on a oubliés.
12: C'est bien, oui. Mais moi, des fois, je regarde Internet, des fois, les nouveaux panneaux. J'aime bien me recycler de temps en temps.
6: Car Edith, à 84 ans, conduit encore beaucoup. Elle fait même le taxi.
12: Demain, j'emmène un monsieur de 94 ans. Ah bah oui, parce qu'il va au club, il conduit plus, alors je vais le chercher.
6: D'autres D'autres disent moins conduire, comme Monique, 91 ans et 71 ans de permis.
13: Maintenant, je ne roule pas beaucoup, je fais que des endroits que je connais et je connais les panneaux où je vais.
14: Alors, au moins trois fois par semaine à l'Isle-sur-le-Doubs, elle conduit presque pas.
13: J'ai mes petits coins, j'ai mes petits endroits, je ne vais pas ailleurs.
6: Alors, réviser ou découvrir des panneaux, c'est l'objectif de ce loto, mais il y en a bien sûr un autre.
15: On espère tous gagner.
6: Avec le lot ultime par les temps qui courent, sur lequel Lorgne édite une carte carburant.
12: Bah oui, parce que je roule sur la réserve. Même si je ne gagne pas, il faut que j'y aille quand même.
16: Le carton est bon.
6: Celle qui l'emporte, c'est Christiane, déjà gagnante l'an dernier.
17: Ça m'a fait 100 euros. Je suis très contente. Je vais les donner à ma fille.
6: Christiane apprécie la récompense, rafraîchir ses connaissances pendant ce loto, mais pas que.
17: Le contact, tout ça, l'ambiance, tout, ça me plaît bien.
6: Derrière l'aspect ludique, le but, c'est aussi d'en profiter pour faire de la prévention sur la sécurité routière envers les seniors. Aline Blondin est en charge de ce public au CCAS de Montbéliard.
18: Les personnes se croient éloignées des risques de l'alcool ou des risques de la prise de médicaments. Pour autant, c'est un problème au niveau de la conduite. Et ça peut être dramatique. On n'est pas là pour pointer du doigt. On est là pour peut-être espérer une prise de conscience.
6: Au moins, la petite trentaine de participants au loto a entendu ce message.
19: Photos et reportages à retrouver sur ici.fr. Vous connaissez bien votre code de la route, vous, Noah ?
3: Je pense, à peu près. Non, mais il y a des panneaux qui changent aussi quasiment tout le temps.
19: On se fera un loto pour vérifier ça.
3: Je sais qu'on roule à droite.
19: Jusque-là, ça va. Vous ne devriez pas être trop en danger public. On fait un petit point météo.
3: Oui, attention d'ailleurs, si vous prenez la route. Les averses, les pluies arrivent pour cet après-midi. 21 degrés annoncés à Valdoie, 22 à Exincourt, Belfort, 23 à Montbéliard et même 24 du côté de Luxeuil.
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0: Et ça bouchonne actuellement, avenue du Capitaine de la Laurencie à Belfort. Allez, on quitte la cité du Lion pour la cité des Princes, rue de la Prairie à Montbéliard, avec une vitesse moyenne de 13 km/h. Le trafic est dense.
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0: Et finalement, le tube par lequel tout a commencé, pour Mylène Farmer, Maman a tort.

0: Alors, je sais pas vous, hein, moi je compte les jours hein, pour la sortie du nouvel album de Mylène Farmer, Egregore, sortie prévue de ce 13e album studio le 30 octobre. Bonjour, bienvenue, c'est Ici Matin.
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0: Et Clémentine Brocard qui s'occupe de mettre la lumière sur nos comptoirs et comptoises qui comptent. Écoutez.
3: Avant de passer devant le micro, quelques petites vocalises s'imposent. Ma momie momu. Je commence à prendre quelques cours de chant qui vont me servir pour le karaoké géant d'ici Belfort-Montbéliard à l'Axone le 31 octobre pour m'aider à trouver la bonne note. Eh bien, j'ai choisi de faire confiance à Camille Allemand, coach vocal renommée dans la région, pays de Montbéliard, territoire de Belfort.
4: J'avais envie d'être chanteuse parce que je suis née passionnée et je m'imaginais être connue, faire des grandes scènes. En fait, j'ai continué à vouloir travailler dans la voix, mais finalement, je me suis rendu compte qu'on n'avait pas forcément besoin d'être connue pour être chanteuse. Et je me suis rendu compte aussi que j'avais vraiment envie de travailler aussi avec les autres. Et c'est comme ça que plus tard, ça m'a amené en fait au coaching vocal.
3: C'est quoi votre tout premier souvenir lié à la musique ?
4: Quand j'étais petite, je faisais déjà des concerts et des spectacles parce que j'aimais aussi beaucoup danser. Voilà, j'ai grandi avec la Starac, tout ça. Et du coup, des fois, quand on avait du monde à la maison, je poussais la table du salon et je faisais des concerts. J'avais déjà demandé à une petite machine à karaoké là, avec un micro quand j'avais peut-être 5 ans. C'était très, très drôle. Le son était terrible, par contre. Hein.
3: À quel moment vous vous êtes dit « c'est ça que je veux faire » ? Vous vous en souvenez ou pas ?
4: Plus ou moins. En fait, c'est une réflexion qui s'est construite au fil du temps. Mais j'ai su que je voulais donner des cours de chant assez jeune. Comme je vous disais, j'ai toujours chanté. Et en même temps, vers mes 18 ans, j'avais aussi envie d'être psychologue. Finalement, je me suis dit, pourquoi pas mettre les deux ensemble? Enfin, mettre les deux ensemble. Je suis pas psychologue, mais quand on travaille la voix, on travaille aussi quand même, on travaille aussi sur les croyances et sur le fait que les personnes prennent confiance en elles. Et j'avais envie, voilà, de lier les deux, ma passion pour la voix.
3: Parce que ça ressemble à quoi le quotidien d'une coach vocale? Qu'est-ce que vous apprenez à vos élèves?
4: Alors, on travaille plusieurs sphères. On travaille donc déjà, bien sûr, la technique vocale. Et avec tout ce que j'ai appris ces dernières années, on va dire que j'ai une méthode qui n'est pas très conventionnelle. C'est-à-dire que chez moi, vous ne ferez pas des vocalises, des mimes mamomu qui font savoir pourquoi vous les faites. On fait des exercices ciblés par rapport à vos problématiques. Et on va faire des exercices étranges. Par exemple, je sais pas, on va faire le bruit d'une sorcière, des choses comme ça, pour trouver des sons et après les mettre sur les chansons. Et après, on va aussi travailler sur les croyances limitantes. Par exemple, j'ai des personnes qui viennent et on leur a toujours dit qu'ils chantaient comme des casseroles, donc ils sont complètement bloqués. Donc on va travailler aussi sur le fait de déconstruire tout ça, de voir d'où ça vient et puis d'oser faire du bruit. Donc on va aussi crier beaucoup. Et après, on travaille sur des chansons et surtout, on s'amuse.
3: Quelle chanson, d'après vous, raconte le mieux votre vie, ce que vous faites, ce que vous aimez, etc.?
4: Moi, pour ça, j'adore Girl on Fire d'Alicia Keys. This girl is on fire. Voilà, le côté...
3: très punchy.
4: Oui, c'est ça. Et puis vraiment de prendre sa place, d'y aller et puis d'être inarrêtable.
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0: Et d'autres comptoirs qui comptent sont à retrouver sur notre application ici. Lose Control à suivre avec Teddy Swims, il est 8h43.
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0: Il est 9h moins le quart. La météo noire. Profitez des éclaircies du soleil. Ce matin, cet après-midi, va voir l'arrivée d'une dégradation pluvieuse sur l'ensemble du nord Franche-Comté. Les averses vont s'installer progressivement. Et concernant la soirée, ça peut être une soirée orageuse. Prévue, température annoncée pour les maxis, 21 degrés à Grand-Villard, 22 à Mandeure, à Belfort, 23 à Montbéliard et 24 même du côté de Vesoul. Ici, c'est vous, votre rendez-vous à partir de 9h avec Noah. Ce matin, on pose une question. Peut-on vraiment s'improviser thérapeute juste avec son chien du jour au lendemain? Des formations existent. La zoothérapie, on en parle à partir de 9h. C'est vrai qu'on a le sourire quand on a notre petit chien dans les mains.
13: Ah bah, j'adore ça.
0: C'est Stéphane. À partir de 9h, 03 84 22 82 82.
13: Bon, moi, je suis ravi parce que le chanteur américain Teddy Swims a annoncé deux dates pour sa tournée française. Sa tournée européenne même, le 30 et le 31 mars, Teddy Swims sera à Paris-Bercy. Et on va l'écouter tout de suite avec Loose Control.

0: Isabelle Formolière, Lose Control, Teddy Swims, il est 8h49. Ce samedi à 10h, la Foyothèque de Nomay fait son cinéma avec la projection gratuite du documentaire La forêt, c'est la classe.
1: De Daniel Stosser, ce sera suivi d'un temps d'échange avec le réalisateur et pour nous présenter cet événement, Maud Brocard. Bonjour Maud.
2: Bonjour.
1: Alors mettre en avant cette initiative éducative inspirante, menée chez nous en plus dans le Doubs, c'est quoi? C'est l'esprit convivial et curieux de la Foyothèque qui est représentée?
2: Oui, tout à fait. Donc on aura vraiment la chance de faire notre cinéma samedi matin à travers ce documentaire, également avec la présence du réalisateur Daniel Schlosser, avec qui on pourra faire un temps d'échange à l'issue de la projection. Et en fait, l'histoire, c'est un documentaire qui retrace le parcours d'Élise Sergent. C'est une enseignante pionnière dans la révolution verte de l'éducation. Elle enseigne dans une classe, dans un petit village à côté de Saint-Hippolyte qui s'appelle Mancenan. Et du coup, elle expérimente une méthode pédagogique originale avec l'école du dehors.
1: C'est ça, elle fait classe en forêt, quel que soit le temps. Est-ce qu'on a observé d'ailleurs, par rapport à cette méthode, des bienfaits sur les enfants, sur les élèves?
2: Donc ben oui, parce que le but est vraiment d'apprendre autrement. Donc les élèves utilisent les éléments naturels qu'on peut trouver dans la forêt, alors je sais pas, des bâtons, des feuilles, des marrons, des pommes de pin, pour compter, faire de la géométrie ou du français en éveillant leurs cinq sens.
1: Vous l'avez dit, présence du réalisateur Daniel Schlosser, ce sera l'occasion d'échanger avec lui, mais d'autres parents passionnés de nature, de pédagogie seront présents aussi ou pas, Maud Brocard?
2: Oui, et d'autre part, nous, ça avait vraiment du sens pour la Foyothèque d'accueillir et de projeter ce documentaire, car déjà, on est sur un territoire rural, et surtout parce que notre professeur de maternelle, Marielle, propose elle aussi depuis maintenant 3 ans l'école du dehors. Donc en fait, c'est lors de la découverte de ce documentaire en 2024 qu'il avait vraiment bouleversé, puis ça lui a donné l'envie de tester cette méthode d'apprentissage au plus près de la nature. Et ben maintenant, depuis, les petits sont sortis en forêt le vendredi, toutes les 2 semaines. Et un autre jour, ces activités se passent dans le verger des écoles avec Marielle pour faire également l'école du dehors.
1: Alors la projection du documentaire La forêt, c'est la classe, ça s'inscrit notamment dans les rendez-vous de la Foyothèque, cet espace 3e lieu de Nomay. Vous pouvez nous dire quelques mots d'ailleurs sur la philosophie de cet endroit qui est vivant et qui est ouvert à tous, Maud?
2: Alors du coup, nous sommes un tiers-lieu, donc nous faisons toujours le grand écart, on propose plein de choses, des conférences, des ateliers, par exemple le samedi 17 octobre, dans le cadre des Journées Nationales de l'Architecture, qui auront pour thème cette année « Réhabiter, bâtir l'avenir », eh ben là on va proposer une visite avec un guide conférencier pour mieux apprécier l'architecture du bâtiment, et puis avoir une visite et des extérieurs et de l'intérieur du tiers-lieu.
1: Concernant cette projection, La forêt, c'est la classe, ce samedi 10 octobre à 10h à la Foyothèque de Nomay, c'est gratuit. Est-ce qu'on doit réserver à l'avance ou on vient directement samedi?
2: Non, c'est pas nécessaire. Vous pouvez venir directement, justement, pour échanger à travers vos idées, parce que c'est aussi un questionnement. Il peut y avoir des gens qui disent, ben d'accord, c'est une éducation innovante, mais d'autant plus, est-ce que nos petits de entre 3 et 5 ans seront-ils pas mieux en sécurité, installés confortablement au chaud dans une classe? Est-ce qu'ils vont vraiment apprendre quelque chose dans la forêt? Donc voilà, la chance d'avoir et à la fois le réalisateur et à la fois Marie, notre professeur des écoles, nous permettra d'échanger et puis de faire un petit débat à l'issue de la projection.
1: Ce samedi 10 octobre, 10h à la Foyothèque de Nomay. Maud Brocard, merci d'être intervenu chez nous.
2: Merci à vous, très bonne journée.
0: Il est 8h52, comme je l'imagine, Véronique Sanson est dans un instant les conseils du docteur Kierzek.

0: je l'imagine, Véronique Sanson, 9h05. Docteur Kerzek, bonjour. Alors, on sait qu'il faut bien dormir, mais on peut aussi profiter de ce matin pour se demander à quelle heure aller se coucher, n'est-ce pas, docteur?
1: Bonjour à toutes et à tous. On connaît l'importance de bien dormir, 7 à 8 heures, je ne vais pas vous le répéter. Mais une équipe britannique de l'université d'Exeter s'est intéressée à autre chose, l'heure à laquelle on s'endort. Ils ont suivi plus de 88 000 adultes autour de 60 ans pendant environ 6 ans. Et ils n'ont pas demandé aux gens l'heure de leur coucher, ce qui aurait donné beaucoup de réponses un peu héroïques mais fausses. Ils ont utilisé un bracelet au poignet qui enregistre le sommeil de façon objective. Et résultat, la fenêtre idéale se situe entre 22h et 23h. C'est là que le risque cardiovasculaire est le plus faible. S'endormir après minuit, c'est 25% d'infarctus ou d'AVC en plus. S'endormir avant 22h, c'est pas mieux, avec 24% de risque en plus. Et l'association est plus marquée chez les femmes. Alors vous allez me dire, mais pourquoi? Tout simplement parce que notre horloge interne, le rythme circadien, règle beaucoup de choses. Pendant le sommeil profond, la tension artérielle baisse de 10 à 20%. Ça laisse le système cardiovasculaire se régénérer. Un coucher trop tardif ou un rythme déréglé perturbe cette pause salutaire. Alors attention, là encore, c'est de l'observation. Il n'y a pas de lien de cause à effet. Mais quelqu'un qui se couche très tard a peut-être un travail de nuit ou du stress ou une dépression, un mode de vie différent. C'est un problème, ça peut être un facteur de risque cardiovasculaire et ça, c'est bien démontré.
0: Donc si j'ai tout compris, docteur, on met son réveil pour aller se coucher?
1: On met presque son réveil pour aller se coucher. Ce que les experts retiennent surtout, c'est la régularité. Se coucher, se lever à des heures à peu près fixes en semaine, comme le week-end, ce n'est pas très glamour, mais c'est efficace. Pour un adulte, on vise 7 à 9 heures de sommeil. Et quelques conseils importants. La lumière du matin, sortez à l'extérieur, ne serait-ce que 10 minutes, ça va recaler votre horloge biologique. Les écrans, on les éteint le soir avant de dormir. Le dîner, léger, 2-3 heures avant le coucher. Et vous savez que les féculents, allez, on en parlera demain, mais ils sont pas forcément interdits. Le café, c'est pas après 15 ou 16 heures. L'alcool, il fait s'endormir plus vite, mais on dort mal. Et la chambre, elle doit être fraîche autour de 18 degrés. Et si vous ronflez fort, ou si votre conjoint vous entend faire des pauses respiratoires, ou si vous l'entendez faire des pauses, allez consulter ensemble, c'est peut-être une apnée du sommeil. Bref, ce soir, ce n'est pas un couvre-feu, c'est un rendez-vous avec son cœur. Bonne nuit, et surtout, à la même heure demain matin. D'ici là, portez-vous bien.
0: Le rendez-vous est pris, hein. On compte sur vous, hein, docteur Kerzek. N'oubliez pas le réveil. Bon, allez, c'est l'équipe d'ici matin qui vous dit au revoir pour mieux vous retrouver demain déjà, jeudi. Qu'est-ce que ça passe? On va se retrouver à la radio à partir de 6h et puis sur le canal 32 de la TNT à partir de 6h30. Là, je vous laisse avec Noah Sommier. 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
2: Et à demain, Stéphane. À demain. Bonne journée. À partir de 9h jusqu'à 10h. Ici, c'est vous donc. Ce matin, coup de projecteur sur le boom de la zoothérapie, de la médiation animale dans les EHPAD, notamment du territoire de Belfort et du pays de Montbéliard. Soignants, aidants familiaux, directeurs d'établissements, passionnés d'animaux, vous avez la parole. Appelez-nous dès maintenant. 03 84 22 82 82. À ce même numéro, grâce à WhatsApp, vous pouvez nous laisser une petite note vocale concernant la musique. Elle est prévue aussi. Écoutez. Jean-Jacques Goldman, on ira, à tout de suite.
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2: Milieu de semaine, en ce mercredi 7 octobre. Bonne matinée.

0: d'animaux, donc même les animaux peuvent se frotter aux déchets. Donc tout ça, ça fait prendre un risque à tous les habitants autour. C'est une inconscience du risque, et aussi pour eux, rien que pour amener ces déchets ici, ils ont pris des gros risques. Et même dans leur voiture, par exemple, il peut rester encore des fibres d'amiante. Et ben ces fibres sont encore dangereuses pour les gens qui vont transporter dans leur voiture après. Alors j'appelle les gens de Bussurel, d'Héricourt et de toute l'aire urbaine à arrêter de déposer, quels que soient les déchets, sur Bussurel. L'argent qui est utilisé pour débarrasser ça, c'est de l'argent qu'on a pas pour les associations. Donc ça aussi, c'est embêtant.
1: Coût de l'opération de désamiantage hier, 2500 euros. Le dépôt sauvage au bois de Bussurel. Reportage en images à retrouver sur ici.fr. Blocus en cours au Technome de Belfort. Les étudiants de l'IUT Nord-Franche-Comté ont rejoint les lycéens dans le mouvement d'une jeunesse révoltée. Les jeunes adultes ont eu gain de cause hier auprès de l'université sur leur demande de locaux dignes. Mais ils veulent continuer de montrer leur soutien aux élèves du secondaire. Cours suspendus et partiels reporté. Les lycéens de Courbet, Folleraud et Condorcet reçus hier par le directeur académique et le préfet du territoire de Belfort. Après leur manifestation dans les rues, 400 personnes à Belfort selon la préfecture. C'est environ 500 à Montbéliard. Un acte 3 de la mobilisation lycéenne dense et unie. Les jeunes rejoints donc par les étudiants mais aussi les professeurs. Le Premier ministre prend la parole ce soir sur la situation dans les lycées, mais au programme de l'allocution de Sébastien Lecornu aussi, prix du carburant, crise agricole et dette de la France. Le ministre de l'Intérieur, Laurent Nunez, annonce ce matin suspendre l'usage de grenades assourdissantes dans les manifestations lycéennes. Une procédure ouverte après une vidéo montrant une voiture de policiers de la BAC foncer sur des jeunes manifestants à Belfort. Les images remontent à vendredi en marge du mouvement lycéen et circulent de plus en plus sur les réseaux sociaux. Le parquet veut éclaircir les circonstances de l'interpellation. Personne n'a été blessé, ajoute le procureur. Un motard victime d'un léger accident de la route sur l'autoroute A36 hier après-midi à hauteur de Bessoncourt, près de Belfort. Seul en cause, l'homme de 68 ans n'a pas eu besoin d'être emmené à l'hôpital.
2: Une ex-Peugeot obligée de travailler à la retraite pour joindre les deux bouts.
1: Ici, Belfort-Montbéliard vous propose un témoignage sur le pouvoir d'achat des seniors ce matin. En cette semaine bleue des personnes âgées, Michel a 69 ans, une carrière entière dans les usines du constructeur automobile à Sochaux. Mais aujourd'hui, à la retraite, elle enchaîne des petits boulots de vigile. Michel, invité de la rédaction ce matin, a 1200 euros de pension chaque mois.
3: C'est un peu dur quand même. Hein. Si je veux profiter un peu de mes enfants à Paris, une Aix-en-Provence, si je veux faire un peu de loisirs pour aller les voir, j'ai pas trop le choix. Hein. Quand vous travaillez chez Peugeot et que vous êtes à un salaire pas loin de 2005, et puis quand vous partez en retraite, vous trouvez qu'à 1002 parce que les primes, ils n'en tiennent pas compte, eh ben, ça fait un trou sur la paye. Hein. Moi, j'étais de nuit, mon ancienneté, ça m'a fait un gros trou sur la paye. C'était pas un truc que j'aurais fait, partir en retraite, me dire je vais travailler comme ça dans la sécu. Au départ, c'était pas mon idée. Hein. J'imaginais un petit peu ma retraite, les pieds en éventail. Hein. Vous voyez ce que je veux vous dire, j'ai quand même bossé 42 ans à l'usine. Hein. J'aimerais bien quand même qu'ils ouvrent un peu les yeux puis en se disant que c'est quand même pas normal qu'une fois qu'on est en retraite, on soit obligé de continuer de travailler. Quoi. On dit qu'on vit bien, hein, vit bien. Les retraités vivent bien, oui. Pour moi, c'est une petite retraite. J'aurais 2000, je me plaindrais pas.
1: Le témoignage complet de Michel, ex-Peugeot, qui fait de l'intérim pour compléter sa pension de retraite, est à réécouter sur votre application ici. L'église du village de la Côte, près de Lure, victime d'un vol de fioul, 400 litres, déplore la mairie sur ses réseaux sociaux hier. Les élus lancent même un appel à témoins pour retrouver les voleurs. La mairie dit avoir déposé plainte hier après-midi.
2: Une petite révolution aux The Rock de Belfort.
1: Pour la première fois de son histoire, le festival de musique s'étendra du vendredi au lundi. Ce sera du 2 au 5 juillet prochain. Et pour clôturer cette édition 2027, les The Rock ont annoncé une de leurs têtes d'affiche hier, Muse. Le groupe de rock alternatif déjà venu 4 fois au lac du Malsaucy. Les autres artistes dévoilés le mois prochain. Mais les premiers billets mis en vente dès vendredi 13h comptaient 220 euros pour le pass 4 jours. 80 pour la journée de lundi avec Muse.
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1: Bon, Noah, je ne chante pas parce qu'on va déjà avoir qu'est-ce que tu fais? Ouais, qu'est-ce que vous faites, pardon?
2: On est aussi
1: on est aussi proche, excusez-moi, ça m'a échappé.
2: Ça me fait plaisir. J'essaie de me téléporter déjà au 5 juillet.
1: Ah, d'accord, ok, très bien.
2: Je suis pressé de voir mieux.

0: moi je vais pas chanter parce qu'on a déjà un peu de, peut-être de pluie qui arrive aujourd'hui.
1: Bon, bah profitez-en.
0: Oui, je peux en rajouter, c'est ça, très bien. Bah merci.
1: Éclairci ce matin, pluie cet après-midi, 21 degrés à Sochaux, 22 à Delle, à Belfort, 23 à Montbéliard et Héricourt et 23 du côté de Lure. Lisa, prochain point sur l'actu, avec toi, avec vous.
0: Avec toi, avec vous, Noah.
1: À tout à l'heure.
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1: Ce matin, on ouvre une fenêtre de douceur et d'espoir dans nos maisons de retraite, dans nos EHPAD du territoire de Belfort et du pays de Montbéliard. Est-ce que vous le saviez, 80% des établissements seniors font appel à la zoothérapie. Et les résultats médicaux sont impressionnants. Les études constatent une baisse de 30% de l'anxiété et des troubles du comportement chez nos aînés grâce au contact des animaux. Et pour comprendre ce phénomène, démêler le vrai du faux, nous sommes en direct ce matin avec François Bégé, fondateur, président de l'Institut français de zoothérapie. Bonjour François.
3: Oui, bonjour et bonjour à tout le monde.
1: Vous travaillez depuis 1972 sur cette relation unique entre l'humain et l'animal. En quelques mots, c'est quoi le cœur de votre mission et qu'est-ce que c'est que la zoothérapie et qu'est-ce qu'elle apporte d'unique en fait à un être humain en souffrance ?
3: Alors, la zoothérapie, déjà qu'on appelle également aussi la médiation par l'animal, puisque l'animal est un médiateur, ben, c'est un soin alternatif non médicamenteux qui se pratique justement à l'aide d'un animal médiateur qui est entre le patient et le propriétaire du chien ou d'autres animaux qu'on discutera. Mais le propriétaire du chien doit être un professionnel de la santé, du social ou de l'enseignement également, parce qu'on ne s'invente pas comme ça aller dans les maisons de retraite ou ailleurs avec un chien qui lui n'a peut-être pas été également formé, hein, mais qu'il faut qu'il ait aussi lui-même une formation. Et donc voilà pourquoi la médiation, la zoothérapie est quelque chose de très très sérieux. Merci. Effectivement, je l'utilise, enfin j'ai commencé à travailler là-dessus en 1972 pour des raisons que j'appelle moi-même humain, c'est une relation humain animal nature.
1: On va voir bien sûr comment c'est encadrer, qui tout simplement a les véritables formations, les véritables diplômes pour encadrer et pour s'insérer notamment dans les EHPAD. Et vous qui nous écoutez dans votre voiture, vous préparez le café, c'est l'heure aussi. Est-ce que vous avez vu un grand-père retrouver le sourire en caressant un chien ou un autre animal en EHPAD, votre propre animal d'ailleurs, a-t-il aidé un proche malade ou isolé dans le coin? Dites-nous tout ça au 03 84 22 82 82. Vanessa vous attend au standard et si vous n'avez que quelques secondes, petite note vocale, grâce à ce numéro, grâce à l'application WhatsApp, on attend toutes vos histoires.
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0: Jean-Jacques Goldman. On ira le 11 octobre prochain, c'est son anniversaire. 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
0: On s'intéresse ce matin au pouvoir thérapeutique des animaux près de nos aînés, mais aussi aux dérives d'un secteur en plein boom. François Béger, on disait il y a quelques minutes, lorsqu'on vous a reçu, qu'on a pris l'antenne, 80% des EHPAD utilisent la médiation animale. On observe 30% de baisse d'anxiété. Est-ce que ces chiffres, pour vous, sont justes et vrais ou pas?
3: Ils sont en partie justes. Je dirais pas que 95 ou 85% des EHPAD, parce qu'il y a tellement d'EHPAD, je vous donne juste un exemple, rien que dans le, parlons de Paris intramuros, il y a 70 EHPAD, mais toutes ne sont pas encore sur la médiation par l'animal. C'est pour ça qu'il y a un travail à faire, parce que c'est effectivement extraordinaire de voir les résultats que l'on a. C'est pas de la magie, ça c'est sûr, et c'est surtout une chose qu'il faut bien comprendre, c'est que c'est une relation entre un patient, qui, on va prendre un exemple, une maison de retraite, c'est un patient d'un certain âge, très souvent avec atteint d'Alzheimer ou de différentes maladies comme le Parkinson et tout ça. Et c'est vrai que rien que la présence de l'animal, rien que le tactile, c'est-à-dire là on caresse un chien, c'est vrai que là la tension artérielle de ces personnes d'un certain âge diminue, c'est l'anxiété diminue aussi, parce que justement il y a une chose qui est très importante, c'est qu'un chien qui a un poil long, soyeux, comme je prends le Golden ou le et d'autres, c'est important. On a des émotions qui sont totalement différentes que si on caresse un chien à poil court, style boxer ou autre.
0: Et physiologiquement, il se passe quoi quand on caresse un poil, et qu'est-ce qui se passe dans notre corps à ce moment-là?
3: Alors, justement, quand on caresse un chien à poil long, on a des émotions qui passent. Déjà, le fait d'être proche de l'animal, de le caresser, c'est déjà quelque chose qui permet à la personne d'être beaucoup plus sereine, tranquille, moins anxieuse, et ainsi. Ça a été, effectivement, ça a été prouvé. Moi, quand j'étais au Canada, moi, j'ai travaillé 25 ans là-dessus au Canada aussi. C'est clair que là, on voit des résultats, mais une chose qui est très importante, c'est que la médiation par l'animal, l'oiseothérapie, n'est pas une médecine. Ça ne remplacera jamais un médecin, ça remplacera jamais un soin réel. On est dans un soin, mais alternatif, c'est-à-dire qu'il accompagne un autre soin qui peut être justement un soin fait par un médecin, un gériatre ou tout ça. Donc ça, il faut bien le comprendre aussi, c'est pas quelque chose de miracle. Et comme je le dis aussi, c'est quand on est derrière un écran, ben c'est pas du tout la même chose, hein, avoir un cas, se mettre derrière un écran, parce que actuellement, face à la multiplication justement des formations en ligne, c'est-à-dire presque clé en main, ben, il y a quand même crucial de rappeler que l'on ne traite pas des sujets aussi graves que les soins palliatifs, par exemple, les psychotraumatiques, le spectre autistique, la grande violence, et Dieu sait si en ce moment on en parle. Eh bien, il faut quand même être un professionnel, que ce soit un éducateur spécialisé ou un médecin ou une infirmière, enfin tous les métiers. Et c'est ce que nous faisons personnellement. On forme ces personnes. Ben, c'est vrai, il y a une demande, mais le problème qui apparaît depuis un certain temps, c'est que c'est presque une mode dans les formations. N'importe qui, un éducateur canin, il se dit, oh, bah, tiens, moi je vais aussi me lancer dans les formations. Non, malheureusement il y en a, mais il faut bien comprendre que on ne peut pas le faire comme ça.
0: On va parler dans quelques instants, bien sûr, de cet encadrement. Je pense à vous qui nous écoutez, vos parents, par exemple, en maison de retraite, les papy mamies dans le territoire de Belfort, dans le Doubs, en Haute-Saône. Est-ce que vous préférez qu'on propose un vrai soin avec un animal encadré? Est-ce que vous redoutez les amateurs? Racontez-nous vos expériences au 03 84 22 82 82. C'est vrai aussi, François, on parle souvent de l'effet miroir, du fait que l'animal ne juge pas. Comment un chien, un cheval, il réussit quand même là où quelque part la médecine ou la parole humaine échoue parfois?
3: Ben, l'animal l'animal, déjà, effectivement, il ne juge pas par la parole. Il ne parle pas comme nous. Par contre, il peut se mettre dans une position, il peut faire deux pas en arrière ou un pas de côté. Ceci, ça veut dire qu'il a quand même une forme d'appréhension. Un chien qui va se laisser caresser sans problème, ben, c'est différent qu'un chien qui recule d'abord. Ça ne veut pas dire que c'est pas bien. Ça veut dire que l'animal, soit il analyse par l'odeur la personne. Mais c'est vrai que ce côté justement relationnel, c'est pour ça que c'est une relation qui doit être positive, hein. C'est ça qui est très important dans la médiation par l'animal. C'est la raison aussi pour laquelle ça s'adresse à énormément de secteurs. Personnes âgées, oui, bien sûr, mais il y a aussi le secteur justement en situation de handicap mental, des personnes, ben, par exemple le spectre autistique. Malheureusement, il y en a, et très souvent, ben, les parents, ils ne savent pas quoi faire et tout. Donc, moi, je connais ce problème qui a été une de mes spécialisations. On parle de violence en ce moment, ben, c'est pareil. Moi, je me rappelle encore, j'avais un jeune très violent qu'on m'avait confié, et le gamin, il me dit non, c'est moi qui protège l'animal, je veux le protéger. Ah, ça, donc imaginez, ça. Il protège l'animal, mais par contre il protège pas l'humain. Donc le travail à faire est de renverser la vapeur en disant c'est bien que tu protèges l'animal, mais l'animal appartient à quelqu'un, et donc ce quelqu'un, il faut aussi le respecter.
0: L'encadrement, on en parle d'ici quelques instants. Je vois notamment Henriette sur notre Facebook ici, Belfort Montbéliard, qui nous dit, moi je suis totalement pour, ça ferait tant de bien, que ce soit aux animaux, à nos aînés. Fabienne nous dit, on a une tortue Herman depuis 6 ans qui s'appelle Raphaëlla. Lorsque maman vient manger chez nous à la maison, je lui pose dans ses mains, vous verriez comme le visage de maman s'illumine. Continuez à nous envoyer vos témoignages, 03 84 22 82 82, pendant qu'on profite de l'une des toutes dernières chansons de Zazie qui s'appelle...

0: importe.
1: Extrait de son tout dernier album Volatile, sorti le 2 octobre dernier. Zazie, peu importe, on continue dans notre dossier sur la zoothérapie. Est-ce qu'on peut s'improviser thérapeute avec son chien du jour au lendemain? Les réponses de notre spécialiste François Bégé d'ici quelques minutes. À tout de suite. Je m'adresse à vous qui nous écoutez. 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
1: On parle de la zoothérapie ou la médiation animale auprès de nos seniors dans le Nord-Franche-Comté, ce remède quelque part miracle. Secteur aussi à encadrer. Elodie de Grandvillard nous a envoyé un message sur le 03 84 22 82 82 grâce à WhatsApp qui nous dit « Ma mère est en EHPAD, une intervenante vient parfois avec son chien. C'est vrai que ça fait un bien fou à maman, mais l'autre jour le chien était un peu énervé. J'ai eu peur d'un incident. Comment sait-on si ces intervenants sont vraiment formés, si l'animal est adapté à ces situations ?» Nous avons depuis ce matin François avec nous pour nous accompagner. François Bégé, vous représentez en tout cas l'Institut français de zoothérapie. Qu'est-ce qu'on peut répondre à Elodie de Grandvillard ? Quels sont les drapeaux rouges qui doivent alerter les familles, et puis notamment Elodie, et puis les directeurs d'établissement ?
21: Ben, la première des choses déjà, c'est que l'intervenant, qu'il vienne, surtout ceux qui viennent de l'extérieur, l'intervenant doit être formé à la médiation par l'animal. On ne s'improvise pas comme ça du jour au lendemain. Et le chien, alors là, c'est également la même chose. Il faut que lui aussi soit bien choisi et en même temps et qu'il ait reçu une éducation, parce que vous avez toutes sortes de chiens. Il y a des chiens qui sont beaucoup plus faciles à éduquer, déjà, et qui sont plus faciles à introduire en maison de retraite ou dans d'autres établissements. Donc ça, si j'étais, moi, professionnel, quel que soit le professionnel, un directeur ou une infirmière, cadre de santé, psychologue, et d'ailleurs, on a formé une psychologue à Belfort qui travaille plutôt avec le handicap. Mais enfin, voilà, ce qu'il faut, c'est s'informer, demander est-ce que votre chien est certifié, et ainsi de suite. C'est ça qui est important. Alors, je dis aussi, une fois de plus, une certification professionnelle. C'est... Parce que là, en ce moment, ça éclate dans tous les sens, dans du n'importe quoi. Oui, j'ai un chien, il va bien. Ben, est-ce qu'il est en contact? Est-ce qu'il se laisse approcher? Est-ce qu'il se laisse caresser? Tout ça, c'est extrêmement important.
1: Vous rappelez que la zoothérapie doit impérativement s'ajouter à un métier de base. Vous l'avez dit, soignant, éducateur, je pense aux AMP aussi. Pourquoi c'est indissociable, cela?
21: Ben, parce qu'il faut connaître les pathologies. Quand vous avez une personne, on va reprendre une personne âgée qui est soit Alzheimer ou Parkinson et autres. Eh ben, il faut connaître les pathologies parce qu'on s'improvise pas là non plus. Une personne Alzheimer peut avoir une réaction XY. Il faut que la personne, à ce moment-là, sache comment prendre en main cette personne qui a des problématiques. Hein. C'est pareil pour ces jeunes qui sont qu'on appelle l'inadaptation sociale, avec une agressivité verbale et gestuelle. Il faut savoir comment les prendre. Et c'est ça qui manque, c'est qu'on manque de dialogue entre les problématiques qu'on rencontre et les professionnels. Et malheureusement, les professionnels dans la médiation par l'animal, nous, on les reconnaît parce qu'ils viennent chez nous se former, mais il faut faire attention, c'est là qu'il y a des dérives, justement.
1: Vous l'avez dit, il y a donc cette formation, cet encadrement. Pour celles et ceux qui nous écoutent et qui aimeraient notamment prendre des infos, pourquoi pas rejoindre l'Institut français de zoothérapie, on peut se renseigner où donc, François?
21: Alors, il faut juste aller sur le site internet qui est institutfrançaisdezoothérapie.com. Tout est rattaché en minuscules, hein, pas de cédille, pas d'accent. Institut français de zoothérapie. Là, vous allez tomber sur un très grand site parce qu'on a plusieurs formations. Et c'est ça aussi qui est important. Une personne, prenons un exemple encore, une infirmière qui travaille en psychiatrie, ben, elle connaît ses problématiques, elle connaît ce que c'est que, par exemple, un schizophrène, un psychotique, un malade mental, et Dieu sait s'il y en a en ce moment aussi. Et donc, il faut connaître ces pathologies. Quelqu'un qui n'a aucune... C'est comme l'autisme. Travailler avec des spectres autistiques, ben, ça s'apprend en formation pour être d'abord psychologue ou médecin ou même AMP, aide médico-psychologique, et ensuite il vient se familiariser et se former à la discipline de la médiation en tant que professionnel.
1: On se connecte sur institutfrançaisdezoothérapie.fr. François Bégé, président de l'Institut français de zoothérapie, merci d'avoir passé ces quelques minutes à notre micro.
21: Merci à vous.
1: Et bonne journée à
21: nous
1: en Nord-Franche-Comté. Des astuces, des bons plans chez nous. Et il y en a à tout moment, écoutez.
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1: 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On y pense déjà aux vacances du 17 au 31 octobre. C'est le musée de la montagne du haut du Thème Château Lambert qui lance la 4e édition de Frissonner au musée. Le premier rendez-vous, ce sera donc le 17 octobre 14h30. Un atelier contes et créations aux couleurs de la saison vous attend. Réservation des places directement sur le site du musée de la montagne du haut du Thème Château Lambert.
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1: 9h31, il est temps de réviser les premières lettres de l'alphabet avec les Jackson 5 et comme on dit dans le jargon, boum boum boum boum boum.

0: Les Jackson 5 avec ABC 9h34.
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0: Depuis 9h, on plonge en plein cœur de la zoothérapie ou de la médiation animale auprès de nos aînés dans le territoire de Belfort, le pays de Montbéliard, en Haute-Saône, et même tout autour, un secteur en plein boom, mais qui peut traverser aussi une crise profonde. On parle en toute franchise, on parle cash, avec Maud Gazzurelli, fondatrice de la structure à Pas-de-Comté, dans le Nord-Franche-Comté. Maud, bonjour.
2: Oui, bonjour Noah.
0: Alors, vous êtes spécialisée en médiation animale à visée thérapeutique et pédagogique, c'est bien ça ?
2: Oui, c'est bien ça. Donc, en fait, c'est par rapport à mon métier de base en tant qu'aide médico-psychologique, où c'est que j'ai fait cette formation en plus de médiation par l'animal pour intervenir auprès de différents établissements, dont les personnes âgées.
0: On voit la multiplication, on l'a dit que c'est un secteur et puis en plein boom. Vous avez vu la multiplication des intervenants ces derniers temps. Concrètement, notamment sur vous, votre vie professionnelle, ça a quoi comme impact ce boom et peut-être du tout et n'importe quoi comme intervenant ?
2: Eh ben oui, enfin moi dans mes 3 années d'entrepreneuriat, j'ai pu être démarchée par des personnes qui souhaitaient rentrer sur ce métier-là, hein, sur ce marché-là, sans formation. Donc bah, ça déjà, je trouve que c'est délétère pour les professionnels qui sont en poste, hein, puisque quand on intervient auprès de publics vulnérables, c'est important déjà de bien connaître les personnes auprès desquelles on intervient, qui ont des démences, des troubles neurodégénératifs. Donc ça, c'est déjà important d'avoir ce respect, cette posture professionnelle, en plus d'aimer et de connaître parfaitement bien ces animaux. Hein. C'est pas l'un ou l'autre, c'est les deux qui font que notre posture professionnelle, elle est essentielle et que du coup, on vient apporter un véritable plus aux équipes de ces établissements qui sont souvent démunis face aux personnes âgées qui sont voilà, qui peuvent présenter de l'agressivité, de l'apathie aussi. Donc, enfin, c'est vraiment un vrai plus en tant qu'intervenant extérieur. Et avec la démultiplication du marché et des offres de formation, eh ben, il y a forcément, hein, c'est la loi de l'offre et de la demande en entrepreneuriat. Donc, ça précarise aussi ben, les professionnels qui sont en poste. Et voilà, puisque les établissements ont un budget défini. Bien souvent, pour les EHPAD, ils font appel à des donations. Donc, une fois que les établissements ont leurs professionnels, leurs intervenants en médiation par animal qui sont là, eh ben, il n'y a pas de la place pour tout le monde, en tout cas à mon sens, quoi.
0: Je m'adresse à vous qui nous écoutez. Est-ce que lorsque vous voyez que vos parents, vos grands-parents ont un intervenant avec un animal, est-ce que vous pensez à regarder quelque part le CV ou la certification ? Dites-nous tout ça au 03 84 22 82 82. On va parler de certification dans quelques instants avec vous, Maud, juste après Patrick Fiori. 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
0: L'azothérapie, ça fait réagir sur notre WhatsApp, le 03 84 22 82 82. Vous nous envoyez des petits messages écrits, des notes vocales, c'est possible également. Nous sommes avec Maude, là, depuis quelques minutes, où on parle, bien sûr, des encadrants et de la légitimité, quelque part, des encadrants qu'on peut croiser. On a Émilie qui nous a laissé un petit message sur le Facebook. J'ai un enfant autiste et TDAH avec une maladie rare. J'aimerais savoir comment faire, justement, pour amener un animal et lequel afin de travailler avec mon enfant. Gabriel, Maude, on parlait que des offres qui ne sont pas encadrées par des soignants formés, ça explose de plus en plus avec ce boom de la zoothérapie. Vous exprimiez en tout cas votre mécontentement il y a quelques minutes. Pourquoi les structures d'accueil font parfois appel à des profils non diplômés? C'est réellement le coût, l'argent que ça représente?
2: Alors il y a quand même, moi j'ai pu constater à côté de ça, il y a aussi des structures qui forment en interne. Donc, c'est-à-dire qu'il y a des établissements qui en fait envoient leur personnel en poste qu'ils connaissent bien en médiation par l'animal pour se former et que les personnes puissent interagir en fait à l'intérieur des établissements. Et donc là, je pense que quelque part c'est bénéfique pour l'établissement parce qu'ils connaissent son personnel et c'est bénéfique pour le professionnel qui est formé à ça. Par contre, effectivement, c'est une vigilance auprès des établissements par rapport aux intervenants extérieurs d'avoir vraiment un, comme moi j'ai pu le faire hein, auprès des établissements sur lesquels je suis intervenue, d'avoir vraiment un entretien avec la cadre de santé, la psychologue ou aussi l'animatrice d'animation, hein, qui est celle qui gère le pôle animation, pour pouvoir vraiment échanger sur quel est l'objectif avant d'emmener les animaux. Est-ce que c'est juste à viser, est-ce que c'est à viser thérapeutique et pédagogique? Et dans ce cas-là, il y a des bilans qui sont transmis, qui demandent un véritable travail de fond pour l'intervenante en médiation par l'animal extérieur à l'établissement. Donc, moi, j'ai pu le faire. Et, par contre, il y a aussi une pratique qui a visé d'animation ou alors aussi des bénévoles qui interviennent auprès des personnes âgées. Donc c'est savoir vraiment qu'est-ce que l'établissement il souhaite en profondeur. Est-ce que c'est juste la caresse à un animal ou est-ce que derrière, en fait, l'établissement est dans une vraie posture de thérapie d'une autre manière avec la diminution notamment des médicaments parce que c'est une thérapie non médicamenteuse quand on intervient avec l'animal. Donc ça, c'est la posture et le projet de l'établissement.
0: Au-delà de l'aspect économique, quels sont les risques concrets pour nos aînés en EHPAD et aussi pour les animaux quand la séance est menée par quelqu'un qui n'a pas forcément la formation requise ou en tout cas aussi le métier de base par rapport à cette zoothérapie?
2: Vous parlez de cette maman qui cherche par rapport à son enfant autiste, qui a un trouble du spectre autistique. C'est exactement pareil quand on intervient auprès de personnes âgées. Si on ne connaît pas en tant que professionnel qu'est-ce qu'une démence, comment interagissent les personnes, quels sont leurs vécus. Hein, nos aînés ont quand même traversé des périodes de guerre, etc., donc avec des traumatismes. Si on n'est pas formé à ça, ça peut être vraiment en fait contre-productif, quoi, si je peux dire. Vous savez que les paroles ne vont pas être les paroles justes, on ne va pas être dans l'écoute active de la personne, on ne va pas être en mesure de valider ces aînés qui ont à dire, puisque ce sont des personnes âgées qui n'ont pas été habituées à verbaliser toutes leurs émotions et tout ça. Donc il y a un espace d'ouverture qui doit être pratiqué par rapport à ça, et la professionnelle intervenante en médiation par l'animal, si elle n'est pas confortable, ces animaux vont aussi leur sentir.
0: Est-ce que vous faites... Oui, allez-y, continuez.
2: Oui, sachant que, par exemple, en intervenant en EHPAD, en amont, c'est nécessaire de travailler, par exemple, la désensibilisation, par exemple, moi, avec mes chiennes, par rapport au déambulateur, aux cannes, aux fauteuils roulants, comment on approche avec l'animal, puisque ce sont des personnes qui sont appareillées pour la plupart, puisqu'ils sont en perte d'autonomie pour des personnes du très grand âge, ils n'ont plus forcément la mobilité physique. Donc, tout ça, ça s'improvise pas. Ça demande vraiment d'être une vraie équipe avec ces animaux et puis une vraie équipe auprès des professionnels de la structure auprès desquels on intervient, en communiquant, en osant aussi dire qu'il y a dans la constitution d'un groupe, ben, une personne a pris sa place en individuel que sur du collectif pour pas mettre à mal ces personnes-là.
0: Vous qui avez tout simplement côtoyé, qui les avez accompagnés, est-ce que vous avez un beau souvenir, une belle réaction au contact d'un animal que vous avez pu voir devant vos yeux?
2: Alors il y en a eu en 3 années, il y en a eu plein. Hein, Noah, voilà, en 3 années, il y en a eu énormément. Moi je dirais que ce qui caractérise le plus les personnes âgées, c'est la gratitude qu'il y a quand on intervient avec les animaux, parce que l'animal, il est sans jugement hein, quand il intervient. Et donc, nous, notre posture en tant que professionnel doit être la même aussi hein, vis-à-vis de la personne, enfin des personnes qu'on accompagne. Donc, et ça, c'est un lien de cœur à cœur qui se crée. Hein. C'est voilà, il y a alors un souvenir en particulier. Je crois que c'est un monsieur en fait qui m'a marqué le plus. Ça a été très très court. En fait, c'est un monsieur qui n'était pas du tout prévu en séance, qui était à l'EHPAD de Blamont. Et ce monsieur, il insistait pour rester. Donc, ben, j'ai dit à l'animatrice qui était attitrée à la séance ce jour-là, ben, en fait, si ce monsieur il en a besoin, ben, on va l'intégrer sur le groupe et puis on verra comment ça se passe. Et la chienne, en fait, a été vraiment dans une relation de connivence avec lui, d'apaisement. Et en fait, le lendemain, l'animatrice m'a envoyé un message pour me dire que ce monsieur, il était décédé. Et en fait, il est décédé. Ben, et en fait, il est décédé en paix.
0: Après ce moment-là, voilà. Au contact de l'animal, Maud, vous représentez à Pathe-Comté, dans le Nord, Franche-Comté. On peut retrouver site internet, Facebook, réseaux sociaux.
2: Oui, tout à fait. Site internet également, oui, la page Facebook. Et donc en fait, moi sur mon activité, je suis en train de me reconvertir puisque l'entrepreneuriat est un chemin quand même difficile,
0: compliqué,
2: surtout dans une période d'inflation. Et le statut de l'auto-entreprise en particulier, où c'est que je trouve que c'est un statut qui a, enfin par expérience.
0: Qui a un statut compliqué par expérience.
2: Qui a un statut compliqué par expérience. Donc en fait, je suis en train de me reconvertir professionnellement pour mettre mes compétences de médiation par animal auprès des enfants avec des difficultés.
0: Eh bien, on suivra cette aventure et vous nous donnerez des nouvelles d'ici quelques instants. On filera du côté de la ferme équestre de la Forge avec Armel qui, chevaux, animaux de la ferme, transforme le quotidien de nos seniors.
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0: Médiation animale, zoothérapie, il va falloir que je m'y fasse, moi, sinon c'est dommage à 9h51 de commencer à bien le prononcer. On reçoit vos messages aussi sur le WhatsApp 03 84 22 82 82. Sylvain de Gromagny nous dit: mon père de 82 ans est en résidence dans le territoire. On l'a emmené le mois dernier passer une journée en plein air au contact de grands animaux, de chevaux. Il ne parlait presque plus depuis un an, et en retrouvant l'odeur du foin et le contact du cheval, il s'est mis à pleurer d'émotion. Armel, responsable de la médiation animale et équine de la ferme équestre de la Forge basée à Utufon. Bonjour.
15: Bonjour Noah.
0: C'est un témoignage super touchant, celui de Sylvain en contact des grands animaux, de chevaux, le papa qui parlait presque plus, qui s'est mis à pleurer. C'est ce genre de réaction que vous avez déjà eu, vous, de votre côté à Utufon?
15: On peut retrouver ça assez souvent, entre autres sur des personnes atteintes d'Alzheimer, qui d'un coup ont des souvenirs qui ressurgissent de leur enfance, puisque ben la plupart quand même des personnes âgées ont vécu avec des animaux dans leur jeunesse, et de se retrouver à la ferme, que ce soit avec des grands animaux ou des petits animaux de ferme, ça peut leur faire revenir quelque chose d'un coup, d'un seul. Et on a des effets assez impressionnants.
0: Vous, du côté des Tufons, avec la ferme équestre de la Forge, qu'est-ce que vous faites en termes de médiation animale?
15: Alors, moi, en médiation, c'est très très large, et ça va vraiment dépendre des envies et du public, ouais. Puisque je travaille à la fois avec des ânes, des poneys, j'ai les lapins, les cochons d'Inde, des poules, des canards, des pintades, des chiens. Donc on peut très bien avoir des personnes qui sont plus intéressées par les grands animaux et d'autres qui sont plus à l'aise avec les petits animaux. On peut très bien travailler avec des souvenirs de choses qu'ils faisaient de manière répétitive, comme par exemple nettoyer un box, nettoyer un clapier, pour travailler la gestuelle, mais dans le souvenir et dans la mémoire.
0: C'est ce que j'allais vous dire, on imagine que monter à cheval, c'est pas l'objectif principal, c'est le brossage, c'est la caresse, c'est surtout ça,
15: ouais.
0: Le soin. Alors, en fait, c'est autour de ça.
15: C'est ça, pour les personnes âgées, on n'est pas du tout dans un objectif de monter, on est sur un objectif de retrouver sa mobilité, mais par des petits gestes, et pourquoi pas, pour les plus dynamiques, de partir marcher avec eux. Après, sur des adultes en chaise roulante, on le fait aussi, partir marcher, enfin marcher du coup, c'est nous qui marchons, avec un âne à ses côtés, et tenir l'âne à côté de la chaise roulante, c'est faisable.
0: On parlait également de mémoire olfactive, l'odeur par exemple de l'écurie, de la paille. C'est ça aussi le déclencheur des fois chez nos anciens dans le Nord-Franche-Comté?
15: C'est ça, c'est les odeurs, des gestes. Alors je vous parlais de lapin tout à l'heure. On raconte souvent que les anciens tuaient les lapins pour les manger.
0: Oui.
15: Donc selon les personnes, on va faire attention, parce que quand ils voient un lapin, ils veulent l'attraper par les oreilles direct. Donc oui, bon, la médiation, elle a plein de formes. Mais c'est vrai que ça fait ressurgir des habitudes qu'ils n'avaient peut-être plus, qu'ils ont oubliées. Et ces habitudes peuvent permettre d'avancer, d'avoir un dialogue. On peut faire vraiment énormément de choses.
0: Il y a un beau souvenir que vous garderez en vous, peut-être à jamais, après une médiation animale et une réaction de la part d'une personne qui vous a particulièrement touché.
15: Alors moi, des souvenirs, j'en ai beaucoup évidemment, mais ce qui nous touche le plus en général, c'est de retrouver des personnes qui sont venues à la ferme et qui ne sont plus suivies par exemple, et qui me disent comment elle va Gomette, comment va un tel, vraiment en citant des animaux, et souvent c'est des personnes qui ont plus trop la mémoire de beaucoup de choses, et ça revient. Donc,
0: Armelle,
15: c'est là où je me dis que c'était important.
0: Pour celles et ceux qui nous écoutent et qui seraient intéressés, pourquoi pas de pousser votre de porte, de faire appel à vous. C'est la ferme équestre de La Forge basée à Étueffont. On fait comment pour prendre contact et pour toquer à votre porte?
15: C'est plutôt simple. On a un site internet, on a les réseaux sociaux. Vous pouvez me contacter via le site internet, vous pouvez me contacter par téléphone, par mail, selon ce qui vous arrange le plus.
0: Le chien qu'on entend derrière, il s'appelle comment?
15: C'est pas le mien qui aboie, c'est le chien des voisins.
0: Ah, j'ai pensé qu'un animal de chez vous voulait s'exprimer aussi sur notre antenne.
15: Non, ils sont trop bien élevés.
0: Ah, ça, hop, pour les voisins. Merci en tout cas, Armel, d'être intervenu à notre micro. On le rappelle, la ferme équestre de La Forge, basée à Étueffont, dans le territoire de Belfort. Et merci pour tout le bien que vous faites pour celles et ceux qui croisent votre route, en tout cas.
15: Avec plaisir.
0: Bonne journée, à bientôt Armel. Il est 9h56, vous écoutez ici Belfort Montbéliard. On a parlé médiation animale, on va remercier Maud bien évidemment qu'on a eu au téléphone à 9h30 qui a parlé, partagé son expérience, que c'était compliqué de pouvoir s'imposer aussi dans ce monde-là en tant qu'intervenant. Merci aussi à François Bégé, fondateur et président de l'Institut français de zoothérapie, de nous avoir expliqué notamment l'encadrement autour de celles et ceux qui veulent se lancer là-dedans. De la musique, tiens, pour vous, les belles stars, The Sign of the Times, ici.

0: The Bell Stars à 9h59. C'est positif tous les jours à partir de 10h. Et notre belle star à nous, c'est vous, Angélique.
1: Ouah, merci. Non, mais tous les jours, je suis accueillie en princesse.
0: Mais vivement demain.
1: Ah, bah, merci Noah. À demain. On va parler livres, littérature pour nos enfants. Aujourd'hui, à l'occasion, ce week-end, de la 21e édition du salon Livres Complices dans le pays de Montbéliard. Un salon qui célèbre déjà son 40e anniversaire. Et puis, on a de la bonne musique aussi pour vous. Écoutez ça.
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1: Ici Belfort-Montbéliard, bienvenue, il est 10h. Le tour de l'actualité avec Lisa Guinic. Pas de cours au Technome de Belfort ce matin.
3: Les étudiants de l'IUT Nord-Franche-Comté en blocus jusque midi. Ils ont eu gain de cause hier auprès de l'université sur la qualité des locaux, mais ils veulent montrer leur soutien aux élèves du secondaire et ont élargi l'éventail de revendications contre la non-revalorisation des allocations.

0: de meurtre du commandant de police agressé vendredi devant l'établissement Courbet sur le jeune au moment de son interpellation. Le parquet général de Besançon a décidé de ce transfert, le policier étant habituellement en relation avec le procureur de Belfort. Fin de citation. Le cahier des charges du comté et du Morbier assouplit les règles de production de ces fromages AOP difficiles à respecter avec la sécheresse persistante. Parution ce matin au journal officiel. Les dispositions sur le fourrage ou encore les compléments alimentaires ont été adoucies. Le président du FCSM, Clément Calvez, élu au comité directeur de Foot Uni, haute instance du foot français. C'est l'organisation représentative des employeurs de clubs professionnels. Le patron sochalien va notamment discuter avec la LFP, la Ligue de foot professionnel. Un tour et demi autour de la Terre, notre planète à bicyclette. C'est la distance parcourue par les équipes participantes au défi. Je vais au boulot à vélo dans le Nord-Franche-Comté. 55 000 kilomètres. Les trophées sont remis aujourd'hui à l'école des Castors à Audincourt, au collège Rousseau à Vougeocourt, à l'agglomération du Pays de Montbéliard et aux papeteries de Mandeure.
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0: Je crois qu'il y a l'une de vos invitées, Angélique, qui a participé à 55 000 km à vélo.
2: En fait, je suis la seule salariée, donc on peut pas participer quand on est tout seul.
0: Ah
2: mais
0: oui,
2: je vais en vélo tous les jours.
0: Oh, c'est trop dommage. Il devrait y avoir votre propre trophée parce que franchement, c'est difficile de concourir tout seul face à
3: l'équipe. C'est difficile. Voilà. C'est difficile effectivement.
0: Les règles du jeu sont pas très justes.
3: Moi aussi, je viens à vélo le matin.
0: Bon, aujourd'hui, c'est pas trop un temps à vélo. Angélique, qui va y avoir de la pluie.
3: J'allais dire, Lisa, c'est 50-50. Je vous explique, dans le Nord-Franche-Comté, Météo France nous annonce une matinée ensoleillée avec quelques nuages, et là en ce moment c'est plutôt quelques nuages et peut-être un peu de soleil, mais dès la mi-journée, la couverture nuageuse devrait s'épaissir et laisser échapper quelques averses, alors tout d'abord localisées, principalement sur la Trouée de Belfort, puis généralisées à tout le Nord-Franche-Comté en fin de journée. Et les températures, eh bien, elles suivent hein, cette baisse de rythme, et à partir de demain, ça sera même beaucoup plus frais. Aujourd'hui, comptez 21 à 23 degrés en plaine, 17 degrés sur les reliefs au plus fort de la journée. Et vous notez maintenant 19 à Montbéliard, 20 degrés à Lure et un petit 21 degrés à Belfort.
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3: Et nous feuilletons ce matin le catalogue des dernières tendances en ce qui concerne les livres jeunesse dans votre émission Positive Ici Ça Marche, à l'occasion de la 21e édition du salon Livre Complice à Audincourt ce week-end. Et pour nous en parler, nous accueillons Muriel Gantz. Bonjour.
5: Bonjour.
3: Vous êtes chargée de mission à l'ADEC, l'association de développement culturel du pays de Montbéliard, qui organise cette manifestation.
5: Oui, donc l'ADEC organise cette manifestation tous les 2 ans. Puisque c'est un salon qui est biennal, et elle organise aussi en parallèle des rencontres d'auteurs.
3: Et on va en parler hein, justement. À côté de vous, Marie Lamballot, bonjour.
6: Bonjour.
3: Alors vous êtes professeure des écoles, c'est comme ça qu'on dit ?
6: Oui, c'est ça. Oui.
3: En petite section ?
6: Alors, en grande section de maternelle.
3: En grande section de maternelle. Oui. En maternelle.
6: Voilà,
3: effectivement.
6: En maternelle, oui.
3: Et vous êtes, quant à vous, membre du conseil d'administration de l'ADEC, donc de cette association.
6: C'est ça, oui.
3: Et l'association qui fête d'ailleurs les 40 ans de ce salon Livre Complice hein, cet automne, c'est
5: ça ? Oui, tout à fait, oui. Parce que l'ADEC est née en 1986 de la volonté d'élus à la culture.
3: Donc on va en parler tout au long de l'émission. Et puis grâce au WhatsApp de votre radio ici Belfort Montbéliard, vous pouvez poser des questions à nos invités. Le numéro 03 84 22 82 82.
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3: La musique de Gold pour vous accompagner. Laissez-nous chanter.

0: Gold, laissez-nous chanter.
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0: Et peut-être une solution si vous vous posez cette question, mais comment est-ce que je peux faire pour initier mon enfant à la lecture et lui donner ce goût-là? Voilà ce dont il est question avec nos invités ce matin dans votre émission 100% positive. Ici, ça marche. À l'occasion de la 21e édition du Salon Livre Complice à la Filature d'Audincourt ce week-end. Alors Muriel, on va parler de l'association Muriel Garns. Vous êtes chargée de mission donc à l'ADEC, l'association de développement culturel du pays de Montbéliard, qui organise ce salon et pas que, bien d'autres choses. Présentez-nous l'ADEC.
3: Alors l'ADEC est née en 1986 de la volonté d'élus à la culture. Donc ils étaient 6 à cette époque-là. Donc les villes d'Audincourt, Betoncourt, Grand Charmont, Montbéliard, Sochaux, Valentigné. Et donc, ils se sont réunis pour créer cette association dans le but de démocratiser la culture, puisqu'avant, l'ADEC, c'était pas seulement le livre, il y avait aussi la musique, il y avait énormément d'interventions dans plein de domaines. Et l'intention, c'était aussi de mutualiser, pour toutes les villes, les petites ou grandes villes, mutualiser toutes les ressources au profit de la culture. Voilà.
0: Donc ça, c'est important. Ouais. On est 40 ans plus tard, voilà. En 2026, aujourd'hui, ce salon, c'est la 21e édition, celui qui va se dérouler ce week-end, Livre Complice, la littérature jeunesse dans tous ses états. Le salon, finalement, c'est le point d'orgue d'une semaine très, très remplie, avec énormément de rencontres, parce que dans ce salon, évidemment, vous invitez des auteurs.
3: Voilà, cette année, on a invité 13 auteurs de littérature jeunesse. Et donc, en amont du salon, du lundi au vendredi, ces auteurs rencontrent des enfants dans le pays de Montbéliard. Donc, ils se déplacent dans 24 villes du territoire et ils vont rencontrer près de 3000 enfants. Donc, c'est un projet qui est conséquent puisqu'il y a près de 150 rencontres qui ont lieu. Et ça va de la moyenne section de maternelle jusqu'au lycée.
0: Voilà. Donc c'est tous les âges, hein, vraiment.
3: Ah oui, vraiment tous les âges, ce qui signifie que des enfants peuvent rencontrer au fil de leur scolarité plusieurs fois des auteurs. Ils vont rencontrer en maternelle, après en élémentaire, en collège, et certains même ont la chance de rencontrer après encore en lycée. Voilà, ce qui fait dire vraiment aux auteurs et aux autrices invitées qu'ils sentent qu'il y a vraiment une culture de la littérature jeunesse dans le pays de Montbéliard, et les enfants sont vraiment ont une connaissance fine, en fait, du métier d'édition, du métier de création.
0: Bien sûr, de ce qui tourne autour aussi du livre.
3: Hein. Oui.
0: Et ça, c'est important. Et pendant le salon, il y aura divers ateliers. On aura l'occasion d'en parler dans l'émission. Et puis, on va voir aussi les effets de la lecture sur les enfants. Oui. Ce sera plutôt la partie de Marie Lamballot. Hein. On va parler avec vous, justement, dans quelques instants de cela. Qu'est-ce que ça fait aux enfants et comment est-ce qu'on peut mesurer les progrès? Et puis, comment on s'adresse aux parents aussi? Parce que les enfants, OK, à l'école, mais quand ils ne sont pas à l'école, on aimerait bien qu'ils continuent aussi un peu à lire. Et ça, on va en discuter. Vous souhaitez poser une question à nos invités, n'hésitez pas, le WhatsApp de votre radio est à votre disposition. 03 84 22 82 82. Nous sommes ensemble jusqu'à 11h et on écoute Charles Doré, hypersensible.

0: Charles Doré, hyper sensible.
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0: Et on ouvre les portes de l'imaginaire de nos enfants ce matin dans votre émission Ici, ça marche, avec la complicité de l'ADEC, l'association de développement culturel du pays de Montbéliard, qui souffle cet automne le 40e anniversaire du très apprécié salon Livre Complice, une initiative positive qui a le vent en poupe. On en parle avec nos invités jusqu'à 11h. Et justement, Marie Lamballot, vous êtes professeure des écoles, vous êtes en maternelle grande section, membre aussi du conseil d'administration de cette association. Première question, le goût de la lecture, ça démarre tout bébé en fait. On peut déjà donner ce goût-là aux enfants tout petits.
7: Oui, effectivement. Alors, on ne naît pas lecteur, hein, on le devient. On le devient grâce à l'environnement, grâce aux sollicitations, grâce aux échanges. En fait, je vais surtout vous parler de plaisir, le plaisir du partage. Mettre le livre, l'objet livre dans les mains d'un tout petit, mais tout petit, il va le mettre à la bouche. Il y a des livres maintenant qui sont faits exprès pour ça. L'enfant va le manipuler, il va se l'approprier. Donc cet objet, il est déjà très important, parce qu'il ne faut pas en avoir peur des livres.
0: Bien sûr.
7: Il faut vraiment leur proposer tout petit. Ensuite, en faire un moment de cocooning, enveloppant, c'est vraiment un moment qui doit être partagé par les parents, les enfants, tout l'environnement, les grands-parents, on peut les mettre à contribution également. Et puis raconter une histoire, c'est la faire vivre, c'est échanger autour d'une histoire. Avec les plus grands, on peut également s'amuser autour des histoires.
0: Bien sûr, hein, voilà, la mettre en scène.
7: Les mettre en scène, changer la fin, prendre le nom de l'enfant comme héros. Ça,
0: aussi,
7: ça marche très très bien.
0: Bien sûr.
7: Ils adorent. Souvent, les enfants réclament en plus les mêmes histoires, donc ils les connaissent par cœur. Et on peut s'amuser à modifier un petit peu les histoires. Et là, on les voit rebondir avec beaucoup de plaisir, parce que tout à coup, ils deviennent également un petit peu auteurs de cette histoire.
0: Bien sûr.
7: Voilà,
0: ils en écrivent un petit peu la trame. Hein.
7: Tout à fait.
0: Alors justement, quand on démarre tout petit, quand les parents initient leurs enfants dès le plus jeune âge à la lecture, est-ce qu'on peut constater rapidement des progrès chez les enfants en termes de langage, d'expression, de compréhension aussi de ce qui nous entoure, hein?
7: Oui, alors là je vais prendre ma casquette enseignante,
0: oui,
7: parce que
0: oui,
7: vraiment,
0: oui.
7: Nous on le constate tous les jours, tous les ans. Des enfants qui arrivent en maternelle et qui ont déjà un bagage littéraire énorme sont des enfants qui ont développer un vocabulaire, une syntaxe, qui savent parler, qui ont une capacité déjà d'analyse, qui ont une compréhension du monde qui les entoure qui n'est pas la même que pour les enfants qui n'ont pas eu accès, qui n'ont pas eu la chance d'avoir accès à ces livres.
0: Oui.
7: Voilà, donc c'est vrai que pour les enfants qui sont en déficit de lecture, c'est très difficile de rentrer dans le langage, il est très difficile de développer le vocabulaire, parce qu'à travers les livres, le vocabulaire se développe naturellement. Surtout, comme je vous le disais tout à l'heure, les enfants réclament souvent les mêmes livres.
0: Oui.
7: Et donc, ils s'approprient le vocabulaire.
0: Bien sûr.
7: Ils s'approprient les tournures syntaxiques, et ça fait des enfants qui parlent bien dès 3 ans.
0: Voilà. Donc ça, c'est important, et vous le voyez tout de suite, un enfant qui a eu accès à la culture de la lecture et un enfant qui a eu peu ou pas d'accès du tout à cette culture-là.
7: Oui, tout à fait. Et d'ailleurs, c'est la première chose que je dis aux parents lors de ma réunion de rentrée, c'est vraiment lisez-leur des histoires, lisez-leur des histoires à tout âge. La lecture à voix haute, c'est important à tout âge,
0: même
7: quand l'enfant sait déjà lire.
0: Bien sûr.
7: Voilà, c'est un moment de partage et d'échange.
0: On continue à développer ce fil de lecture jusqu'à 11h avec nos invités. Si vous souhaitez leur poser une question, n'hésitez pas. Le WhatsApp de votre radio ici, Belfort-Montbéliard, est à votre disposition. 03 84 22 82 82. Kate Bush, Running Up That Hill.

0: Kate Bush, Running Up That Hill.
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0: On parle lecture, lecture pour nos enfants, quel que soit leur âge, ce matin dans votre émission 100% positive. Ici, ça marche avec nos invités. On est avec l'association LADEC, l'association de développement culturel du pays de Montbéliard, qui s'empare de ce sujet depuis 40 ans maintenant. On en parle dans l'émission positive. Le livre, ça a quelque chose de sacré. Muriel, je m'adresse à vous, Muriel Gantz, vous êtes chargée de mission donc, dans cette association. Le livre, ça a vraiment quelque chose de sacré. Toujours.
3: Oui, malheureusement, ça reste vraiment un objet qui est sacré. Et nous, par le biais de ces rencontres, on cherche vraiment à désacraliser le livre. Parce que la rencontre, ça met à la portée un auteur qui est vivant, qui va pouvoir justement faire vivre le livre. Et on est vraiment dans cette idée de partage, de collectif autour du livre. Et ça, c'est très important pour les enfants parce que ça le fait percevoir autrement. Ils s'aperçoivent que, ben oui, l'auteur aussi, il a eu des difficultés à écrire, à créer. C'était pas facile aussi pour lui quand il était enfant.
0: Bien sûr.
3: Et ça éveille de suite le regard des jeunes lecteurs. Ils se disent, ah ouais, mais lui aussi, il a eu des difficultés comme ça, elle aussi. Et du coup, ça permet de rentrer dans le livre et vraiment de se dire, ben, le livre aussi, il est pour moi.
0: Eh ben oui, le livre, il est pour moi. Mmh. Effectivement, Marie Lamballot, vous êtes professeure des écoles. Oui. Ils sont petits, hein, vos élèves, oui. Ils sont en grande section de maternelle. Ok, on vient sur le salon, les livres, ça nous plaît, on a rencontré des auteurs dans le cadre scolaire ou à la médiathèque, par exemple, ou sur un temps périscolaire. Qu'est-ce qu'on dit aux parents maintenant pour entretenir cette flamme de lecture, cette petite flamme-là qui est née chez nos enfants? Comment on fait? Qu'est-ce qu'on dit aux parents?
4: Alors, déjà, effectivement, le fait de désacraliser le livre, je crois que c'est très important. Toutes les lectures sont bonnes à prendre. Il y a une richesse dans toutes les lectures. Donc, si on peut proposer toutes sortes de livres, de bandes dessinées, les mangas, tout est bon à prendre. À partir du moment où l'enfant se pose et prend l'objet livre dans les mains, on a gagné. Et surtout aussi, ne pas forcer à lire un livre qui ne plaît pas. C'est-à-dire que on peut, oui, commencer un livre et se rendre compte que ça ne nous plaît pas. Mm-hmm. Et ben nous, en tant qu'adultes, on va arrêter. Et ben proposer ça aussi aux enfants, dire ben ok, ça ne te plaît pas, on va aller sur autre chose.
0: On va trouver un style.
4: Voilà,
0: aussi. C'est ça qui forge une opinion.
4: Oui,
0: un goût.
4: On peut trouver partir des centres d'intérêt de l'enfant. Et puis à partir de là, il y a des tas de livres. On peut aller dans les documentaires, on peut aller dans les bandes dessinées, on peut aller dans les romans, la science-fiction. Tout est bon à prendre.
0: Ça, c'est important aussi de le souligner. Et on va continuer à en parler de ces livres. Est-ce que vous aimez lire? Eh bien, donnez-nous votre avis sur ce sujet. Donnez-nous aussi vos goûts de lecture. Et puis, si vos enfants ont l'habitude de lire, vous avez le WhatsApp de votre radio pour ça, 03 84 22 82 82. Jean-Pierre Madère, lui, met un pied devant l'autre.

0: Jean-Pierre Madère, un pied devant l'autre.
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0: Il n'y a pas d'âge pour se mettre à la lecture, surtout pour les plus jeunes, et c'est ce que nous développons ce matin dans votre émission positive Ici ça marche, avec nos invités à l'occasion de la 21e édition du salon Livre Complice autour de la littérature jeunesse. C'est organisé par l'ADEC à Audincourt, c'est ce week-end, et on en parle jusqu'à 11h.
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0: Claudio Capéo pour vous accompagner, riche.
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0: CPO riche.
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0: Soyons curieux, allez, inculquons cela à nos enfants aussi d'être curieux et proposons-leur d'ouvrir des livres. Comment faire des progrès dans l'apprentissage du langage, mieux comprendre le monde qui nous entoure, ouvrir des fenêtres sur l'imaginaire et le monde à nos enfants, eh bien en les initiant par exemple le plus tôt possible à la lecture. Votre émission positive Ici ça marche s'empare de ce sujet ce matin avec l'ADEC, l'association de développement culturel dans le pays de Montbéliard. Muriel Gans, c'est une semaine chargée pour l'ADEC là.
2: Mais c'est une semaine enthousiasmante parce que voilà, là on reçoit les auteurs, ils sont là depuis lundi et certains auteurs vont rester encore jusqu'à lundi prochain parce que voilà, comme on en parlait tout à l'heure, il y aura 150 rencontres dans 24 communes du pays de Montbéliard, donc c'est vraiment un projet d'envergure et 3000 enfants vont rencontrer un auteur cette semaine.
0: Voilà. Donc ça c'est énorme. Tout ça il faut l'organiser, il y a des bénévoles évidemment hein, aussi pour vous aider. Et vous avez d'ailleurs un événement ce soir. Aujourd'hui vous êtes sur le pont toute la journée.
2: Ah oui. Oui, là aujourd'hui avec les bénévoles on est à fond. Donc ce soir il y a une table ronde à 18h sur la littérature jeunesse engagée aujourd'hui avec deux autrices que nous apprécions particulièrement, Cécile Alix et Nancy Guibert. Et on a souhaité pour fêter les 40 ans de l'ADEC mettre en place cette table ronde parce qu'on souhaitait un moment vraiment convivial et propice aux échanges.
0: Ça se passe où ?
2: Alors ça va se passer au tiers-lieu Le 5, qui est un endroit exceptionnel, qui est magique, donc c'est vraiment un lieu associatif. Le bar sera ouvert.
0: C'est et vraiment, à Audincourt, hein ?
2: À Audincourt, oui, pardon, à Audincourt. Et vraiment l'idée, c'est d'avoir un temps d'échange très convivial et à la portée de tous. Alors qui que vous soyez, vous êtes le bienvenu.
0: Et c'est gratuit ?
2: Ah oui, bien sûr.
0: L'entrée est gratuite, on pourra échanger avec les autrices.
2: Oui, ça sera un temps d'échange. La librairie Les Papiers Bavards proposera les livres des autrices. Les autrices seront là vraiment pour échanger. Et le but, c'est vraiment de participer aux échanges et ça sera pas du tout une table ronde triste.
0: C'est
2: pas le but.
0: Au contraire, de l'échange et l'envie de partager cette passion pour la lecture, y compris avec nos enfants. On continue à dérouler ce fil. On va parler du salon dans quelques instants. C'est ce week-end et là aussi, ça s'active. Nicolas Perrac, mon père.

0: Allez, vous aussi, vous faites la la la avec Nicolas Perrac, mon père.
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0: Chaque jour dans votre émission Ici ça marche, on vous présente une initiative qui fonctionne ailleurs, en dehors de la Franche-Comté. Et si un département français avait par exemple trouvé la solution pour lutter contre les déserts médicaux? Alors dit comme ça, ça peut paraître un peu utopiste. Et pourtant, de premiers résultats sont là. Mais alors, quelle est cette solution, Robin Bernot?
3: Des journées canoë pour recruter de futurs médecins en Aveyron.
4: Bah, je trouve que c'est une initiative intéressante et qui permet effectivement de découvrir d'autres horizons.
3: C'est ce que l'Agence départementale de l'attractivité et du tourisme a organisé dans le département de l'Aveyron. 200 jeunes étudiants médecins ont passé la journée à enchaîner une dizaine d'activités en pleine nature. Opération séduction, donc, qui semble porter ses fruits, notamment auprès de Thomas, étudiant en médecine à Toulouse et habitué de ses journées. Il songe de plus en plus à venir s'installer sur place. Les équipes du 19-20 Midi-Pyrénées l'ont rencontré.
5: Franchement, avec tout ce qu'ils font pour nous, à force, on commence à se poser des questions, hein, parce qu'ils insistent, et plus on vient, plus on a envie de rester. Et honnêtement, moi, un des premiers, je pense que je reviendrai.
3: Anna est également étudiante en médecine à Toulouse et semble aussi conquise.
6: C'est vraiment très très beau. Donc c'est plein de nature, on peut faire vraiment plein de choses, plein de d'activités à l'extérieur, que ce soit du canoë, du canyoning, de la via ferrata, ou alors même je pense qu'on peut avoir des belles parois d'escalade.
3: Depuis la création de ces week-ends appelés Adrénaline en 2017, 20% des internes venus en stage dans le département choisissent finalement de s'y installer. Ici donc ça marche, mais vous ? Quel regard portez-vous sur cette initiative et comment ça se fait que le département ait autant de mal à recruter des médecins? Voici un élément de réponse, j'en ai discuté avec Céline.
4: Parce qu'il n'y a pas beaucoup de services à mon avis autour. Les services publics disparaissent partout et voilà, enfin, pour moi c'est une bonne raison.
3: Mais alors aujourd'hui, peut-on réellement lutter contre les déserts médicaux?
4: Oui, en développant des initiatives comme celle-ci et puis en remettant aussi du service public dans ces territoires.
3: J'ai également demandé à Céline si elle constatait que c'était de plus en plus compliqué de trouver un médecin.
4: Oui. Enfin, les grandes villes, je sais pas. Moi, je suis pas d'une grande ville, donc. Mais en tout cas, oui. Quand on habite en périphérie, c'est toujours compliqué. Ouais. Il y a de plus en plus de. Il y a plus de dentistes. Il y a plus. Enfin, tout est compliqué, quoi. Tout devient compliqué, en fait.
3: Et si finalement la solution était là, juste sous nos yeux, faire redécouvrir nos territoires, nos villes et nos villages à celles et ceux qui ne les connaissent que vaguement ou de nom à peine. L'initiative semble en tout cas porter ses fruits puisque l'Aveyron dispose de la moyenne d'âge des médecins généralistes la plus jeune d'Occitanie.
0: Et là voilà encore une belle initiative que nous sommes fiers de vous présenter dans votre émission positive. Ici ça marche. Charlotte Cardin de Way We Touch.

0: Charlotte Cardin de Way We Touch, la lecture pour les plus jeunes, comment sensibiliser nos enfants et les inciter à lire. On en parle avec l'ADEC, l'association de développement culturel du pays de Montbéliard, qui organise un événement et pas n'importe lequel, la 21e édition du salon Livre Complice ce week-end. On en parle jusqu'à 11h.
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0: Notez dans vos agendas que la 21e édition du salon Livre Complice à Audincourt, c'est ce week-end, c'est à la filature que ça se passe, c'est gratuit et il y a plein de choses pour les petits et aussi pour les grands évidemment, mais c'est surtout pour les enfants puisqu'on va parler livres jeunesse. Muriel Gans, il y a de la lecture, des auteurs, et il y a plein d'ateliers super sympas aussi, expliquez-nous.
9: Oui, alors il y a près d'une quinzaine d'ateliers donc sur le salon, c'est des ateliers vraiment conviviaux pour découvrir tout le métier du livre, donc il peut y avoir aussi des ateliers de découverte de l'impression avec la manipulation d'un caractère typographique, donc il y a aussi des ateliers de fabrication de papier à la cuve, donc là c'est un dernier papetier de France, ils sont plus que 3 en Europe.
0: À travailler comme ça?
9: Ah oui, à travailler à partir de fibres végétales, et donc les enfants vont manipuler ces papiers et puis vont créer leurs propres feuilles à partir de ces fibres. Et puis aussi, on a des choses très diverses. On a un collectif d'orthophonistes qui nous retrouve tous les deux ans pour ce salon et qui vont travailler sur des jeux de langage. Enfin, travailler, non, ça sera très ludique, ça sera des ateliers d'écriture. On a aussi un partenariat avec... le réseau Éducation sans frontières est donc une membre de notre association qui fait partie du CA de l'ADEC et qui donc est allée au Bénin dans le cadre de ses missions de volontariat et donc il va mener un atelier d'écriture autour de photos qu'elle a ramenées de là-bas et de transmission, et c'est tous ces écrits vont être amenés ensuite au Bénin dans cette école-là. Donc c'est international aussi.
0: Donnez-nous voilà. Les horaires pour venir au salon.
9: Alors le salon, c'est le samedi 10 octobre donc de 13h30 à 19h, et le dimanche de 10h à 18h.
0: Toute la journée dimanche, l'après-midi le samedi, c'est à la filature d'Audincourt, c'est gratuit, et on a toutes les infos sur le site aussi de l'ADEC, donnez-nous le site.
9: Alors, le site de l'ADEC, c'est adec-paysdemontbéliard.fr.
0: Tout simplement.
9: Voilà.
0: Merci beaucoup à toutes les deux d'avoir été les invités de Ici ça marche ce matin. On se retrouve ce week-end au salon, et bonne rencontre ce soir, la table ronde, à partir de 18h, 18h30, au 5 à Audincourt. Voilà. C'est ça?
9: Merci Angélique.
0: Très bonne journée. Merci de nous avoir reçus. Indochine, troisième sexe.

0: nouveau de Cyndi Lauper, Girls Just Wanna Have Fun. Et du fun, c'est la marque de fabrique de Jean Sureda qui arrive pour votre jeu Comptoir en Toi. Bonjour Jean.
1: Bonjour Angélique, tout va bien?
0: Mais oui, forcément, quand on joue avec vous.
1: Eh ben, en pleine forme, on va jouer dans Comptoir en Toi cette semaine au 03 84 22 82 82, puisqu'à l'occasion de la fête de l'énergie savoureuse ce samedi à Belfort, Gaïa Énergie vous offre une nuit insolite pour deux avec les cabanes des Grands Reflets à Joncheray. 03 84 22 82 82 pour venir jouer avec nous. À demain.
0: À demain.
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1: Et il est 11h avec votre radio ici. Actualité avec vous, Elion Malric, bonjour.
3: Bonjour Jean, bonjour à tous.
1: Les étudiants mobilisés ce matin au Technôme.
3: Un blocus monté devant l'IUT Nord-Franche-Comté jusqu'à midi. Une première avancée obtenue hier sur la qualité des locaux. Les cours sont suspendus et les partiels reportés. Les revendications maintenant élargies pour soutenir les lycéens. Ils manifestent pour la revalorisation des allocations au logement et contre la suppression de postes d'enseignants. Une autre journée de mobilisation des jeunes attendue demain.
1: Un motard blessé léger hier après-midi dans un accident sur l'autoroute A36.
3: À hauteur de Bessoncourt, près de Belfort, l'homme âgé de 68 ans est seul en cause. Pas de prise en charge nécessaire par les services de santé. Un autre motard, cette fois-ci recherché après un accident avec une voiture. Accident sans gravité dans le centre-ville de Trévenans, dans le territoire de Belfort hier. Lors du choc, le conducteur de la moto prend la fuite à pied. Une enquête est en cours. Enquête en cours aussi près de Lure, en Haute-Saône. Mauvais

0: Dans les hautes instances du foot français, Clément Calvez, le président du club, est élu au comité directeur de Foot Uni, l'organisation représentative des employeurs des trois premières divisions masculines et des deux premières divisions féminines. Il discutera sur l'avenir du sport, notamment en coopération avec le conseil de la Ligue de foot professionnelle. Allez danser pour la bonne cause, c'est l'initiative du thé dansant solidaire aujourd'hui à Montbéliard, à l'espace Victor Hugo. Une après-midi de 14h à 17h30, l'entrée est à 5 euros. Et les bénéfices sont reversés à la Ligue contre le cancer, une animation organisée dans le cadre d'Octobre Rose.
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0: Et si je voulais faire un petit thé dansant, Jean, quelle est la météo?
2: Pourquoi pas, c'est assez mitigé aujourd'hui sur le Nord-Franche-Comté. Le soleil est bien présent, surtout ce matin, avant l'arrivée de nuages dans l'après-midi, apportant des averses surtout sur la trouée de Belfort, avant de se généraliser en fin de journée. Pour les températures, 18 degrés à Le Puy, 20 degrés à Beaucourt et Florimont, et même 22 pour Montbéliard, Belfort ou encore Montenoy. À tout à l'heure, Mitch.
0: À tout à l'heure.
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2: Très heureux de vous retrouver dans Comptoir-Rantois, votre jeu entre 11h et midi sur Ici Belfort-Montbéliard. 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C'est Vanessa qui vous attend au standard et c'est Noé qui m'accompagne à la réalisation.
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2: Qui sera le grand gagnant aujourd'hui? On va d'abord accueillir le premier candidat, la première candidate de la journée qui va donner le rythme. Réponse dans moins de 4 minutes, juste après Francis Cabrel sur votre radio de proximité. Ici Belfort-Montbéliard, à tout de suite.

0: La Sarbacane de Francis Cabrel sur votre radio ici.
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0: Allez, on joue cette semaine dans compte-toi, rends-toi. On vous offre une nuit insolite pour deux avec les cabanes des Grands Reflets à Joncheray à l'occasion de la fête de l'énergie savoureuse ce samedi à Belfort. Denis, bonjour.
2: Bonjour Jean, bonjour toute l'équipe.
0: Premier candidat aujourd'hui, alors j'ai un peu bugué sur votre prénom, vous êtes de Sainte-Suzanne, parce que pour tout dire à nos auditeurs, c'est aujourd'hui la première fois où on a le nouvel écran pour accueillir les auditeurs. Vous savez, quand on a des écrans devant nous, les écrans pour savoir les chroniques, les musiques qui vont aller à l'antenne, et puis on a l'écran des candidats, des candidates, avec le nom, le prénom, la commune, la question des partages, les commentaires quand vous avez à venir faire des commentaires sur d'autres émissions, et le visuel a changé, donc je m'adapte là, et vous êtes le tout premier. Donc votre prénom est là, l'écran est tout rouge maintenant, avant il était tout...
2: Vous ne voyez pas là ?
0: Là
2: vous ne voyez pas dehors sur ma terrasse ?
0: Là, regardez, je suis sur ma terrasse. Là je vous vois, ah bah vous avez un café aussi, c'est pas mal, j'aime bien Denis. Vous avez un café aussi. Denis, tout va bien aujourd'hui ?
2: Ouais, super, oui, parfait.
0: En pleine forme, vous venez jouer avec nous, il y a une minute pour répondre à un maximum de questions, vous me dites pas si ça ne vient pas, la première réponse donnée qui compte est la question Nenni Mafou, on voit ça dans un deuxième temps. Les questions Nenni Mafou sont là, ouais et ouais. Pour tout vous dire, j'avais oublié une actualité très importante dans mes questions et ça m'est revenu hier, pour tout vous dire. Je vous expliquerai plus tard, j'avais complètement zappé que c'était ce week-end, alors que c'est un événement quand même assez important. Et donc j'ai dit, bon, bah faut peut-être la rajouter dans les questions d'Annie Mafou, donc je l'ai rajoutée aujourd'hui. Je vous dis pas laquelle, Denis. Est-ce que vous êtes prêts? On y va?
2: Oui, stop, départ, on y
0: allez,
2: va.
0: C'est parti. Qu'est-ce qu'un métronome en musique?
2: Alors un métronome, ça sert à... À donner le rythme.
0: Ouais, bien joué. Sur quelle chaîne peut-on voir La France a un incroyable talent ce soir?
2: Sur la 6.
0: Et qui est surnommé le roi du rock'n'roll?
2: Elvis Presley.
0: La commune du territoire de Belfort où la boulangerie va rouvrir. Est-ce que vous l'avez vu ça?
2: Bavier.
0: Qui chante On the Road Again en 88? C'est son anniversaire.
2: Bernard Lavillier.
0: Les habitants de Sermamagny dans le territoire de Belfort, on les appelle comment?
2: Les Sermamagnois.
0: Nien, dommage. Combien de pays ont une frontière terrestre commune avec la France métropolitaine?
2: Eh ben, on va dire l'Espagne, l'Italie, la Suisse, l'Allemagne, la Belgique, c'est 5.
0: Ouais. Ah, ça, il y en a un peu plus. Il y en a un peu plus. Je vous le mets quand même, Denis.
2: Hollande.
0: Il y a les Pays-Bas et il en manque deux petits pays. Trois petits pays. Luxembourg, trois et encore deux. Deux petits pays. Est-ce que vous les avez? Je vous aide. Il y a un petit pays vers Toulouse, Perpignan.
2: Oui, Andorre.
0: Voilà. Et il y a un pays, je ne sais pas si on. Alors, c'est toujours un débat entre pays et État, vers Nice, là-bas, là. Et c'est quoi?
2: Ah oui, pas le Vatican, comment ça s'appelle?
0: Monaco. Nice. Monaco. C'est ça, ouais. Monaco. Donc, ça fait 8 tout ça. Ça fait 8, Denis. On va regarder pour les autres bonnes réponses. Vous avez plutôt bien joué. Le métronome, bien joué, c'est bien un instrument qui donne le signal sonore, un visuel régulier pour marquer un tempo en musique, pour donner le rythme. Bien joué. La France a un incroyable talent, c'est sur M6 ce soir. Elvis Presley, bien le roi du rock'n'roll. Et puis, il a 80 ans aujourd'hui. Bon anniversaire à Bernard Lavillier. Bien joué.

0: On the run again en 88. Pour les mauvaises réponses, c'est donc 8 pays. Je vais les rappeler. La Belgique, le Luxembourg, l'Allemagne, la Suisse, l'Italie, Monaco, l'Espagne, Andorre, les Sermamaniens, les habitants de Sermamani, c'est à Vézelois, donc dans le territoire de Belfort, où une boulangerie va rouvrir dans la commune. Ça vous fait 1, 2, 3, 4. Ça vous fait 4 bonnes réponses. Ça vous fait 40 points, Denis, pour commencer. C'est pas mal. Ça peut être mieux, ça peut être moins bien. Qu'est-ce que vous faites ?
1: Eh ben on va prendre la question, on énie ma foi.
0: Allez.
2: Compte-toi. Voilà. Rends-toi.
0: Et vous voulez quelle question ? Une, deux, trois ou quatre ?
1: La première.
0: Question numéro une. Il y a théâtre. Pièce de théâtre avec le mariage forcé demain et vendredi. Le mariage forcé, donc c'est demain et vendredi. Et la question, c'est où dans le Nord-Franche-Comté cette pièce de théâtre, le mariage forcé ?
1: Copain, on va dire au hasard à la pépinière à Belfort.
0: Ah, dommage. Avec la compagnie 800 litres de paille, c'est le nom de la compagnie. C'est au Théâtre du Granit. Théâtre du Granit à Belfort, tout simplement. Cette pièce de théâtre demain et vendredi. Ce spectacle, plus qu'une pièce de théâtre, on peut appeler les deux de toute façon. Donc ça vous fait combien tout ça ? Ça vous fait 20 points.
1: Bon. Ben voilà. T'as pas perdu.
0: C'est pas perdu, vous avez bien raison. Ça sent pas bon, mais c'est pas perdu. J'espère vous dire à bientôt, Denis. Passez une belle journée.
1: Oui, à bientôt, Jean.
0: 03 84 22 82 82. On continue de jouer. 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

0: Tame Impala avec votre radio ici.
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0: Allez, on joue au 03 84 22 82 82. C'est Denis de Sainte-Suzanne pour l'instant, tête avec 20 points. Direction le territoire de Belfort où ben, vous allez avoir une nouvelle boulangerie, Ludivine. Vous êtes à Vézelois. Bonjour.
3: Oui, bonjour. Oui, une nouvelle boulangerie qui ouvre le 20 octobre.
0: 20 octobre, merci. Merci. Oh, je sens que je vais reposer la question le 20 octobre. Je sais pas si c'est un jour de semaine, mais je le note et je vais reposer la question le 20 octobre. Parce qu'il n'y a plus de boulangerie, il n'y avait plus de commerce à Vézelois, Ludivine, c'est
3: non,
0: ça?
3: Non, il n'y avait plus rien, non.
0: Très bien. Et ben, comme ça, ça va faire un commerce à Vézelois. Plus besoin de faire des kilomètres pour aller chercher son pain. Et bon courage aux nouveaux boulangers, évidemment, qui prennent place pour faire vivre les communes du territoire de Belfort. Fort et du Nord-Franche-Comté, plus précisément. Sinon, tout va bien, Ludivine, de votre côté?
3: Oui, tout va bien, oui, c'est beau, tout, pour l'instant, c'est bien.
0: Parfait. Quelque chose de prévu sur la fin de semaine, ce week-end en particulier, ou pas?
3: Non, pas du tout, non. Sans doute, tu vas pas faire beau, alors non.
0: C'est vrai. On est bien d'accord, ça a coupé, mais on vous entend bien quand même. Je vous rassure, Ludivine. Une minute pour répondre à un maximum de questions. Vous me dites pas si ça ne vient pas, la première réponse donnée qui compte. Et la question d'Annie, ma foi, on voit ça juste après.
3: Oui.
0: Voilà, c'est bon, on vous a retrouvé, vous m'avez fait peur, Ludivine. Est-ce que vous êtes prête?
3: Oui.
0: Ça coupe. Ludivine, est-ce que vous êtes là?
3: Ah. Oui, je suis là.
0: Ne bougez plus, statue, Ludivine. ne bougez plus pendant une minute, d'accord, Ludivine? Ça vous va? Ok, est-ce que vous êtes prête?
3: Oui.
0: On y va, c'est parti. Qu'est-ce qui a été volé dans un musée en Auvergne?
3: Une statue.
0: Quel artiste contemporain est célèbre pour ses œuvres de street art anonymes réalisées au pochoir?
3: Je sais pas du tout.
0: Dommage. Dans quelle ville a lieu Folie-Flore en ce moment? C'est jusqu'à dimanche. Ouais, bien joué. À quel pays est rattachée, entre guillemets, la grande barrière de corail?
3: La Chine.
0: Qui chante Ironic en 1996?
3: Je sais pas.
0: On passe. Quel est le nom de la galaxie où se trouve notre système solaire? On est où?
3: La galaxie. On passe,
0: on va regarder ça ensemble. On va regarder ça ensemble. Ouais. Qui vous aide derrière, Ludivine?
3: C'est ma tante.
0: Comment s'appelle Tata, si je peux me permettre, Ludivine?
3: Christiane.
0: Bonjour Christiane. On va regarder ça ensemble. Alors, c'est pas perdu et c'est pas gagné. Je vous rassure, Ludivine et Christiane. Il y a 10 points, 20 points à battre. Faudra doubler dans quelques instants. La bonne réponse, Folie-Flore, c'est bien à Mulhouse jusqu'à dimanche, donc chez nos voisins alsaciens. Pour les mauvaises réponses, ce qui a été volé dans un musée en Auvergne, c'est un livre illustré par Salvador Dali. Et pourquoi on en parle? Puisque c'était l'ancien livre le plus cher du monde il y a quelques années. Et il a été volé. Banksy, qui est l'artiste contemporain célèbre pour ses œuvres de street art. La barrière de corail, c'est en Australie. C'est considéré comme en Australie. Et je pense que pour la galaxie, vous allez vous en vouloir, puisqu'on fait partie de la Voie lactée, la fameuse Voie lactée.
3: On savait tout.
0: Aïe. Et puis enfin, Ironic en 1996. J'adore. Je sais pas, je l'ai déjà dit il y a pas longtemps. J'adore cette musique en ce moment. C'est Alanis Morissette. Écoutez.
3: Ah.

0: J'adore. Je sais pas vous, mais moi j'adore. On peut la remettre. On peut remettre juste. Bah, c'est vieux, c'est à mon âge, Ludivine.
1: Ah, bah. Excusez-moi. Non, mais... Non, je voulais dire ça date.
0: Ouais, bah. Ça, c'est très drôle, ça. Allez, on peut la remettre, Noé, à la réalisation. J'adore, voilà.

0: année de Maïdi?
1: 1996. Ça a 30 ans. Ça va?
0: Ah oui. Oui, ça va. C'est peut-être plus vieux que ça.
1: Ah bah merci. Je sais, je l'ai fait pas, Ludivine. Je sais, merci beaucoup.
0: Non, mais je vois pas comment vous êtes. Alors, je sais pas.
1: Dites-vous que c'est bien de pas me voir. C'est peut-être pour ça que je fais de la radio et pas de la télé. Je vous rassure, Ludivine.
0: Ah, allez. D'accord.
1: Allez, on y va. 10 points à, pour vous. Vous avez 20 points à battre. On y va avec la question Nini ma foi. J'imagine pas le choix.
0: Oui.
1: Allez. Comptoir. Rends-toi. Bien. Vous avez révisé un petit peu ou pas l'actualité dans le Nord-Franche-Comté?
0: Oui, on a révisé.
1: Ok, question 2, question 3 ou question 4?
0: 2.
1: Question 2, il y a un salon du mariage ce week-end dans le Nord-Franche-Comté. Il a eu lieu où ce salon du mariage?
0: Andelnans.
1: On valide? Allez, on valide. Allez. Ouais. On a été, entre guillemets, plutôt gentil hier avec Pascal de Dambelin qui avait la bonne réponse. Il y a eu un petit délai d'une seconde de trop, mais bon, c'est validé. On va la valider pour vous. Ludivine, ça vous fait 20 points. On va voir si ça suffit ou pas tout à l'heure. Est-ce que ça vous va?
0: Oui.
1: Est-ce que vous allez nous écouter jusqu'à la fin de l'émission?
0: Oui.
1: Et je vous laisse avec Vanessa au standard pour vous demander la question des partages. Ça vous va, Ludivine?
0: Ok, super, merci.
1: Ne raccrochez pas, à bientôt. Et puis nous, on écoute Renaud en cloque avec votre radio ici, Belfort-Montbéliard. Et on continue de jouer 03 84 22 82 82. À tout de suite.

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1: Et on vous gâte toute la journée avec votre radio ici Belfort-Montbéliard. La preuve, puisque demain matin, Noah Sommier, Stéphane Vaux vous offre deux places pour Sochaux-Boulogne. C'est ce vendredi au Stade Bonal, le retour du FC Sochaux-Montbéliard en Ligue 2 à Bonal contre nos amis, ou pas, de Boulogne-sur-Mer dans le nord de la France, avec deux anciens Sochaliens, si je dis pas de bêtises, deux ou trois anciens Sochaliens qui vont revenir au Stade Bonal. 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Et puis nous, on continue de jouer à l'occasion de la fête de l'énergie. Énergie savoureuse ce samedi à Belfort. Gaïa Énergie vous offre une nuit insolite pour deux avec les cabanes des Grands Reflets à Joncheray. Les 25 cabanes des Grands Reflets dans un cadre naturel préservé sur 20 hectares entre forêt et plan d'eau vous accueillent pour passer un bon moment. Cabane dans les arbres, sur pilotis ou encore sur l'eau. On salue Paolo et Pascal qualifiés depuis le début de semaine. Et c'est pour l'instant Ludivine et Denis en tête avec 20 points à égalité. C'est Vanessa qui vous répond au standard 03 84 22 82 82. Le troisième candidat, la troisième candidate, c'est juste après Stevie Wonder ici.
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0: Lucky Time Lover avec Stevie Wonder et votre radio ici.
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0: Allez, on continue de jouer, c'est pour l'instant Denis et Ludivine en tête avec 20 points. Christophe, bonjour.
2: Bonjour Jean.
0: Comment ça va, tout va bien aujourd'hui?
2: Ça va, de fou, bon.
0: Ouais, de Fouvent-Saint-Andoche, ça fait un moment qu'on n'a pas joué ensemble, Christophe, je crois, non?
2: Ça fait un moment que j'appelle tous les jours et j'attendais mon moment.
0: Eh ben voilà, l'ordinateur, en plus c'est le nouvel ordinateur, on est en train d'avoir un nouvel ordinateur, je l'ai déjà dit tout à l'heure avec Denis, c'est le nouveau visuel pour vous, les auditeurs, ça change strictement rien, c'est juste pour nous, le visuel change, c'est bien, il faut juste s'adapter, évidemment. Christophe, vous venez jouer avec nous, 20 points à battre, une minute pour répondre à un maximum de questions, vous me dites pas si ça ne vient pas, la première réponse donnée qui compte est la question, n'est ni ma foi, on verra ça dans un deuxième temps. Christophe, est-ce que vous êtes prêt?
2: Je suis prêt.
0: Allez, c'est parti. À quel philosophe doit-on la fameuse citation « Je pense donc je suis » ?
2: Je passe.
0: On passe. Qui est le président de la Russie ?
2: Vladimir Poutine.
0: Ouais, bien joué. Dans quel département se trouve le lac de Bellefontaine ?
2: Haute-Saône.
0: Où se trouve le siège de la Cour internationale de justice en Europe ?
2: Bruxelles.
0: Ah, dommage, bien tenté. Comment appelle-t-on le pouce des pieds, le gros pouce ?
2: Aux orteils.
0: Ouais, bien joué. Quel incendie a eu lieu sur le Charles de Gaulle, le porte-avions en plein chantier ? Ah, maman, je vous donne la réponse. Bah non, on va passer. Bah non, si je donne la réponse, on peut pas. Qui chante Les Lyonnes en 2000 ?
2: Passe.
0: Quel canal stratégique inauguré en 1869 relie la mer Méditerranée à la mer Rouge ?
2: Suez.
0: Vous avez dit ?
2: Suez.
0: Suez, bien joué. Je vous donne une autre question par rapport au porte-avions. Quel prénom fête-t-on aujourd'hui, mercredi ? Est-ce que vous avez...
2: C'est Charles, Léon.
0: Non, dommage, Serge, aujourd'hui. Vous m'avez dit Charles et Léon, on va vérifier quand même. Oui, si je donne la réponse dans la question Noé, on est d'accord que c'est pas possible, ça va se voir là. On est d'accord. Oui, parce que si je vous dis quel incendie a eu lieu sur le Charles de Gaulle en plein chantier lundi et que la réponse c'est un incendie, y a un problème, quoi, Christophe, vous êtes d'accord avec ça ?
2: Oui.
0: Donc, on va regarder ça ensemble. Ça vous fait au moins 30 points pour le prénom, vous m'avez dit quoi ? Je sais plus, 7 octobre.
2: Parce que moi, Charles Léon, je crois.
0: Ouais, moi j'ai pas ça, moi j'ai Serge. J'ai Serge, ouais, je peux pas vous la valider. Vous m'avez pas... Léon, il y a pas. Léon, il y a pas, il y a Léa, non, il y a pas. Et vous m'avez dit Charles aussi, c'est ça, hein ?
2: Oui.
0: Ouais, non, il n'y a pas. On ne peut pas vous le valider. Je suis désolé. Mais ça va peut-être rien changer pour vous, puisqu'il y a 30 points avec le président russe qui fête son anniversaire aujourd'hui, 74 ans pour Vladimir Poutine. Dans ces cas-là, je ne sais pas s'il faut dire bon anniversaire ou pas. Voilà. Bon, c'est juste une question comme ça, hein, Christophe. L'orteil, le gros orteil pour le gros pouce du pied, bien joué. Et puis le canal de Suez en Égypte, bien joué également. La fameuse citation « Je pense donc je suis », c'est René Descartes. On pourra faire une partie d'ailleurs avec Sébastien, la réalisation. Également le département où se trouve le lac de Bellefontaine, vous m'avez dit la Haute-Saône, c'est le Jura. Le Jura, et je vous pose la question, puisqu'il y a une alerte rouge sur ce lac suite à la sécheresse du lac. La Haye pour les Pays-Bas, pour la Cour internationale de justice. La Haye, c'est ce que j'ai dit, non ? J'ai dit, ouais, mais ça dépend. En anglais, alors j'ai demandé à des. Alors ça, prononciation, on va faire un point prononciation sur ça. Il y a les Anglais, on avait parlé de football avec des Anglais, ils m'ont dit la haie pour les Anglais. Donc c'est pour ça. Donc je l'ai dit à l'anglaise. Mais c'est la haie en France, on s'entend bien. Mais je vous jure que quand je suis allé voir des matchs de foot en Angleterre, qu'on a parlé des clubs aux Pays-Bas, ils m'ont dit la haie. Je dis what ? Et ils me disent yes, the haie. Alors, je sais pas pourquoi, mais c'est ça. Mais c'est la haie aux Pays-Bas, on s'entend bien. On s'entend bien, c'est la haie, pas de souci. Je l'ai dit en anglais. Et puis enfin, les Lyonnais en 2000, c'est Yannick Noah, souvenez-vous. Yannick

0: Le canal de Suez, bien joué, donc l'orteil et puis Vladimir Poutine. Ça vous fait 30 points, il y a 20 points à battre, Christophe, 20 points à battre. Il y a 30 points pour vous. Deux options, vous êtes l'avant-dernier candidat aujourd'hui. Soit vous me dites j'arrête ici, je garde mes 30 points, il reste encore une personne derrière vous. Ou soit vous me dites tout simplement je m'arrête. Vous doublez ?
1: Je sais quoi le plus intelligent.
0: Franchement, 30 points, je peux pas vous influencer, mais je réfléchis moi-même de mon côté. Oui, moi je pense savoir ce que je fais. À vous, Christophe.
1: Je garde les 30 points.
0: Ouais, j'aurais fait la même chose, sincèrement. J'aurais fait la même chose. Ouais, vous mettez la pression au dernier candidat. À partir du moment où on prend la tête en étant l'avant-dernier candidat, en général, il faut s'arrêter. Enfin, c'est comme ça que je jouerai, moi. Après, vous faites bien ce que vous voulez. Christophe, on s'arrête avec les 30 points. On salue Denis de Sainte-Suzanne et Ludivine de Vézelois qui pourront retenter leur chance, évidemment, dans la semaine. Ça vous fait 30 points, Christophe. J'espère vous dire à tout à l'heure. Sinon, je vous dis à bientôt. Ça vous va?
1: Roger, pas de problème.
0: À bientôt, passez une belle journée. On va se remémorer les bons souvenirs des Jeux Olympiques à Paris 2024 avec Céline Dion, l'hymne à l'amour.

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0: Allez, on continue de jouer au 03 84 22 82 82. Quoi qu'il arrive, ça va être un Christophe qui va gagner aujourd'hui. Christophe de Fouvent-Saint-Andoche est en tête et on va aller à Héricourt. Christophe, bonjour.
3: Bonjour.
0: Tout va bien aujourd'hui ?
3: Ouais. L'ordinateur, il est gentil avec moi, ça fait deux fois qu'il me prend.
0: Oui, c'est ce que j'allais dire. Il y en a, ils mettent du temps à être appelés, comme Christophe juste avant. Il nous a dit, ça fait trois semaines qu'il essaye d'appeler. Et vous, vous avez appelé hier, aujourd'hui. En plus, hier, si je dis pas de bêtises, sur la question des partages, en plus, enfin, c'est Pascal au dernier moment. Vous nous en avez pas voulu d'avoir validé la réponse de Pascal. C'était bon.
3: Ah non, mais de toute façon, il méritait. Je sais pas si c'est un homme ou une femme, mais...
0: C'était une femme. C'était une dame qui
3: elle avait fait 70 points, donc elle méritait de gagner.
0: Exactement. Et en plus, je veux pas remuer le couteau dans la plaie, Christophe, mais même à la question des partages, vous perdez hier, de toute façon.
3: Ouais, donc, j'étais loin. J'avais vérifié, j'étais loin.
0: Ouais, vous étiez très très loin. J'espère que vous allez être un peu plus proche. Il y a 30 points à battre aujourd'hui. Vous avez une minute pour répondre à un maximum de questions. Vous me dites pas si ça ne vient pas. La première réponse donnée qui compte est la question d'Eni Mafo. On voit ça juste après. Est-ce que vous êtes prêts? On y va?
3: On y va.
0: C'est parti. Comment s'appelle l'examen médical complet pratiqué sur un cadavre pour déterminer la cause d'un mort?
3: Une autopsie.
0: Bien joué. Quel concours a eu lieu au Japon lundi? 14 000 euros pour le vainqueur. L'équivalent de 14 000 euros pour le vainqueur.
3: Un karaoké.
0: Ah, dommage. Dans quel département se trouve la commune d'Audincourt?
3: Dans le Doubs.
0: De quelle couleur est le permis de conduire, monsieur le routier?
3: Rose.
0: Bien joué. Quel est le tout premier long métrage d'animation de l'histoire du cinéma sorti par Disney en 1937?
3: Blanche-Neige.
0: Alors là, bravo. Qui chante le Paradis Blanc en 90?
3: Alors, Victoria Laszlo.
0: Quelle ville japonaise a été la première cible du bombardement atomique le 6 août 45?
3: Hiroshima.
0: J'ai des belles questions, moi, aujourd'hui. Comment s'appelle la partie colorée de l'œil?
3: L'iris.
0: Comment appelle-t-on la vitesse d'exécution d'un morceau de musique? On en a parlé tout à l'heure. On passe.
3: Je sais pas.
0: Bon, ça change rien, de toute façon. Entre la bombe atomique, le bombardement atomique, et puis l'autopsie, j'ai des belles questions de bonne humeur, moi, aujourd'hui, Christophe. Hein, en pleine forme.
3: Et Vladimir Poutine aussi.
0: Ah oui, et puis Poutine. Non, mais n'importe quoi aujourd'hui. Je suis désolé, vraiment n'importe quoi. On me dit, mets de la bonne humeur. Et bim, on met Poutine, etc. Bon, là, on va regarder. Il y a trois mauvaises réponses, mais ça va être gagné pour vous. D'ailleurs, ça va être gagné pour vous. Il y a 60 points. Alors, sauf si vous prenez la question ma foi, mais je pense pas. La vitesse d'exécution d'un morceau de musique, c'est le tempo. Le tempo pour ça. Oui. Et le Paradis Blanc en 90, souvenez-vous, c'est Michel Berger. Souvenez-vous.

0: Ce concours qui a eu lieu au Japon lundi, l'équivalent de 14 000 euros pour le vainqueur. Je sais pas vous, mais je pense que je peux être champion du monde sur cette catégorie, Christophe. C'est un concours de sommeil, un concours de sieste, puisque c'est la marque. C'est une marque de matelas japonaise qui a organisé ce concours pour tester ces matelas. Donc c'était un concours de sommeil. Dormir et gagner 15 000 euros, c'est pas mal, Christophe, non?
1: Ouais, c'est sûr. Hein.
0: Ça peut être bien.
1: Ils sont fans de karaoké, c'est pour ça que j'ai dit karaoké.
0: Oui, bon, pourquoi pas. Hein. Pourquoi pas. S'il faut dormir en chantant, et on va. Non, j'allais donner des noms d'artistes, mais ça va pas le faire. Il y a un monsieur qui est venu. Bonjour, monsieur. Avec le maillot de Marseille. Il faut pas venir avec le maillot de Marseille, monsieur. Allez, Sochaux, monsieur. Il est venu, on le salue. C'est pour Sochaux, le jeune homme. Ils vont venir après. Venez dans les studios. Pour les bonnes réponses, l'autopsie, bien joué. Le Doubs à Audincourt, le permis est rose. Blanche-Neige et les Sept Nains, le premier Disney. Vous avez retrouvé ça comment, Christophe?
1: Bah, je le savais, en fait.
0: Bah, vous avez bien raison. Mais c'est vrai qu'on n'y pense pas. Mais c'est Blanche-Neige, ouais, le tout premier. Hiroshima, suivi de Nagasaki, le 6 août et le 9 août. Et puis l'Iris, la partie de l'œil. Ça vous fait 60 points. 60 points, je vous pose la question. Je pense avoir la réponse. Vous y allez sur la question d'Enima Foi ou on s'arrête là?
1: Bon, on va la laisser pour le prochain.
0: Pour demain, merci, ça me fait du travail en moins. Merci Christophe. Félicitations, vous êtes le grand gagnant aujourd'hui avec vos 60 points. Et puis pour Christophe de Fouvent-Saint-Andoche, pas de regret parce que Christophe, même en divisant par deux en termes de départage, vous êtes devant. Donc quoi qu'il arrive, vous êtes le grand gagnant aujourd'hui. Vous repartez déjà avec le sweat blanc ici, Belfort-Montbéliard. Et vous qualifiez pour le tirage de vendredi avec Paolo de Vieux-Charmont et Pascal de d'Ambelin, j'espère.
1: Et moi, je redonne le bonjour à Annie de Seloncourt.
0: Oui, comme hier, qu'on salue également. Voilà. J'espère vous dire à bientôt. Passez une belle journée avec ici Belfort Montbéliard. C'est son anniversaire aujourd'hui, on en a parlé tout à l'heure. Bernard Lavillier, Mélodie Tempo Harmonie avec votre radio ici Belfort Montbéliard. Et on continue de jouer toute la semaine au 03 84 22 82 82. Bernard Lavillier, puis dans un quart d'heure, c'est l'actualité locale et nationale sur ici Belfort Montbéliard.

0: C'est son anniversaire, 80 ans aujourd'hui pour Bernard Lavilliers qui en 1995 chantait avec Jimmy Cliff Mélodie Tempo Harmonie sur votre radio.
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0: Et on continue de jouer toute la semaine au 03 84 22 82 82. Deux auditeurs dans les studios d'ici Belfort-Montbéliard. Sylvain, bonjour.
9: Bonjour Jean.
0: Timéo, bonjour.
10: Bonjour.
0: Tout va bien, en pleine forme?
10: Oui.
0: Première fois dans les studios, Timéo?
10: Oui.
0: Et on m'a dit dans l'oreillette que quand tu sors de l'école, tu écoutes toujours la radio avec papa, c'est ça?
10: Oui.
0: C'est vrai? Est-ce qu'on dit des bêtises?
10: Non.
0: Un petit peu quand même, Sylvain?
9: Oh, c'est de la rigolade, c'est pas des grosses bêtises qu'on pourrait faire.
0: Ça va. Et vous nous écoutez régulièrement? Alors, vous êtes venu chercher un cadeau là que vous avez gagné il n'y a pas longtemps, mais vous nous écoutez donc en sortant de l'école souvent, c'est ça?
9: Ah ben, dans la voiture, il n'y a pas 50 radios, hein. C'est ici Belfort-Montbéliard, on ne change pas la... On change pas la station, on écoute, on a les émissions du matin avec Stéphane, on vous avoue à 11h pour le comptoir en toit où on essaye de jouer nous à notre tour. Ouais. Après on appelle, on n'est pas sélectionné.
0: Ah donc, là là là là.
9: Donc on gagne plus souvent au jeu du matin.
0: C'est vrai, il y a peut-être un peu plus de place, oui, pour le matin. Il y a tout autant de monde, hein, je rassure tout le monde, mais il y a combien plus de jeux pour le matin avec Stéphane Vaux et
9: Noah Sommier. Et je crois que vous m'aviez eu un matin au mois d'août. Quand je rentrais du travail un dimanche matin, que vous faisiez gagner à qui connaît la chanson.
0: Oui, c'est vrai.
9: Et que vous m'aviez demandé ce que je faisais à cette heure-là debout un dimanche matin, que je vous ai dit je rentre du travail.
0: C'est vrai que c'était cet été. Je me souviens que j'étais un peu étonné d'avoir vraiment un auditeur réveillé. Alors beaucoup d'auditeurs sont réveillés à 6h, mais c'est vrai que j'étais étonné. Bon, Timéo, j'ai dit tout à l'heure, papa, il a un maillot. Bon, un maillot de Marseille. Il a le droit. Toi, t'es supporter de qui, rappelle-moi?
10: Du FCSM.
0: Du FCSM. Très bien. Ça va. Tout va bien.
10: Oui.
0: Tu vas à Sochaux vendredi ou pas?
10: Oui.
0: Ouais. T'es placé où au stade?
10: Dans la tribune nord.
0: Très bien, parfait. Donc tu donnes de la voix. Tu cries.
10: Oui.
0: Et t'encourages Sochaux.
10: Oui.
0: Parfait. Eh bien, à bientôt. Merci beaucoup Sylvain. Merci beaucoup Téméo. À bientôt. Avec ici Belfort-Montbéliard. Dans maintenant, on va dire quoi? 5 minutes? C'est ça? Est-ce qu'on met Daniel Lavoie? On met Daniel Lavoie? On va passer Daniel Lavoie avec votre radio ici Belfort-Montbéliard. Et l'actualité locale et nationale à midi juste après.

0: Il s'aime avec Daniel Lavoie et votre radio ici Belfort-Montbéliard. 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C'est Christophe Déricourt qui s'est qualifié il y a quelques instants, comme Paolo de Vieux-Charmont lundi et Pascal de Dambelin hier. Vous jouez toute la journée sur votre radio ici Belfort-Montbéliard. 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
0: Allez, bon appétit, les midis avec votre radio de proximité. L'actualité avec vous, Elian Malric, des matières dangereuses déposées dans le bois de Busurel.
2: 100 kilos de gravats, des tuiles et du béton à l'amiante, cancérigène. Le lieu est habitué aux dépôts sauvages illégaux. Il faut ensuite tout ramasser parce que le dépôt est à l'entrée de la forêt, près d'un chemin de randonnée pour les familles. Coût du ramassage pour la ville d'Héricourt, 2500 euros. Gilles Lazare, le maire, constate la situation avec dépit.
3: On voit bien que c'est une rénovation, une démolition d'un hangar ou d'un garage chez un particulier. C'est du fibrociment, voilà. C'est ça qui est amianté, en fait. On est dans des actes de délinquance, on peut le dire. Ça change. On est actif sur tout ce qui est délinquance habituelle. Mais cette délinquance-là, on doit aussi la prendre en compte. On a l'impression que Busurel, comme c'est situé entre Montbéliard et Belfort, c'est utilisé comme une espèce de dépôt que les gens utiliseraient pour se débarrasser de leurs problèmes. On a tous à gérer les déchets qu'on produit. C'est la base de la citoyenneté et on n'a pas à polluer les sols, la nature, on n'a pas besoin de ça. Voilà, donc ça nous coûte et ça nous touche beaucoup. D'autant plus que ça va coûter à la collectivité 2500 euros.
2: Une campagne de dépôt d'amiante du 19 au 30 novembre est organisée à la déchetterie de Puzet, c'est près de Vesoul. Les personnes intéressées peuvent venir déposer leurs déchets amiantés pour 50 euros. Les dossiers doivent être déposés avant la fin du mois.
0: Une enquête ouverte auprès de l'IGPN.
2: La police des polices, le parquet de Vesoul l'annonce dans un communiqué ce matin. Il est chargé d'examiner la plainte d'un adolescent de 17 ans, une plainte pour tentative de meurtre contre un policier. L'agent ensuite tabassé devant le lycée Courbet de Belfort ce vendredi. Une procédure confiée déjà au parquet de la cité du Lion avant d'être transféré en Haute-Saône. Ça s'appelle le dépaysement pour éviter les conflits d'intérêts. Une affaire en marge des mouvements lycéens

0: comportement suspect aux abords de l'église.
1: Ils vont peut-être sonner à votre porte aujourd'hui.
0: Les bénévoles de l'ADPI du territoire de Belfort, c'est le début de l'opération Brioche aujourd'hui, en soutien aux personnes en situation de handicap mental et leurs familles. Vous pouvez acheter une brioche contre 6 euros en guise de don. Attention toutefois aux arnaques, aux faux bénévoles de l'ADPI qui pourraient profiter de votre crédulité. Benoît Michaud, directeur général de l'association dans le département, met en garde.
2: Il y a un principe clair, chaque personne qui vend une brioche pour l'ADAPI a une carte de distributeur tamponnée par la préfecture. Et donc demain, si vous trouvez sur le trottoir quelqu'un qui essaye de vous vendre des brioches comme on distribue du muguet au 1er mai, s'il n'y a pas la carte avec le tampon de la préfecture, c'est que c'est pas l'ADAPI et c'est que les fonds distribués n'iront pas vers les personnes en situation de handicap. Faut pas hésiter, nos bénévoles sont tout à fait formés, ils s'attendent, ils ont la carte sur eux, ils sont prêts à la montrer, et toute réticence à la montrer ou je l'ai oublié, mais vous inquiétez pas, et vous pouvez être sûr que c'est une arnaque. Aujourd'hui, l'intégralité de nos 600 bénévoles possède sa carte et est habilité à quêter sur la voie publique. À partir du moment où il y a la carte et qu'on est sur quelqu'un aussi qui porte notre discours, on pourra trouver des distributions en porte-à-porte. Ça, c'est pas choquant. Ce qu'il faut, c'est la carte et le tampon de la préfecture.
0: L'opération Brioche de l'ADAPI du territoire de Belfort, c'est donc à partir d'aujourd'hui jusqu'à ce dimanche, 22 000 viennoiseries distribuées l'année dernière dans le département. Nous continuons de parler nourriture à l'heure du repas, Jean, avec cette fois-ci le fromage. Le Comté et le Morbier vont bénéficier d'un cahier des charges adouci. Les règles des AOP de ces fromages rendus trop difficiles à atteindre à cause de la sécheresse. Ça concerne surtout le fourrage et les compléments alimentaires donnés aux vaches. Et puis, ce rappel, avant d'aller manger, j'arrête de vous donner l'eau à la bouche si l'actualité se déroule sous vos yeux. Partagez vos infos grâce au numéro de l'info à la radio, le 06 23 18 31 18. Par appel, SMS et WhatsApp au 06 23 18 31 18.
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0: Décidément, la Cancoyotte, le Morbier, le Comté, les brioches.
1: Allez-y, continuez. Je vais pas faire la météo.
0: Je vous fais votre menu de ce midi, c'est pour ça.
1: Oui, de tous les jours, de toute façon. Je sais pas vous, j'aime bien ce temps. Un temps où on sait pas comment s'habiller.
0: Super, mais il faudra un peu de pluie quand même.
1: Oui, si je peux me attendez cet après-midi.
0: Ah,
1: ça,
0: super.
1: Ça va bien se passer, c'est ce que nous indique Météo France, surtout sur la Trouée de Belfort, avant qu'elle se généralise en fin de journée pour les températures. 18 degrés à Le Puy, 20 degrés à Beaucourt, Florimont, et 22 pour Montbéliard et Belfort. Midi 5, on retrouve Nora Malagré, on vous doit bien ça d'ailleurs.
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5: Bonjour à tous, bienvenue, ça s'appelle On vous doit bien ça. On est ensemble jusqu'à 13h. Je suis de très bonne humeur, je voulais vous le dire. Vous me surprenez à prendre l'antenne au milieu d'un fou rire parce que Gérald Kierzek, qui fait partie de cette bande, est de retour aujourd'hui. Bonjour docteur Kierzek.
6: Tout de suite, c'est de ma faute.
5: Ah, il dit plein de bêtises hors antenne. On est là pour vous rendre service avec sérieux, mais aussi avec bonne humeur. On sait à quel point la rentrée est difficile et on est là pour vous parce qu'on vous doit bien ça. Je vous l'ai dit, je ne suis pas seule. Moi, je m'appelle Enora Malagré. Je suis avec Aude Razo aussi, notre chère amie Aude Razo, Madame Anti-Arnac. Bonjour Aude.
7: Bonjour à tous.
5: D'humeur aussi chippie aujourd'hui, Aude. Notre journaliste Elsa Wolinski. Bonjour Elsa.
8: Bonjour à tout le monde.
5: Et le meilleur pour la fin, le bon élève, Monsieur Bonplan, Valère Coréard. Bonjour Valère.
9: Salut Enora, bonjour à toutes et tous.
5: C'est votre émission, je vous le rappelle, ça se passe au 0810 055 056. Vous avez des questions, nous avons des réponses. Et aujourd'hui, nous allons consacrer la première partie de l'émission au PFAS. Alors, si vous ne savez pas ce que c'est, on va vous l'apprendre. En tout cas, ce que je peux vous dire, c'est qu'il y en a partout. Ça nous fait un peu peur. On est là pour tout décrypter, tous et toutes ensemble. Elsa Wolinski, un peu plus tard, nous parlera du pink washing parce qu'elle est bilingue. Je ne sais pas ce que c'est. Elle nous expliquera précisément ce que c'est. Et monsieur le docteur Kierzek, justement, nous parlera vaccination, me semble-t-il, la Covid, la grippe.
6: Ouais, et puis c'est l'époque surtout. Il y a des virus, il y a plein de choses, donc on va en parler.
5: Exactement. Merci, docteur Kierzek. Et puis, vous pouvez aussi, sur ce même WhatsApp 0810 055 056, nous laisser des messages vocaux comme l'a fait Juliette aujourd'hui.
10: Je me suis rendu compte à la caisse l'autre jour que ma cagnotte Fidélité Carrefour, elle était totalement vide, alors que j'avais quasi 200 euros dessus. Qu'est-ce que je peux faire pour la récupérer ?
5: Ça, c'est pour Aude Razo, madame Anti-Arnaque.
7: Le vol de cagnotte. Merci, Juliette, parce que c'est beaucoup plus répandu que ce qu'on croit et on n'en parle pas beaucoup. Déjà, il faut contacter Carrefour rapidement pour demander à être recrédité.
5: On va développer ça dans une trentaine de minutes. Vous l'avez compris, c'est votre émission. On vous doit bien ça sur Ici.

0: Alors, nous allons parler des PFAS. Évidemment, le petit topo va être fait par Aude Razeau. Je ne sais pratiquement pas ce que c'est.
1: Alors, vous allez y voir plus clair en une seule phrase. Les PFAS, substances per- et polyfluoroalkylées. Voilà.
0: Merci.
2: À vos souhaits.
0: C'est ça. Bonne année 2027.
1: On peut arrêter l'émission, tout le monde a
0: voilà,
1: compris.
0: Tout le monde a compris.
1: J'ai pris mon souffle un petit peu, ma respiration avant de dire tout ça. Bon, les PFAS, on en parle beaucoup. On appelle ça aussi les polluants éternels. En fait, ce sont des molécules chimiques qui sont utilisées dans l'industrie. Pourquoi éternels? Parce qu'en fait, ces polluants sont très persistants. Ils s'accumulent dans l'air, dans le sol, dans les eaux de nos rivières, dans la nourriture et donc aussi, par ricochet forcément, dans notre corps.
0: Donc il y en a partout.
1: Un peu partout, on va faire une liste un petit peu de où est-ce qu'on en trouve un peu dans notre quotidien et puis aussi comment les éviter, quels gestes on peut faire. Donc on trouve des PFAS dans ce qu'on ingère déjà. On a beaucoup parlé des œufs hier, c'était une journée spéciale œufs parce qu'on a sorti notre grande enquête de notre réseau ici de la cellule Investigation Radio France en fait pour bien comprendre les poules qui sont élevées en plein air et notamment les poules des particuliers dans nos jardins à nous, elles mangent, elles grattent ce qu'elles trouvent par terre et donc si la terre est contaminée par des PFAS parce que il y a un incinérateur qui est pas loin parce que il y a une ancienne décharge, etc. Ben les poules, elles vont ingérer ça, ça va se retrouver dans les œufs qu'on mange et on ne connaît pas toujours l'historique de notre jardin. Donc ça, c'est important à savoir. L'eau du robinet, on avait fait des tests, notre radio ici, il y a deux ans, 43% des prélèvements d'eau du robinet qu'on avait fait contenaient des PFAS, des polluants éternels, donc toujours à cause des rejets dans l'environnement. Je continue ma petite liste. Les PFAS qu'on a dans les objets à la maison, souvent on donne l'exemple des poils anti-adhésifs.
0: Ah mais oui, c'est vrai.
1: Mais oui, les PFAS comme le téflon, c'est très efficace en fait pour fabriquer un revêtement sur lequel les aliments accrochent très peu. Donc il y a des PFAS dans les poils anti-adhésifs, les emballages alimentaires, l'anorak que vous avez dans le placard qui nous protège de la pluie. Les PFAS, c'est très performant pour faire rouler les gouttes de pluie pour qu'elles ne pénètrent pas en fait dans le vêtement.
0: Attendez, on fait quoi on vit nu et on mange dans des gobelets dans des écuelles en bois.
1: Il y a des lois qui sont passées, ça aussi je vais l'expliquer pour limiter. D'accord. Cette exposition, mais en tout cas, vous avez peut-être un anorak dans le placard qui en contient. Il y a des chances. Les nappes qui n'absorbent pas les taches. Ma grand-mère avait ça, une nappe qui n'absorbe pas les taches. Ouais, ouais. Là aussi, il y a des PFAS dedans, voilà. Les tapis, les matériaux de construction, les cosmétiques, voilà. Donc tout ça.
0: Ah oui, vous savez, le maquillage waterproof, mesdames et messieurs, peut-être, il y en a plein dedans.
1: Et là aussi, il y a des lois qui sont passées pour interdire ça. On va aussi y revenir, bien sûr. Les PFAS, ils disparaissent pas comme par magie. Il faut évidemment prendre des mesures et nous, il faut des gestes au quotidien. Et je sais pas si on peut faire un petit point sur les effets sur notre santé.
0: Bah, parce déjà, qu'on a risques, dit où est-ce qu'il y en avait, voilà. On s'adresse évidemment au docteur Kirzek. Quels sont les risques pour la santé, bien sûr?
2: Compliquer les risques parce qu'on voit que c'est une exposition petite quantité, mais chronique, ça rentre dans l'organisme, ça passe dans le sang, ça pénètre un peu partout, et le lien de causalité, il est difficile à démontrer, parce que l'exposition, elle est partout, encore une fois, c'est depuis les années 50 qu'on a eu tous ces produits, alors on voit en parallèle des maladies augmentées, des maladies auto-immunes, des cancers qui augmentent, et de là à dire qu'il y a un lien, probablement. Alors, il y a des études qui ont montré qu'il y a des liens ou des niveaux de preuves suffisants ou suspectés. Suffisant, c'est la baisse de la réponse immunitaire au vaccin, par exemple. Vous prenez des gamins exposés au PFAS, on dit les deux, eh bien vous apercevez que ceux qui ont le plus d'exposition ont le moins de réponse immunitaire au vaccin. D'accord. Ils sont moins protégés par les vaccins, tout simplement parce que ça affaiblit leur défense immunitaire. Ça crée des augmentations du taux de cholestérol, par exemple. Ça aussi, on a des niveaux de preuves qui montrent que beaucoup de PFAS, beaucoup de cholestérol, beaucoup de triglycérides. Petit poids de naissance, les mamans enceintes exposées au PFAS, il y a des gamins qui ont un petit poids de naissance. Et puis, il y a un lien, je vous parlais de cancer, entre le cancer du rein et l'exposition à ces produits-là. Et puis, il y a même une catégorie, parce que les PFAS, il y en a des centaines et des centaines, il y a une catégorie qui est même classée comme cancérogène par l'Organisation Mondiale de la Santé. Alors, il faut bien dire que exposé, ça ne veut pas dire malade. Il y a plein d'autres facteurs qui vont rentrer en ligne de cause, mais on a une espèce de corrélation statistique, et je ne serais pas étonné que dans les années qui viennent, on ait des études qui sortent et qui montrent qu'il y a vraiment un lien avec des maladies qui sont en train d'arriver, qui augmentent, et on ne comprend pas pourquoi.
0: Je me permets un petit pas de côté, Aude Razeau, vous avez dit qu'il y avait des PFAS dans l'eau du robinet. On nous dit aussi, et ça paraît logique, que l'eau en bouteille aussi, c'est hyper mauvais. D'ailleurs, on fera peut-être une émission largement consacrée à l'eau. Du coup, je choisis quoi entre une eau du robinet potentiellement infectée de PFAS et l'eau en bouteille, bouteille plastique, est une catastrophe.
2: J'allais dire, il n'y a rien à choisir. En revanche, le mot-clé, c'est la variété. C'est de varier, en fait, les sources d'alimentation, les sources d'eau. Parce qu'en fait, en nutrition comme en toxicologie, c'est la dose qui fait le poison. Et donc, si vous prenez toujours toujours le même produit et que dedans il y a du PFAS ou autre chose, d'ailleurs on peut parler de métaux lourds, on peut parler de plein de choses, vous allez accumuler à force de prendre le même produit. En revanche, si vous variez, vous allez forcément diminuer votre exposition chronique. Donc le mot clé, c'est vraiment la variété.
0: J'ai entendu dire que si on mettait de l'eau par exemple dans une carafe, si on carafait l'eau et qu'on la laissait par exemple une heure ou deux, s'évaporait peut-être.
2: Alors s'évaporer, non. En revanche, on peut filtrer, il y a des carafes filtrantes, à condition d'avoir des filtres qu'on va changer, etc. Et ça coûte relativement cher. Il y a des filtres qu'on peut aussi mettre directement dans le système du robinet, des systèmes d'osmose par exemple. Ça permet de diminuer l'exposition.
0: Valère Correa, bonsoir.
3: Bonsoir, je suis ravi d'être avec vous ce soir. Vous voulez que je vous parle des solutions pour l'eau notamment? J'en ai aussi pour les poils, pour les ustensiles. Ça peut prendre 5, 10 minutes, un quart d'heure, comme vous voulez.
0: Eh bien, nous allons faire 1h20 là-dessus. On va justement parler solutions avec Valère Correa juste après un peu de musique. Et puis si vous avez des questions, c'est votre antenne 0810 055 0 56. On parle des PFAS, on parlera vaccination avec le docteur Kirzek, pinkwashing aussi avec Elsa Wolinski un peu plus tard dans l'émission. Évidemment, je vous ferai également gagner 200€ de pouvoir d'achat. Je le fais tout au long de l'année parce qu'on est très sympa sur cette antenne et surtout parce qu'on vous doit bien ça. On écoute Queen, Don't Stop Me Now sur votre radio ici. On est ensemble jusqu'à 13h.

0: indétrônable Queen. Don't Stop Me Now sur votre radio. Ici, on est ensemble jusqu'à 13h.
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0: 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Il est midi 17, nous sommes en direct, chers amis. On vous doit bien ça, votre nouveau rendez-vous quotidien entre 12 et 13 heures. Avec toute cette joyeuse bande, nous parlions des PFAS. Il y en a partout, ça nous fait un peu peur. On est là pour répondre à vos angoisses, à vos questions, 0810 055 056. Mais heureusement, Monsieur Valère Coréard est là pour nous donner quelques solutions.
2: Oui, on a parlé notamment de l'eau. C'est vrai que ça inquiète parce que l'eau, on peut le dire, on en consomme beaucoup tous les jours. Alors, comment éloigner, supprimer, non, mais en tout cas réduire le volume, en quelque sorte, l'exposition aux PFAS donc dans l'eau du robinet. Il y a effectivement deux solutions qui seraient les plus scientifiquement prouvées. Il y a d'abord ce qu'on appelle l'osmose inverse. Gérald Kierzek en parlait tout à l'heure. En fait, c'est une espèce de filtre que vous mettez à l'arrivée de l'eau sous votre robinet. Il y a une membrane très très fine qui va filtrer un certain nombre de polluants, dont une partie des PFAS.
0: D'accord.
2: Ce qui est important, et comme pour la deuxième solution dont je vais parler, c'est qu'il faut changer la membrane chaque fois que c'est nécessaire et que le vendeur vous dit de le faire. Donc ça veut dire qu'il y a un coût. Vous êtes en train de vous moquer de moi derrière moi.
0: Non, c'est pas du tout. On était sur changer la membrane.
3: Mais voilà, c'est dispositif. C'est important.
0: Non, mais ça coûte combien, Valère, en vrai?
2: Alors, j'ai
0: mis les...
2: Oui. L'appareil pour l'osmose inverse, c'est cher. C'est entre 200 et 600 euros. Et ensuite, vous payez entre 30 et 100 euros par an. Voilà.
0: C'est cher.
2: Oui, c'est cher.
0: Personne ne peut se permettre ça.
2: Une solution moins chère, c'est le charbon actif.
0: Oui, alors.
2: Voilà, là vous avez deux solutions très connues, c'est soit la carafe avec des bâtons de charbon actif.
0: Absolument.
2: Mais là c'est pareil, il faut aussi changer le charbon actif.
0: Là pour le coup c'est très économique, ça fonctionne vraiment, docteur Kierzek, le charbon c'est pas mal ça.
3: Ah oui, non, mais bien sûr que ça filtre, mais tous ces dispositifs en plus ils sont testés et c'est des allégations qui sont quand même contrôlées. Ça permet de voir ce qui rentre et ce qui sort, c'est-à-dire que notamment sur les systèmes d'osmose, vous avez une petite application qui vous dit voilà la teneur, etc. en pourcentage, encore une fois pas que sur les PFAS, et combien il y a à la sortie. Pareil pour les carafes, c'est testé en laboratoire.
4: Et Pascal nous laisse un message sur le WhatsApp de l'émission. Elle nous parle de bâtons de charbon pour purifier l'eau.
0: Oui, c'est ça.
4: C'est le même principe.
0: Ça, c'est super. Hein, ça marche aussi très bien.
2: Mais il faut les changer régulièrement parce que sinon c'est l'effet inverse, c'est-à-dire que ça émet beaucoup plus de polluants que ce que ça en retient. Et puis vous avez des systèmes de filtres là aussi sous le robinet avec du charbon actif. C'est un peu plus cher, c'est plus pratique parce que l'eau qui sort du robinet elle est déjà filtrée. Moi j'ai ça chez moi, mais il faut changer le filtre régulièrement. Ça a un coût aussi autour de 150-200 euros par an quand même. Mais c'est relativement efficace. Il faut regarder aussi les tests qu'ont fait les fabricants et de vérifier vraiment si les PFAS sont bien concernés par les tests effectivement en laboratoire. Notamment, c'est ce qu'ils mettent en avant. Ça, c'est pour la solution eau.
4: Sur l'eau, justement, Antoinette qui a laissé une question à l'instant sur le WhatsApp, elle a dit, mais comment je sais s'il y a des PFAS dans mon eau du robinet? Effectivement, avant peut-être d'installer un matériel être coûteux parfois, vaut mieux vérifier. Et ce qui est bien, c'est que les choses progressent quand même depuis cette année. C'est beaucoup plus simple parce que la recherche des PFAS, elle est intégrée maintenant au contrôle sanitaire obligatoire de l'eau potable en France. Donc pour être clair, je l'ai fait tout à l'heure, donc ça marche bien en fait. Vous allez sur santé.gouv.fr, donc le site du ministère de la Santé. Vous tapez dans la barre de recherche du site « Qualité de l'eau potable ». Et là, vous allez tomber sur une carte de France, vous cliquez sur votre région et vous allez atterrir sur un site où là, vous rentrez le nom de votre commune. Et il y a un tableau qui va vous détailler ce qu'on a trouvé dans votre eau du robinet, si c'est dans les normes ou si c'est pas dans les normes. Voilà, vous avez tout un détail. Des fois, le tableau est assez long. Pour ceux qui sont pas très à l'aise avec ça, les résultats, normalement, sont aussi accessibles en mairie.
5: Et alors, ce que vous racontez sur l'eau, est-ce qu'il y a, par exemple, sur les poils, comment on fait pour savoir si notre poêle est bonne ou pas bonne?
4: Sur les poêles, là, par contre, effectivement, j'ai pas les analyses du ministère de la Santé, mais il y a des solutions.
2: Mais il y a des solutions, c'est-à-dire que les poêles qui ont un revêtement anti-adhésif, comme les Tefal, c'est souvent comme ça, il y a d'autres marques, évidemment, mais c'est celle qui est la plus connue, ce revêtement anti-adhésif, il est généralement constitué de PFAS, très concrètement, et lorsqu'il est rayé, eh bien là, on est beaucoup plus exposé. Donc, qu'est-ce qu'il faut faire? En fait, il faudrait éviter d'utiliser les poêles anti-adhésives, surtout si elles sont rayées. Privilégier des matières comme l'inox la fonte. Non, c'est pas très cher, mais moi, je mange 2 œufs tous les matins. Faire des œufs sans matière grasse avec une poêle en inox, c'est pas évident, ça accroche beaucoup, en fait. On se retrouve plutôt avec comment on appelle ça, une brouillade après, enfin des œufs brouillés, quoi.
0: Non, mais c'est vrai, vous avez raison.
2: Donc, anti-adhésif, oui, mais si c'est rayé, rayer, non. Donc, utiliser des ustensiles qui sont adaptés et si possible, plutôt de l'inox ou de la fonte pour vraiment éviter d'être exposé à ces fameux PFAS.
6: On va continuer d'en parler sur votre radio ici. Ça s'appelle On vous doit bien ça. On va prendre évidemment un auditeur. C'est votre émission, je vous le rappelle. On est ensemble jusqu'à 13h. On parlera vaccin avec le docteur Kierzek et pinkwashing un peu plus tard avec Elsa Wolinski. Mais pour l'heure, on va écouter Adèle Castillon. Ça s'appelle...

0: l'été avec toi, Adèle Castillon, sur ICI.
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0: On vous doit bien ça. Midi 25, on est en direct de votre nouveau rendez-vous quotidien. On parlait des PFAS dont on vous doit bien ça. Et puis on va prendre un auditeur, évidemment, il s'appelle Denis. Oh, Denis a une idée de génie, il propose un label PFAS Free. Bonjour cher Denis, bienvenue.
2: Bonjour Enora. Oui, en fait, je me posais la question hier quand j'écoutais l'émission sur les œufs.
0: Oui.
2: Où en fait, on s'aperçoit que aussi bien les particuliers que les professionnels peuvent avoir des œufs pleins de PFAS.
0: Ouais.
2: Je me posais la question si pour un professionnel c'était simple de faire un test pour pouvoir marquer que ces œufs sont avec ou sans PFAS, et tout simplement pourquoi pas avoir un label qui s'appellerait peut-être PFAS Free.
0: Est-ce que c'est pas une bonne idée que nous soumet notre
3: alors,
0: auditeur?
3: C'est une bonne idée, mais je crains que les rayons soient très vides. En tout cas, si vous voulez vraiment aller que sur du PFAS free, il restera pas grand chose. Moi, je l'avais fait pour l'eau, pour être transparent, parce que j'ai des enfants, et ça m'inquiétait. Alors, faut pas non plus paniquer, je pense. On va peut-être y revenir, mais, j'avais trouvé une seule marque de bouteille d'eau qui annonçait être sans PFAS. Une seule marque, et elle était en rupture de stock. Voilà.
0: Oh là là, bon bah écoutez, en tout cas on garde l'idée bien au chaud, que je trouve quand même assez brillante. Merci beaucoup cher Denis, et passez une très très belle après-midi. Si vous avez des suggestions, faites comme Denis, hein, c'est votre antenne. 0810 055 056.
4: Et je voulais préciser, je parlais des lois tout à l'heure.
0: Oui.
4: Vous savez que depuis le 1er janvier, et comme je dis on progresse, c'est quand même bien de le dire aussi, depuis le 1er janvier sont interdits à la fabrication, à l'importation et à l'exportation et à la mise sur le marché les produits suivants. Je vous ai lu la phrase
0: On aime bien les petites listes de Audrazo, nous.
4: Cosmétiques, le maquillage, waterproof.
0: Alors,
4: ça, on va pouvoir en parler effectivement.
0: Ce qu'on
4: met sous les skis, les fartes, etc.
0: Maquillage,
4: les vêtements, chaussures. Alors, maquillage.
5: Oui, oui, non, mais parce que je voulais vous demander, vous en avez parlé tout à l'heure. Justement, pour le waterproof, moi j'ai deux enfants, deux filles qui se maquillent. Qu'est-ce qu'il faut leur dire?
6: Mais pourquoi elles se maquillent?
5: Oui,
6: Mais pas du tout.
0: Elles sont adolescentes, quand je vois des gamines
6: voilà, de 8 ans qui se maquillent, qui se tartinent de crème anti-rides, etc.
0: Ça,
6: non, et même des ados qui sont en plein bouleversement hormonal, la puberté, etc. On évite tous ces produits-là, on évite de multiplier les produits, on évite tout ce qui est waterproof, effectivement. On évite tout ce qui est, et je vais faire bip parce que c'est le nom d'une marque de cosmétiques, les Kids, vous savez, ça commence par un S. Mais vraiment, faut éviter ça parce que ce sont des perturbateurs endocriniens aussi.
0: Voilà.
6: Donc ça va modifier la puberté, etc.
0: On fera une émission largement consacrée aux perturbateurs endocriniens, docteur. Audrazon, on va la continuer la liste.
4: On va la continuer. Donc maquillage waterproof, effectivement interdit quand ils contiennent des PFAS, des PFAS. Donc je vous parlais des skis.
0: Oui.
4: Le fart, vous savez, quand on farte les skis.
0: Oui.
4: Bon, ça, pareil, attention, c'est interdit. Vêtements, chaussures, imperméabilisants. Il y a quelques exceptions. Et cette interdiction, à savoir aussi, elle va être étendue en 2030 à tous les textiles d'ameublement, par exemple, qui vont contenir des PFAS. Donc, vous voyez, on progresse lentement, il y a des lois qui passent, et encore une fois, il ne faut pas non plus paniquer, on l'a
0: alors,
4: dit. Hein.
0: Voilà.
4: On ne va pas tout brûler ce qu'on a chez nous, on ne va pas arrêter de manger, on ne va pas arrêter de boire.
0: Voilà. Alors, arrêter de boire pour le docteur Kirzek, ça serait pas mal. Non, je plaisante.
6: Je ne bois pas une goutte d'alcool.
0: C'est bien pour ça que je vous charrie, mon cher copain.
6: Mais là, on parle de l'alimentation, mais il y a la même chose dans l'air. Donc, un réflexe tout simple d'aérer, on le dit souvent.
0: C'est-à-dire un réflexe tout simple d'arrêter de respirer.
6: Mais ça diminue les allergènes, ça permet de diminuer l'humidité et ça diminue les PFAS. Surtout si vous avez évité toutes ces bougies là qui mettent un peu du sambon, mais c'est bourré de produits chimiques.
0: Donc chez vous ça rigole pas, hein, ça se maquille pas,
6: ça
0: n'avez pas de bougies qui sentent bon.
6: Ça sent très bon parce que j'aère.
0: Contrairement à moi par exemple.
6: Je sais pas.
0: Valère Correa, bien sûr.
3: Pour parler des œufs, beaucoup de gens ont des poules chez eux pour manger des œufs en fait régulièrement. Mais oui, vous me regardez avec des grands yeux, ma chère Enora.
0: Mais c'est la vérité. Pardonnez-moi, je ne l'avais pas vu venir.
3: Mais
0: beaucoup de gens ont des poules.
3: Ceux qui ont des poules, qui nous écoutent là et qui mangent des œufs de poule chez eux, écrivez-nous sur le WhatsApp.
0: Hein.
3: Vous allez voir tous les gens qui vont nous écrire. C'est le 0810 055 056.
6: Il y en a encore plus quand même.
3: Il y a quand même beaucoup de gens. Moi, je voudrais juste savoir une chose.
0: On est un peu agité aujourd'hui, pardonnez-moi.
3: Comment savoir si les œufs qu'on mange à la maison par les poules qu'on a à la maison sont contaminés avec des PFAS? Qu'est-ce qu'on fait? Qu'est-ce qu'il faut faire en fait? Audrazo, vous avez la réponse?
4: Là, vous pouvez vous tourner vers des labos qui sont spécialisés dans les contaminants alimentaires. Vous cherchez sur Internet, il y en a plusieurs. Vous les contactez avant d'envoyer les œufs pour savoir de quoi ils ont besoin, quelle quantité, etc. Et ils vous feront une analyse.
0: Merci beaucoup, cher Audrazo. Merci tout le monde. Si vous avez une poule, écrivez-nous 0810 055 056.
3: Vous êtes surprise.
0: Mais pour l'heure, c'est l'actualité dans toutes vos régions grâce aux 44 locales de votre radio ICI que je salue. Allez, à tout de suite. 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
0: Il est midi 32, chers amis, bienvenue. Hein, ça s'appelle On vous doit bien ça. On est ensemble jusqu'à 13h ensemble. Ici, on vous rend service. On essaye, on vous parle bon plan, arnaque à éviter, vie quotidienne, santé, animaux. On est là pour vous parce qu'on vous doit bien ça. Et puis, c'est votre antenne, je le rappelle, le numéro, il est gratuit. C'est un WhatsApp 0810 055 056. On a parlé des PFAS en première partie d'émission. Valère Coréard, qui est avec nous, a lancé un appel. Si vous avez des poules, eh bien, appelez-nous au 0810 055 056. Il me tarde de vous dire qu'apparemment le WhatsApp explose, oui. Vous êtes nombreux et nombreux à avoir des poules. Pour reprendre un peu de sérieux, dans un très court instant, le docteur Kierzek nous parlera vaccin, de la grippe, de la Covid, c'est le moment. Et Elsa Wolinski nous parlera pink washing. Et puis je suis là, hein, toute l'année pour booster votre pouvoir d'achat. C'est 200 € avec lesquels vous repartez à dépenser pour votre carburant et dans une grande enseigne pour faire un plein de courses. Et ça, nous allons dégoter un gagnant, une gagnante en fin d'émission. Et vous pouvez aussi nous laisser des messages vocaux sur le 0810 055 056, comme l'a fait Juliette aujourd'hui.
21: Salut toute l'équipe. Je me suis rendu compte à la caisse l'autre jour que ma cagnotte fidèle était Carrefour, alors que j'avais mis depuis longtemps plein de sous dessus. Bah, elle était totalement vide, alors que j'avais quasi 200 € dessus. Je crois bien que quelqu'un d'autre a vidé ma cagnotte. Qu'est-ce que je peux faire pour la récupérer? Merci
0: je
21: beaucoup.
0: Je crois bien aussi, chère Juliette. Merci d'avoir laissé ce message. Ça, c'est pour notre madame anti-arnaque au Drazo.
4: Oui, le vol de cagnotte fidélité, on en parle assez peu finalement, mais c'est assez répandu. On en parle moins que les vols de numéros de carte bleue, parce qu'évidemment les conséquences, les sommes volées sont moins importantes, mais bon, c'est pas négligeable non plus. Hein. Juliette, elle parle quand même de 200 €. Moi, j'ai 47 centimes par exemple sur ma carte fidélité, c'est pas très grave si je les perds. Ouais, 200 €, c'est pas la même histoire.
0: Hein. Mais Aude, comment ils font?
4: Alors, comment ils font? Je vais déjà répondre à Juliette sur quoi faire, mais je vais y venir. En fait, déjà, quoi faire? Juliette, il faut contacter Carrefour déjà pour demander à être recrédité. Alors, faut pas traîner. Il y a un délai de 2 mois à respecter pour faire réclamation, porter réclamation. Vous fournissez une attestation. l'application vous certifiez que ce n'est pas vous qui avez vidé cette cagnotte, que vous n'avez pas utilisé cette cagnotte. Généralement, ça se voit parce qu'en fait, on peut voir dans quel supermarché le voleur il a vidé la cagnotte. Généralement, c'est très très très loin de chez vous, à 600 km, etc. Donc, l'enseigne voit bien quand même qu'il y a quelque chose potentiellement qui cloche. Ce que je dis, attention là, ça marche pas avec toutes les enseignes. Hein. Chaque enseigne a ses propres règles dans le cas des utilisations frauduleuses de cagnotte. Faut bien se renseigner. C'est pas dit que vous serez d'ailleurs récrédité à tous les coups. Ça marche pas. J'ai parfois des auditeurs qui me disent ça n'a pas marché. Comment l'escroc a fait, Elsa, pour vider la cagnotte de Juliette? En fait, là-dessus, aucune certitude, parce que ça peut être beaucoup de choses. Dans tous les cas, oui, le voleur a récupéré les informations qui permettent d'accéder au compte fidélité. Donc, soit Juliette, elle est tombée dans le piège d'un faux mail Carrefour ou d'un faux texto Carrefour où elle a donné ses identifiants. Ou alors, l'escroc, c'est possible aussi, a récupéré ça lors d'un piratage. Il y a un prestataire de Carrefour qui a été piraté récemment, par exemple. Je dis pas que c'est lié, absolument pas. Mais évidemment, il y a des informations qui fuitent. On en a déjà parlé dans l'émission. Et donc, ça arrive comme ça. Il n'y a pas que les supermarchés. Il y a eu un gros souci chez McDo. C'était au printemps dernier. Pour ceux qui ont des comptes fidélité McDo et qui se sont fait voler leurs points McDo, c'est à cause d'un piratage, d'une fuite de données. Donc voilà. Donc si vous entendez parler d'une fuite de données, petit conseil, changez le mot de passe très vite, le plus vite possible.
0: Rapidement,
3: oui, juste
0: courir.
3: Attention à la date de validité aussi des cagnottes, hein, parce qu'une cagnotte, ça n'a pas une durée indéterminée. Donc il y a un moment, selon quand est-ce que vous avez eu l'avantage, ça peut tomber. Mmh. Et puis ensuite, généralement, c'est en mars que tout ce D'accord. que vous avez acquis avant, c'est perdu.
4: Donc je vais perdre mes 47 centimes en mars.
3: C'est possible.
0: Ballot. Et puis je me permets un petit point poule au 0810 oui, 055 056 Elsa.
5: Je me suis moquée de Valère, ouais. Et pardon, parce que
0: ça réagit.
5: Oui, ça réagit.
0: Beaucoup de gens ont des poules.
5: Beaucoup de gens ont des poules. Alors vraiment, je vous fais mon mea culpa.
0: Alors celles et ceux qui nous disent qu'ils ont des poules en plastique. Non, pleine de PFAS,
4: c'est
0: probablement.
4: Colette qui nous dit qu'elle voilà. a des poules en plastique.
0: Voilà, Gérald.
6: Juste deux messages. Les PFAS, faut pas paniquer, on est tous exposés, on va pas mourir parce qu'on est exposé aux PFAS. Vigilance particulière pour les femmes enceintes et les nourrissons quand même. C'est-à-dire qu'il faut être encore plus vigilant si vous êtes enceinte ou quand vous avez des bébés. Pourquoi? Bah parce que le système immunitaire, le corps est en maturation. Deuxième message, il n'y a pas de dosage des PFAS. Donc n'allez pas voir votre médecin en disant je voudrais une prise de son pour doser parce qu'il n'y a pas de seuil, on ne sait pas les doser. Donc voilà, ça ne sert à rien.
0: Merci docteur Kirzek. Décidément, je n'ai pas d'amis comme toi, docteur Kirzek. C'est ce qu'on va écouter avec Stéphane Echer.
6: Depuis cette année.
0: Ça y est, j'en ai un et pas des moindres. On est ensemble jusqu'à 13h, chers amis. Ça s'appelle On vous doit bien ça sur ici, Stéphane Echer.

0: d'amis comme toi, Stéphane et Cher, sur le Votre Radio. Ici, on est ensemble jusqu'à 13h, les amis. 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
0: Et il est midi 40. On a parlé PFAS en première partie d'émission, une émission très riche aujourd'hui. Avant de donner la parole à Dr Kirzek pour parler de vaccins, la Covid, la grippe, c'est le moment. Il y a quand même un pool gate, enfin, je ne sais pas comment on dit ça. C'est extraordinaire ce qui se passe au 0810 055 056. Valère Correa a fait un appel à qui avait des poules. Et vous êtes en train de nous envoyer non seulement des photos de vos poules, de nous dire que vous avez des poules. On vous aime.
2: Ah, merci les gars, vraiment, c'est magnifique.
3: Delphine a mis une photo de sa poule, elle est super. Moi, je trouve vraiment une poule blanche superbe. Voilà, la poule. Bah,
0: écoutez, continuez, c'est votre antenne. Alors, pourquoi vous nous envoyez des photos de poules? Eh bien, parce que c'est quand même mieux que d'acheter ces œufs, effectivement, en supermarché qui ne sont pas bio, etc. Donc, continuez, en tout cas, le pool gate continue. Alors, c'est le moment des vaccins, cher docteur. J'arrive même plus à articuler, j'en perds mon latin.
4: Ça va être le moment. 13 octobre, ouais, début de la campagne. Alors, c'est le moment de le faire. Alors, souvent, on dit, ah, mais est-ce qu'il faut pas que j'attende un peu de rentrer dans l'hiver, etc. La réponse, elle est non, parce que il faut être protégé, vous êtes vacciné, vos défenses immunitaires, vos anticorps, il faut une à deux semaines avant d'être couvert, avant d'être protégé. Il y a pas mal de virus qui circulent, hein, des virus respiratoires, le Covid, la grippe. Ça a pas commencé en phase épidémique, mais on a déjà une petite circulation à bas bruit. Et l'intérêt de la vaccination, c'est que si vous faites vacciner là dès les premières semaines, vous allez être protégé 15 jours après. Et on va peut-être éviter la vague justement de contamination, parce que l'objectif de la vaccination, c'est de se protéger à titre individuel, non pas de ne pas attraper la maladie, mais d'avoir une diminution du risque de complications. Et puis à l'échelle collective, ça permet justement de casser un peu l'épidémie et de diminuer la propagation. Alors, c'est jamais à 100%, ni la couverture individuelle, ni collective, mais globalement, quand on est à risque, c'est quand même très bien de se faire vacciner. Si vous êtes à risque, ça veut dire quoi? Plus de 65 ans, insuffisant cardiaque, insuffisant respiratoire, insuffisant rénaux, les femmes enceintes, vous allez recevoir à la maison un petit bon de vaccination. C'est la Sécurité sociale qui va vous l'envoyer. Et là, vous pouvez aller chez votre pharmacien ou pharmacienne préférée et vous pourrez soit retirer le vaccin et vous faire vacciner par l'infirmière, par le médecin ou directement à l'officine aussi, à la pharmacie.
3: Moi, j'ai mon papa et ma maman qui ont reçu le fameux bon, là, justement, oui, de l'assurance maladie. Je l'ai vu sur la table de la cuisine le week-end dernier quand je suis rentrée. Et en fait, ils se demandent toujours, maintenant, on fait grippe et Covid en même temps. C'est pas un peu brutal?
0: Oui, ce que je pensais.
4: Non,
0: aussi,
4: on peut tout à fait faire Covid et grippe en même temps, surtout si ça a été, s'ils l'ont reçu, c'est qu'ils sont dans les catégories à risque. Et le risque, c'est vraiment de diminuer les complications. Et l'objectif des vaccinations, c'est de diminuer les complications. On fait un coup à droite, un coup à gauche, donc bras droit, bras gauche, ça pose aucun problème. Vous aurez peut-être une petite douleur de chaque côté.
0: Un petit coup de fièvre,
2: non ? Ouais, voilà.
4: C'est pas un petit coup de... Oui,
2: ah, j'ai peur de ça, moi.
0: Oh, enfin,
2: les
0: oui,
2: effets
0: alors,
2: secondaires.
0: Je vous le dis, chers amis, qui vous Valère Correa est un peu hypochondriaque.
4: Mais oui,
0: c'est pour ça qu'on l'aime.
4: Mais justement, s'il est hypochondriaque, il faut qu'il se fasse vacciner s'il a des facteurs de risque, parce que vaut mieux avoir un petit coup de réaction immunitaire. Et en fait, quand on a un peu de fièvre, un peu des courbatures, en fait, ça montre que notre système immunitaire est en train de réagir. Vous êtes
0: moi,
4: en train de fabriquer
0: ans,
4: des anticorps.
0: J'ai pas trop de problèmes de santé.
4: Non, vous n'êtes pas très à risque, mais vous n'avez peut-être pas envie d'être cloué au lit pendant une semaine.
0: Attends,
4: donc
0: ouais,
4: voilà, et sinon, qu'est-ce qu'on va
0: donc
4: faire de 12h à 13h, qui va être au micro? Donc, on a besoin de vous, donc ça vaudrait le coup de se faire vacciner.
0: Très, très fort avec les dames, hein. Vraiment, il faut...
4: Non, mais l'idée, c'est aussi ça. C'est aussi pour les professionnels de santé d'éviter l'absentéisme, d'éviter, alors, de diminuer le risque de contamination, mais en tout cas, priorité numéro un, c'est les gens à risque. Vous le recevez à la maison. Et ensuite, les professions exposées ou si vous n'avez pas envie tout simplement d'être cloué au lit. Parce que la grippe, on le rappelle, ça fait chaque année beaucoup d'hospitalisations qu'on pourrait diminuer. Ça fait 15 000 morts par an. C'est pas rien. Et ça fait beaucoup d'absentéisme. Donc, il y a un coût économique de la grippe qui est majeur.
0: Si vous avez des questions à poser au docteur Kirzek, ça se passe au 0810 055 056. C'est votre antenne. On est ensemble jusqu'à 13h. On écoute Michel Berger, Diego, libre dans sa tête sur ICI.

0: Michel Berger, Diego libre dans sa tête sur ICI. Jusqu'à 13h,
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0: Midi 47, ce qui se passe est fou. Je préfère vous le dire, ce qui se passe est fou. Je m'attendais pas du tout à ça. On est ensemble, vous le savez, tous les jours entre 12h et 13h. On a parlé des PFAS, on a parlé des vaccins. Et entre-temps, Valère Coréard a demandé à ce que vous nous envoyiez des photos de vos poules sur le 0810-055-056. Vous êtes absolument extraordinaire. Maintenant, on a des selfies de vous avec vos poules. On embrasse très fort Quentin. Oui, Elsa.
2: Bah justement, je voulais savoir si Quentin est célibataire avec sa poule, parce qu'on a une très jolie photo de Quentin et de sa poule. Ouais,
3: mais vous n'avez pas regardé la poule. Enfin, pas que.
2: Si, la poule est ravissante aussi.
0: Mais Quentin, apparemment, est bella figura, comme on dit en italien, belle figure. Donc, si, Quentin, bah, n'hésitez pas à écrire aussi à Elsa Wolinski, qui apparemment cherche l'amour dans le pré.
4: aussi de Delphine et Fanny, elles sont magnifiques.
2: Non, mais c'est génial.
0: Alors, vous êtes extraordinaire. On est très heureux parce que c'est votre antenne, c'est votre émission. On est en train de créer une chouette communauté. On se prodigue des conseils les uns les autres. On parlait des poules parce qu'on parlait des PFAS, voilà, avec des bons œufs bien frais qui viennent de belles poules. On les voit. Continuez à nous envoyer vos poules. Hein, c'est le Poolgate. 0810 055 056. Oui, Gérald.
3: Là, on en rigole, mais le message fondamental, c'est dire plus vous pouvez faire du circuit court, c'est-à-dire vous avez des poules à la maison, alors même si vous allez me dire, oui, mais il y a la terre qui est peut-être contaminée, etc. Pas d'alarmisme. Le circuit court, ça permet de connaître l'origine, de diminuer le risque d'exposition. Exposition, ça ne veut pas dire que ça va donner le cancer. On est vraiment sur des choses qui sont supposées. On verra dans les prochaines années. Il y a plein d'études qui sont faites. Et surtout, il y a plein de contrôles sanitaires qui sont faits. On est quand même dans un pays où, que ce soit dans l'eau, que ce soit dans l'alimentation, il y a énormément de contrôles qui sont faits très régulièrement. Donc, je crois qu'on peut être assuré.
0: Et on va d'ailleurs répondre à Karine qui nous appelle de Paris, Paris 15e, hein, ici Paris Île-de-France, coucou les amis. Karine, vous avez un peu peur du coup des PFAS dans l'alimentation, c'est ça chère Karine? Bonjour, bienvenue.
5: Bonjour à tous.
0: Bonjour.
5: Effectivement, bonjour. Moi ce qui me pose question, c'est vraiment l'accès à l'information, parce que je vous ai écouté, je suis allée sur le site santé.gouv pour chercher un petit peu, et j'ai pas trouvé cette information spécifique sur les PFAS.
0: Mm-hmm.
5: Et je rejoins un petit peu l'auditeur que vous avez eu en début d'heure sur un label, ou en tout cas un site qui permettrait de référencer et d'accéder à l'information plus facilement.
0: D'accord. Alors, vous n'avez pas trouvé, c'est ça? Je ne comprends pas.
3: En fait, il y a des contrôles.
5: Effectivement, je n'ai pas trouvé. Je me suis rendue sur deux communes, Paris d'une part et puis en province, là où mes parents habitent. Et je n'ai pas trouvé. J'ai trouvé le relevé, mais les PFAS n'y sont pas.
0: D'accord. Le relevé, oui, mais pas les PFAS.
3: Vous pouvez aller sur le site de l'Agence régionale de santé, parce qu'en fait, le contrôle de l'eau est fait par les ARS, hein, par les agences régionales de santé, et qui contrôlent plein de choses, les métaux lourds, les teneurs en minéraux, etc., dont les PFAS. Il y a une vingtaine de PFAS, pas tous qui sont contrôlés. Voilà, il y a une vingtaine de PFAS qui sont contrôlés, et en fait si c'est pas marqué, c'est que ça dépasse pas les seuils réglementaires. Et donc quand ça dépasse, à ce moment-là il y a une alerte qui est donnée. Mais encore une fois, je crois qu'il faudrait, c'est bien qu'on alerte, c'est bien d'être responsable dans sa consommation, c'est bien aussi quand on dit acheter vos vêtements dans une zone où on connaît la provenance, bah c'est pour éviter d'avoir aussi des mauvaises surprises ou qu'on ne sache pas du tout ce qui est contenu dans les vêtements par exemple. C'est ce comportement responsable, mais ça veut pas dire qu'il faut complètement paniquer.
0: Oui, c'est ce qu'on a dit, ne jetez pas tout et ne jetez pas tout.
3: Exactement. Hein. Et là, on a quand même des eaux qui sont très contrôlées. En plus, si vous variez l'eau du robinet avec de temps en temps des eaux en bouteille, de l'eau gazeuse, etc., bah, ça permet vraiment de diminuer votre exposition et
0: Valère,
3: votre taux de PFAS.
4: Correa. Un mot sur les circuits courts. Et permettez-moi, je reviens sur ce sujet des poules, qui est quand même le
0: votre
4: sujet central de cette émission. On a reçu celles de Haute d'ailleurs, qui sont magnifiques. C'est que le circuit court, c'est aussi gage du prix juste. Et là, pour les poules et les œufs qu'on fait à la maison,
3: bien sûr.
4: C'est imbattable parce que les œufs sont quasiment gratuits.
0: Et nous, on se régale. Continuez, nous envoyez vos poules, chers amis. 0810 055 056. C'est tellement joyeux. On est ensemble jusqu'à 13h. Dans un instant, Elsa Wolinski nous parlera pink washing sur ICI.
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0: 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On vous doit bien ça sur Ici, ça passe à une vitesse folle, il est déjà midi 52. Au 0810 055 056, vous envoyez vos poules avec une joie non dissimulée. Je peux vous dire que vraiment, ça nous fait un bien fou. Je ne sais pas comment vous dire, j'en bafouille.
3: Bah nous qui sommes en ville en plus,
0: ça fait du bien. Et puis merci, alors on est en train de découvrir aussi cette communauté incroyable dont vous doit bien ça. Quelques auditeurs.
4: Et honnêtement, je ne m'émeux pas facilement, vous le savez maintenant, depuis un peu plus d'un mois.
0: Chialer, celui-ci.
4: Mais c'est assez touchant. Non, mais vraiment, alors on a une magnifique poule envoyée par Jean-Yves, Frédéric qui nous dit qu'elle en a trois, elle est à Saint-Malo. On a Sylvie, alors là c'est la poule et le chat, c'est assez magnifique. On a également Aude, il y a un petit barbecue devant avec ses poules, je ne sais pas si elles vont finir dedans, mais c'est notre sujet. voilà, et puis je disais tout à l'heure, qu'est-ce qu'on avait encore? Oui, bon, Quentin qui a envoyé son numéro de téléphone à Elsa, mais voilà. il précise. C'est juste pour parler cocotte, pas plus.
3: Bon, écoutez, apportez-nous des œufs aussi.
0: Alors,
3: pourquoi
0: non, mais
3: pas,
0: là,
3: bien,
0: moi
3: ça.
0: Je ne sais plus quoi vous dire, c'est-à-dire que Elsa Wolanski va peut-être trouver l'amour et des poules. C'est votre antenne, hein, c'est votre émission, on est ravis d'être ensemble avec vous jusqu'à 13h tous les jours. Et ça se passe au 0810 055 056. Avec un peu plus de sérieux, on va parler de pink washing avec notre chère journaliste Elsa Wolanski. Qu'est-ce que c'est, madame?
2: Alors, je vais vous expliquer, mais tout d'abord, j'ai envie de passer un petit coup de gueule.
0: Ah.
2: C'est peut-être pas très politiquement correct, puisque c'est le mois d'octobre, les rubans roses, les vitrines, les emballages, effectivement, tout est rose, même moi d'ailleurs, et pourtant, je vois rouge, et je ne suis pas la seule. Sur les réseaux, des femmes atteintes d'un cancer du sein ou qui l'ont traversé expriment leur ras-le-bol. Le collectif Cancer Colère a même rebaptisé ce mois Octobre Colère. Elles dénoncent notamment justement le pinkwashing, c'est-à-dire utiliser la lutte contre le cancer du sein pour vendre des produits et s'offrir une belle image avec des engagements qui ne suivent pas toujours. Moi, Octobre Rose, évidemment, ça me touche. J'ai perdu des amis, d'autres traversent la maladie. Cette cause, j'y tiens. On y tient tous, bien sûr. C'est pour ça que je me pose la question, comme elle d'ailleurs, de ce qui nous dérange. D'abord, c'est l'argent, effectivement. Quand une marque vend un produit solidaire, entre guillemets, combien finalement elle reverse-t-elle réellement? À quelle association? Pour financer quoi? La Ligue contre le cancer a dénoncé des opérations opaques, mais aussi des offres où il fallait dépenser, par exemple, 59 euros pour 1 euro qui soit reversé. Mais reverser comment? À qui? On ne sait pas bien, en fait. Ce qui, 1 euro, évidemment, c'est utile, tout est utile. Mais on doit savoir ce qu'on donne et est-ce que la marque gagne. Et voilà.
0: Moi, ce qui me dérange.
2: Oui, que ça soit transparent. Moi, ce qui me dérange, en fait, c'est ce marketing qui surfe sur la vague du cancer du sein. C'est vraiment ça que je voulais dire. Certaines entreprises s'engagent vraiment, mais quand la solidarité devient un argument de vente, la transparence devrait être, ce que vous avez dit, la transparence devrait être la première condition. Un ruban rose, ce n'est pas un reçu de don. Le week-end dernier, d'ailleurs, cette colère est descendue dans la rue, dans l'heure. Ils étaient 15 000. 15 000 à marcher vers les usines de pesticides, un rendez-vous historique réunissant des malades, des soignants, des agriculteurs et des proches. En tête du cortège, des personnes malades portaient des pancartes avec leurs noms ou ceux de leurs proches et des dates de diagnostic, parfois des dates de décès. Derrière les chiffres, des visages, des familles, des vies bouleversées. Moi, ce que je voudrais dire ce matin, c'est qu'Octobre Rose, c'est bien, évidemment. Mais agir toute l'année pour réduire les expositions dangereuses, ça devrait aller avec. On demande aux femmes, Gérald, on demande aux femmes, vous nous en avez parlé, de surveiller leur sein, mais qui surveille ce à quoi on expose leur corps, justement. Le dépistage permet de détecter un cancer. La prévention cherche aussi à éviter qu'ils apparaissent. Les deux doivent avancer ensemble. Cette prévention ne peut pas se résumer à demander aux femmes de mieux manger, de mieux bouger, de mieux choisir leurs produits, comme si tout dépendait d'elles. Nous ne choisissons pas tout ce qui se retrouve dans notre eau, on en a parlé, vous en avez parlé, notre air, nos sols. Il faut des décisions collectives, des règles, des contrôles et des industriels qui prennent leurs responsabilités. Les femmes malades ont le droit de demander où va l'argent, d'interroger les pratiques des entreprises, de réclamer davantage qu'un ruban et une photo. Alors oui, on soutient la recherche, les associations, les dépistages bien sûr, mais donnons aussi une place à cette exigence, protéger les vivants, parce que prendre soin des femmes, ça commence avant la maladie et ça ne devrait évidemment jamais s'arrêter à octobre.
0: Merci beaucoup Elsa Wolinski. Je voyais le docteur Kierzek qui acquiesçait.
3: Bravo Elsa, moi je suis bénévole à l'association Rose Up. En fait le problème c'est que au mois d'octobre il y a plein d'entreprises effectivement et puis après on a l'impression qu'il faut aller chercher les sous, il n'y a plus rien après. C'est donc ça. C'est vraiment toute l'année, c'est important.
0: Bravo, merci infiniment chère Madame Wolinski, future épouse de Quentin, notre auditeur apparemment. Merci, on va accueillir le gagnant du jeu. Vous le savez, tout au long de l'année je booste votre pouvoir d'achat. 100 euros de carte carburant et 100 euros à dépenser dans une grande enseigne pour faire un plein de courses. Ça fait, si je suis bonne en maths, 200 euros dans votre poche. Et nous accueillons Thierry. Bonjour, qui appelle de Château-Ponsac. Bonjour Thierry.
9: Bonjour à vous.
0: Vous appelez via ici Limousin, que nous embrassons chaleureusement, chers collègues. Vous êtes ambulancier, c'est un merveilleux métier. Ça nous fait d'autant plus plaisir de vous dire que c'est gagné.
9: Bravo. Super.
0: Bah voilà Thierry.
9: Super. Ah, je suis trop content.
0: Eh bien, vous le méritez et on vous doit bien ça. Vous êtes inscrit sur le site ici.fr. Vous avez vu, c'est très simple et c'est gagné. Je voudrais vous remercier vraiment tout particulièrement aujourd'hui, cher Valère Coréard, d'avoir lancé ce Poolgate.
4: C'était c'est pas le bon terme, mais bon. Comme ça.
12: Voilà. Il y en a d'autres, des photos de poules qui continuent.
0: Ouais, donc voilà, on a parlé des PFAS, des bons œufs notamment, et on vous a demandé, enfin Valère Coréard vous a demandé d'envoyer les photos de vos poules sur le WhatsApp 0810 055 056. Vous avez largement joué le jeu. C'est merveilleux. On vous remercie infiniment. Pour préparer cette émission, merci à ma grande Céline à la réalisation. Et Loris, c'était sa première avec nous à la technique, Alexandra au standard et ma chère Gwenelle à la préparation. Et merci à ma tendre équipe. Quant à moi, je vous dis à demain. Dans un instant, c'est le 13h de nos régions avec mon amie Marine Legénie. Bonjour Marine.
12: Bonjour, comment allez-vous?
0: Oh, fort bien.
12: Fort bien.
0: Nous sommes agités aujourd'hui.
12: Oui, je vois ça. Au programme du 13h, allez, je vous donne ça rapidement. Évidemment, on continue sur la mobilisation lycéenne. On a un sujet, tiens, pour Audrazo, si elle nous écoute, sur un procès pour escroquerie à la rénovation énergétique. Ça, on a l'habitude. Et puis, des fraises en octobre en Alsace, figurez-vous. Et on va terminer avec un détour par Marseille où la bonne mère est enfin inscrite au patrimoine mondial de...
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0: Merci, chers amis, d'écouter la radio ici. Il est 13h. Les informations, Marine Legénie.
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0: Marine Legénie.
12: Bonjour à toutes et à tous, bienvenue dans le 13h de nos régions avec une large partie de ce journal consacré encore aujourd'hui à la mobilisation lycéenne entre l'acte 3 et l'acte 4. Nous vous expliquerons ce que sont les grenades assourdissantes dont l'usage est pour l'instant suspendu. La présidente de la Ligue des droits de l'homme sera avec nous. On prendra la direction de Lens où un adolescent a eu la main arrachée en marge d'une manifestation. On s'interrogera aussi sur la réponse politique que peut apporter le gouvernement. Et puis direction Périgueux où une grand-mère a défilé avec sa petite fille hier, elle qui avait déjà défilé en mai 68.
14: Je viens soutenir ma petite fille et les jeunes en priorité parce qu'ils sont dans des conditions épouvantables pour étudier.
12: Dans l'actualité également, le traumatisme encore vif pour les Juifs de France, 3 ans, jour pour jour après les attaques terroristes du 7 octobre. Les procès pour escroquerie à la rénovation énergétique qui se multiplient comme hier à Caen, des fraises en octobre en Alsace et Notre-Dame de la Garde à Marseille enfin inscrite au titre des monuments historique. C'est le 13h de nos régions. Bienvenue, on est ensemble jusqu'à 13h30. Et on prend d'abord la direction de Marseille où une manifestation lycéenne a dégénéré ce matin. Ça s'est passé peu avant 10h devant le lycée Marie Curie dans le 5e arrondissement. Élèves et enseignants étaient réunis de manière pacifique lorsque les CRS sont arrivés sur les lieux. Les enseignants ont alors décidé de former une chaîne humaine et un lycéen de 17 ans a été blessé au crâne, secouru par les marins-pompiers de Marseille. Samuel Tracol est professeur d'histoire, membre de la CGT Éducation. Il raconte à Ici Provence.
15: Manifeste en d'une manière tout à fait apaisée et dans le cadre légal. Et la réponse du moment démocratique, c'est une charge de CRS qui est menée sur les personnels, c'est-à-dire des fonctionnaires de l'État qui font marcher le service public d'éducation nationale et sur des jeunes gens qui, pour l'essentiel, sont mineurs. Donc nous, notre état d'esprit, il est très simple à la suite de ça. C'est évidemment la consternation, le choc. Nous refusons de reprendre du travail dans ces conditions.
12: Il y a plusieurs syndicats de l'éducation nationale, le SNES-FSU, la CGT, FO et Sud appellent à une journée de grève et de manifestation demain en soutien à cette

0: une sorte de gros fusil à canon pour disperser rapidement une foule. Elle est utilisée aujourd'hui par les forces de maintien de l'ordre, CRS et gendarmes mobiles, quand la matraque ou le canon à eau ne sont pas assez efficaces, et toujours sur autorisation de la chaîne hiérarchique qui peut remonter jusqu'au préfet. Son utilisation est donc encadrée, elle ne peut se faire qu'à une distance de 50 à 80 mètres de la foule. Quand elle est propulsée, elle met 3 à 4 secondes pour toucher le sol, une fois au sol encore 3 secondes pour exploser. Le bruit est extrêmement fort, 160 décibels. Le seuil de douleur, je vous le rappelle, est à 120 et ça provoque la fuite immédiate des manifestants.
1: Mais est-ce que c'est une arme dangereuse, Coralie ?
0: Eh bien, c'est toute la question qui se pose à nouveau. L'ancienne génération de grenades assourdissantes avait déjà été supprimée car responsable de trop de mutilations, une grenade dite arracheuse de main. Le ministre suspend temporairement donc l'utilisation de la ASSD pour comprendre, vous l'avez dit, si le modèle présente une défaillance. Et pour cela, il veut laisser le temps à l'enquête après le drame de Lens.
1: Alors, on précise que c'est une suspension provisoire, en effet, qui ne concerne que cette arme précisément.
0: Oui, alors en dehors des manifestations lycéennes, la grenade ASSD est toujours autorisée pour le maintien de l'ordre. Les autres armes, elles, ne sont pas mises en cause par le ministre. Grenade lacrymogène, de désencerclement et LBD peuvent être utilisées contre les lycéens. Malgré une opposition de plus en plus forte de la classe politique et des citoyens, la France est aujourd'hui le seul pays en Europe à utiliser les grenades de désencerclement, par exemple. Je vous en parlais déjà hier, une pétition pour interdire les armes mutilantes de la police est en ligne sur le site de l'Assemblée nationale. 15 000 signatures hier à 7h, 55 000 aujourd'hui. Le syndicat de police unité lui-même milite pour l'arrêt de ses équipements et l'utilisation d'armes dites intermédiaires, comme le lanceur de billes utilisé en Belgique, par exemple, beaucoup moins dangereux.
1: Merci beaucoup Coralie Moreau pour toutes ces précisions. On poursuit le débat avec notre invitée du jour dans le trésor de nos régions, Nathalie Taillot, bonjour.
2: Bonjour.
1: Vous êtes présidente de la Ligue des droits de l'homme et vous dénoncez de votre côté depuis longtemps l'utilisation de ces grenades assourdissantes lors des manifestations.
2: Oui, il n'y a pas d'ailleurs que cette grenade. Il y en a plein d'autres, dont une qui est assourdissante, GL67, qui a été supprimée au Brésil tellement elle était dangereuse, mais qui est utilisée. Et là, il y a une grenade qui vient d'être lancée hier soir contre les journalistes et les observateurs de la Ligue des droits de l'homme, et qui étaient ciblés puisqu'ils étaient à l'écart de la foule protestataire. Donc on est bien sur le fait qu'on empêche aussi d'observer et d'informer.
1: Ça s'est passé ce que vous dites, Nathalie Taillot ?
2: Ça, c'est Place de la Nation hier soir.
1: D'accord. Donc c'est une dérive globale par rapport à l'état de droit.
2: C'est une dérive globale. C'est tout à fait une dérive globale. Déjà, nous protestons contre ces grenades qui sont extrêmement dangereuses. Nous demandons à ce qu'elles soient supprimées du maintien de l'ordre, mais également le LBD, parce que la France n'est pas le seul pays d'Europe cette fois-ci, mais un des rares pays à l'utiliser en maintien de l'ordre. Donc, nous réclamons cela depuis très longtemps. Nous avons même fait une procédure vis-à-vis du LBD, mais malheureusement, nous l'avons perdu. Mais voilà, nous avons des dérives au sens où on utilise des armes mutilantes.
1: La France, selon vous, ne respecte pas le droit international. Vous aviez déjà alerté pendant les manifestations des Gilets jaunes, Nathalie Taillot.
2: Nous avons alerté parce que c'est depuis toujours que nous luttons contre ces armes mutilantes. Et le fait est que là, il s'agit en plus d'enfants. Donc l'État est censé protéger les enfants qui ont droit en plus à la liberté d'expression, liberté de manifestation. C'est la Convention internationale des droits de l'enfant de l'ONU. Mmh. Et au lieu de quoi, il ne fait que de la répression. Au lieu d'être dans le dialogue au départ, il a laissé non seulement pourrir la situation, mais il a surtout tout de suite été dans la répression violente, ce qui a amené à une escalade des tensions.
1: Cette suspension, c'est déjà un premier pas, vous la saluez quand même, cette suspension des grenades assourdissantes.
2: S'il n'y a qu'une seule grenade, parce que là, ce que vous dites, c'est que ce serait qu'une seule grenade. En fait, il y en a plein d'autres sortes de grenades, oui. La GN2L, etc. Donc il faut supprimer toutes les grenades offensives.
1: Merci beaucoup.
2: Ça, ce n'est pas conforme au droit international. Merci.
1: Merci beaucoup Nathalie Taillot, présidente de la Ligue des droits de l'homme, d'avoir été parmi nous dans le trésor de nos régions. Je précise également que vous êtes avocate, symbole de cette violence. Ce lycéen Lensois, on en parlait tout à l'heure, qui a eu la main arrachée lors d'une manifestation. Selon le ministre de l'Éducation, environ 30 000 lycéens sont privés de cours ce matin en présentiel pour plusieurs semaines. On part à Lens tout de suite avec vous, Vanessa Lamar pour ICI, bonjour.
3: Bonjour.
1: Alors, comment s'est passée

0: la matinée dans ce lycée Lensois?
1: Eh bien, la journée a commencé par un échange entre les élèves, leurs enseignants et la rectrice de l'Académie de Lille. 200 lycéens étaient présents entre 9h et 10h. Ils sont ressortis de cette réunion écœurés et déçus. Ils disent ne pas avoir été entendus sur leurs revendications. Elles concernent essentiellement l'état des bâtiments, mais ils dénoncent aussi les violences policières. Les forces de l'ordre étaient encore bien visibles ce matin, des quarts de CRS. Cet élève de 17 ans est en terminale et en colère.
2: C'est pas une fois qu'il y a un drame qu'il faut s'inquiéter de la vie des lycéens.
3: Vous êtes encore sous le choc après ce drame qui s'est produit lundi matin?
2: En fait, on est sous choc pour plein de choses. On se fait accueillir par des centaines de CRS. On nous a pas écoutés. Lundi, ça a lancé une grenade. Malheureusement, Evan a perdu l'usage de sa main. Il n'y a plus de main. Et c'est à ce moment-là que les personnes réagissent. Non, je suis désolé, mais non.
3: Vous avez entendu que le ministre de l'Intérieur veut interdire les grenades comme celles utilisées a priori lundi matin, les grenades assourdissantes pendant les manifestations de lycéens. Qu'est-ce que vous en pensez?
2: Moi, ce que j'en pense, c'est que ça devrait être interdit depuis longtemps. Donc, je vois pas ce qu'ils foutent encore dans nos rues et encore plus pour des mineurs.
1: De son côté, la rectrice de l'Académie de Lille a évoqué un échange digne et constructif avec les élèves. Les cours devaient ensuite reprendre à l'issue de cette rencontre, mais les professeurs, toujours sous le choc après le drame de lundi, n'ont pas eu le cœur à reprendre les cours. Sophie Delaporte est professeure et représentante du syndicat Sud dans l'établissement.
4: Ce qui m'ennuie aussi, c'est que là, d'un claquement de doigts, hier soir, on décide que tout redevient normal. Les élèves reprennent les cours, qu'on les écoute une heure ce matin et qu'on refait cours. Et ça veut dire quoi? Du coup, il ne s'est rien passé. Je ne sais pas si c'est ça, écouter la parole des élèves, en fait.
1: Cette enseignante sera aux côtés des élèves demain matin, dès 8h, devant le lycée, pour reprendre la mobilisation.
0: Merci beaucoup, Vanessa Lamar, en direct depuis Lens, ici Nord. Parmi les réponses apportées par le gouvernement, il y a aussi donc cette demi-journée d'échange. Le Premier ministre a promis, je cite, une banalisation complète des emplois du temps pour permettre à chaque équipe de direction, à chaque proviseur d'organiser ce moment. En face, les chefs d'établissement sont clairs, ils refusent tout simplement de mettre en place cette journée. Nicolas Bonnet est secrétaire national du syndicat SNP2N UNSA.
5: Personne n'avait été averti de cette annonce. On a besoin d'avoir du temps de préparation, parce que pour se retrouver devant des élèves, pour organiser un débat, il faut du temps, il faut le préparer, il faut en discuter avec les professeurs. Donc on va pas le faire en 24 heures. Donc nous, très clairement, le SNP UNSA, on le dit, on ne va pas organiser ces temps de démocratie interne, ni aujourd'hui, ni demain, ni après-demain. On le fera quand les conditions sont réunies. Donc chaque collègue, en fonction de la situation de son établissement, verra à quel moment il l'organise. Mmh. Il faut le faire dans un climat serein pour pouvoir débattre et écouter les jeunes. Vous savez, la démocratie scolaire, on la fait vivre tous les jours.
0: Nicolas Bonnet, qui est également un proviseur du lycée professionnel Henri Brulle de Libourne. Suspension de l'usage des grenades assourdissantes, mise en place d'un temps de démocratie dans les lycées. Le gouvernement est à la manœuvre, on le voit, pour désamorcer la crise, alors qu'une nouvelle journée de manifestation est annoncée demain. Bonjour Alison Tassin.
6: Bonjour.
0: Vous êtes journaliste politique au Parisien aujourd'hui en France. Emmanuel Macron a convoqué donc une réunion à l'Élysée hier soir et le Premier ministre Sébastien Lecornu s'exprimera quant à lui ce soir dans une allocution depuis Matignon sur la situation dans les lycées, entre autres.
7: Oui, et cela, Marine, est synonyme clairement d'un changement de pied total dans la communication et la stratégie du gouvernement. Après avoir pointé du doigt des manipulations politiques du mouvement par la France insoumise, cette fois, le gouvernement semble vouloir prêter une oreille attentive aux revendications des lycéens, sentant que la colère s'installe et se diffuse. Il faut dire que ce début de gestion à retardement a beaucoup agacé le président de la République en coulisses. Il considère que la réponse policière est trop dur et sans empathie. Résultat, hier soir, convocation à l'Élysée des principaux ministres concernés et ce matin, donc, suspension de l'utilisation des grenades assourdissantes par le ministre de l'Intérieur et surtout, donc, cette prise de parole ce soir de Sébastien Lecornu. Alors, certes, les sujets seront variés, le Premier ministre parlera aussi des carburants, mais clairement, le gouvernement veut éviter de perdre le contrôle de la situation. On est très dans la gestion de l'immédiat, regrette l'entourage d'un ministre concerné, loin d'être convaincu que cette prise de parole, je cite, peau pourrie ce soir, sera audible par les lycéens.
0: Merci beaucoup Alison Tassin pour toutes ces précisions. Alors en attendant une réponse, quelle suite donner au mouvement? Les organisations syndicales étudiantes appellent à poursuivre les blocages des établissements. Aujourd'hui, participer à un acte 4 demain. Quel est l'état d'esprit à la veille de cette nouvelle journée sur le terrain, comme ici à Limoges? Les lycéens sont prêts à poursuivre.
6: Jusqu'à qu'ils changent quelque chose, qu'ils mettent l'argent au bon endroit, qu'il y ait plus d'AED ou de personnes pour aider les gens qui ont besoin d'aide scolairement parlant.
8: Je pense qu'on n'est pas prêt de s'arrêter pour le moment, parce que tant qu'on ne sera pas entendu, en fait, les mouvements ne cesseront pas.
9: De se faire entendre un maximum, quoi. Le but, c'est vraiment de changer les choses, parce qu'on se retrouve avec des classes où on est beaucoup trop. Il y a des classes où il manque des tables, où il manque des chaises, où il y a les plafonds qui tombent, où il y a des cafards dans les toilettes.
10: On n'a plus de profs, on n'a plus de locaux, enfin, c'est n'importe quoi, on n'a même plus les manuels.
11: Le gouvernement actuel renie même le fait d'avoir mis en place des lois qui détruisent les services publics, qui détruisent justement l'école, le lycée, le collège, alors qu'il y a des manques de moyens partout. Tant qu'il n'y aura pas de réaction du gouvernement, on continuera jusqu'au bout.
0: Parole de lycéen au micro, ici Limousin, en première ligne aussi depuis le début de ce mouvement. Les avocats sont sur le pont pour assister les adolescents. Certains et certaines s'organisent, donnent des conseils sur les réseaux sociaux, assurent des permanences pour se relayer auprès des lycéens lors des gardes à vue et de la présentation à un juge. Des avocats donc au chevet des lycéens, comme ici à Paris. Delphine Evenou.
12: Commissariat du 17e arrondissement de Paris, Anne Maïdang arrive
13: pour y assister un jeune lycéen placé en garde à vue en marge de la manifestation.
12: Elle fait partie de l'antenne des mineurs, un collectif de 200 avocats parisiens spécialisés sur le pont depuis 10 jours.
13: Pas plus tard qu'hier, mon cabinet assistait une jeune âgée de 16 ans, placée en garde à vue à 8h et elle n'a été libérée qu'à 18h. Elle n'a pas été auditionnée par les policiers et elle a été relâchée avec un classement sans suite. On nous a répondu, on place en garde à vue pour pouvoir disperser les jeunes.
12: Elle repart.
13: Excusez-moi, c'est le policier qui m'appelle.
12: Des suivis de garde à vue. Prisca Ancion en fait beaucoup aussi. Elle est membre du CAGE, le collectif d'action judiciaire.
14: Quand on arrive dans un commissariat, on voit les cellules remplies de lycéens. 14, 15, 16 ans, 4, 5 par cellule, alors qu'il n'y a que deux matelas et une couverture. Unanimement, ils nous expliquent avoir subi une interpellation violente. Des gifles, des coups, des insultes, des menaces.
12: Devant le tribunal de Bobigny, Anouk Soubéran rassure une famille.
15: Pas trop stressée.
12: Celle d'un jeune majeur interpellé en marge d'un blocus. Comparution immédiate, elle va demander un renvoi.
16: On est trop vif avec une politique pénale et des instructions qui sont très claires, très répressives. Il n'y a pas pire condition que celle actuellement pour juger sereinement et surtout pour se défendre sereinement et avec les meilleurs moyens possibles devant la justice.
12: L'affaire sera finalement jugée en février. D'ici là, le jeune homme a interdiction de participer à des manifestations aux abords d'un lycée.
0: Un reportage signé Delphine Evenou pour ici. Et puis en nous écoutant ce midi, vous vous dites peut-être que ça vous rappelle quelque chose, cette mobilisation à des airs de mai 68. C'est en tout cas ce que souhaitent certains lycéens et étudiants, que les travailleurs rejoignent le mouvement. Hier, Ayla a défilé avec sa grand-mère qui a fait mai 68. Reportage à Périgueux, Philippine Thibaudot.
17: Oui, elle l'appelle même Mamie 68. Ayla est à Jette-Beaufort en terminale et elle est très fière d'être accompagnée de sa grand-mère.
18: Quand elle a vu qu'on manifestait, elle nous a envoyé un message pour savoir si nous on manifestait. Et puis comme on sait que c'est quelque chose qui lui tient à cœur, je lui ai demandé si elle voulait venir avec nous et elle a tout de suite répondu oui pour pouvoir venir manifester avec nous. Elle est inspirante parce qu'elle a toujours défendu ses droits, même les droits des autres, et c'est beau.
17: De son vrai nom, Brigitte, sa grand-mère de 76 ans est plus timide. Elle a laissé ses pancartes au placard mais pas son engagement.
19: Je viens soutenir ma petite fille et les jeunes en priorité parce qu'ils sont dans des conditions épouvantables pour étudier.
17: Qu'est-ce que vous raconte votre petite fille?
19: Il manque plein de choses, les professeurs sont pas là.
20: Parcoursup, mamie.
19: Parcoursup, voilà, Parcoursup.
17: Alors Brigitte, elle n'a pas connu Parcoursup. En mai 68, elle avait 18 ans, elle était dans les cortèges parisiens, les slogans sont restés les mêmes. Mais pas le reste.
19: On était beaucoup plus nombreux, c'était différent. Je sais pas, là je crains un petit peu avec les violences qu'on entend parler. Nous sommes pas dans une période de discussion et où ils se remettent en question. On va dire ceux qui nous gouvernent.
0: Mai 68, octobre 26, Philippine Thibaudot pour ici Périgord. Je vous rappelle que les syndicats d'enseignants appellent à soutenir les lycéens demain par une grève. Nous n'oublions ni les noms, ni les visages. 3 ans après le 7 octobre, Emmanuel Macron réaffirme l'engagement de la France à combattre l'antisémitisme. Le 7 octobre 2023, le Hamas a mené une attaque terroriste en Israël. 1211 personnes sont mortes, en majorité des civils, près de 5000 blessés. Depuis, la riposte d'Israël dans la bande de Gaza a fait plus de 70 000 morts côté palestinien. Et chez nous, en France, les actes antisémites ont explosé. Ces trois jeunes amis juifs de Créteil détail, rencontré par Julien Raymond, parle même de banalisation de l'antisémitisme.
15: Joshua, 20 ans, soupire. 3 ans après le 7 octobre, les juifs comme lui sont désormais tout le temps, dit-il, rangés dans des cases.
20: Ça veut dire qu'on va forcément penser que c'est un juif pro-Netanyahou qui soutient à fond la politique israélienne, qui est d'extrême droite, qui est fasciste, et donc on va essayer de s'en écarter. Et d'ailleurs, on peut être exclu. C'est ce qui m'est arrivé par exemple l'année dernière.
15: Joshua raconte avoir perdu de plus en plus de copains ces 3 dernières années.
21: Ça m'en triste.
15: Son ami Michael le rejoint dans ce centre commercial. Inscrit dans la même fac, depuis peu, ce jeune homme adopte des réflexes d'autoprotection face à la banalisation de l'antisémitisme.
21: Moi, je me cache. Ça veut dire que je n'ai pas affiché une tipa, je n'ai pas affiché Maga David. Toute l'année dernière, je me suis caché de ma religion. Quand je l'ai annoncé cette année, on m'a dit « Ah oui, t'es juif ». À croire que dire qu'on est juif, c'est une mauvaise réponse.
15: À côté, Thomas, le 3e ami de la bande, ses parents l'avertissent de plus en plus souvent.
22: C'est décomplexé.
15: Depuis 3 ans, il l'assure, il a vu l'accélération des attaques antisémites ainsi que le changement de ton.
22: L'antisémitisme, il est plus assumé en lui-même. C'est-à-dire qu'avant, il était toujours au minimum caché par l'antisionisme. Aujourd'hui, il y en a qui assument frontalement devant moi dire qu'ils n'aiment pas les juifs, qui disent qu'il y a trop de juifs en France.
15: Malgré tout, Thomas n'envisage pas de quitter la France. C'est notre pays, conclut les 3 amis.
0: À Créteil, reportage Julien Aymon pour Ici.
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0: La guerre au Moyen-Orient, en Ukraine aussi, ça vous fait réagir hein, dans les isoloirs. Ici, notre dispositif exceptionnel à un peu plus de 6 mois du premier tour de l'élection présidentielle. Je vous le rappelle, des isoloirs installés dans 50 lieux partout en France. Il sert de cabine, d'expression, vidéo, sonore, où vous vous installez librement pour exprimer vos préoccupations, vos craintes et vos espoirs. Annie Arouan donc est entrée dans l'isoloir ici pour nous dire qu'elle rêvait d'un monde en paix.
25: Quel monde souhaitez-vous pour vos enfants et les générations futures?
26: Alors moi, je souhaiterais bien un monde sans guerre et sans armes. Malheureusement, chaque pays ou chaque personne aime se sentir important et vouloir et profiter des biens d'un autre pays. Pour moi, ce serait qu'il y ait la paix, mais dans le monde, plus d'armes. Mais là, c'est un sujet, malheureusement, qui est utopiste. Mais ce serait vivre en paix et que toutes les générations apprennent à se connaître, quel que soit le pays d'où ils viennent, de manière à ce qu'ils puissent échanger, développer des idées et vivre surtout en paix, sans armes, sans être tués pour une idéologie ou pour une culture ou pour n'importe quoi.
0: Annie, dans l'isoloir, ici, Normandie, à Rouen. 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
25: Marine Le Génie.
0: À suivre, cet appel à la prudence, encore et toujours, sur les arnaques autour du dispositif Ma Prime Rénov. Des fraises en plein champ en Alsace au début de l'automne et la Bonne Mère à Marseille, enfin reconnue monument historique. On vous parle donc à présent de ces procès pour arnaque à la rénovation qui se multiplient en France avec de lourdes condamnations à prononcer par la justice contre les réseaux d'escrocs. Exemple hier à Caen où 3 hommes comparaissaient devant le tribunal correctionnel, poursuivis donc pour abus de faiblesse, pratique commerciale trompeuse. Un dirigeant d'une société et 2 de ses commerciaux face à eux. 10 clients à qui on a promis des primes de l'État et qui ont signé pour des travaux inutiles financés par un prêt à la consommation, en majorité des personnes âgées, Nolwenn Lejeune.
27: La société appelle des personnes âgées qui ont déjà fait des travaux pour leur dire qu'elles ont droit à des aides. Elle leur fait alors signer pour d'autres travaux en souscrivant cette fois un crédit à la consommation. Et le piège se referme, dénonce Delphine Bedoué, avocate d'un couple de victimes.
28: Un emprunt de 18 500 euros à rembourser et une culpabilité de s'être fait avoir. Ils sont dans la honte. Aujourd'hui, je suis venue chercher une condamnation. C'est la seule chose qui permettra à mes clients de relever la tête, aussi de se dire qu'on n'a pas été les seuls à se faire avoir.
27: Le gérant et ses 2 commerciaux disent avoir respecté la réglementation, et Kian Barakat, l'avocate du gérant, pointe une autre responsabilité.
29: Où sont les établissements de financement qui viennent accorder des crédits à des personnes dont on nous dit aujourd'hui qu'elles sont vulnérables? Alors elles sont vulnérables à l'égard de la société IPE, mais pas à l'égard des établissements de financement. Ça, c'est un vrai problème.
27: Et un autre dossier arrive derrière celui-ci, impliquant la même société. Il a été renvoyé hier au mois de septembre avec 20 de victimes, dont les parents de cette Sartoise, qui ont 1 an à attendre dans une situation financière catastrophique.
28: Ils
1: son surendettement limite la maison saisie. En plus, on a des frais d'avocat, on va encore en avoir. Moi, ça me met hors de moi.
27: Venue finalement pour rien hier à Caen, elle en profite pour appeler les personnes âgées à la plus grande vigilance. Parlez à vos enfants avant de signer quoi que ce soit, les implore-t-elle.
0: Nolwenn Lejeune, ici Normandie. Les températures, on l'a remarqué, commencent à baisser aujourd'hui après l'été indien du mois de septembre. Et il y a des conséquences très visibles dans les champs. Des fraises en ce début du mois d'octobre en Alsace sur une exploitation spécialisée près de Colmar. Édouard Marguier, c'est exceptionnel pour la saison.
2: Des fraises aussi rouges et aussi sucrées dans ses champs à cette époque de l'année, ce producteur installé depuis plus de 30 ans n'a jamais vu ça.
3: De cette qualité, non. Parce que là, on a eu une météo exceptionnelle. Les fraises sont meilleures qu'en saison parce qu'elles ont plus de temps pour mûrir qu'au mois de mai-juin quand c'est la pleine saison.
2: Thierry Peterschmidt est à la tête de l'exploitation Fraisifay, la Rustenart, près de Colmar. C'est le manque d'humidité qui explique cette production tardive.
3: Comme il fait sec, il n'y a pas de maladie. D'habitude, sur le mois de septembre, octobre, on a des brouillards qui font que les fraises qui viennent, comme elles mettent du temps à mûrir, pourrissent. Alors que là, il y a zéro maladie, alors que on est au mois d'octobre. Quoi.
2: Il précise que les volumes ne sont pas importants. Il s'agit de quelques dizaines de kilos à ramasser et à livrer au supermarché du coin. Mais c'est déjà du travail.
3: Non, c'est là où ça change un peu. On n'a pas anticipé la chose, donc on se débrouille, on cueille de nous-mêmes. Mais moi, mes enfants, on a une petite perte aussi sur ce qui mûrit.
2: Car son seul salarié est occupé à préparer les fraisiers pour la prochaine récolte prévue début mai. Du moins normalement.
0: Allez, de l'Alsace à Marseille, dans le trésor de nos régions, puisqu'un des symboles de la ville, des Bouches-du-Rhône, est désormais officiellement inscrite au titre des monuments historiques, la basilique Notre-Dame-de-la-Garde, la Bonne Mère, une protection qui doit contribuer à préserver ce monument emblématique pour les générations futures. Et c'est bien sûr une excellente nouvelle pour Didier Roca, recteur de la basilique depuis septembre dernier.
4: Moi, j'en suis extrêmement heureux parce que il y a des conséquences du point de vue des subventions. C'est un outil supplémentaire qui nous permettra de prendre soin. On a beaucoup parlé de la dorure. Il y a encore énormément de travaux là qui vont se dérouler avec le pont-levis, l'éclairage intérieur, un certain nombre de nettoyages des exotos. Ça va nous permettre quand même d'avoir un soutien financier ou un soutien technique qui nous permettra de redonner à Notre-Dame-de-la-Garde toute sa beauté. Ça montre que les pouvoirs publics ont vraiment le désir de prendre soin de ce monument qui appartient, on va dire, légalement au diocèse de Marseille, à l'Église, mais qui, on le sait bien, appartient à tous les Marseillais.
0: La Bonne Mère accueille chaque année plus de 2 millions de fidèles et de visiteurs selon le diocèse. Il ne reste plus que le département du Var en orange pour pluie, inondation et orage ce midi. La vigilance orange est donc levée dans les Bouches-du-Rhône et le Gard. Allez, on prend la direction de l'Indre à Levroux, une commune qui a perdu un morceau de son patrimoine après le vol d'un livre d'une valeur inestimable dans la nuit de dimanche à lundi. Ce livre, c'est l'Apocalypse de Jean Forêt, un ouvrage de 210 kilos avec une couverture en bronze conçu par Salvador Dali. De nombreux artistes, dont Jean Cocteau ou Bernard Buffet, ont participé à sa création, Manon Klein.
5: Oui, Alexis Rousseau-Joannet voulait faire revenir ce livre à l'occasion de l'opération Bourges Capitale Européenne de la Culture 2028.
6: J'ai adressé, il n'y a pas plus tard qu'il y a quoi, 15 jours, 3 semaines, une lettre officielle au propriétaire de l'ouvrage pour lui demander officiellement donc le prêt pour cette année 2028. Et nous devions aller avec mon adjointe à la culture, qui est d'ailleurs la fille de Philippe Baudin, là cet automne, dans le courant du mois de novembre, pour aller le voir.
5: L'entreprise Baudin Joyeux qui a fabriqué donc les parchemins des pages, c'est un bout de patrimoine berrichon qui a été volé, ce que déplore le maire de Levroux.
6: On est toujours triste de voir que des objets disparaissent. On pense évidemment aux récents casses majeures qui ont eu lieu, notamment au musée du Louvre, mais aussi dans quelques musées de France dont on ne parle pas forcément autant. Voir des morceaux de patrimoine comme ça disparaître, c'est toujours évidemment d'une tristesse absolue. Donc j'espère que cet ouvrage, l'Apocalypse, sera bientôt retrouvé.
5: Et si ce livre estimé comme l'un des plus chers au monde et les plus lourds, 210 kilos, venait par bonheur à être retrouvé, ça aurait quand même des conséquences sur le dispositif de sécurité à mettre en place notamment.
6: On se cassait déjà un peu la tête, pour tout vous dire, pour savoir comment exposer cette œuvre, puisqu'en fait, les 120 parchemins sont détachables, donc ils sont présentés quasiment à l'unité, donc il faut quand même un grand espace, et puis évidemment des consignes de sécurité qui sont majeures.
5: Avec un coût d'assurance qui forcément risque de grimper, mais pour l'heure, tout ça, c'est que de la fiction, puisque le livre est toujours porté disparu.
0: Manon Klein, ici Berry, vous retrouvez tous les détails de cette affaire sur ici.fr. Au Mondiaux de judo, c'est à Bakou, en Azerbaïdjan, grosse déception pour Claire. Clarisse Agbenienou, la Française, a été battue dès les quarts de finale des championnats du monde. 11-1, elle devra passer par un tour de repêchage pour espérer donc le bronze et ne pourra pas briguer l'or. On apprend que l'élection de Miss France 2027 aura lieu au Futuroscope à côté de Poitiers. Cette édition aura une résonance particulière puisqu'elle marquera un double anniversaire, les 40 ans de Miss France à la télévision et les 40 ans du Futuroscope. L'événement sera retransmis comme d'habitude en direct sur TF1 et présenté comme d'habitude par Jean-Pierre Foucault. Sofiano en route vers la Terre. C'est en début d'après-midi que la Française doit quitter la Station Spatiale Internationale. Après près de 8 mois de mission, le départ est prévu à 14h05, heure française. C'est la fin du 13h de nos régions. On se retrouve demain, même heure, même endroit. La journée se poursuit en musique sur ICI.
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12: France Travail se déplace et va au-devant des publics éloignés de l'emploi, sans rendez-vous ni inscription préalable, et propose une mise en relation avec des recruteurs, la découverte des métiers et des formations, un diagnostic rapide de la situation professionnelle ainsi que des choses comme l'aide à la rédaction de CV, etc. Ils seront ce mercredi après-midi à Boulay-Dames, demain matin à Clerval, l'après-midi à Valentinier, pour la ils seront ce vendredi matin 9 octobre à Ronchamp et retour dans le Doubs l'après-midi à Valentinier. Pour en savoir plus, rapprochez-vous de votre agence France Travail. 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

0: Gilmour, Troy et George Michael, succès de 1988. À présent, soyons malins. Clémentine Brocard a déniché un bon plan, pas cher, pour la semaine bleue organisée dans le pays de Montbéliard, à Nommé pour être précis.
1: Et c'est vrai qu'arrivé à un certain âge, on reste actif, mais c'est plus vraiment comme avant. Comment créer du lien gratuitement et pas très loin de chez nous? Si vous écoutez ici Belfort Montbéliard, vous savez qu'on est malin. On a toujours quelque chose pour vous, n'est-ce pas Nathalie?
2: Oui, oui. La semaine bleue, c'est une semaine nationale destinée aux retraités et aux personnes âgées. C'était une première, mais à Nommé, on a 330 aînés de plus de 70 ans. Alors, on souhaitait faire quelque chose de plus.
1: Roulement de tambour, le moment tant attendu arrive. Le programme de la semaine bleue à Nommé.
2: On organise le 7, on a une partie de pétanque destinée à rompre l'isolement, à partager un moment chaleureux. C'est ouvert à tous les seniors. Il faudra juste emmener sa paire de boules de pétanque. C'est à 16h, donc les gens peuvent venir à 16h. L'équipe sera là un petit peu en avance pour préparer. Le 8, il y a une pièce de théâtre. Alors, c'est dans le cadre d'un partenariat avec les ateliers Bonjour. Et le spectacle, ça s'appelle La retraite de Babette. C'est à 14h30 à la salle polyvalente de Bavant. C'est gratuit, donc, pour les foyens. Et puis, le 9, on a une dictée collective, alors qui mélange toutes les générations, les aînés et l'ensemble de la population. C'est pour se rencontrer, partager un moment chaleureux et inattendu. Tout le monde s'écoute et écrive ensemble avec la classe de CM1, CM2. Et c'est sous la dictée de leur professeur Estelle Tinchamp. C'est elle qui donnera le rythme pour la dictée. Alors, bon, notre principale motivation, c'est rompre l'isolement pour que les foyens se connaissent déjà entre eux, puissent tisser des liens pour après continuer leur lien avec d'autres aînés et puis apporter un petit moment de bonheur et de partage et puis d'apporter un petit peu de sourire aux aînés. Nommé à un compte Iliwap, donc c'est dessus, c'est sur Iliwap, tapez Nommé. Il y a un compte Facebook Mairie Nommé et sur le site internet aussi de la commune. C'est complètement gratuit et on peut dire merci aussi à nos partenaires qui nous permettent de faire ça gratuitement.
1: Vous l'avez compris, jouer, participer à des activités, ça fait de mal à personne, surtout si c'est gratuit.
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0: Un titre qui donne envie de danser, c'était le groupe antillais Cassave, Sciébois. À 14h, il y aura les infos et un point météo. Juste avant, on revient ici en musique dans 2 minutes avec Eddie Mitchell et Marine. À tout de suite.
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2: Avant l'acte 4 prévu demain, la mobilisation lycéenne est en net recul à la mi-journée, selon le ministère de l'Éducation, mais elle reçoit le soutien de plusieurs syndicats, notamment enseignants, qui appellent à une journée de grève et de manifestation demain. Certains jeunes ont repris le chemin des cours, d'autres continuent les blocages, comme à Sciences Po Paris, où la situation est tendue. Entre deux journées de mobilisation, le gouvernement multiplie les signaux d'apaisement. Le ministre de l'Intérieur annonce notamment suspendre l'usage des grenades assourdissantes pendant le mouvement. Sébastien Lecornu, le Premier ministre, fera une allocution ce soir depuis Matignon. Hier soir, c'est Emmanuel Macron qui a convoqué une réunion d'urgence à l'Élysée. Les boissons énergisantes seront-elles bientôt interdites aux moins de 16 ans? C'est l'une des propositions formulées dans un rapport d'une mission parlementaire qui prévoit aussi de lourdes taxes sur les canettes de cocktails alcoolisés fortement dosées en caféine, en sucre. Ces boissons énergisantes menacent le sommeil et la santé des plus jeunes. 94 000 personnes étaient privées d'eau du robinet fin septembre, soit 30 000 de plus qu'au début du mois. Ce sont les derniers chiffres du ministère de la Transition écologique. Des habitants qui doivent encore être approvisionnés par des camions-citernes ou grâce à des bouteilles d'eau pour boire, pour manger ou pour se laver. Conséquence des faibles pluies et des canicules des derniers mois. Les mondiaux de judo et la déception pour Clarisse Agbenienou. Dès les quarts de finale, elle devra passer par un tour de repêchage pour espérer le bronze et ne pourra pas briguer l'or.
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1: Le ciel est partagé, nous dit Météo France. Les nuages donnent de petites pluies en fin de journée, des pluies plus fréquentes vers le pays de Montbéliard. Maxi pour le territoire de Belfort et les Hauts-de-Saône, 22-25. Pour le Doubs, 19-22 et 17 sur les hauteurs.
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0: groupe ABBA avec Fernando, un morceau qui se veut être un dialogue de deux vétérans qui se souviennent de leur combat pendant la révolution mexicaine. La musique se poursuit dans un instant avec Michel Delpech, Christophe Maé et Zazie. Bel après-midi.
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1: Pour les vacances d'automne, préparez-vous à vous faire gentiment peur au musée départemental de la montagne et haut du thème Château Lambert. La 4e édition de Frissonner au musée aura lieu du 17 au 31 octobre. Et pour lancer les festivités, le samedi 17 octobre donc, à 14h30, il y aura un atelier conte et création de marque-pages aux couleurs de la saison. Réservation obligatoire auprès du musée. La suite de ces infos utiles, si vous habitez Belfort et si vous souhaitez poser vos questions directement aux élus sur le cadre de vie, les travaux ou le futur labyrinthe végétal. Notez que le prochain conseil de quartier aura lieu ce jeudi 8 octobre 20h à la maison de quartier des Forges, rue de Marseille. Un moment idéal de faire entendre votre voix et suivre la vie du secteur.
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0: She's Like the Wind, Patrick Swayze en 1987, un titre co-écrit d'ailleurs par l'acteur, c'était pour le film Dirty Dancing. Et j'aime bien rappeler Dirty Dancing, sorti sous le nom au Québec de Danse Lascive. Fast and Furious devient là-bas Rapide et Dangereux, Cars devient Les Bagnoles, il y en a plein d'autres, hein, comme ça on pourrait continuer longtemps, hein, sauf qu'il y a le retour de la musique qui arrive.
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2: Sébastien Lecornu s'exprime ce soir depuis Matignon. Le Premier ministre attendu évidemment sur les blocages de lycées et la manifestation de demain. L'acte 4. En attendant, les blocages se poursuivent à Strasbourg, Lyon ou Paris. Des lycéens se disent déterminés à continuer la lutte. Selon le ministre de l'Éducation, près de 30 000 élèves sont privés de cours aujourd'hui en présentiel. Pour plusieurs semaines, 24 lycées ont été incendiés ou saccagés et les dégradations atteignent, selon Édouard Geffray, plusieurs dizaines de millions d'euros. Cette vidéo très partagée sur les réseaux sociaux, filmée par un journaliste d'ici Isère. On y voit une voiture de police banalisée surgir en pleine manifestation lycéenne dans un parc de Bourgoin-Jallieu et foncer vers les jeunes. La scène choque syndicats et associations. Vidéo à retrouver sur ici.fr. 3 ans après les faits, l'homme suspecté d'avoir attaqué au couteau plusieurs personnes, dont des enfants, dans un parc d'Annecy, est renvoyé devant la cour d'assises de la Haute-Savoie. Le suspect, un homme d'une trentaine d'années, s'en était soudainement pris à ses enfants sur une aire de jeu près du centre historique et à plusieurs promeneurs. La justice avait très vite écarté toute motivation terroriste. Et puis on apprend que l'élection de Miss France 2027 aura lieu au Futuroscope à côté de Poitiers. Cette édition aura une résonance particulière puisqu'elle marquera un double anniversaire, les 40 ans de Miss France à la télé et les 40 ans du Futuroscope. L'événement sera retransmis en direct sur TF1 et présenté comme d'habitude par Jean-Pierre Foucault.
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1: Le ciel est partagé, nous dit Météo France. Les nuages donnent de petites pluies en fin de journée, des pluies plus fréquentes vers le pays de Montbéliard, en maxi 19 à 25 degrés. Cette nuit, le temps est changeant avec quelques averses en soirée, plus d'averses en seconde partie de nuit. Le vent se renforce, minimal 9 à 11.
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0: Blazing Light, The Weeknd, la suite du programme après la pause, des idées sorties à 15h30, juste avant les trois chansons françaises à la suite, avec Michel Sardou, le duo Obispo Cabrel en nouveauté, et le bonbon d'antan chanté par Renaud Mistral Gagnant.
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1: Quelques infos à l'occasion d'Octobre Rose, samedi à Étupes. Il y aura une marche de 4 km accessible à tous et trail de 5 ou 10 km. Départ depuis l'école du centre à 10h, 5 euros la marche, entre 5 et 8 pour les trails avec un pot de concoyote offert aux plus courageux. Autre marche, samedi, rendez-vous à 14h devant la maison du temps libre à Doran pour un parcours familial de 7 km. Ou encore 14h à Châtenois-les-Forges, une marche de 5 ou 8 km depuis la salle Mongin. Autre chose pour ce week-end, salle de la cavalerie d'Héricourt, a lieu le Salon des Arts. Un événement gratuit qui réunit 39 artistes, peintres, sculpteurs, photographes nationaux et internationaux, ouvert samedi et dimanche, 10h-18h.
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0: Ah, ça, c'est une belle balade. Chériche, Cool and the Gang. Après une courte pause, on revient ici avec Véronique Sanson, Indochine et Beautiful Life du regretté Black. Belle après-midi ici.
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1: Magnifique, Véronique Sanson et ma révérence.
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1: Très bel après-midi, très heureux de vous retrouver. Soyez les bienvenus, il est 16h. Et à 16h, un nouveau point sur l'actualité, c'est avec Marine Nogeny.
3: Plusieurs syndicats de l'éducation nationale appellent à faire grève et à manifester demain en soutien aux lycéens. Avant cet acte 4, certains jeunes ont repris le chemin des cours et d'autres continuent les blocages aujourd'hui. Entre deux journées de mobilisation, le gouvernement, lui, tente de désamorcer la crise. Le ministre de l'Intérieur a annoncé suspendre l'usage des grenades assourdissantes pendant ce mouvement. Sébastien Lecornu, de son côté, le Premier ministre, s'exprimera tout à l'heure à 18h30 sur la révolte lycéenne, mais aussi sur les prix du carburant et les grandes lignes du budget. Les trois adolescents de 16 ans mis en cause dans l'affaire de l'agression d'un enseignant à La Ciotat seront jugés en février 2027. Ce prof de 59 ans a été aspergé d'essence et frappé en marge d'une de ses manifestations alors qu'il tentait d'éteindre un feu devant l'établissement. Les boissons énergisantes seront-elles bientôt interdites aux moins de 16 ans? C'est l'une des propositions formulées dans un rapport parlementaire aujourd'hui. Fortement dosées en caféine et en sucre, ces canettes type Red Bull, Monster Energy ou encore Crazy Tiger menacent le sommeil et la santé des plus jeunes. Rapport qui prévoit aussi de lourdes taxes sur les canettes de cocktails alcoolisés. 94 000 personnes étaient privées d'eau du robinet fin septembre, soit 30 000 de plus qu'en début du mois. Ce sont les tout derniers chiffres du ministère de la Transition écologique, conséquence des faibles pluies et des canicules de ces derniers temps. Les mondiaux de judo et la déception pour Clarisse Agbenienou. Dès les quarts de finale, elle devra passer par un tour de repêchage pour espérer le bronze.
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1: Un petit coup d'œil sur la couleur du ciel chez nous cet après-midi dans le nord Franche-Comté. Il fait encore doux, mais attention, la grisaille est bien présente. Les averses pourraient arriver dans les minutes qui viennent. C'est ce qui reste en tout cas prévu annoncé par Météo France. Soirée et nuit également peut-être sous quelques gouttes. Et puis pour demain, ce sera la même chose dans la matinée. Et surtout, l'info importante pour demain, c'est cette baisse assez nette des températures, puisqu'on sera autour de 13 degrés, pas plus à la mi-journée, et de 11 à 12 dans l'après-midi. C'est-à-dire qu'on va perdre quasiment 10 degrés par rapport au début de cette semaine.
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1: Et on débute notre 16-19 avec Madonna et Who's That Girl. C'est ici Belfort-Montbéliard. Bel après-midi.

0: Madonna, Who's That Girl? C'est la question que tout le monde se posait il y a 44 ans lorsqu'elle est apparue avec un tout premier titre qui s'appelait Everybody, le début d'une immense carrière évidemment pour Madonna, et le grand succès arrivera un petit peu plus tard avec Holiday. Les vacances arrivent justement à grands pas, c'est dans quelques jours maintenant, et pour l'occasion, on va vous offrir vos entrées tout à l'heure pour le parc Sigoland et le secret des dragons. Les dragons arrivent à Sigoland tout au long de ces vacances d'automne. On jouera dans une petite demi-heure à compter pas compter. À venir également l'humour en tube de Fred Ballard et la nécessaire minute comtoise avec Arnaud Fromage qui va partir dans quelques instants tout simplement explorer le monde.
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0: Mais pour l'heure, c'est le nouveau Vianney, ça s'appelle Dor.

0: Vianney d'or et d'étain avec ici Belfort Montbéliard. Et la nécessaire minute comptoise d'Arnaud Fromage, c'est maintenant. Bonjour Arnaud.
1: Bonjour Pierrick, bonjour à tous.
0: Et aujourd'hui, vous êtes donc parti explorer le monde.
1: Oui, j'avais envie de vous emmener avec moi pour un grand voyage dans le monde merveilleux des toilettes à la japonaise. Alors on l'a tous en tête, ces bijoux de technologie que sont les cabinets en version pays du soleil levant, avec leurs petits jets, leurs petites loupiottes, leurs sièges chauffants, et bien sûr avec des sons pour dissimuler le potin que vous allez y faire. Des toilettes inventées dans les années 60 et popularisées dans les années 80 par Toto, qui n'est pas une personne qui fait des blagues, mais la marque, the marque de toilettes au Japon. C'est bien simple. Quand un japonais parle de ses wawa, il utilise le mot de washlet, le nom du tout premier de ces chiottes du turfu inventées par la marque Toto, un peu comme nous avec le sopalin.
0: Et il faut croire qu'il y a du nouveau dans le domaine également.
1: Oui, car il ne manquait qu'une chose à ces formidables toilettes japonaises. Bah oui, elles n'étaient pas encore connectées. Eh bien, la marque Toto, encore elle, vient de lancer une application qui permet de géolocaliser les toilettes les plus proches. Vous pouvez même réserver votre session de travail. Arrivé sur place, vous n'aurez alors qu'à scanner un QR code pour savoir en direct quelles sont les toilettes accessibles. Le futur, je vous dis. Enfin, je vous signale que l'Est républicain, le journal, l'avait déjà fait en 2023 en publiant une carte interactive des toilettes publiques à Besançon. Une carte d'ailleurs toujours disponible sur leur site, il ne reste plus qu'à développer l'application.
0: Mais c'est pas idiot, mais alors revenons au Japon parce que ça peut aller encore plus loin cette affaire de toilettes. Hein.
1: Oui, vous pensiez qu'on avait fait le tour avec nos cabinets connectés qui font de la musique? Eh bien non. Si un jour vous allez à Tokyo, sachez que quand vous en aurez fini avec les visites barbantes de quartiers commerçants, de temples et de sanctuaires ennuyeux, voire du Mont Fuji, du déjà vu, après tout ça, éclatez-vous grâce aux visites guidées des plus belles toilettes du quartier de Shibuya. Je vous jure que ça existe. Des agences proposent de visiter les 17 plus belles toilettes publiques de ce quartier, l'un des plus animés de la ville. Il vous en coûtera en moyenne 30 euros pour la visite, mais à ce prix-là, vous aurez le droit à des toilettes d'artistes. L'une d'entre elles installée dans un parc et, pour se fondre dans le paysage, recouverte de planches de bois de cèdre. Une autre ressemble à une soucoupe volante qui aurait atterri là. Et n'oublions pas les toilettes de Shigeruban, celles qui intriguent le plus, hein, car elles sont transparentes et grâce à un verre intelligent, dès que quelqu'un entre et active la serrure, les parois deviennent immédiatement opaques. Et ça, eh ben on l'a pas à nous. Mais après j'ai envie de dire, est-ce que c'est vraiment grave?
0: Non, pas vraiment. Merci beaucoup Arnaud Fromage. Après le Japon, ambiance tahitienne, ça c'est pour mon ami Noah Somi. Voici Ease avec Over the Rainbow.

0: Propaganda, P. Machinery, la suite de l'après-midi, c'est Jacques Higelin, Tombé du ciel, et ensuite l'humour en tube de Fred Ballard. Choisir son activité physique pour l'année, bah, c'est pas si simple, et tendez bien l'oreille, hein, si c'est également votre cas. On se retrouve juste après ça, ne bougez pas.
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0: Jacques Higelin, tombé du ciel avec Ici Belfort Montbéliard.
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0: Bon, c'est le mois d'octobre, mais il est peut-être encore temps de choisir l'activité physique ou manuelle qui va vous servir de défouloir, par exemple, après le boulot. Alors, pour nous aider à trouver la bonne formule, Fred Ballard s'est entouré des meilleurs dans l'humour en tube.
3: Peu importe l'activité, quand t'as pas envie de la faire, c'est pas la même activité.
4: Non.
3: Alors que c'est la même activité.
5: Voilà, alors déjà, ça c'est un principe de base. Une même activité peut correspondre à certaines personnes, mais peut en refroidir d'autres. Donc, il ne faut surtout pas se laisser influencer par les autres. Sinon, on peut se retrouver au fond d'une piscine avec une ceinture de plomb autour de la taille.
3: La plongée sous-marine. Il y a des gens qui trouvent ça exceptionnel. Moi, c'est le pire truc qui peut m'arriver dans une journée. Non, je préfère les endroits où on peut respirer. Non, vraiment, je trouve ça pratique. L'oxygène, je trouve ça pratique. Moi, j'évite toutes les activités où on peut pas respirer, j'évite. La plongée sous-marine, les relations de couple, j'évite.
5: Voilà, alors si comme Roman Frécinet, vous êtes claustrophobe et couplophobe, c'est vrai que déjà, ça élimine un certain nombre d'activités, mais heureusement, il y a des activités d'extérieur hein, qu'on peut pratiquer le week-end ou en stage. Le canyoning, par exemple. Avec Laura Felpin comme mono, vous serez entre de bonnes mains.
6: Donc encore une fois, c'est pas pour les cleps, ok hein, les consignes. Quand je vous dis avant un saut de 30 mètres, c'est les bras le long du corps,
7: c'est pas j'arrive les bras le long du corps,
6: ok, c'est les bras le long du corps. Ça va, ça? Sur 30 mètres, l'eau, c'est du béton, donc c'est directement une fracture de la malléole. Excellent. Et malheureusement, dans la plupart des cas, une hémiplégie totale des membres inférieurs de votre squelette. OK?
5: OK. Ça fait partie des détails qui ont leur petite importance. Hein, avant de se lancer dans une nouvelle activité ludique et ou sportive, pour s'éclater après le boulot, c'est important hein, de se fendre la poire, c'est vrai, mais jusqu'à un certain point.
0: L'humour en tube de Fred Ballard. Quelques infos pratiques idées de sortie à venir dans un petit instant. Après cette belle nouveauté, c'est Joseph Kamel en duo avec Vita et ça s'appelle Jamais.
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0: Toi. Joseph Kamel et Vita, ça s'appelle Jamais.
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0: Bientôt les vacances, dans une dizaine de jours, vous allez pouvoir vous préparer à frissonner en famille ou entre amis, mais surtout en famille, au musée départemental de la montagne à Haut-du-Thème, Château-Lambert. Ce sera la quatrième édition de Frissonner au musée. Elle aura lieu du 17 au 31 octobre. Et donc, pour lancer ces belles festivités, la journée d'ouverture, le samedi 17, débutera à 14h30. Et ne manquez pas l'atelier Conte et création de marque-page aux couleurs de la saison. C'est accessible dès 7 ans. C'est gratuit pour les moins de 18 ans et seulement 2 euros pour les adultes. Mais attention, réservation obligatoire auprès du musée. Et puis si vous habitez Belfort et que vous souhaitez poser vos questions directement aux élus sur votre cadre de vie, les travaux, un futur labyrinthe végétal, et bien sachez que le prochain conseil de quartier aura lieu après-demain et même demain soir, jeudi, à partir de 20h à la maison de quartier des Forges, hein, rue de Marseille. Ça peut concerner les travaux d'Alstom, les aides à la rénovation, la biodiversité à l'étang des Forges ou encore le tri des biodéchets. Rendez-vous donc demain soir à partir de 20h.
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0: Et les premiers cadeaux d'après-midi arrivent dans un petit instant. On va jouer à compter, pas compter. Et on va partir du côté de Sigolande après Pilayon et après Jean-Louis Aubert.

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0: moitié chantée, une moitié instrumentale. Bah, c'était ça, les années 80. Pilayon avec Happy Chelone. Sur votre radio, ici Belfort-Montbéliard. On ouvre le standard dès maintenant. Vous le savez, c'est l'heure 03 84 22 82 82. C'est l'heure de jouer à compter, pas compter, avec un très beau cadeau. Ils viennent d'arriver, ces nouveaux cadeaux. Ce sont vos entrées, vos invitations pour aller au parc Sigolande et à l'occasion des vacances de la Toussaint, plonger dans le secret des dragons. Ils arrivent à Sigolande pour Halloween. Le parc va se transformer en un royaume fantastique pour une belle aventure où citrouilles, dragons et chevaliers vont se rencontrer. 03 84 22 82 82 pour jouer ensemble à compter, pas compter.
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0: Et ce sera le temps d'écouter Benjamin Biolay. Ça a été l'un des jolis succès de la fin de l'été. Et comme ça, ça nous rappelle un petit peu la présence du soleil et d'un ciel tout bleu. Voici Écran Total, Benjamin Biolay avec Ici Belfort-Montbéliard.

0: Benjamin Biolay, Écran Total, avec ici Belfort-Montbéliard.
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0: Total régalade avec ces entrées qu'on vous offre, hein, vos invitations pour le parc Sigoland. Si vous ne savez pas quoi faire pendant les prochaines vacances, comment occuper les enfants, eh bien allez là-bas. Puisque jusqu'au 1er novembre, hein, et dès le début des vacances, les dragons arrivent à Sigoland. Pour Halloween, évidemment, le parc va se transformer en un vrai royaume fantastique, hein, avec ses créatures mythiques, ses dragons qui vont côtoyer citrouilles et chevaliers. On vous offre vos entrées dès maintenant en jouant à comptez pas comptez. 03 84 22 82 82 après Venus, la version Bananarama.
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0: Bananarama avec Vénesse.
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0: Et la première à nous rejoindre cet après-midi s'appelle Marion. Bonjour.
2: Bonjour.
0: Bonjour, bonjour Marion. À Rouen, Haute-Saône, tout va bien ?
2: Oui, ça va, merci.
0: Bon, l'univers des dragons, ça vous tente ? Visiblement, c'est toujours
2: Ça serait super.
0: Ce serait chouette, hein. C'est toujours un univers un peu mythique, mystique. Le secret des dragons, c'est donc ce qui vous attend au parc Sigoland pour toutes les vacances d'automne qui arrivent très vite. On va jouer avec nos amis dragons. Marion, on va jouer à compter, pas compter. Je vais vous proposer trois affirmations. Il faudra au moins deux bonnes réponses sur les trois. Et vous me dites compter si vous pensez que c'est vrai, pas compter si vous pensez que c'est faux. D'accord ?
2: Ça marche.
0: Allez, c'est parti Marion, on y va. Dans le film de Disney, célèbre dessin animé, Peter avait un ami dragon qui s'appelait Elliot. Comptez ou pas comptez ?
2: Comptez.
0: En Asie, le dragon oriental est perçu comme une créature bienveillante. Comptez ou pas comptez ?
2: Ah oui, comptez.
0: Et enfin, dans l'astrologie chinoise, il existe un signe du dragon. Comptez ou pas comptez ?
2: Comptez.
0: Eh bien, on va calculer votre score. Dans le film de Disney, évidemment, Peter et Elliot le dragon, vous aviez la bonne réponse. C'était dans les années 70. Moi, j'étais tout gamin à l'époque. En Asie, le dragon oriental est perçu comme une créature bienveillante. Deuxième bonne réponse. Une créature là-bas liée à l'eau, à la sagesse, à la chance et au pouvoir impérial, tout simplement. Et puis, évidemment, que le signe du dragon est l'un des signes du zodiaque de l'astrologie chinoise. D'ailleurs, notez que la dernière année du dragon remonte à pas très loin, c'était en 2024. Bon, bah, l'essentiel est là. Vous avez vos trois bonnes réponses. Et ben voilà, et vos deux entrées donc, pour aller découvrir le secret des dragons toutes les vacances qui arrivent au parc Sigoland en Alsace. Voilà, Marion.
2: Eh ben, merci beaucoup.
0: Je vous en prie. D'avance, une bonne soirée et puis de très bonnes vacances. À bientôt.
2: Eh bien, merci, bonne soirée, au revoir.
0: Au revoir, on se retrouve dans un instant.
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0: Absolument, à tout de suite. 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

0: Ah, il a vraiment ça dans le sens, simple, efficace, on my soul, le tout nouveau Bruno Mars avec ici Belfort-Montbéliard.
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0: Et rendez-vous dans 3 minutes pour un nouveau point météo juste après les infos, les 17h. Un tour complet de l'actualité, c'est avec Marine Legénie.
2: Sébastien Lecornu va-t-il apaiser la colère lycéenne? Le Premier ministre est attendu au tournant tout à l'heure à 18h30. Il doit faire une allocution depuis Matignon. En attendant, les jeunes poursuivent les blocages, comme ici dans le 8e arrondissement de Paris, Nicolas Joly, devant le lycée Chaptal.
3: Une rangée de poubelles bloque l'accès du lycée. Les jeunes dansent dessus avec des pancartes.
4: Je m'appelle Ruben, je suis en seconde.
3: Qu'est-ce qu'il y a écrit sur ta pancarte?
4: Chaptal des Terres. C'est parce qu'on veut aider tous les autres lycéens de France. Sans violence évidemment, mais on voudrait juste tout donner, on va pas abandonner.
3: Continuer le combat qui, au lycée Chaptal, ne fait que commencer. C'est le premier blocus pour cet établissement plutôt aisé. Johan, élève de première, est venu d'un lycée voisin.
5: Là, on est dans un lycée qui est quand même plutôt valorisé et il n'y a pas forcément des problèmes qu'on peut retrouver dans d'autres lycées, mais c'est justement aussi ça le but du mouvement, c'est d'être solidaire entre lycées, entre jeunes.
3: Pour lui, seules des mesures fortes pourraient mettre fin au mouvement.
5: Des propositions des jeunes, il y en a plein. Enfin, suffit d'aller voir les blocus dans les pancartes, il y a des choses hyper intéressantes de marquer. La suppression de Parcoursup, ce serait une victoire et je pense que le mouvement s'arrêterait, en tout cas, baisserait énormément.
3: Sidonie, elle, n'attend plus grand-chose du gouvernement.
6: Bah, déjà, peut-être faudrait arrêter de juste mutiler les enfants. En réalité, ça me paraît être une priorité, mais ça, enfin, le fait de demander, c'est déjà ridicule. Et effectivement, un minimum de considération. Le gouvernement, en réalité, il s'en fout de nous et il va changer des choses, mais ça ne sera jamais assez, quoi.
3: Après 3 heures de blocus, les élèves de Chaptal finissent par ranger leurs poubelles. Certains rejoignent d'autres actions dans des lycées voisins.
2: Reportage Nicolas Joly, ici Paris, Île-de-France. Demain, autre journée de mobilisation. Plusieurs syndicats de l'éducation nationale appellent à une journée de grève donc, et de manifestation en soutien à la mobilisation de ces lycéens. Au total, selon le ministre de l'Éducation, près de 30 000 élèves sont, je cite, privés de cours en présentiel pour plusieurs semaines. 24 lycées ont été incendiés ou saccagés au cours de ce mouvement. Et les dégradations atteignent, selon Édouard Geffray, plusieurs dizaines de millions d'euros. Cette vidéo, très partagée sur les réseaux sociaux, filmée par un journaliste d'ici Isère, on y voit une voiture de police banalisée surgir en pleine manifestation lycéenne dans un parc de Bourgoin-Jallieu et foncer vers les jeunes. La scène choque syndicats et associations. Vidéo à retrouver sur ici.fr. 3 ans après les faits, l'homme suspecté d'avoir attaqué au couteau plusieurs personnes, dont des enfants, dans un parc d'Annecy, est renvoyé devant la cour d'assises de Haute-Savoie. Le suspect, cet homme donc d'une trentaine d'années, s'en était soudainement pris à des enfants sur une aire de jeu près du centre historique de la ville et à plusieurs promeneurs. La justice avait très vite écarté toute motivation terroriste. Il n'y a plus aucun département en vigilance orange pour pluie, inondation et orage. Cet après-midi, elle vient d'être levée pour le département du Var. Clarisse Agbenienou échoue dans la quête de son rêve. Elle ne sera pas championne du monde cette année. Pour la 7e fois de sa carrière, la judokate française, la plus titrée de l'histoire, a été éliminée prématurément dans sa catégorie des moins de 63 kilos, battue en quart, puis en repêchage des mondiaux à Bakou.
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0: Et la grisaille s'est bien installée chez nous ce mercredi après-midi avec peut-être quelques averses dans les heures qui viennent, évidemment, d'ici la fin de journée, avec des températures qui vont être très nettement orientées à la baisse à partir de demain. Et notez cette info importante, à partir de 21h, tout le nord Franche-Comté sera placé en vigilance orange, vigilance jaune pour les orages et pour les averses. Baisse assez nette donc des températures pour demain, puisque dans l'après-midi, on ne dépassera pas 11 à 12 degrés, c'est-à-dire quasiment 10 degrés de moins que par rapport à aujourd'hui et le début de la semaine.
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0: Et de la bonne musique, il n'a pas simplement été producteur, il a aussi été chanteur. C'est Quincy Jones qui arrive tout de suite avec I Know Corrida.

0: Il a produit les plus grands albums de Michael Jackson, le grand tube de George Benson, Give Me The Night. Il était derrière beaucoup d'autres artistes et surtout la cheville ouvrière de USA for Africa avec l'incroyable We Are The World, de Quincy Jones, I Know Corrida. Pour vous, en cet après-midi, en cette fin d'après-midi sur votre radio, ici Belfort Montbéliard, on poursuit tranquillement notre 16-19. On rejouera bien sûr dans une petite demi-heure une nouvelle fois à Comptez Pas Comptez pour vous offrir cette fois-ci vos entrées pour la Folie Flore de Mulhouse, hein, qui se déroule au Parc des Expos de Mulhouse jusqu'à dimanche. À venir également l'actu musique d'Émilie Mazoyer, Bernard Lavillier, Natacha Saint-Pierre, Hervé Villard et Robert Charlebois sont au menu aujourd'hui. Et puis au menu également une idée de sortie en Franche-Comté pour dans une dizaine de jours maintenant, le coup d'envoi d'une nouvelle édition de jazz autour du Lyon, quand le jazz s'installe à Belfort. On en parlera avec notre invité dans 3 minutes après le nouveau Boulevard des Airs.
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1: Boulevard Désert avec Carbone, c'est pas si facile. Et coup d'envoi dans une dizaine de jours maintenant d'une nouvelle édition de Jazz autour du Lion, hein, quand le jazz s'installe à Belfort. On parle avec vous, Thierry Vautreau, bonjour.
2: Bonjour.
1: Vous êtes le président de Jazz autour du Lion. Une belle histoire hein, déjà pour Jazz autour du Lion, ça commence à dater. Hein.
2: Oui, ça commence à dater, plus de 20 ans. Au départ, c'était Jazz à la Poudrière. Et puis après, Jazz autour du Lion a déménagé à la Tria. A fait des concerts plusieurs saisons à la Tria. La Tria ayant arrêté de faire des concerts, on est allé à la Pépinière, avec un partenariat avec la Pépinière et avec Oikos, qui est la structure mère de la Pépinière.
1: Voilà. Vous êtes bien installé maintenant du côté de la Pépinière. Hein.
2: Tout à fait.
1: Alors, ça commence justement là-bas, le 17 octobre, avec Petite Lucette Quintet.
2: Oui, alors Petite Lucette, c'est le week-end s'appelle Jazz en Fête. Mm-hmm. Pas seulement parce qu'on a un concert à la salle des fêtes le dimanche, mais aussi parce qu'on voulait donner un côté festif au jazz. Début de saison, comme ça. Et Petite Lucette, c'est vraiment l'incarnation d'un jazz festif, drôle, insolent. Et voilà.
1: Est-ce que ça s'adresse à un public averti, mélomane, ou non, ce grand public?
2: Non. On cherche surtout pas à s'adresser...
1: À rester élitiste.
2: Comme on dit, à être élitiste. Mais on ne cherche pas à s'adresser à un public de gens qui connaîtraient forcément le jazz et qu'il faudrait absolument qu'ils le connaissent pour l'apprécier. Non, surtout pas.
1: Ouais, parce que le jazz a cette image quand même qui lui colle un petit peu à la peau.
2: Oui, il y a cette image. Elle est embêtante, cette image, parce qu'elle n'est pas toujours juste. Elle peut être juste pour certains pans du jazz. Ouais. Disons, elle n'est pas élitiste par destination. Ce n'est pas les gens qui disent on va faire une musique élitiste.
1: Bien sûr.
2: C'est qu'à un moment donné, il y a certains types de jazz qui sont... costaud, difficile, à écouter, qui demande des références, etc. Mais celui-là, non, on a décidé, nous, d'abord de s'inscrire dans une esthétique très large, hein, qui va d'un jazz, du swing à la bossa nova, au blues, ce que vous voulez, et surtout pas représenter une musique qui serait une musique, je dirais une musique pour musiciens.
1: Bien sûr. Alors, Petite Lucette Quintet, c'est donc le samedi à la Pépinière. Le lendemain, le dimanche 18 octobre, à la salle des fêtes, bal swing de 15h à 19h avec le Jazz Band 007.
2: Oui.
1: C'est rigolo, ça. Et le Vesoul Jazz Orchestra.
2: Oui, c'est la troisième fois qu'on fait un bal swing à la salle des fêtes. Mmh. Ça a très très bien marché les deux premières. J'espère que ce sera le cas pour la troisième. Mmh. Il y a beaucoup de gens qui viennent de Besançon jusqu'à quasiment Strasbourg.
1: Ah oui,
2: les écoles de danse.
1: Ça brasse large, hein.
2: Oui, les écoles de danse qui viennent, parce que c'est pas si souvent que ça, qu'on peut danser comme ça, avec deux big bangs en plus, 4 heures de musique.
1: Ça va être festif. Hein.
2: Je rassure tout de suite les gens qui veulent venir, il y a une restauration sur place.
1: Il faut récupérer à un moment donné. Hein.
2: Voilà. Voilà. Et puis on peut ne pas danser. Hein. Mmh. La salle est installée de telle façon qu'on peut aussi écouter. Et dans une belle configuration, parce qu'elle est belle cette salle des fêtes, elle sonne bien.
1: 3-4 bonnes heures donc pour danser et swinguer le dimanche 18 octobre à partir de 15h. Les dates suivantes, il y en aura une par mois, donc novembre, décembre, janvier, février, mars et avril.
2: On termine la saison en avril.
1: Ce sera un concert par mois, donc jusqu'au mois d'avril. Quels sont les tarifs pour ces différents concerts?
2: Alors, il y a d'habitude le concert à la Pépinière, c'est 13 euros pour le plein tarif et 7 euros pour le tarif réduit, notamment pour les adhérents. Si vous adhérez, vous prenez une carte d'adhérent à 13 euros, et après le prix des places, c'est 7 euros. Donc au bout de deux concerts, vous récupérez votre mise. Mmh. Et puis pour la salle des fêtes, c'est quand même un événement un tout petit peu plus important quand même, avec deux big bands. Mmh. Là, c'est 10 euros le prix pour tout le monde.
1: Alors ça reste modique. Hein, quand
2: ah, c'est totalement modique.
1: On peut réserver à l'avance déjà ou pas?
2: On peut réserver via le site qui s'appelle helloasso.com. Mm-hmm. On va sur helloasso.com. Le site vous demande quelle association. Vous dites Jazz autour du Lion et vous pouvez réserver.
1: Directement. C'est peut-être même plus sûr, plus prudent.
2: Voilà, tout à fait.
1: Merci beaucoup Thierry Vautreau.
2: Je vous remercie.
1: On vous souhaite une belle réussite pour cette nouvelle édition de Jazz autour du Lion qui débute donc dans une dizaine de jours à partir du 17 octobre. Bon, j'ai pas de jazz, mais j'ai quand même du très très bon, du Electric Light Orchestra. C'est bien ça aussi. Hein. Mr. Blue Sky, tout de suite.

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1: Zao de Sagazan, la symphonie des éclairs. Si vous êtes dans Belfort, une petite parenthèse info trafic, ça coince assez fortement visiblement en ce moment depuis la Maison du Peuple et quasiment jusqu'à la gare, en passant notamment par la rue du quai militaire. Soyez prudents et soyez patients. On se retrouve dans un petit instant avec Niagara et Chicky Boom.
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0: Shakey Boom Niagara avec ici Belfort Montbéliard.
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0: Et voilà encore une belle, très belle idée de sortie avec cette escape game organisée au fort du Mont-Barab avant jusqu'à la fin de ce mois. Escape game qui s'appelle la Sentinelle. Vous allez remonter en 84, l'année où le gardien du fort du Mont-Barab a mystérieusement disparu et le nouveau propriétaire vient enfin de retrouver les clés de son bureau qui avait été fermé depuis. Et avant d'entreprendre des travaux d'aménagement, il a accepté de vous laisser accéder à la pièce tout simplement en votre qualité de futurs héritiers. Vous aurez une heure pour faire toute la lumière sur la disparition du gardien. Vous pourrez jouer entre 2 et 4 personnes et ce sera du jeudi au vendredi, les jeudis et vendredis, donc dès demain et vendredi et jusqu'à la fin de ce mois au fort du Mont-Barab. Et puis direction également Gromagny pour 3 jours d'animation conviviale et festive. C'est l'association Le Fayet qui organise la 5e édition de son grand week-end culturel du 16 au 18 octobre au centre de loisirs. Au programme, quiz sur le patrimoine, dicté sur les mines d'autrefois, du théâtre, des concerts de flûte et de percussion ou encore des spectacles burlesques avec les clowns de la Chiffogne. C'est donc du côté de Gromagny du 16 au 18 octobre prochain.
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0: Et l'actu musique d'Émilie Mazoyer qui arrive dans un petit instant, juste après Garou, ça sert rien que pour vous, c'est sur votre radio. Ici Belfort-Montbéliard. Bonne soirée.

0: Garou, qu'on avait bien sûr découvert à l'époque dans Notre-Dame de Paris. Ça me permet de vous signaler que la nouvelle troupe de Notre-Dame de Paris arrive à Belfort très bientôt. Et très bientôt également, on vous offrira bien sûr vos invitations.
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0: Mais pour l'heure, c'est l'actu musique d'Émilie Mazoyer.
2: Salut tout le monde! Émilie, au rapport pour votre dose quotidienne d'actualité musicale. Une heure de guitare, une heure de poésie, une heure de muscu. C'est le programme pour célébrer comme il se doit l'anniversaire du jour.
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Bernard Lavilliers, 80 ans ce mercredi. On lui souhaite un très bon anniversaire et aussi plein de succès avec Rite Cruel, son 24e album qui sortira à la fin du mois. 5 ans après avoir représenté notre pays à l'Eurovision, la chanteuse Natacha Saint-Pierre est officiellement devenue une citoyenne française.

française. C'est une démarche très complexe, explique Natacha Saint-Pierre, qui tient à préciser qu'elle n'a pas bénéficié de passe-droit. J'ai fait la queue comme tout le monde, dit-elle. Natacha Saint-Pierre raconte aussi le test de culture française vraiment pas facile, où on lui a demandé le nombre de pièces qu'il y a au château de Versailles. Alors comme je suis pas sûre que tous les Français aient la réponse, enfin moi en tout cas je l'avais pas, la réponse c'est 2300. Voilà, et félicitations Natacha, bienvenue chez toi. Quand on lui demande s'il pense à la retraite, Hervé Villard répond « Mais pourquoi arrêter ? Pour l'instant, je suis en pleine forme. » Et son premier tube, c'était il y a 60 ans.

Dès la fin du mois, Hervé Villard entame une nouvelle tournée française pour ses 60 ans de carrière. Et au printemps 2027, direction l'Amérique latine, où il est très populaire depuis ses débuts. Chili, Uruguay, Paraguay, Colombie, Pérou. Là-bas, il est surnommé El Diablito de Paris, le petit diable de Paris. Incroyable, mes amis, quelle vie! Comme Bernard Lavillier et Hervé Villard, le Québécois Robert Charlebois fait partie du club des jeunes octogénaires toujours fringants sur scène. Il vous donne rendez-vous à Paris, au Grand Rex, les 16 et 17 mars prochains. Et demain, à 19h, sur votre radio ici, il est l'invité de Décibels.

Robert Charlebois qui sera donc l'invité d'Émilie demain. Et ce soir, c'est Sinclair qui sera avec elle. Hein, après Jen Jen au printemps dernier, il sort une nouvelle chanson qui s'appelle Je rêve. Et ces deux titres feront partie du nouvel album de Sinclair qui devrait paraître durant l'hiver avec une grande tournée dans la foulée. La suite, c'est avec Marc Lavoine, Patrick Fiori. Ça s'appelle Occupé, juste avant de jouer, comme promis, à compter. Pas compter. À tout de suite.

0: Marc Lavoine, Patrick Fiori avec ici Belfort Montbéliard. La folie Flore de Mulhouse se poursuit encore quelques jours jusqu'à dimanche. Un show vraiment unique en Europe avec la présence de certains jardiniers du Jardin du Luxembourg à Paris, s'il vous plaît, d'un meilleur oublié de France également. Floriste, évidemment, c'est un show unique et c'est une très très belle idée de sortie. On vous offre dès maintenant vos deux invitations pour cette folie Flore de Mulhouse, hein, pour cette nouvelle édition. C'est en juin à Comptez pas Comptez, 03 84 22 82 82. On va jouer avec les fleurs juste après Color Flash.
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0: Colin Flash avec ici Belfort-Montbéliard.
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0: Et la Folie Flore de Mulhouse, dernier jour pour en profiter, c'est ce qu'on vous offre à vos deux invitations. Bonsoir Elisabeth.
2: Bonsoir Pierrick.
0: Bonsoir Elisabeth. Vous nous appelez d'où?
2: Bétrigne.
0: Vous êtes en haut-parleur Elisabeth ou pas là?
2: Comment?
0: Est-ce que vous êtes en haut-parleur? Parce qu'on vous entend mais un petit peu loin, il y a de l'écho.
2: Attendez, je vais l'enlever le haut-parleur.
0: Ah, ce sera mieux, c'est gentil, merci beaucoup. On vous attend, Elisabeth. Prenez votre temps. Est-ce que vous êtes là, Elisabeth?
2: Oui, je suis là.
0: Bon, bah, très bien, on va jouer à compter, pas compter. Pour vous offrir vos entrées, vos invitations pour la Folie Flore de Mulhouse, trois affirmations sur les fleurs, évidemment. Il me faudra au moins deux bonnes réponses sur les trois pour remporter ces entrées, d'accord?
2: Mmh.
0: Allez, c'est parti Elisabeth, on se motive. La plus ancienne fleur au monde aurait 125 millions d'années. Comptez ou pas comptez?
2: Comptez.
0: On enregistre votre réponse. La fleur de lys est célèbre, le célèbre symbole de la royauté française. Comptez ou pas comptez?
2: Comptez.
0: Enfin, la vanille est une orchidée à la base. Comptez ou pas comptez?
2: J'ai pas compris.
0: La vanille est une orchidée.
2: Oui, c'est une orchidée.
0: Comptez donc. On est d'accord? On va calculer votre score. On va calculer votre score, Elisabeth. Tout va bien. La plus ancienne fleur au monde aurait 125 millions d'années. Effectivement, c'est une première bonne réponse. Je me lance. Hein. C'est l'Archée Fructus Sinensis, dans son nom latin. La fleur de lys, évidemment, c'est le symbole de la royauté française. C'est Louis VII qui l'aurait adopté au XIIe siècle comme un signe de son pouvoir en devenant l'or sur fond bleu azur de la France. Et puis, la gousse de vanille qu'on utilise, effectivement, est en réalité le fruit d'une grande orchidée. Troisième bonne réponse. Et les voilà, ces deux invitations, elles sont pour vous Elisabeth, pour la Folie Flore de Mulhouse.
2: Merci beaucoup.
0: Je vous en prie, passez une bonne journée là-bas, puis à très bientôt.
2: Merci, oui, ça va être une belle journée, oui, je pense.
0: Merci Elisabeth, à bientôt.
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0: Dans quelques instants, on fait un nouveau point complet sur l'actualité à 18h. On verra d'ailleurs avec Elian Malric ce qui nous attend à la une du journal. Ce sera le temps d'écouter Mathia Bazar avec ici Belfort-Montbéliard. Voici Soloto.

0: Sans le tout, Mathia Bazar, c'est mieux comme ça, Mathia Bazar, avec ici Belfort, Montbéliard. Bonsoir Elion Malric.
1: Bonsoir Pierrick, bonsoir tout le monde.
0: À la une du journal de 18h.
1: Les suites de la manifestation étudiante, notamment devant l'UIT cette fois-ci. Trois nouvelles interpellations dans l'affaire du policier agressé. Et le bilan de nos forêts en Bourgogne-Franche-Comté, c'est à venir dans le journal de 18h.
0: Eh bien, rendez-vous dans 10 minutes après Renan Luce et le nouveau Charles Doré.
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1: Très bon début de soirée, merci d'être avec nous, il est 18h. Le journal Elian Malric, trois nouvelles interpellations aujourd'hui à Belfort.
3: De jeunes mineurs placés en garde à vue dans l'affaire du policier agressé devant le lycée Courbet à Belfort vendredi, en marge des mobilisations lycéennes. Les interpellés sont âgés, l'un de 16 ans, les deux autres de 17 ans. Deux autres mineurs sont mis en examen dans cette affaire. La police des polices, l'IGPN, saisit d'ailleurs parce que l'un des interpellés de ce week-end, âgé de 17 ans, porte plainte contre le fonctionnaire pour tentative de meurtre. Il l'accuse d'avoir voulu le noyer dans le lit de la rivière La Savoureuse à Belfort. L'IGPN est saisi par le parquet de Vesoul où l'affaire sera jugée.
1: Et Lyon, le mouvement se poursuit sans violence.
3: Avec les étudiants de l'IUT de l'université Nord-Franche-Comté cette fois-ci. Un bâtiment bloqué ce matin par une cinquantaine d'entre eux pour dénoncer de mauvaises conditions de travail et le manque de moyens pour l'enseignement supérieur, comme cet étudiant anonyme de l'IUT mobilisé tout à l'heure.
4: On a l'impression que l'État fait de la pure provocation. Il y a eu les premières ébauches du budget 2027 pendant la première semaine de mobilisation des lycéens. Et ils annoncent encore 1600 postes d'enseignants supprimés en 2027. Et à l'échelle plus étudiante, dans ce même budget, on prévoit le gel des APL aussi pour certains étudiants, notamment les étudiants étrangers. Il y a la loi Bienvenue en France qui prévoit de faire payer 2 700 € les frais d'inscription en licence et 3 700 les frais d'inscription en master pour les étudiants étrangers. Et ça, c'est inacceptable. On est là aussi en soutien au personnel du CROUS. Depuis la réforme du repas 1 euro. Alors c'est génial, sauf qu'en fait, comme toute pseudo-réforme sociale engagée par ce gouvernement, il n'y a pas les financements qui vont derrière. Et donc les personnels se retrouvent débordés et ils ne vont jamais tenir l'année comme ça. Il faut qu'on se soutienne, il faut qu'on se serre les coudes. Et aujourd'hui, les conditions dans lesquelles les étudiants étudient, les personnels du CROUS étudient, les lycéens étudient, c'est juste inacceptable. Et c'est pour ça qu'on se mobilise et qu'on essaye de mobiliser aussi les autres départements de l'IUT, parce que ça concerne tout le monde en fait.
3: Les étudiants reçus dans l'après-midi par le préfet. Le blocus sera renouvelé demain matin. La lance incendie de sortie pour les pompiers du territoire de Belfort ce mercredi matin. Un poids lourd prend feu aux alentours de 7h30 à Valdoie. Les causes du départ des flammes ne sont pas encore connues. Aucune victime n'est à déplorer. Une collision entre deux voitures ce mercredi matin à Fafan, dans le territoire de Belfort. Le choc a eu lieu dans la grande rue vers 9h30. L'une des deux conductrices impliquées souffre de blessures légères. Elle est conduite à l'hôpital Nord-Franche-Comté pour une visite de contrôle.
1: Et ça peut paraître étonnant, mais les forêts continuent de s'étendre et ça, c'est une bonne nouvelle.
3: Elles couvrent désormais 17,7 millions d'hectares, soit près d'un tiers du territoire français, selon l'inventaire forestier national. Il vient d'être publié par l'IGN, l'Institut Géographique National. Mais la mortalité des arbres a plus que doublé depuis 20 ans, Anne Le Gall.
5: La forêt française gagne 100 000 hectares supplémentaires chaque année, soit 4 fois par exemple la superficie de la forêt de Fontainebleau. Mais en parallèle, sous l'impact du réchauffement climatique, de maladies ou d'insectes ravageurs comme les scolytes, la mortalité des arbres a été multipliée par 2 par rapport à la dernière décennie. Les forêts du quart nord-est de la France sont particulièrement touchées, explique Nathalie Derrière, ingénieure en charge de l'inventaire forestier national. En Bourgogne et Grand Est, la mortalité des arbres a été multiplié par plus de 6 en 10 ans.
6: C'est ces fameuses sécheresses hein, dès 2015. Le quart nord-est a manqué de pluie, notamment pendant l'été. Et puis ça s'est répété 2015, 2016, 2017, 2018. C'est cette succession de sécheresses qui est en pause et également les maladies sur le frêne, puisque c'est un frêne sur deux dans le quart nord-est qui est altéré.
5: Actuellement, les forêts françaises continuent de jouer leur rôle de puits de carbone. Chaque année, les arbres emmagasinent 10 millions de tonnes de carbone supplémentaires en France. Le bémol, c'est que c'est moins qu'il y a 10 ans, alors même que ce bilan ne tient pas compte des incendies et de la sécheresse exceptionnelle de cet été.
3: La mortalité, par exemple, pour les arbres de la montée du Ballon d'Alsace, avec des travaux de l'ONF pour encore une dizaine de jours pour traiter les branches mortes ou malades sur les frênes.
1: 18h04, c'est donc en ce moment même la remise des trophées du challenge Je vais au boulot à vélo.
3: 386 participants en hausse par rapport à l'année dernière. Ils ont parcouru 55 000 km, l'équivalent d'un tour et demi de la Terre. Les lauréats cette année, l'agglo de Pays de Montbéliard, les papeteries de Mandeur, le collège Jean-Jacques Rousseau de Vougeaucourt et l'école élémentaire des Castors à Audincourt. Les Les règles des AOP Franche-Comté assouplies pour le fromage. Les décrets publiés au journal officiel ce matin. Avec la sécheresse, le cahier des charges pour produire le comté et le morbier devenait trop compliqué. Ça concerne surtout le fourrage et les compléments alimentaires donnés aux vaches. Le Doubs, la Haute-Saône et le territoire de Belfort passent en vigilance jaune. Vigilance aux orages émise par Météo France aujourd'hui. Elle démarre à 21h ce soir pour une fin prévue à 5h en Haute-Saône et dans le territoire de Belfort. Et jusqu'à 6h30 ce jeudi dans le Doubs. Le point sur votre météo, c'est tout de suite avec vous, Pierrick.
1: C'est ça.
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1: Ça va sinon?
3: Bah ma foi, et vous, Pierrick, puisque je vais enfin arriver à dire.

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2: La dernière heure du 16-19 qu'on débute comme il se doit avec l'une de vos chansons préférées, bien sûr, le premier grand tube de Jean-Jacques.

0: suffira d'un signe, il aura 75 ans dimanche prochain, Jean-Jacques Goldman. 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Décidément, beaucoup d'anniversaires en ce moment, 80 ans pour Bernard Lavilliers aujourd'hui, et puis 50 ans de chansons pour Renaud. Ça, c'est ma bonne idée du jour et du soir, hein, partager cette soirée avec Renaud et avec vous sur France 4. On en reparle dans un petit instant, et puis on restera côté télé dans les coulisses télé de Patrice Gascoigne dans une petite demi-heure, cette fois-ci avec la bande à Fifi, Philippe Lachaud, qui sera à l'honneur demain soir sur Canal+. Pour leur musique, avec le nouveau Pierre Demar.
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0: César Demar dans son nouvel album Ave César, tout simplement, et je pense à vous.
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0: Et ma bonne idée, c'est de vous proposer de passer la soirée avec Renaud pour fêter ses 50 ans de carrière. On s'installe ce soir devant France 4 pour ce concert enregistré au Zénith de Paris. Il est entouré de 23 artistes tels qu'Axel Red, Alain Souchon, Cabrel, Jean-Louis Aubert ou encore Olivia Ruiz pour revisiter évidemment les plus grands titres de son répertoire entre duo, reprises et moments savoureux ou encore inédits.
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0: Mistral gagnant.
1: Ouais, c'est vrai, une santé déclinante, mais une envie toujours intacte hein, pour celui qui fait donc un demi-siècle de carrière avec des tubes à l'appel, qu'on retrouvera d'ailleurs sur le prochain album d'Axel Red, un Renault, pour une sorte de suite à Manhattan de Kaboul. C'est donc une soirée exceptionnelle, portée par les chansons qui ont marqué plusieurs générations, par la présence de celles et ceux qui perpétuent aujourd'hui cette résonance des chansons de Renault. 26 albums, près de 20 millions de disques vendus. Il est l'un des chanteurs qui restent les plus populaires en France. Et moi, si je devais retenir un seul titre de Renault, un titre que j'adore, ce serait celui-là.

0: Morgane de toi, une chanson et un album enregistré à Los Angeles dédié à sa fille Lolita. C'est Serge Gainsbourg qui en avait signé et réalisé le clip. Il avait été tourné sur la plage du Touquet. On y voyait Renaud avec sa guitare en compagnie d'enfants nus et de Bambou, la compagne de Gainsbourg, seins nus et à cheval. Renaud, 50 ans de chanson, c'est ce soir à 21h sur France 4.
1: Et nous,
0: on repart en musique évidemment, sans plus tarder avec Tears for Fears.

0: Winfred Hellison avec ici Belfort Montbéliard. Une info pratique qui pourrait bien vous intéresser, vous concerner si vous venez d'emménager sur Belfort il y a peu de temps. On en reparle juste après le nouveau Christophe May.
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0: Et que de la manche chez toi, le tout nouveau Christophe Maé.
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0: Et comme chaque année au mois d'octobre, comme chaque automne, Belfort Tourisme donne rendez-vous aux personnes récemment, tout récemment installées dans le territoire de Belfort pour vous faire découvrir votre nouveau cadre de vie, si c'est le cas. 16e édition pour cette matinée d'accueil qui se tiendra samedi en partenariat avec le département du territoire de Belfort, le Grand Belfort et donc la ville de Belfort. L'objectif est double, vous faciliter l'intégration et permettre de mieux connaître les richesses, les services, la vie locale du territoire de Belfort. Alors au programme samedi, entre autres, la visite touristique et pratique de la cité du Lion, l'accueil à la salle des fêtes de la ville de Belfort, place de la République, rencontre également avec les services et associations de sport, de loisirs, de culture ou encore de vie pratique. Il y aura bien sûr un petit verre de l'amitié et la remise d'un kit de bienvenue. C'est donc ce samedi qui arrive, samedi 10 octobre. L'inscription est obligatoire auprès de Belfort Tourisme au 03 84 55 90 90.
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0: Avec toute la musique que vous aimez pour votre début de soirée, il y aura M. Pokora. C'est les guitares qui accompagnent la voix de Bonnie Tyler. It's a heartache.

0: M. Pokora avec quand même.
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0: C'est l'heure des coulisses télé de Patrice Gascoigne qui a rencontré l'un des acteurs et réalisateurs les plus populaires du moment, Philippe Lachaud, la bande à Fifi évidemment, parce que demain soir sur Canal, on va tout savoir sur sa vie et ça, croyez-moi, c'était pas gagné.
2: Parfois, quand tu dis du bien d'un artiste, il s'interroge.
3: Il y a un piège.
2: Alors si je vous invite en plus à ne pas manquer la série documentaire que j'ai adorée, Fifi et sa bande, c'était pas gagné.
3: Il y avait un piège.
2: Mais non, mais c'est vrai que des pièges, il en a eu pas mal sur sa route, Philippe Lachaud. Et c'est ce que vous allez découvrir demain soir, jeudi, sur Canal+. En 4 épisodes, on découvre le parcours assez improbable de Fifi et de sa bande, des premiers sketchs bricolés entre copains et filmés en VHS chez les parents, Huguette et Gérard, à la télévision, notamment sur Canal+. Et enfin, avec la consécration au cinéma, où cette bande cartonne 6 millions d'entrées pour le Marsupilami, Fifi et sa bande, c'était pas gagné, c'est l'histoire d'un enfant qui veut faire rire ses parents. Et à qui j'ai demandé si la télévision, et notamment le Club Dorothée qu'il regardait beaucoup dans son enfance, n'avait pas façonné son imaginaire, Philippe Lachaud.
3: C'est sûr, mais pas que le Club Dorothée. J'ai eu envie de faire ce métier grâce à la télévision, à la base, puisque les films de Francis Weber passaient à la télévision. Je voyais mes parents se marrer devant ces films. Ça m'a donné envie de faire ça. Et de l'humour aussi. C'était pas que le cinéma, parce que je me souviens qu'il y avait Les Nuls à la télévision, il y avait Les Inconnus, il y avait même à l'époque l'arrivée de Jamel Debbouze. Et en fait, toutes ces influences-là m'ont vraiment inspiré et donné envie de moi aussi de faire de la comédie.
0: Alors la première personnalité de la télévision qui vous a filé un coup de main, c'est Michael Youn.
3: Absolument, et fort mettre en plus dans le contexte, à l'époque, Michael, c'était vraiment la star de la télévision du moment. Surtout chez les jeunes. Moi, c'était notre idole, Michael. Et donc, effectivement, une de mes cassettes arrive chez M6. Et un matin, alors que j'étais absolument pas au courant, mes parents me réveillent pour me dire que Michael Youn est en direct à la télévision et voudrait me parler au téléphone. Je suis en pyjama chez mes parents, c'est complètement improbable. Et je me retrouve effectivement avec Michael qui m'explique avoir reçu ma cassette et va passer un sketch. Donc la première fois que je passe à la télévision, c'est grâce à Michael qui diffuse un sketch à la télévision. C'était un moment complètement irréel. Et aussi, l'étincelle, le début de tout.
2: Fifi et sa bande, c'était pas gagné. 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
0: Et rendez-vous également demain avec vous, Patrice Gascoigne, pour d'autres coulisses télé. La suite, c'est en musique avant la petite humeur du jour de Pierre-Hugues José. Et c'est avec Moon Martin. Très très bon ça aussi, voici Bad News.

0: Moon Martin, Bad News, avec ici Belfort Montbéliard.
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0: Avec une histoire de spécialité locale pour la petite humeur du jour de Pierre-Hugues José, qui était bien sûr ce matin, comme tous les matins de la semaine, aux côtés de Stéphane Vaux.
3: Salut le Steph, comment que c'est ?
4: Au mois d'octobre, en Franche-Comté, il y a le retour d'une spécialité locale.
3: Ouais, c'est le brouillard. Mais pas le petit brouillard élégant, hein. Non, pas la petite brume romantique au-dessus d'un lac avec des canards. Non, chez nous, le brouillard, c'est un mur. Tu pars au boulot à 7h du matin, tu vois 12 mètres devant toi. 12. À ce niveau-là, tu conduis plus, hein, t'explores. Chaque panneau est dû à une découverte archéologique. Ah, un rond-point, d'accord. Tu roules à 40, les deux mains sous le volant, le visage quasiment collé au pare-brise, comme si avancer la tête de 15 cm allait améliorer la visibilité. Et puis évidemment, à ce moment-là, un franc-comtois de double, à 90. Lui, aucun problème, il connaît la route. T'inquiète, je passe là tous les jours. Mais Gérard, tu vois pas la route, hein. Ouais, mais je la connais. Ça, c'est une compétence qu'on développe chez nous. La vision par mémoire. Le type, il conduit plus avec ses yeux, il conduit avec ses souvenirs. Là, normalement, il y a un virage. Normalement. Moi, derrière, j'ai déjà fait la paix avec ma famille. Et puis, dans le brouillard, tous les repères disparaissent, hein. Tu sais plus où t'es, tu reconnais ton village uniquement parce que soudain, il y a une boulangerie qui apparaît à 6 mètres. Tu te croirais dans un jeu vidéo où la carte change au fur et à mesure. Une maison, un sapin, une vache. Oh! On a frotté les vzouls. Et puis vers 10h, tout disparaît, grand soleil, comme si rien ne s'était passé. Et puis les anciennes disent « Oh, bah c'était pas bien épais ce matin. Hein, pas bien épais que tu dis ?» J'ai conduit 8 km au sonore, René. Mais c'est ça aussi, hein, l'automne chez nous. Les feuilles tombent, le monde d'or revient. Et pendant quelques semaines, la Franche-Comté est passée en mode économie de visibilité. Bon, je vous laisse là-dessus, l'équipe, la bise sur les 4 joues. Et puis on se dit à demain. Allez, tchou.
0: Absolument, rendez-vous demain 6h58. Dans Ici Matin, évidemment, toute l'équipe sera là. Stéphane Vaux, Noah Sommier, Lisa Guiné, qui est donc Pierre-Hugues José. Benabar arrive sur Ici Belfort Montbéliard après ce très joli duo Mylène Farmer et Jean-Louis Murat avec Regret.

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0: Benabar avec Ici Belfort Montbéliard, elle danse. Vous vous rappelez, si c'est bon comme ça, l'un des grands tubes de Sinclair, eh bien, elle revient avec une nouvelle chanson qui s'appelle Je rêve, qui fait suite à Jen Jen, qui était sortie il y a quelques mois au printemps. Deux titres qui feront partie de son nouvel album, et Sinclair sera l'invité de Décibel d'Émilie Mazoyer dans quelques minutes après les infos de 19h et après les Bee Gees.
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0: Les Fragiles, les Bee Gees, bien sûr, Tragedy, avec ici Belfort, Montbéliard. Je vous rappelle que tout le Nord-Franche-Comté passe en vigilance jaune aux orages et à la pluie ce soir à partir de 21h. On refera un dernier point complet sur la météo dans 5 minutes, juste après les infos de 19h.
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0: Et c'est aussi l'occasion de vous souhaiter une très belle soirée. Rendez-vous demain, il est 19h. À 19h à suivre, bien sûr, Décibel. Et donc, toute l'actualité ce soir, c'est avec vous, Marine Nogeny.
2: Sébastien Lecornu va-t-il apaiser la colère lycéenne? Le Premier ministre est en train de s'exprimer dans une allocution depuis Matignon, qui vient tout juste de commencer il y a quelques minutes. Sébastien Lecornu est d'abord revenu sur les violences qui émaillent les manifestations des lycéens.
3: Ce qui se passe dans les lycées nous touche toutes et tous, élèves, parents, enseignants ou simplement citoyens. Des lycéens manifestent, c'est leur droit, y compris pour contester le gouvernement. Mais nous avons également vu ces derniers jours des violences. Des élèves et des personnels agressés, des policiers et des gendarmes blessés, des établissements incendiés ou dégradés, des milliers d'heures de cours perdus, sans oublier les menaces et les insultes. Je veux donc être clair. Contrairement à ce que certains racontent et répètent, les forces de l'ordre n'ont pas pour instruction d'affronter les lycéens. Leur mission est de protéger les biens, mais surtout les personnes, de faire respecter la loi et de permettre l'accès aux établissements scolaires. Elles doivent agir pour cela de manière proportionnée, dans un contexte souvent très difficile, il faut le reconnaître, et je veux leur redire notre soutien. Mais lorsqu'un jeune est gravement blessé, les enquêtes doivent en établir les circonstances en toute transparence. Le respect de l'état de droit s'impose à chacun.
2: Sébastien Lecornu, qui est toujours en train de s'exprimer depuis Matignon, il annonce que la plateforme ouverte par le ministre de l'Éducation nationale a déjà accueilli plus de 40 000 contributions, que les premières décisions du gouvernement sur les lycées seront présentées à la fin du mois d'octobre. Demain, autre journée de manifestation, donc c'est l'acte 4. Plusieurs syndicats de l'Éducation nationale, le SNES-FSU, la CGT, FO et Sud appellent à une journée de grève et de manifestation en soutien à la mobilisation des lycéens. Le Premier ministre qui s'exprime également à l'instant sur le chèque énergie. Il sera versé dès janvier et non plus au printemps pour les ménages les plus modestes, annonce ce soir le Premier ministre. Vous avez un résumé en détail de cette allocution sur notre site ici.fr. Deux arrestations dans le nord de la France, annonce de la procureure de la République de Paris ce soir. Il s'agit d'une affaire particulièrement grave, une plateforme proposant à la vente des packs de contenus intimes volés à des femmes. Coralie Moreau, les deux hommes arrêtés sont soupçonnés d'administrer cette plateforme.
4: Deux jeunes hommes interpellés chez eux, entre Valenciennes et Douai. Âgés de 21 et 25 ans, ils sont suspectés d'être les administrateurs principaux de ce service Nudelix Teens. Une plateforme alimentée par des contenus intimes, volés de plusieurs façons. Piratage de comptes de réseaux sociaux, grooming, une méthode qui consiste à manipuler des mineurs pour obtenir des vidéos et photos sexuelles, ou encore, grâce au revenge porn, la diffusion malveillante de contenus pornographiques. Ces images étaient ensuite proposées à la vente par pack. Les clients était invité à aider à l'identification des victimes, qui étaient ensuite classées par âge, lieu de résidence, profession et niveau de beauté, avec une note attribuée de 1 à 10. Au total, ce sont 17 000 femmes victimes qui ont été recensées, de toutes nationalités, dont certaines sont mineures. Les enquêteurs français de l'unité nationale cyber de la gendarmerie nationale ont saisi plus de 700 000 euros en actifs numériques, comme les bitcoins. Ils invitent toute personne susceptible d'être victime à se signaler.
2: Coralie Moreau, journaliste police-justice pour ICI. Sophie Anneau, en route vers la Terre, la Française a quitté la Station Spatiale Internationale en début d'après-midi, aux côtés des trois autres astronautes arrivés comme elle en février dernier dans l'espace. Olivier Aymon, ce voyage retour va prendre plus d'une journée.
5: Oui, un voyage qui a symboliquement débuté quand le sas d'accès entre le vaisseau Crew Dragon et la station spatiale a été fermé autour de midi. Les quatre astronautes, dont Sophie Anneau, se sont alors installés dans leur siège en combinaison avant d'entamer la procédure de départ. À 14h05, leur capsule, qui était accrochée à l'ISS par le nez depuis son arrivée en février dernier, s'est détachée, s'écartant doucement de la station grâce à ses moteurs. Depuis, l'équipage du vaisseau poursuit une lente descente vers les couches supérieures de l'atmosphère. Une mise en orbite qui doit durer jusqu'à demain après-midi, avant la phase la plus sensible, la traversée de l'atmosphère, moment toujours critique où les frottements entre la capsule et l'air font monter la température extérieure au-delà des 1000 degrés. Après quelques minutes, le vaisseau réapparaîtra dans le ciel, freiné par ses parachutes, avant d'amerrir à 17h34 heure française, très exactement, au large de la Californie, où l'attendent des équipes et bateaux de récupération.
2: Précision signée Olivier Aymon pour ici le Premier ministre, je vous le disais en début de journal, qui est en train de s'exprimer sur la crise dans les lycées, mais aussi sur la crise du carburant. Il annonce la libération de 10 millions de barils qui pourraient faire baisser le prix du litre de gasoil à la pompe de 12 à 18 centimes, dit Sébastien Lecornu. Vous retrouvez toutes ces annonces en détail, bien sûr, sur notre site ici.fr.
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0: Bon, vous l'avez remarqué, le temps a bien commencé à changer aujourd'hui comme prévu sur le nord Franche-Comté avec le retour du gris, mais des températures qui sont restées encore assez douces pour cet après-midi au-dessus des 20 degrés. Ça ne va pas durer, la baisse va être très très nette. À partir de demain dans la matinée, pas plus de 13 degrés et une légère baisse dans l'après-midi après cette matinée plutôt grise. On aura une alternance de nuages, d'éclaircies, d'un petit peu de pluie et surtout pas plus de 11 à 12 degrés. Ce seront les maxi pour demain dans l'après-midi. On se retrouvera justement demain. Je vous souhaite une excellente soirée avec Décibel.
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2: Salut à toutes, salut à tous et bienvenue sur votre radio. Ici, c'est Décibel, votre rendez-vous musique.

Et par cœur, lui aussi depuis les années 90, un peu comme mon blind test. L'excellent Sinclair est de retour. Il vient de sortir coup sur coup deux très très bonnes nouvelles chansons qu'on va découvrir ce soir dans Décibel. Il a aussi annoncé une grande et belle tournée qui s'arrêtera au Zénith de Paris au mois de novembre prochain. Sinclair, bilan et perspective, c'est le programme de ce soir dans Décibel. 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C'est Sadika au bout du fil ce soir. Car oui, dans ma génération, il y avait encore des fils au téléphone. 0810 055 056. Appelez-nous. Allez, comme promis, on démarre l'émission en faisant un petit tour en Allemagne avec Zao de Sagazan. Zao de Sagazan, vous le savez, énorme succès avec son premier album, La Symphonie des Éclairs, certifié triple disque de platine. En 2023, il est sorti ce disque et en 3 ans, elle a fait plein de trucs. Elle a fait 400 concerts, elle a chanté aux Jeux Olympiques, elle a chanté au Festival de Cannes, elle a gagné une foultitude de victoires de la musique et elle a joué dans une série allemande. Alors pas d'Eric, j'aurais adoré, mais ce n'est plus possible. Non, dans Babylone Berlin, qui est une super série policière allemande pour le coup, et elle joue le rôle de Madame Libertine, une chanteuse de cabaret qui chante le titre emblématique de la série. Attention pour une fois, mon allemand élevé de va me sortir. Zu Arsch, zu Staub, voilà. Et elle cartonne, les Allemands ont adoré l'interprétation de Zao de Sagazan. En plus, elle parle parfaitement allemand. Elle peut donc donner chez eux des interviews et puis son style de musique évidemment est très apprécié là-bas. Elle aussi, ceci dit, elle aime l'Allemagne, la preuve, quand il y a quelques années, elle avait sorti un EP de reprise, elle avait repris Nena et son Neun Neun Sich Luftballons, Zao de Sagazan, Auf Deutsch, sur ici.

0: Zao de Sagazan, la nouvelle star en Allemagne. Elle est au casting donc de la cinquième et ultime saison de la série Babylone Berlin.
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0: L'artiste coup de cœur du jour s'appelle Camille Yembe. Elle vient de Belgique et moi je me souviens la première fois que j'ai entendu parler d'elle, c'était dans la bouche de Stromae qui disait « Cette fille-là, elle est terrible ». Oui, parfois il imite Johnny, je vous jure que c'est vrai. Non, c'est faux. Mais en tout cas, il le pense et ça, c'est très beau. Camille Yembe, donc artiste belge, il y a un côté pop évident qui donne envie de chanter et de danser avec elle, mais une plume acérée et assumée, Camille Yembe a appelé son album « Jeune et laide ». Ça vous rappelle peut-être un magazine qui nous tyrannisait quand nous étions ados. Mesdames, « Jeune et laide », donc Camille Yembe, surtout jeune et talentueuse, elle vient d'être récompensée. Elle a eu la doublette du prix Joséphine. Les artistes l'ont récompensée en disant que c'est son album, « Jeune et laide », qui était l'album de l'année à découvrir. Et le prix jeune aussi, 18-20 ans, du prix Joséphine, a distingué Camille Yembe. La vie est belge, les amis, avec elle. Elle est en tournée, je vous donne les dates. Après sa chanson, rien à fêter.

0: Mais oui, bravo les Belges. Vous perdez peut-être de temps en temps au foot, mais franchement, en musique, tout va bien. Elle s'appelle Camille Yembe. Son excellent album Jeune et Laide et les concerts, par exemple demain soir à la Lune des Pirates à Amiens ou encore à Nancy avec Suzanne et Mickey pour le Nancy Jazz Pulsation, ça sera le 13 octobre. Bougez pas les amis, j'ai un Sinclair sur le feu. Sinclair est ce soir l'invité de Décibel, à tout de suite.
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0: Ajakaez avec Spécimen.
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0: Youpi, mon invité de ce soir c'est Sinclair, bienvenue.
2: Bien, merci, ça va?
0: Bah ça va super bien, cher Sinclair, toujours ravi de vous recevoir ici dans Décibel. J'avais envie qu'on compare la toute première chanson de vous qu'on a entendue et la toute dernière qui est sortie. La toute première c'était 93 et c'était Votre Image.

0: Moi j'ai dit on fait une émission bilan et perspective.
1: Moi, j'ai
0: là on commence direct.
1: Alors.
0: Déjà la voix, je trouve que votre voix, évidemment elle a changé, elle a évolué, mais vous n'avez rien perdu du tout, vous bossez beaucoup la voix.
1: Jamais, justement.
0: Ah c'est ça le secret, c'est rien
1: foutre. Travailler c'est mourir. Non, en fait c'est pas ça, c'est que quand j'ai commencé, je me suis dit que j'étais chanteur.
0: Ouais.
1: Mais j'avais jamais pris de cours de chant. Après, je me suis rendu compte que c'était difficile d'obtenir ce que je voulais, mais j'obtenais autre chose. Après, pour les concerts, je me suis rendu compte qu'il fallait bosser. Parce que sinon, au bout du deuxième concert, il n'y a plus de voix déjà.
0: Ouais.
1: Donc c'est un peu compliqué. En fait, ça, elle a un peu changé la voix. Elle a un peu mûri. Il y a des choses que je peux moins faire, mais des choses que je fais beaucoup mieux. En fait, on gagne, on perd, c'est un peu toujours pareil. Quoi.
0: Ouais. Et alors après, sur la liberté, la production, moi j'ai l'impression que ça a toujours été là. Qu'en fait, le projet Sinclair, de toute façon, depuis le départ, si ça existe, c'est parce que vous avez toujours pu faire exactement ce que vous vouliez.
1: C'était le deal.
0: Ouais.
1: C'était le deal, c'était d'être producteur de mon travail, c'est-à-dire de décider de ce que je faisais. C'est aussi ce qui mène à des périodes de vide et de rien. Parce que d'un coup, quand il n'y a rien, il n'y a rien.
0: Ouais. Mais après, c'est vrai que cette liberté-là, moi je parle avec des artistes qui en sont au troisième, quatrième album, qui disent « Ah ça y est, j'ai touché un peu à la production ». C'est un truc qui se gagne. Vous, non, vous n'avez jamais voulu faire autrement de toute façon.
1: Je ne sais pas faire autrement. C'est pas, on pense que c'est de l'orgueil, de l'ego. Non, c'est que je ne sais pas faire autrement que ce que j'ai envie de faire. C'est terrible. À l'école, c'était déjà un énorme problème.
0: Oui, je veux bien le croire. Alors, on va écouter une toute nouvelle chanson, version 2026, du coup. Elle est sortie au printemps, elle s'appelle Jane Jane. Mmh. Et les paroles sont signées par un certain Boris Bergman.
1: Exactement.
0: Alors, on va faire un petit blind test Boris Bergman à la maison, hein, parce que je pense que Sinclair, il les a normalement. Boris Bergman, il a écrit des paroles pour... Alain Bachung, mais aussi Eddie Mitchell.

0: Maurice Bergman, c'est lui aussi le Fio Maravilla de Nicoletta. Le tété ou de Lio. Alors, comment vous l'avez abordé, le grand Boris Bergman?
1: Mais ça s'est fait un peu dans mon dos, quelque part. C'est ça qui est marrant, c'est qu'on était en train d'enregistrer un album il y a une dizaine d'années. Ce titre, Jane Jane, a 10 ans. On l'a retouché, on l'a refait depuis. Mais je ne trouvais pas de parole. Et la personne avec qui je bossais me dit, mais attends, je connais Boris, peut-être ça peut l'intéresser. Et le lendemain, ou le surlendemain, il est revenu avec la chanson et le texte, et je me suis dit, mais c'est génial. Et c'est comme ça que j'ai rencontré Boris. C'est pas moi en direct.
0: D'accord.
1: Et après, on s'est super bien entendu. Le titre n'a jamais vu le jour pour une simple et bonne raison, c'est qu'à l'époque, j'étais en train de faire un album avec des clins d'œil à Prince, mais Prince meurt pendant qu'on est au studio. Et là, c'était tellement horrible, le bad. J'ai dit, non, je peux pas continuer à faire ce disque comme ça. Donc j'ai tout mis, pas la poubelle, mais de côté. Et puis en bossant, là, je retrouve le titre, je me dis, il est vraiment super ce titre. Alors j'ai coupé dedans parce qu'il y a des trucs qui allaient pas. Et donc j'ai refait bosser Boris pour rien. Mais donc ce qui nous a permis, en fait, de nous reparler, ce mec est génial.
0: Et ça nous fait, à nous, une bonne chanson, 2026, 10 ans après la mort de Prince. Ouais. Voilà, là, on peut lui rendre hommage, ça va être trop triste.
1: Ouais, et puis sans être trop dans un truc bizarre, c'était tellement étrange d'être là, essayer de faire des sonorités de Prince alors qu'il meurt. Ça n'allait pas, mais là, ça marche bien.
0: Elle est incroyable, cette chanson. Jane Sinclair est de retour, et c'est une très bonne nouvelle.

0: Jane, Jane, c'est le nouveau Sinclair, enfin le nouveau. Il est sorti au printemps, il y a une autre chanson qui est sortie là au mois de septembre qu'on écoutera tout à l'heure qui s'appelle Je rêve. Est-ce que ça sent l'album ou pas, Sinclair ?
1: Au final, ce sera un album, certes, mais j'ai envie de faire les titres au fur et à mesure. Donc en fait, on va en studio quand on a le temps de faire les titres. Comme ça, quand ils sont finis, on les sort direct. Comme ça, ils n'ont pas le temps de vieillir.
0: J'aime bien, ça fait très Motown, ça.
1: Ouais, c'est ça, exactement.
0: T'as une chanson, bim, allez, on l'enregistre, on la sort.
1: Donc là, on vient de faire deux nouveaux titres qui sont terribles aussi.
0: Ah.
1: Qui vont sortir dès qu'on a le temps, parce que là, on est en tournée, le temps de finir. Je dis on, parce qu'on fait ça en équipe.
0: C'est qui l'équipe ?
1: Alors, j'ai l'équipe sur scène, ils sont des musiciens terribles.
0: Ouais. Parce que là, pour faire Jane Jane, j'ai l'impression qu'il faut être 14 sur scène.
1: Exactement.
0: C'est un peu ça.
1: Donc là, il y a l'équipe et une équipe de producteurs dont Thibaut, le bassiste, et Loïs qui enregistre et qui mixe, et ça sonne. Voilà, je suis trop content d'avoir trouvé ces gars qui me poussent vers le haut.
0: Vous les avez trouvés comment ?
1: En cherchant. pas vraiment, maintenant, en trouvant, c'est ça. Je cherchais pas, je me suis dit, allez, il faut que je remonte un groupe. Et ça a commencé en bas de chez moi, c'est ça qui est marrant. Ça a commencé avec Antoine, le guitariste qui habite à Arles, et puis on a commencé à réfléchir. Et puis j'avais rencontré Johan, le batteur, au café, qui faisait un bœuf. Et puis je me suis dit, bon, on va faire un groupe local, mais en fait, c'est un groupe de tueurs.
0: Alors c'est génial de parler de Arles, parce que je vous avais entendu parler de cette ville, de son aura et de ce que ça vous avait apporté musicalement et tout. Je m'étais dit, ouais, il plane un peu le mec. Et en fait, je suis allée là-bas pour la première fois l'hiver dernier et j'ai compris. En fait, il y a effectivement dans cette ville de Arles, mais c'est pour les arts en général, c'est pas que pour la musique, je trouve, si on est peintre ou si on écrit. Elle est inspirante, elle est nourrissante. Ça a changé votre vie d'aller vivre là-bas ?
1: Complètement. C'est une ville qui est extrêmement puissante. Il faut savoir aussi qu'on est collé au Rhône. Collé au Rhône est un des plus grands virages du Rhône qui amène pour moi, enfin ça, c'est mon explication, énormément d'énergie. Alors l'hiver, il faut s'accrocher parce qu'il n'y a pas grand monde, c'est assez intense, ça pourrait être une série, et l'été, il y a énormément de gens. Donc c'est marrant parce qu'elle elle recharge, et en même temps, on est content de la quitter, de la retrouver, c'est la vie. C'est pas mal ce que je raconte.
0: C'est beau, franchement. Alors Sinclair et son gang arlésien, donc en tournée, ça c'est une super bonne nouvelle. Je l'ai dit, j'ai déjà donné la date de Paris, mais je la redonne. Zénith de Paris, le 25 novembre prochain. Mais la tournée vraiment passe partout en France. Il y a, mais oui, dès après-demain. Pas oublié, mais oui, on est le 7. Eh ben oui, le 9, Ormesson au Festival de Marne. Et puis Velo, Limoges, 3 au mois de novembre, Strasbourg, Dijon, Metz, Saint-Chamond, Clermont-Ferrand, Arès, Nantes, La Rochelle, Andrézy, c'est la maison, ça. Angers et Poitiers. Et puis ensuite, ça reprend en mars 2027. Poitiers, Lyon, Colombes, Toulouse, Montauban, Lille et Lens. Évidemment, on espère aussi sur les festivals d'été.
1: Oui, évidemment, bien
0: 2027.
1: Sûr.
0: Et on se souvient que Sinclair en live, c'est très bon.
1: Lâchez-vous. Ah ouais.

0: Chantait haut à l'époque. Hein.
1: De toute façon, le public chante tellement fort.
0: Ouais, c'est ça.
1: Ça, c'est un kiff quand même.
0: Ouais,
1: non
0: c'est bon ça.
1: Est-ce que c'est le meilleur moment du concert?
0: Non.
1: C'est quoi le meilleur moment du concert?
0: C'est le moment où on sent qu'on est avec les autres. C'est-à-dire que c'est pas le moment où tout le monde chante, c'est le moment où on a dépassé l'introduction. C'est le moment où on est en phase avec ce qui se passe sur scène et dans la salle, quand tout le monde est connecté.
1: Ouais.
0: Ça prend du temps, ça dépend des endroits, ça dépend des concerts. C'est une forme de magie, quoi. Et à partir du moment où on y est et on sait qu'on est là, ça c'est génial.
1: La tournée s'appelle Lumière.
0: Ouais.
1: Je trouvais ça très beau. Déjà de nommer une tournée, parce que c'est pas toujours le cas, et de l'appeler Lumière en ces temps obscurs. Donc je me demandais si c'était juste par esprit de contradiction ou s'il y a une autre raison.
0: Ça pourrait être ça. Ça pourrait être ça. C'est certainement non. Je pense qu'après un long passage dans l'ombre et puis dans la pénombre et dans le sombre. La scène, c'est pour moi l'endroit où je retrouve énormément d'énergie et de lumière. Donc je l'ai appelé simplement Lumière plutôt que d'essayer de trouver un titre comme j'ai l'habitude de faire.
1: Lumière avec Sinclair, donc la tournée qui passera par Paris au Zénith le 25 novembre prochain. Bougez pas les amis, on revient avec Sinclair dans une minute.
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1: Sinclair est avec nous et vous allez aller streamer fort cette chanson. Yeah.

0: je vous dis un truc, Sinclair. On est jumeaux astrologiques.
1: Mais c'est vrai.
0: 19 juillet.
1: Mais oui.
0: Mais voilà.
1: Mais voilà.
0: Mais voilà, c'est pour ça, moi j'adore. Dès qu'il sort un truc, mais même il fait un message sur un répondeur, moi je trouve ça génial. On est jumeaux astrologiques. Je sais pas si ça veut dire quelque chose pour vous, mais quand je vous ai entendu parler de l'énergie de l'eau du Rhône, je me suis dit, il y a peut-être un truc.
1: C'est ça, 19 juillet.
0: Ah oui, les meilleurs.
1: Ah ouais.
0: Voilà. Voilà, ça n'amène rien d'autre, mais je voulais le placer. Il est temps, les amis, de passer au questionnaire des choix cornéliens. Sinclair, il va falloir choisir. Vous préférez une victoire de la musique pour une chanson ou un César pour une musique de film?
1: Franchement, j'ai arrêté de rêver, je vais prendre une victoire de la musique.
0: Ok, bah pourtant vous aviez été nommé pour une musique de film au César, vous êtes passé tout près.
1: Oui, c'est pour ça.
0: Ok, d'accord. Bah, au moins la victoire, vous l'avez déjà.
1: C'est vrai.
0: Plutôt bonnet de nuit ou fêtard?
1: Je suis passé bonnet de nuit là, franchement.
0: Ça va mieux, du coup.
1: C'est franchement. Ah bah ça fait des meilleurs matins.
0: C'est ça.
1: Et des meilleures chansons aussi, j'avoue.
0: Ensemble ou chacun sa merde?
1: Ah, ensemble, franchement. Regardez ce t-shirt.
0: Il a le t-shirt. Hey, j'ai mis le t-shirt. Ensemble. C'est un très très bon t-shirt à ramener du concert.
1: Non, franchement, je l'ai mis, je me suis dit, allez, qui d'autre peut mettre ces t-shirts de promo à part moi? Bah moi.
0: Ensemble.
1: Il est bien.
0: Il est très beau. Ouais. Il est magnifique. Tourbus ou avion?
1: Tourbus. Franchement, même si franchement le tourbus, c'est quand même une épreuve, il faut le dire.
0: Faut s'aimer.
1: Pas longtemps. Ouais, mais tourbus, c'est quand même marrant. Là, on n'est pas en tourbus, mais l'avion. Ah non, pas l'avion.
0: Pas l'avion, hein.
1: Non.
0: Bravo. Petit-déj, salé ou sucré?
1: Salé.
0: Nikos ou Hanouna? Rien à voir.
1: Nikos.
0: Électrique ou acoustique?
1: Électrique.
0: Vous préférez, pour le même nombre de spectateurs, faire un Stade de France ou 40 Olympia?
1: J'ai déjà fait 4 Stades de France. Alors, je vais. Ouais, j'avoue. J'avais bien frimé ce truc-là.
0: J'adore, c'est quoi?
1: Moi, je fais partie de ceux qui ont fait 4 Stades de France. J'ai fait la première partie de Johnny, sauf qu'il y a un soir qui a été annulé, sauf ma prestation.
0: Ah ouais,
1: ouais.
0: Ça a été annulé après.
1: Juste après.
0: La première partie.
1: Ouais.
0: Incroyable. Donc 4 Stades de France.
1: Ouais, donc je vais prendre les 40 Olympia.
0: Ouais, je comprends. Alors, Stevie Wonder qui célèbre les 50 ans de Songs in the Key of Life.
1: Ça,
0: alors,
1: c'est fantastique, ça.
0: C'est génial. Ouais. Il vient en concert à Paris.
1: Mm-hmm.
0: Là, attention, choix cornélien. Une place pour le concert de Stevie Wonder, mais tout au fond de Bercy, on voit rien, mais on entend. Mm-hmm. Ou alors, une place pour Céline Dion, mais au premier rang.
1: J'ai toujours été un mec du fond, moi. De toute façon, c'est vraiment c'est tranquille.
0: Donc Stevie au fond.
1: Stevie, mais attends.
0: Stevie au fond.
1: Mais Stevie au fond.
0: Préférez percer le secret des algorithmes, des plateformes de streaming, ou alors découvrir enfin ce que veulent vraiment les femmes?
1: Ouh là là, c'est vraiment une drôle de question.
0: Oui, je sais, je suis désolée. C'est tombé sur vous.
1: Franchement, c'est pas très compliqué de comprendre les algorithmes. Je vais me pencher sur la question de ce que veulent vraiment les femmes, parce que c'est plus intéressant quand même.
0: Et enfin, vous pouvez réaliser un de vos rêves maintenant, ce serait quoi?
1: C'est dur, ça c'est la pire question qu'on m'ait jamais posée.
0: C'est bien fait de venir.
1: Franchement, merci, ça y est, je m'aperçois que mes rêves, je n'ai plus de rêves.
0: Mais la chanson Je rêve, c'est une façon parfaite de la lancer. Il faut m'aider, Sinclair. Merde.
1: Mais 19 juillet.
0: Il faut m'aider, 19 juillet. Un rêve, je sais pas, un rêve de Stevie Wonder.
1: Un rêve bleu.
0: Bleu. C'est parti.
1: Allez, c'est bon.
0: Sinclair et l'invité de Décibel, Je rêve, vient de sortir. C'était au mois de septembre.

0: Saint-Clair qui donne envie de se barrer loin et en avion là pour le coup, vraiment.
1: Ouais, les nuages, tout ça, ouais.
0: Chanson qui donne envie de voyager s'appelle Je rêve et donc elle fait partie d'un hypothétique album mais qui Exactement. Sortira quand il sera prêt.
1: Exactement, voilà, c'est au fur et à mesure on le fabrique. C'est marrant ça.
0: C'est plaisant.
1: Ouais, c'est super.
0: De prendre son temps.
1: Ouais, ouais. C'est un peu coûteux mais c'est vraiment plaisant.
0: Bon, alors, ouais,
1: ça vaut c'est le coup. Super, ça vaut vraiment le coup.
0: Ça vaut la peine. Je repensais à ces années où vous avez été Saint-Clair juré de la Nouvelle Star, 2008-2009, notamment Camilla Jordana.
1: Exactement.
0: C'était un grand moment. Ouais. Et puis après, vous avez refait une incursion chez Nouvelle Star en 2012. C'était une petite qui était super. C'était Sophie Tite qui avait gagné, mais dont on n'entend plus tellement parler. Non. Mais voilà, Camélia Jordana, vous avez croisé aussi Amandine Bourgeois, Benjamin Sixou. Et je me suis fait cette réflexion qu'à l'époque, en fait, quand vous tentiez de mettre ces jeunes artistes en avant, c'était vraiment pas facile. Ils étaient très, très snobés, et par l'industrie, et par les victoires, et par même la presse, les radios. Et aujourd'hui, ça a complètement changé. Vous y retourneriez maintenant que ça peut vraiment lancer des vraies grosses carrières?
1: Je suis pas sûr que
0: la Starac s'il vous appelle.
1: Je suis pas sûr de refaire de la télé. Je pense. Je suis pas sûr. Je l'ai fait. J'y ai trouvé des choses, mais je suis pas sûr. Je suis pas sûr d'être. En fait, j'y avais quelque chose à amener. Je suis pas sûr d'avoir quelque chose à amener aujourd'hui à la télé.
0: Il était bien votre jury. Il y avait Manoukian, Manœuvre,
1: ouais,
0: vous et Lio.
1: Ouais.
0: Ah, vous étiez super.
1: Ouais, après, il y a eu Élodie Frégé qui est arrivée. Ouais. Il y a eu.
0: Et Morane aussi, non, avec vous?
1: Ouais, Morane. Il y a eu Yarol, il y a eu Joey Star. Ouais. Enfin, il y a eu plein de gens. Mais c'est une super expérience. Vraiment, hyper bonne expérience. J'ai un peu de doute sur l'intérêt de ce genre d'émission aujourd'hui. Vu ce qu'on est capable de diffuser, la manière dont, en fait, la musique se fait, se diffuse, même. Je sais pas. Je me pose plein de questions, n'est-ce pas?
0: Non, mais c'est intéressant. Et vous, vous direz que ça vous a changé quand même en tant qu'artiste de vous être retrouvé du côté de celui qui juge? Est-ce que vous avez plus d'empathie ou...
1: Oui, il y a de ça. Il y a aussi le fait de démonter le processus, d'essayer de comprendre pourquoi cette personne a quelque chose, pourquoi il se passe un truc à ce moment-là et pas à la chanson d'avant, et pourquoi telle personne donne des frissons ou pas. Ouais. Donc ça m'a permis de mettre des mots sur des émotions, sur des ressentis. Donc ça aiguise le sens de l'écoute et ça aiguise le producteur. Ouais. Surtout. Ça permet de savoir ce qui se passe, quoi.
0: Mais ça, c'est vrai que c'est la grande injustice de votre métier, c'est-à-dire que la même note avec la même justesse, même dans des voix très similaires, il y a une personne, ça va nous faire rien du tout. Une autre, on va avoir envie de lui raser la tête tellement elle nous énerve.
1: Ouais, c'est ça.
0: Et une autre, on va l'aimer pour toujours, quoi.
1: Ah ouais, c'est assez incroyable.
0: Et ça ne tient pas qu'au boulot ou non. Hein,
1: non, c'est une magie. Ça peut tenir de l'instant, mais l'instant, ça se crée parce que d'un coup, des gens sont captés. Gens, c'est ça en fait, il y a une histoire de présence et puis il y a aussi une histoire d'urgence. Il y a des gens qui arrivent, qui créent une urgence, il y a des gens qui arrêtent le temps, il y a des gens qui gonflent.
0: Il y a des gens qui rallongent le temps. Ouais, mais c'est vrai.
1: Comme ça partout. Hein.
0: Et alors vous parliez du métier de producteur, à part pour vous-même, vous auriez envie de produire d'autres artistes?
1: J'ai produit un artiste arlésien il n'y a pas longtemps qui s'appelle Aïssa Malouk, qui sera avec nous en tournée, en première partie. C'est un travail assez particulier, c'est assez génial de faire ça.
0: Vous arrivez à quel moment de son process? Il vous apporte des chansons ou bien dès la création des chansons, vous êtes avec lui?
1: Ça c'est vraiment hyper intéressant. C'est plus dans la rencontre que ça doit se faire, plus qu'une recherche de production. Puis là en plus je viens de rencontrer deux producteurs qui assurent vraiment, donc je me dis... Peut-être à eux de passer le travail, quoi.
0: Ah ouais.
1: Ah ouais, je trouve ça très intéressant. En tout cas, ce qui est très intéressant, c'est de se mettre dans le travail des autres et puis de laisser d'autres s'occuper de votre travail. Donc, il s'est passé des choses pendant ce temps-là. J'ai ouvert d'un côté comme de l'autre.
0: Et alors, vous aimeriez genre avoir des grands studios à Arles et on parle parfois de grands studios. Je pense aux studios à Bruxelles.
1: Ouais, ICP,
0: voilà, où il y a que les artistes pendant génial. Un mois parfois. Ils sont là, ils dorment sur place, ils mangent sur place, ils font la musique et tout. Vous vous verriez à la tête d'un truc comme ça?
1: Alors, faudrait pas me laisser à la tête d'un truc comme ça. C'est pas le genre de mec qu'il faut laisser tout ça.
0: Les clés,
1: c'est la gestion.
0: Ah, d'accord.
1: Plus les clés, ça va encore. Les clés, bon. Je me démerde plutôt pas trop mal.
0: Mais non, mais c'est vrai qu'il faut choisir du coup les instruments.
1: C'est sûr, c'est le rêve. Mais il se passe des choses. À Arles, on a une salle de spectacle qui s'appelle le Cargo, qui vient d'être faite, qui est géniale. Et donc, il y a possibilité qu'il se passe des choses aussi là-bas. Donc, voilà.
0: Ben voilà le rêve.
1: Ouais, ouais, ça avance.
0: Tout à l'heure.
1: Ouais.
0: Ben voilà, on a trouvé le rêve de Sinclair, les amis. Je rêve et Jane Jane, c'est des chansons qui sont déjà disponibles. Guettez les suivantes et ne ratez pas Sinclair en concert à Paris le 25 novembre au Zénith et puis en tournée dans toute la France au moins jusqu'au mois d'avril prochain. Mais vous savez, c'est comme au théâtre, on mettra succès, prolongation et on le retrouvera sur le festival d'été. Merci Sinclair.
1: Merci beaucoup,
0: bonne route.
1: Merci.
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2: Il est 19h46, merci d'avoir choisi Ici et Décibel pour bien démarrer votre soirée. Hier, je voulais vous passer les nuits d'une demoiselle de Colette Renard, puisque c'était l'anniversaire de sa mort, elle était morte le 6 octobre 2010, et je vous ai passé par erreur une version censurée de cette chanson, qui est une des chansons paillardes les plus chouettes du répertoire français, vu que c'est une chanson très osée, mais sans aucun gros mot, ce que je trouve absolument merveilleux. Sauf qu'hier, donc par erreur, je vous ai passé la version censurée, et on s'est un petit peu fait chier. Oui, là moi j'ai dit un gros mot, j'ai pas le talent de Colette. Et donc voilà, je vous avais promis hier qu'on vous passerait la bonne version ce soir. Elle arrive, la bonne version des nuits d'une demoiselle. Mais avant nous passons au blind test avec Frédéric et avec Manuel. Bonsoir à tous les deux.
3: Bonsoir, Émilie.
2: Bonsoir, merci de venir jouer avec moi, messieurs. Le thème du blind test de ce soir, ce sont des chansons de l'année 1996, des chansons qui fêtent donc leurs 30 ans cette année. À gagner, c'est le dernier album en date de Sinclair en version vinyle. Il les a apportés avec lui tout à l'heure, So Sorry, donc, que je suis ravie de vous offrir. Avant même que nous commencions à jouer, voilà, vous en avez chacun un exemplaire, Frédéric et Manuel.
3: C'est pour vous.
2: Plaisir, plaisir. Est-ce que vous avez de quoi écouter des vinyles d'ailleurs? On en est où là des équipements chez Frédéric?
3: On a toujours ça, ça c'est fonctionne très bien. Et on écoute beaucoup ça parce que mes deux filles font de la musique.
2: Ah, c'est vrai, elles font quoi?
3: Il y en a un qui est guitariste et l'autre clavier.
2: Ah génial, ah mais oui, mais on peut faire un groupe, il faut chanter Frédéric, alors, ou faire de la batterie.
3: Oui, mais moi j'ai vendu la batterie, ça fait longtemps.
2: Ah donc, mince. Ah là là, et chez Manuel, alors est-ce qu'on a un lecteur de vinyle?
4: Non, j'ai encore des lecteurs de cassettes, mais pas pour la musique.
2: Ah, cassettes vidéo?
4: Oui, j'ai une collection de films noirs, des films noirs américains des années 40 et 50.
2: Oh, wow.
4: Et je l'ai pour partir en DVD, pour partir en cassette. Alors, je suis, j'ai même un magnétoscope d'avance.
2: J'adore ça, c'est des vrais cinéphiles. Waouh! Alors tiens d'ailleurs Manuel et Frédéric, en plus de l'album de Sinclair, j'ai la joie de vous offrir deux places chacun pour aller voir le film La Maison de nos rêves qui sort aujourd'hui au cinéma avec ici. C'est avec Chantal Latsou et Kev Adams et en fait c'est la charmante Chantal Latsou qui vient samedi dans l'émission pour partager avec vous ses chansons préférées. Elle est tellement drôle Chantal Latsou, tellement sympa. Et du coup elle nous a filé plein de places pour aller voir le film. Donc voilà, vous en recevrez deux chacun. Frédéric et Manuel.
3: Merci beaucoup.
2: Voilà, pour ce week-end, un petit rencard au cinéma, ça peut être pas mal. Allez, maintenant que je vous ai gâté, on va jouer. Manuel, Frédéric, je vais vous passer trois chansons de l'année 1996. Il faut retrouver le plus rapidement possible le nom des interprètes de ces chansons et bien me donner votre prénom avant de me donner la réponse. Voilà, pour que je sache lequel de vous deux est en train de parler. Ok ?
3: Okay.
2: Allez, c'est parti. Une première chanson de 1996. Il y a 30 ans, on écoutait ça. Mais qui chantait ça?
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3: Frédéric. Les To Be Free.
2: Bravo! J'embrasse sincèrement celles et ceux qui ont encore la chorégraphie des To Be Free en tête. Les petits pas chassés, les petits lancers de bras, c'était magnifique. Frédéric, bravo, un point.
3: Avec... Mon petit frère était fou sur ça.
2: C'est vrai, il dansait?
3: Ah ouais, un énervé.
2: Bah voilà, bah ça sert. Voilà, 30 ans plus tard, on peut dire merci au petit frangin. Allez, on continue. 1996, il y avait aussi un énorme tube qui venait d'Amérique.
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2: La chanteuse s'appelait Lauryn Hill et eux c'était un groupe hip-hop mais avec une chanteuse avec une voix de soul incroyable qui rappait aussi d'ailleurs. Ça commençait, c'était les puisque c'était un groupe et ça commençait par fou.
3: Frédéric.
2: Frédéric.
3: Les Fugees.
2: Oui.

0: Bravo Frédéric, 2 à la suite. Je vais voir Manuel, mon fan de films noirs américains des années 30 et 40. Je pense qu'il aurait adoré que je balance un truc un peu jazzy, un Sinatra et tout, mais en 96, c'était pas trop la DA, hein. Je suis désolée, Manuel.
1: Je félicite Frédéric.
0: Allez, on s'en fait une petite dernière, c'est pas fini. Écoute, Emmanuel, on sait pas, peut-être la dernière, ça marchera. Et de toute façon, quoi qu'il arrive, le vinyle de Sinclair et les places de ciné pour la maison de nos rêves, c'est gagné.
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0: Frédéric.
1: Ophélie Winter.
0: Je me donnais la voix, brûle le fond de moi. 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Dieu m'a donné la foi, grand tube de cette année-là. Elle a 30 ans, donc cette chanson d'Ophélie Winter. Manuel, c'est pas grave, c'était vraiment pas indiqué.
1: Je mérite rien.
0: C'est pas grave, les auditrices et les auditeurs de Décibel méritent absolument tous les égards et tous les cadeaux du monde. Moi, je vous offrirais des perles de pluie venues d'un pays où il ne pleut pas, si je le pouvais. Mais voilà, des cadeaux tous les soirs, ça me fait plaisir. Merci beaucoup d'avoir joué avec nous, Manuel et Frédéric.
1: Merci beaucoup, merci Émilie, bonne soirée à tous.
0: À la prochaine, bye bye, merci. Et allez, à 19h52, il est temps, avec 24 heures de retard, d'écouter enfin la bonne version des Nuits d'une demoiselle, sans doute la chanson la plus connue de Colette Renard. Toutes les façons donc de passer une excellente nuit, racontées par des périphrases sans aucune grossièreté, mais pourtant Dieu

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1: Eh voilà, il y a chansons paillardes et chansons paillardes. Hein. Hommage à Colette Renard, dont c'était l'anniversaire de la disparition hier.
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1: Et on termine en souhaitant un joyeux anniversaire à Bernard. Idole ! Bernard Lavilliers, qui sera l'invité de Décibel début novembre, puisqu'il va sortir son tout nouvel album. Bernard Lavilliers qui a sorti un premier extrait qui s'appelle Corias, qui est génial. Là, on écoute pour ses 80 ans aujourd'hui un classique noir et blanc.

0: Joyeux anniversaire Bernard Lavilliers, 80 ans aujourd'hui et début novembre dans Décibel. Merci à l'équipe de l'émission. Il y avait ce soir Élorie Roussillon, Sadi Karaou, Iris Guitoni, Thierry Boffa et Mélodie Chaïb. À demain avec un invité exceptionnel dans Décibel, Robert Charlebois.
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0: Mais il va être 20h, dites donc. Il n'y a pas que Paris dans la vie. Dans la vie. Arrive. Où ça?
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0: Eh oui, bisous, il est 20h.
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4: Bonsoir à tous et bienvenue sur Ici. Très bon début de soirée. Je suis très heureux de vous retrouver pour partager une heure autour de parcours, d'itinéraires inspirants avec une personnalité. C'est à travers les villes, les régions que nous retraçons chaque soir aussi tous ces mécanismes de construction. Et puis chaque soir, on se balade dans vos régions. On va à votre rencontre, on vous donne la parole. Ce sera encore une fois ce soir d'ici 21h, l'occasion de mettre en avant vos initiatives. Je reçois ce soir une femme au parcours extraordinaire, entrepreneuse franco-américaine, investisseuse, ambassadrice de la gastronomie française, fondatrice de D'Artagnan, entreprise américaine de gastronomie haut de gamme créée à New York, fille du chef étoilé André Daguin. Elle va développer la promotion de la gastronomie, de la culture gascogne dont elle est originaire aux États-Unis. Une aventure majeure et un héritage culinaire familial au cœur de Y'a pas que Paris dans la vie. Bonsoir Ariane Daguin.
5: Bonsoir, merci beaucoup de m'accueillir.
4: Voilà, l'accent, on peut pas le louper là.
5: Quel accent?
4: Ah là là, oui.
5: Alors je ne comprends pas de quoi vous parlez.
4: Mais je comprends. C'est moi qui ai un accent en fait pour vous.
5: Ouais.
4: Exactement. Je suis d'accord. Je suis très heureux de vous accueillir. Je suis très content que vous soyez avec nous parce que vous avez un parcours, je l'ai dit, extraordinaire, résolument positif et très inspirant. Alors pour comprendre, vous avez compris le mécanisme de cette émission, on remonte le temps pour comprendre comment vous êtes arrivé à construire tout ce que vous avez mis en place. Vous êtes né à Paris, Ariane. Mais alors,
5: c'était une erreur.
4: J'allais le dire. C'est parce que vos parents étaient à l'école hôtelière à ce moment-là.
5: C'est ça. Oui. Je suis rentré très vite. Je pense que je marchais pas encore. Hein. Je devais avoir 8-9 mois.
4: Oui, parce que vous êtes arrivé après dans le Gers à 7 mois, hein, 6-7 mois, quelque chose comme ça.
5: Ouais.
4: Vous regrettez que ce soit marqué Paris sur la carte d'identité ou pas?
5: Un peu, j'imagine. Ouais.
4: Bon, alors très rapidement, voilà, vos parents, on l'a dit, sont à l'école hôtelière. Votre histoire, elle commence à Auch. Enfin, en tous les cas, voilà, sur cette belle région, le Gers, la Gascogne. Sans qu'on rentre dans le détail, quelles sont les images tout de suite qui vous viennent en tête quand on parle de cette belle région, qui est la vôtre?
5: Alors, pour moi, c'est mon enfance. C'est des terrains vallonnés où, avec mon cheval ou mon vélo, je partais galoper. Et avec les copains, on faisait les 400 coups dans la campagne. Auch, c'est une petite ville. Donc à vélo, on est à 5 minutes de la campagne de suite. Mais c'est aussi, c'est un peu le caractère de D'Artagnan. C'est ça, c'est aimer faire la fête, ouais. Aimer manger, aimer boire, danser, chanter avec les copains, en parler après.
4: Il y a un bon état d'esprit, c'est convivial.
5: Être un peu grande gueule et raconter après les exploits.
4: Okay.
5: Et quand on fait des exploits, c'est un peu avec panache pour pouvoir en parler après, ouais. Justement.
4: Alors, on va justement l'évoquer tout ça. Vous êtes issu de toute une lignée de restaurateurs, 7e génération, je crois, avec vous. Vos arrière-grands-parents avaient une auberge que vos arrière-arrière-grands-parents possédaient déjà.
5: À Saint-Jean-Poudj, oui.
4: J'allais vous demander où c'était.
5: Oui.
4: Territoire céréalier, viticole. Ça fait 7 générations.
5: Polyculture. C'est très important, la polyculture, parce que c'est l'avenir du monde. De la polyculture, il faut retourner à la biodiversité, et le Gers et la Gascogne, c'est l'exemple de ça. Il y a deux générations, il y a même une génération où l'homme était dans les champs, il s'occupait du bétail et des champs, et la femme était près de la maison avec les jardins, les volailles, gaver les canards et les oies, s'occuper du cochon et des poules.
4: Vous avez une enfance qui est géniale, elle se passe dans l'hôtel-restaurant de vos parents, c'est là où vous grandissez, vous partagez cette enfance, je crois que vous avez des frères et sœurs, vous n'êtes pas toute seule.
5: Un petit frère et une petite sœur.
4: Ben voilà. À quoi il ressemblait l'hôtel-restaurant dans les souvenirs que vous avez de votre enfance? Quelles sont les odeurs qui remontent comme ça?
5: Alors bon, il y avait les endroits permis, les endroits interdits. Ouais. On n'avait pas trop le droit de se balader dans le restaurant pendant le service. Ouais. Bon, on enfreignait un peu, hein, de temps en temps quand même.
4: Restaurant étoilé, hein, précisons-le.
5: Oui, de macarons. Oui, oui. Mais quand même, c'était une vie de rêve. Enfin, les copains, les copines, j'avais le droit de les amener à... après l'école à 5h de l'après-midi dans le garde-manger. On faisait des raids dans le garde-manger. Dans le garde-manger, il y avait des saucissons, les jambons qui pendaient, on se faisait des goûters extraordinaires.
4: Manger les biscuits, les glaces à la maison, les saucissonnades, et vous tranchiez les jambons,
5: ouais,
4: Ariane,
5: ouais,
4: c'est vrai ?
5: Ouais, ouais.
4: Vos copains devaient être contents, ils avaient une copine qui était cool là.
5: J'étais très populaire à l'école.
4: Oui, j'imagine. C'est comment, derrière l'hôtel, restaurant, il y a l'environnement, il y a la nature, il y a des forêts. Vous grandissez quand même dans un endroit qui est quand même sympathique.
5: Oui, oui, oui. Non, c'est très rural. On sort, je vous dis, en 5 minutes, même pas, on sort de la ville. Bon, nous, on est en haute ville, donc il faut descendre à vélo. C'est un peu plus dur de remonter après. Mais là, de suite, c'est la campagne. Oui. Et la campagne rurale avec, justement, cette polyculture, un peu de tout. Et ce goût de tout, et ce bon goût, parce que, justement, on apprécie les bonnes choses qu'on a en petite quantité, mais bonnes.
4: Je ne trouve pas André Daguin, c'est l'inventeur, le promoteur du magret qu'il met à son menu dès 1959. C'est des plats audacieux comme un foie gras aux langoustines ou encore une glace de haricots blancs. Vous alliez à l'école juste derrière,
5: oui.
4: Parce que votre école était quasiment derrière l'hôtel-restaurant,
5: oui.
4: C'est ça ?
5: Oui, oui, dans la rue Guinemer, la rue à côté. Oui.
4: Qu'est-ce qui vous revient comme ça quand vous pensez à la cour d'école ?
5: Alors, la cour d'école, voilà, une cour d'école normale, la maternelle, puis les...
4: Pas normal, normal, il n'y avait pas de garçon.
5: Non, c'était une école de filles, ouais. Oui, effectivement. Et puis, mais vraiment, tout près de... Il y avait qu'à monter un peu la côte, passer le virage. En passant le virage, il y avait à l'époque la caserne des pompiers, là, donc on s'arrêtait toujours un petit moment pour les regarder jouer à la pétanque, faire des étincelles quand ils faisaient des carreaux. Et le jardin du musée, qui était là aussi à côté, ouais. Où on allait... essayer d'attraper les têtards et on tombait une fois sur deux dans la petite mare, là. Et puis voilà, on rentrait à la maison et on allait directement au garde-manger. Ouais.

0: un peu en dehors de cette région, et dans un instant on parlera de votre grand-mère paternelle et de sa sœur, votre grande-tante, qui, elle, vous emmenait dans les Pyrénées.
1: Oui.
0: Parce qu'on pouvait respirer. C'était bon pour les poumons, c'est ça?
1: Mais à l'époque, oui, c'était ça. Il y avait encore, enfin, je ne veux pas être quand même l'ancêtre là, hein, sur ce plateau, mais il y avait, enfin, surtout dans les yeux de ma grand-mère, il y avait cette hantise de la tuberculose.
0: Ah, oui, oui.
1: C'était le truc. Et donc, il fallait aller prendre l'air. Donc, on allait prendre l'air dans la montagne.
0: Eh bien, on ira dans les Pyrénées et on observera les souvenirs que vous en avez gardés. Allez, on change de région, si vous voulez bien, avec plaisir, ce soir, Ariane Daguin. Chaque jour, Benoît Prospero passe en revue les idées de celles et ceux qui consacrent leur vie au monde du vivant. Et dans la Revue des Merveilles, aujourd'hui, on vous emmène dans une brasserie pas comme les autres. On rappelle, et on en a parlé juste pour l'antenne, que l'abus d'alcool est dangereux pour la santé.
2: Alors, est-ce que produire en respectant les ressources que nous offre la planète, c'est possible? On a trouvé le brasseur du futur qui fabrique sa bière grâce au rayon du soleil. Bienvenue avec Ici Belfort-Montbéliard en Franche-Comté, dans le Doubs, dans le pays de Montbéliard, dans un village qui s'appelle Dampierre-les-Bois. C'est ici, donc, qu'il existe depuis 2023 une microbrasserie qui fabrique sa bière grâce à un four solaire. Ah bah exactement, et cet enfant s'appelle Romain Zamboni. Et donc, un four solaire, est-ce que vous voyez à quoi ça ressemble? Vous voyez, c'est cet appareil, vous savez, composé de petits miroirs qui réfléchissent les rayons du soleil en un seul point, ce qu'on appelle le concentrateur solaire donc. Et de ce point, l'énergie est renvoyée, alors par exemple ici, pour alimenter un chauffe-eau qui va donc chauffer ce qui deviendra la bière. Plus clairement, Romain Zamboni...
3: C'est comme avec une loupe par exemple, on va concentrer le soleil, on va empiler, on pourrait dire, les rayons du soleil. On arrive à être largement au-dessus des 100 degrés qui sont nécessaires pour faire bouillir.
2: Et alors, on se dit, on est dans un système inépuisable.
3: Pour tout ce qui est chaleur, oui, effectivement, c'est une énergie qui est gratuite, qui est inépuisable, qui est disponible gratuitement et partout.
2: Eh ben oui, ça paraît fou, mais c'est vraiment vrai. Et là, on vous voit arriver. Qu'est-ce qui se passe s'il n'y a pas de soleil? Eh ben, Romain va nous le dire.
3: C'est pas grave, parce qu'on n'est pas obligé de brasser tout le temps. Donc, on choisit les jours de brassage en fonction de l'énergie qu'on a qui est disponible, donc en fonction de l'ensoleillement.
2: Et voilà. Et juste une précision, autant Romain, c'est le premier brasseur à faire ça, autant dans d'autres métiers, en France, hein, certaines et certains utilisent les fours solaires, par exemple, des cuisiniers pour cuire des plats, des boulangers pour le pain, des traiteurs lors d'événements, des agriculteurs pour sécher les fruits, les légumes, encore les céréales. Bref, oui, un four solaire, c'est possible et ça existe. Ah, et au fait, si l'on revient à Romain, en plus du solaire, il utilise quel produit? Vous n'êtes pas prêt?
3: Du malt qui vient d'une petite malterie en Haute-Savoie, en bio évidemment, et puis le houblon vient d'Alsace, donc français et bio.
2: Non mais juste, merci. Une production à la chaleur solaire, des ingrédients bio, et on rajoute une consigne appliquée sur les bouteilles qui sont en verre, plus valorisation des déchets, plus une sensibilisation active auprès du public. Que dire à part que c'est une merveille? Est-ce que le public est au rendez-vous? Il a décidé de passer de 150 à 500 litres par jour. Voilà, merci ici Belfort-Montbéliard et merci Romain Zamboni de Dampierre-les-Bois. Le site microbrasserieeli.fr. L'alcool est dangereux pour la santé.
0: Ariane Daguin, vous avez envie de réagir? C'est sympa, c'est bio, c'est artisanal tout ça.
1: Ça me fait penser à des vacances avec ma fille, hein, qui maintenant a la ferme, oui, All One One All avec moi, All For One One For All, qui est une ferme en permaculture, hein, et peut-être que c'est là que ça a commencé, l'énergie solaire. Je lui ai montré, on était en vacances au Mexique, il y avait des geckos, vous savez, ces espèces de lézards qui ressemblent à des dragons, là, et il faisait très très chaud, et on était dans un restaurant où j'ai piqué un œuf cru, je l'ai mis à midi sur une pierre brûlante au soleil, et l'œuf, je voulais lui montrer que l'œuf allait cuire de suite, et je pensais lui faire goûter l'œuf, sauf que les geckos sont arrivés, ont tout bouffé.
0: Ariane Daguin est votre invité ce soir jusqu'à 21h, la suite de son parcours, c'est dans quelques minutes sur Ici.
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0: Do you really want to hurt me? Vous voyez les efforts, hein, que je fais depuis la rentrée en anglais. Voici Culture Club sur Ici.

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2: Avec votre invitée Ariane Daguin, entrepreneuse, consultante, autrice, personnalité culinaire, défenseuse de l'agriculture régénérative, ou comment passer de la Gascogne à New York en transformant un héritage familial depuis 7 générations, une aventure entrepreneuriale de renom. On parlait de votre enfance à Auch et on évoquait il y a un instant, pour ceux qui nous rejoignent, vos vacances dans les Pyrénées avec une grand-mère, avec une tante, parce que c'était bon pour les poumons. Quels souvenirs vous avez des Pyrénées ou des Hautes-Pyrénées? Vous vous souvenez de l'endroit où vous alliez précisément, Ariane Daguin?
3: Oui, alors bon, souvent à une petite ville qui s'appelle Argelès-Gazost, ouais. Mais aussi à Luchon.
2: Ah,
3: à Luchon, où un hôtelier était aussi un grand copain à mon père. Il avait l'hôtel Postégolf. Il s'appelait Père Affite, hein, et on est devenu très copine avec sa fille, hein, et je l'ai retrouvée. Elle est venue aux États-Unis relativement plus récemment. Je l'ai retrouvée, elle habite à Brooklyn, et maintenant, ensemble, on fait un petit truc sur Instagram, ça s'appelle Voilà Voilà Kitchen.
2: C'est génial.
3: Et on fait des petites recettes, et on s'amuse ouais. beaucoup. Ouais.
2: Argelès-Gazost, c'est près de Lourdes. Salut les Argelésiens et les Argelésiennes qui nous écoutent au cœur du château et des anciens lavoirs. Ce sont vos souvenirs d'enfance, d'adolescence, mais deux salons, deux ambiances, parce que les Pyrénées, d'accord, mais il y avait Cannes avec l'autre grand-mère.
3: Oui. Ouais, ouais, ouais.
2: Alors là, c'est les Alpes-Maritimes, c'est encore autre chose là.
3: C'est ça. Du côté maternel, on avait la honte de la famille paternelle. On avait les grands-parents végétariens.
2: Ouais, c'est terrible ça. Vous ouais. aimiez pas du tout parce qu'elle vous a nourri au Pambania.
3: Alors non, elle faisait très très bien la cuisine. Hein.
2: Elle faisait du poisson au ouais. fenouil, je crois.
3: Oui, oui, oui. Elle rôtissait des poissons entiers ouais. au fenouil. Elle faisait des pains bagna délicieux.
2: Ah, pas pour ça.
3: Mais, ah non, mais nous, on râlait tout le temps. On appelait la maison, mais enfin, comment? On ne mange pas de viande ici. On va dépérir.
2: Ouais, ouais.
3: Alors qu'on était très très bien nourris et très heureux. Et j'ai un souvenir. J'ai encore l'odeur, là, en vous parlant, de ce pain bagna et cette allée dans les îles de l'Hérens, qu'on traversait ces allées d'eucalyptus pour aller dans la petite crique secrète, pour aller faire le pique-nique. Et on savait que le pain bagna était là dans le panier, et puis on avait hâte oui. d'arriver.
2: Parce que justement, hein, les îles de l'Hérens, ça fait aussi partie de ces lieux que vous aimez. Ensuite, vous avez des images, j'imagine, du massif de l'Estérel là, qui arrive, par exemple.
3: Alors, c'est marrant, dans les oreilles, j'entends la mer, je sais pas, c'est bizarre.
2: C'est tout à fait fait par hasard.
3: ouais, incroyable.
2: Qu'est-ce qui vous vient, Ariane Daguin, quand vous entendez la mer comme ça et qu'on parle de.
3: Eh bien, le pain bagna. Mais aussi les oursins.
2: Ah,
3: ça, c'est quelque chose. J'adore les oursins.
2: C'est vrai?
3: Vous aimez les oursins?
2: Pas du tout. Moi, ils m'ont piqué un jour, donc je leur
3: moi, j'adore ça. On y allait avec les ciseaux, on ouvrait les oursins, les ciseaux, on les mangeait comme ça, là, dans l'eau. Ah, oui. Ah, même dans l'eau.
2: Bon, alors, les Reims, ce sont des deux grandes îles, hein, Sainte-Marguerite et Saint-Honorat, vous vous souvenez de ces
3: ouais,
2: îles-là,
3: ouais.
2: vous les avez visitées, j'imagine, il y avait un monastère. C'est des lieux où vous retournez, vous parlez de l'eucalyptus, de ces odeurs qui reviennent. Quel lien vous entretenez avec ces lieux aujourd'hui?
3: Je n'y suis jamais revenu.
2: C'est pas vrai.
3: Non,
2: donc depuis
3: jamais.
2: Gamine, depuis adolescent.
3: Ouais.
2: Vous n'avez pas envie d'y aller?
3: Ben, j'ai le souvenir de mon grand-père, de ma grand-mère, et je pense que ça me manquerait, tu vois, d'y aller et de voir qu'ils sont pas là, quoi. Mais et aussi quand, enfin, de façon générale, hein, faut pas. Mais quand je reviens dans un lieu où j'étais quand j'étais petite, tout d'un coup, ce lieu me paraît beaucoup plus petit,
2: ouais.
3: beaucoup moins impressionnant.
2: C'est toujours la même impression qu'on a chacun. Donc
3: le lycée de filles à Auch,
2: ouais.
3: Les copains Cassassus qui ont repris l'hôtel depuis, ont ouvert un restaurant, là, la cantine, dans l'ancien lycée. Maintenant, c'est devenu une opération immobilière. Et quand je vois les classes et le préau et là où on batifolait, je trouve tout très petit, très étriqué, alors qu'à l'époque, c'était immense.
2: Alors, vous faites bien de parler de batifoler. On a compris tout à l'heure que vous aimiez faire la fête, que c'est propre aussi à votre région. Vous étiez au lycée Pardaillan, il me semble le nom de votre lycée.
3: Oui.
2: Une époque où, voilà, qui est intéressante, parce que vous qui portiez le tablier rose dans une école, vous en parlez tout à l'heure, où il n'y a que des filles. Là, c'est la mixité.
3: Oui.
2: Donc, c'est l'adolescence. J'imagine aussi que c'est les premiers émois, les premières émotions et les premières fêtes. Et chez vous, quand on fait la fête, on peut entendre ça. Alors pour ceux et celles qui ne connaissent pas, d'ailleurs, qu'est-ce qu'on entend là?
3: Alors on peut dire occitan, mais en fait c'est du gascon.
2: Ouais.
3: Il y a notre hymne national en Gascogne, c'est le Secanto. C'est pas tout à fait celui-là, mais ça ressemble un peu.
2: C'est le train, celui-là. Ouais. C'est le train qui va ouais. vers Pau, je crois.
3: Ouais, ouais. Alors que le secanto, c'est plus je chante pas pour moi, je chante pour mamie, etc. Et ce sont des chansons qu'on chante régulièrement chaque année pour Pentecôte à Vic faisant sac pour les fêtes de Vic, où je retrouve chaque année mes amis d'enfance pour 3 jours, 3 nuits de fête. Voilà.
2: Votre adolescence, c'est les premiers petits boulots, c'est en cuisine. Vous avez des souvenirs où vous faisiez les concerts avec votre grand-mère, le foie gras, les cèpes. Vous vous souvenez de cette période-là?
3: Oui. C'était dans la cour intérieure de l'hôtel.
2: C'est génial de partager ça avec des grands-pères, des grands-mères. Tout le monde n'a pas la chance de connaître ses grands-parents, encore une fois.
3: C'est vrai. Et c'est par elle que j'ai appris autant, sinon plus, qu'à la cuisine de mon père. Puisque à la cuisine de mon père, c'était clair, ça n'a jamais été dit, mais c'était clair que c'est mon frère qui allait reprendre. Et donc, il avait son plan de stage.
2: Ouais.
3: Et moi, j'aidais là où il fallait. Quoi, hein. Je plumais les canards quand ils arrivaient. Voilà,
2: alors, depuis 20 heures, on vous écoutait, hein, on se dit, bon, bah, voilà, elle va aller travailler dans la gastronomie, elle va peut-être passer derrière les fourneaux, elle va faire autre chose. Et vous décidez d'être journaliste.
3: J'adore écrire. C'est clair qu'on me veut, on ne me veut pas dans la, dans la gastronomie. Il y a une espèce d'atavisme. J'étais dedans, en fait, dans la marmite.
2: Tout petit, quoi.
3: Ouais.
2: Bien sûr.
3: Tout autour de moi, c'était que la gastronomie. En Gascogne, on ne vit que pour la gastronomie. Soit on est dans le vin de Madiran ou de Saint-Mont, l'Armagnac, soit on fait des foie gras, soit on est fermier ou on fait pousser du tournesol, du maïs. Enfin, tout le monde est dans la gastronomie d'une façon ou d'une autre, pas que dans la restauration. Et donc, je voulais voir qu'est-ce qu'il y avait d'autre. Et en plus, j'aime beaucoup écrire. Donc, je me suis dit, bon, ben, pourquoi pas journalisme.
2: Et vous partez à Toulouse?
3: À Toulouse, un an. Ça n'a pas duré très longtemps.
2: Qu'est-ce que vous faites à Toulouse?
3: Sciences Po. Je démarre Sciences Po pour devenir journaliste après.
2: Ouais.
3: Ouais.
2: Ça va un peu bien, un petit canard quand même de la famille. C'est vrai? Parce que vous me dites, on ne voulait pas de moi dans la cuisine, dans la gastronomie.
3: On ne voulait pas de moi. À nouveau, ça n'a jamais été dit. Hein. C'était quelque chose qui, à l'époque, était normal. Les filles partaient, suivaient un mari, et les garçons restaient et reprenaient la boîte. C'était normal.
2: Bien. Toulouse, vous y restez un an, mais il y a l'appel de l'ailleurs. Et dans un instant, on ira, alors on va aller loin, vous allez partir aux États-Unis, un peu comme ça, je vous poursuis sur un coup de tête, hein, vous nous le direz, vous allez peut-être vivre votre American Dream, et puis alors vous allez surtout découvrir des choses extraordinaires qui fait que vous allez y rester et y faire une carrière superbe. On va en parler dans une poignée de secondes avec vous, Arène Daguin. On reste en France avec une autre belle initiative, ici ça entreprend, c'est votre rendez-vous quotidien pour soutenir les entrepreneurs. Aujourd'hui, Catherine Quicandon, vous nous proposez une jeune femme qui a décidé de prendre en main un problème féminin, les douleurs menstruelles. Une idée qu'elle a eue pendant ses études et qu'elle a concrétisée.
4: À Wettolsheim, au sud de Colmar, dans le Haut-Rhin, on a chaud.
5: Attention, c'est très chaud. J'ai réussi à le récupérer, ça sort du four, c'est brûlant.
4: Alors non, ce n'est pas si chaud que ça et ça ne sort pas du four, mais de la tête d'une jeune entrepreneuse de 24 ans, Salomé Kloumann. Il s'agit de Warmly, une culotte chauffante pour soulager les douleurs des règles, d'endométriose ou de lombaire.
6: Il y a des filaments en fibre de carbone sur le devant et sur le derrière. Et dans la petite poche, il y a une batterie qu'on place et elle est toute légère et ça va chauffer le devant, le dos et le bas.
4: 3 niveaux de température pour s'adapter à l'intensité de la douleur. La batterie a une autonomie de 4 heures environ. Salomé se fournit en Chine, mais elle organise seule toute la logistique depuis l'Alsace. Les culottes sont en vente depuis février seulement, mais elle a déjà des commandes de Belgique, du Pays-Bas, du Royaume-Uni et de l'Allemagne. C'est plutôt classe et les retours clientes sont très positifs.
6: Notamment de mamans qui ont acheté pour leur fille, en me disant que leur fille adore, ça leur permet aussi de prendre beaucoup moins d'antidouleurs durant la journée ou de se sentir moins gênées à l'école parce qu'elles n'ont plus besoin de prendre leur grosse bouillotte. Mais aussi surtout des mamans qui me disent qu'elles sont très reconnaissantes que je fasse ça pour les femmes et qu'elles auraient trop aimé avoir ça quand elles étaient plus jeunes.
4: C'est vrai que l'on a tout essayé de multiples remèdes et d'astuces de grand-mère pas toujours efficaces à 100%. Le prix de cette culotte chauffante, un peu moins de 90 euros. Un prix qui se justifie par la technologie intégrée et par le fait qu'elle se met par-dessus votre culotte. Donc vous n'êtes pas obligé d'en avoir plusieurs et surtout, elle se lave sans problème. Par ailleurs, Salomé commence à développer des partenariats avec des mutuelles. Comment Salomé a eu envie d'entreprendre dans ce domaine?
6: Alors simplement, je souffrais énormément au ventre et au dos et je trouvais que les solutions actuelles, c'était pas du tout optimal. Par exemple, la bouillotte, elle n'est pas du tout discrète ni pratique, un peu lourde et on doit réchauffer l'eau toutes les demi-heures. Donc j'ai pensé aux habits de ski qui sont chauffants, comme par exemple les gants, et je me suis dit qu'on pouvait tout simplement intégrer cette technologie dans une culotte.
4: Plus d'infos sur warmly.fr, W-A-R-M-L-Y. Merci à Ici Alsace pour cette idée qui apaise. Ici, ça entreprend dans le Haut-Rhin avec Warmly, une culotte chauffante qui change la vie des femmes et des autres. Oui, parce que quand on a mal au ventre, tout le monde a mal au ventre.
2: Merci Catherine Kikandor. Nous, on n'a pas du tout mal au ventre avec Ariane Daga. On est même en train de se régaler. On va aller faire un tour aux États-Unis dans un instant. Vous allez y partir à l'âge de 18 ans, c'est jeune, hein, de partir comme ça.
3: Oui, mais j'avais rien à perdre.
2: C'est vrai, bah vous avez même tout à gagner parce que vous allez y vivre une aventure totalement extraordinaire. Vous allez surtout découvrir qu'ils ne savent pas vraiment faire du foie gras là-bas. Que c'est un peu de la conserve, que c'est pas terrible et vous allez avoir une belle idée de génie. Vous allez créer une entreprise, notamment d'Artagnan. On en parle dans un instant, avec plaisir. Ariane Daga, votre salut. Invité. Parcours très inspirant ce soir, sur Ici.
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2: Bon, elle est quasiment française, hein, elle est même parisienne. En ce moment, Céline Dion à la Plénitude Arena. C'est à Nanterre pour une série de concerts. La voici avec son tout nouveau single sur Ici.

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17: C'est une jolie passerelle entre la France et les États-Unis qui se dessine ce soir avec notre invitée Ariane Daguin, chef d'entreprise franco-américaine aujourd'hui, fondatrice de D'Artagnan, dont nous allons parler dans un instant. C'est toute sa culture gastronomique gasconne qui s'invite dans sa vie. Mais là, tout de suite, on va prendre la direction de Big Apple. À 18 ans, vous partez aux États-Unis, vous êtes fan des grands espaces. De toute façon, vous êtes fasciné par l'idée de cette notion de liberté. Puis en plus, vous avez parlé de chevaux tout à l'heure, vous adorez les chevaux.
18: Oui.
17: Et les cow-boys.
18: Oui.
17: Du coup, vous allez aux États-Unis.
18: Oui. Et je me suis complètement trompé, j'arrive à New York, il n'y a pas de cow-boys.
17: C'est pas ça, quoi. C'est pas cette ambiance.
18: Grosse erreur.
17: Qu'est-ce que vous dites? Alors, s'il n'y a pas de cow-boys, il y a quoi? Il y a qui?
18: Alors, c'est quand même très grand. Il n'y a pas les grands espaces, mais... Tout est trop grand, tout est trop gros, les bagnoles sont énormes, les verres d'eau sont énormes, les glaçons sont énormes, tout est énorme.
17: Et ça vous convient pas?
18: Non, c'est surprenant. C'est pas, non, ce qui me convient pas, c'est que j'arrive et que y a rien à manger. Enfin, c'est vraiment pas bon, mais vraiment pas bon. Enfin, le premier poulet que j'ai mangé aux États-Unis.
17: Ouais.
18: Je vous promets, je pense que j'ai en le mangeant, je me suis dit, il faut que je rentre à la maison. C'est pas possible.
17: Alors, vous n'êtes pas rentré tout de suite à la maison. Vous allez rentrer d'abord à la Columbia University en deuxième année de Sciences Po, hein, ce que vous avez entamé à Toulouse juste avant, mais vous laissez tomber une fois de plus, hein, assez rapidement tout ça. Vous devenez jeune fille au pair, vous cherchez à financer vos études. Mais du coup, vous dites, ah mince, j'ai 18-19 ans, mais j'ai quand même une sacrée expérience. Connaissance dans la gastronomie, de par votre enfance, et là vous dites qu'il y a peut-être un truc à faire. Là.
18: Ou pas encore. Là, au départ, c'était pas ça, c'était la survie. C'était, les études sont très très chères aux États-Unis.
17: Ouais.
18: J'en avais pas conscience quand j'y suis arrivé. Donc, il a fallu trouver des petits boulots. J'ai trouvé un petit boulot dans la première et la seule charcuterie de New York, qui s'appelait Trois Petits Cochons à l'époque, pour me permettre de payer les études. Sauf que ça suffisait pas.
17: Ouais.
18: Donc, à la rentrée, d'abord, il s'est passé deux choses. Mes patrons, ils étaient deux associés, m'ont proposé de me garder à plein temps et de me faire la carte verte, hein, avec leur avocat, ce qui est assez rare et une bonne occasion aux États-Unis.
17: Carte de résident aux États-Unis, ouais.
18: C'est ça. Et d'un autre côté, de toute façon, j'avais pas assez d'argent pour revenir aux études. Qui me poursuivait plutôt que je les poursuivais. Donc, c'était pas peut-être pas plus mal.
17: Ouais. Alors, vous dites qu'effectivement, vous vous rendez compte que c'est pas terrible ce qu'on y mange. Vous observez les productions, les chefs américains. Vous trouvez que le foie gras, ils y connaissent rien, que c'est des produits en conserve.
18: Ils les
17: font venir à droite à gauche. Bon, ils les retravaillent peut-être. Bon, puis il y a histoire, à un moment donné, il y a deux personnes qui arrivent avec un foie gras sous le bras, là.
18: Oui.
17: Et c'est l'idée.
18: Alors, c'est vrai qu'il y a ce contraste aux États-Unis entre. À ce moment-là, entre d'un côté une alimentation et un choix d'alimentation vraiment, vraiment pas bon, ce poulet qui sentait le poisson, qui était nourri de je sais pas, de protéines de poisson, je sais pas de qu'est-ce qu'il leur donnait, et puis qui était vraiment mou et il n'y avait pas besoin de couteau pour la bouillie, quoi. Et de l'autre côté, on sentait poindre quand même cette envie des Américains, cette curiosité vers la gastronomie et l'art culinaire.
17: Très vite, vous décidez de créer votre propre entreprise, D'Artagnan. Non logique, qu'on a évoqué tout à l'heure, puisqu'on rappelle qu'il est né près de Lupiac, dans le Gers, au début du XVIIe. D'Artagnan s'est né en 1985. Alors, c'est pas que le foie gras, c'est le gibier, c'est le magret, c'est le jambon, c'est le canard, c'est les terrines, c'est tout ça. Vous devenez, je survole, parce qu'il nous faudrait plusieurs émissions, à un moment donné, avec cet American Dream, vous devenez premier distributeur mondial de foie gras et de volaille aux États-Unis.
18: Mondial, aux États-Unis.
17: C'est un peu le monde, les États-Unis. Mais vous devenez premier distributeur aux États-Unis sur l'ensemble des États, des 51 États. Ouais. Donc,
18: enfin, s'il faut plusieurs heures, je reviens. Hein. Vous me dites quand vous voulez que je revienne.
17: Avec plaisir. Non, mais la progression, elle est extraordinaire. Je ne sais pas si vous avez le sentiment que ça va vite. Parce que vu
18: ça va très vite. Ouais, ça va très vite. Les deux gars en question dont vous parliez arrivent avec un foie gras dans les mains. Ils avaient tout prévu. De la ferme, de l'éclosoir, à l'élevage, au gavage, à l'abattage, sauf la commercialisation. Donc ils sont venus nous voir, notre petit cochon, mes patrons n'ont pas voulu rentrer dans le truc, et moi je me suis dit, c'est historique, enfin c'est pas... C'est... Tout ça, c'est un peu par hasard quand même, hein, de revenir dans la gastronomie, et là, comme foie gras arrive devant moi, c'est... je ne pouvais pas laisser passer ça.
17: Alors ça va aller tellement vite, et quand je vous parle de numéro 1, on pourrait se parler de ce sommet du G7, où vous êtes sous-chef de votre papa à ce moment-là, ça se passe à Paris, on est de retour à Paris.
18: Sous la pyramide.
17: Exactement, ouais. Pyramide du Louvre, G7, ouais. Alors il y a François Mitterrand, il y a Helmut Kohl, on est en 1989, hein. Ouais. Il y a Margaret Thatcher, il y a George Bush, et vous faites goûter le foie gras à George Bush.
18: George Bush senior.
17: Père, bien sûr, père. Vous lui faites goûter.
18: Si.
17: Il y a un goûteur.
18: En fait, ce qui s'est passé, c'est que mon père me dit, tu viens me donner un coup de main. Moi, je vois une espèce de possibilité de faire un peu de pub pour D'Artagnan qui venait de naître, ma boîte. Et donc, j'arrive tout de suite et j'arrive avec des foie gras. Déjà, petite transpiration à la douane, parce que j'amène des foie gras américains en France. Ouais. Je sais même pas si c'est légal ou pas. Ça passe. Et puis ensuite, le chef du protocole de l'Élysée, qui était là et on avait fait le menu, mon père avait fait le menu, dit, il n'est pas question de mettre un foie gras américain avec les autres foie gras dans l'assiette. Et on l'a fait quand même. Et donc, l'assiette avait 4 foie gras, dont le foie gras américain à 6 heures. Et à 6 heures dans l'assiette. Et à la fin du repas, on a eu l'opportunité d'aller et voir un peu comment ça s'était passé et si ça leur plaisait. Ouais. Mon père est allé en ligne droite voir le président Mitterrand et moi je suis allé directement voir le président Bush. Avec,
17: peur de rien.
18: J'avais dans la main une terrine pour lui montrer que c'était bien du foie gras américain et je lui ai dit... Écoutez, vous avez apprécié le foie gras, j'ai vu les assiettes revenir, vous avez mangé, c'était celui qui était là en bas. Et il a dit, effectivement, ça m'a beaucoup plu. Je lui ai dit, c'est du foie gras que vous pouvez absolument avoir aux États-Unis. Et depuis, donc, nous sommes fournisseurs de la Maison Blanche.
17: Extraordinaire dans votre parcours, parce que vous venez de le dire, vous êtes aujourd'hui encore un fournisseur officiel de la Maison Blanche. Vous avez, vous fournissez en foie gras et en volaille Barack Obama, Bill Clinton... Donald Trump, encore aujourd'hui, ça me paraît dingue. Hein.
18: Ouais. Enfin, Trump, pas trop, c'est pas son truc. Et Bill Clinton, c'était bien un moment, jusqu'au moment où Hillary a mis Bill à la...
17: à la rue.
18: Non. Au régime sec.
17: Ah, pardon.
18: Au régime sec.
17: Ah, beaucoup de régimes, elle l'a mis. Hein.
18: Ouais. Non, mais là, il a eu quand même une alerte cardiaque.
17: Ouais. Ah oui, quand même.
18: Et, ouais. Et là, après ça, alors, il continuait à acheter des pentas, des trucs comme ça pour la maison. Et puis, évidemment, tout ce qui était un peu plus luxueux ou gras pour les dîners de prestige. Mais pour l'appartement, c'était plus que des pentas. Après, des volailles très...
17: Je suis très au garde à vous de me dire que vous avez fourni à Barack Obama par exemple les foie gras et les volailles. On va revenir sur cette relation que vous avez avec
18: très gourmand.
17: Barack fait partie des plus gourmands. Oui. On va reparler avec gourmandise d'ici 21h de ce parcours impressionnant d'Ariane Daguin. Ça marche ici, qu'en pensez-vous? Ça a marché pour vous, ça marche aussi en France. Je sais pas si vous lancez des défis, des challenges ou si vous avez en tête un projet pour les prochaines semaines ou les prochains mois. L'homme que nous allons vous présenter ce soir va peut-être vous inspirer. Ça marche ici, qu'en pensez-vous? Un reportage dans le Grand Est avec Robin Bernot et Maxime Dillinger.
9: Pour tourner une page, un homme a parcouru 24 000 km à vélo.
14: Écoutez, je pense que c'est ressourçant.
9: Cet homme, c'est Thomas Billot et il s'est lancé un défi hors norme, passer à vélo devant tous les McDo de France sans jamais s'y arrêter. C'est ainsi qu'il a souhaité se servir de son passé pour avancer. Cet aventurier, conférencier et ancien obèse vient tout juste de boucler ce Tour de France pas comme les autres. Avec ses 24 000 km, il est forcément passé ici, dans notre département, des journées bien chargées qu'il raconte à Maxime Dillinger.
16: Bah, une journée, ça ressemble à 4h15 debout, 5h20 sur le vélo, où je mets le casque, c'est un peu comme, ouais. Je dirais, comme la personne qui pointe au boulot. Et je roulais entre 10, 11, 12, 13 heures, 14 heures suivant les journées. Et 18 heures, 20 heures, j'enlève le casque et la journée est finie. Je mange, je me lave, je mange et au lit.
9: Alors cette aventure, Thomas l'a imaginée après un changement de vie. Il cherchait un moyen de marquer ce nouveau départ. Alors ici ça marche, enfin, ça roule même. Mais vous, quel regard portez-vous sur ce défi? Sophie par exemple trouve ça génial.
19: Ça permet justement de couper le quotidien, de se reconnecter à la nature, de méditer, de se retrouver soi, de faire une pause dans un monde où on n'a pas forcément le temps de faire des pauses. Et oui, c'est un bon challenge.
9: Et vous, tiens, est-ce que vous auriez pu le faire?
19: Non. Pourquoi? Parce que des petits challenges, oui, mais partir avec mon vélo, mon sac à dos, comme ça, j'ai un petit côté trouillard de m'aventurer comme ça, non, voilà.
9: Bon, parcourir plus de 20 000 km à vélo, peut-être pas, mais se lancer régulièrement des défis, tiens, est-ce que c'est important?
19: Les projets, bah, c'est des moteurs, hein. Que ça soit personnel, familiaux, entre amis, ou voilà, enfin, c'est vraiment un moteur qui permet d'avancer, de pas se ratatiner, de s'ouvrir au monde. Non, je trouve que c'est vraiment... ça, c'est indispensable.
9: Si vous voulez en savoir plus sur l'aventure de Thomas Billot, je vous conseille d'aller sur son compte Instagram Billot. Ça s'écrit B-I-2-L-O-T. Il a documenté dessus toute son aventure.
17: Voilà, c'est qu'il a eu la même audace que vous, Ariane Daguerre. 24, alors c'est un autre sujet, mais 24 ouais. 000 km.
18: Ah non, mais moi j'ai mal aux fesses, rien que d'écouter ça.
17: Fournisseur officiel de la Maison Blanche en foie gras et en volaille, la Gascogne qui s'invite aux États-Unis grâce à la croissance de votre entreprise D'Artagnan. Véritable passerelle entre la France et les États-Unis, on vous voit dans les médias à ce moment-là. Vous côtoyez les grands noms, vous devenez évidemment une ambassadrice de la gastronomie, une ambassadrice française aux États-Unis, avec ces bons produits du terroir que nous allons peut-être déguster avant 21h avec votre invité Ariane Daga.
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17: Et la musique de Boney M avec Sunny, c'est sur Ici.

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2: Avec mon invité Ariane Daguin, c'est grâce à son savoir et sa région gasconne qu'elle va construire l'essentiel, ou en tous les cas une grande partie de sa carrière aux États-Unis. Elle est devenue une personnalité reconnue, fournisseur de foie gras, de volaille à la Maison Blanche. Elle nous a même confié que c'était Barack Obama qui était le plus gourmand de son enfance du côté de Hoche dans le Gers. Elle a le désir de tracer justement cette propre voie, un héritage qui perdure aujourd'hui avec non plus la 7e mais une nouvelle génération. Oui, parce qu'on va parler de votre fille quand même dans un instant. Comment on emporte sa région avec soi lorsque l'on construit sa vie à l'étranger, Ariane Daguin ?
3: Dans la gastronomie, c'est pas très difficile. Hein. Il suffit d'aimer de convaincre. Aimer convaincre qu'on a raison, que nos produits ce sont les meilleurs, et qu'il faut bien manger, manger sain et équilibré, mais bien manger, et que c'est ça la vérité. Et donc, la gastronomie gasconne, ben, c'est ce qu'il y a de mieux, c'est bien connu, c'est évident.
2: Ariane, vous avez quitté la Gasconne pour construire une trajectoire différente de celle de votre papa, dont vous souhaitiez aussi vous distinguer, ce qu'on a compris en tous les cas, avant de transformer cet héritage en entreprise, et puis plusieurs décennies plus tard, vous travaillez donc avec Alix, qui est votre fille, pour un projet centré sur la terre, l'alimentation, la transmission, finalement, vous voyez, c'est des trajectoires qui sont différentes par rapport à ce que vous avez pu faire, notamment avec votre papa, ce que vous faites aujourd'hui avec Alix.
3: Oui, mais quand même dans la même lignée,
2: bien sûr,
3: plus ou moins. Et bon, c'est extrêmement réjouissant de pouvoir travailler avec sa fille, de bien s'entendre. Enfin, il y a des crises, hein, bien sûr, hein, les relations mère-fille, tout le temps. Mais de faire un projet comme ça, qui est enthousiasmant, où on arrive à convaincre, et ça, j'adore, c'est ça qui me fait vibrer, c'est tous les week-ends, on reçoit le public, et tous les week-ends, on arrive à les convaincre que cette carotte qui vient de sortir de la terre, ou cet œuf qui a été fait par une poule qui a couru partout et qui a mangé les restes des légumes et puis les petits insectes, il n'y a rien de meilleur. Et c'est aucune comparaison avec ceux qui peuvent trouver dans le supermarché ou qui a été élevé de façon industrialisée. Alors, je distille, je fais mes propres alcools, mes liqueurs, on a un petit café, je fais les soupes.
2: Il est où ce café ?
3: Eh ben dans la ferme, à All for One, One for All, à Goshen, New York. Mais il faut venir.
2: Alors j'en reviens en région française, parce que je parle de votre fille, l'Alix. Est-ce que c'est cette même Alix que vous emmeniez à Montpellier, dans les grands hôtels, dans les beaux hôtels? Il n'y a pas qu'à Montpellier d'ailleurs. Hein.
3: Pas qu'à Montpellier, non. On piquait la décapotable de ma mère, et je l'emmenais dans les grands restaurants. Donc là, une année, on a fait les Frères Porcel à Montpellier, puis après on s'est arrêté à Lousteau de Beaumanière, puis on montait à Vézelay, et à chaque fois, on est monté jusqu'à Paris, même. Mais à chaque fois, donc, on s'arrêtait sur les coups de midi. On montait dans la chambre, on se mettait en maillot de bain, on redescendait, on faisait un petit plouf avant le déjeuner, et on se faisait vraiment un très bon déjeuner. Et donc, Montpellier, Beaumanière, Vézelay, on arrive aux Crayères à Reims, pareil, on arrive. On nous montre notre chambre, une chambre magnifique avec la vue sur le parc, le petit balcon, enfin le truc, le grand balcon. Donc, maillot de bain, Paris Match sous le bras, crème solaire. On descend, c'est midi, les gens commencent à rentrer. Où est la piscine ? Il n'y en a pas. Et alors là, un peu ridicule quand même, demi-tour, hop, ascenseur, on remonte de suite. Et petite honte quand même, et ils en parlent toujours, hein, apparemment, à l'époque c'était les Boyer, ils en parlent toujours, Ariane, celle qui cherchait la piscine.
2: Est-ce qu'il y a des régions de France comme ça que vous appréciez, que vous avez découvert à l'occasion de déplacements? Voilà, on a beaucoup parlé de certaines régions, on a évoqué, la vôtre évidemment, mais je sais que par exemple la Bretagne, c'est une région que vous connaissez moins et que vous aimeriez découvrir davantage.
3: Oui, parce qu'évidemment on a tendance à revenir vers un peu la famille. Alors la source, en Gascogne chaque année obligatoire, et puis après, si on doit bouger un peu, ça sera plutôt vers les autres grands-parents ou alors les cousins en Provence.
2: Sont où en Provence?
3: Saint-Rémy.
2: Ah voilà.
3: Cabane et Saint-Rémy. Ouais. Et ma petite sœur était restée là-bas longtemps d'ailleurs. Elle s'est installée là-bas. Elle avait une petite pâtisserie qui s'appelait Le Petit Duc.
2: Quand on est loin de la France et qu'on vit aux États-Unis, il y a des régions comme ça au-delà de la vôtre qui vous manquent. On réfléchit parfois. On se dit, tiens, je voudrais bien, quand je reviens, profiter de mon temps pour découvrir la Normandie que je ne connais pas, ou aller en Creuse par exemple.
3: Tout à fait. Enfin, la Creuse, je ne sais pas. Mais
2: je dis ça par hasard.
3: Mais la Normandie, oui, tout à fait.
2: Ne me fâchez pas avec la Creuse.
3: Non, non. Non, mais bon, c'est vrai, l'Alsace, ouais. Et puis c'est vrai que la Bretagne est un endroit où je ouais. suis pas allé, il faut que j'aille voir un peu, ouais.
2: Il paraît que chaque année vous faites venir des gastronomes américains en Gascogne, justement, pour leur faire découvrir plein de belles choses.
3: C'est la même technique qu'à la ferme, j'adore convaincre et faire découvrir... et voir dans l'œil des gens cette découverte et cette ouais. joie de découvrir les bons produits, la bonne gastronomie. Et la Gascogne, pour ça, c'est fabuleux. Et donc, chaque année, au moins une fois par an, j'amène un petit groupe, alors entre 12 et 14 personnes. Ce sont des gens qui sont des gastronomes, amateurs, hein, c'est pas des professionnels. Mmh. Enfin, des fois, je fais des chefs pros, mais j'adore venir avec des gens qui aiment cuisiner, mais qui savent pas trop. Ouais. Qui connaissent de la France Paris et la Riviera, point barre, et qui sont assez ouverts pour aller découvrir avec moi une région complètement inconnue. Et là, je leur fais faire des trucs, ils n'en reviennent pas. Quoi. On va ce matin au marché, on achète chacun le canard avec le foie gras encore à l'intérieur, puis on va au labo et je leur montre, on ouvre le foie gras, on fait les terrines, on fait les confits, on fait, on fait la terrine de foie gras, on fait les magrets, je les fais cuisiner en groupe, il faut aller au marché en groupe pour faire chacun son plat et faire le menu par rapport au marché et rien d'autre. On va voir les leveurs de Port-Noir de Bigorre hein, et on goûte à tous les jambons. Enfin voilà, et que des trucs comme ça. Les Armagnacs, bien sûr.
2: Quel ancrage, quel territoire. Alors l'Armagnac, vous n'auriez pas dû me lancer là-dessus. Ah. Mais quoi cette histoire certains amis, c'est à grand renfort d'Armagnac que des copains ont réussi à vous convaincre de reprendre l'épicerie de la Comtesse du Barry.
3: Eh ben oui.
2: Ils vous ont eu, c'est ce qu'on s'est dit, vous les avez eu aussi. Bref, vous êtes à la tête de la Comtesse du Barry.
3: Oui. Enfin, la Comtesse du Barry...
2: Avec c'est... modération, j'ai oublié de le préciser.
3: Oui, il faut le dire.
2: Pas la Comtesse du Barry, l'Armagnac, bien sûr. D'accord.
3: Une entreprise historique qui date de 1908. Cette femme qui n'était pas du tout comtesse, d'ailleurs, qui s'appelait du Barry, mais en un seul mot, pas en deux.
2: On nous a menti.
3: Tous les villageois commençaient à appeler la comtesse. C'est ça qu'elle a mis ça sur son étiquette. Elle était charcutière. C'était la première à mettre du foie gras en conserve, à l'envoyer par correspondance dans les grandes villes de la France. Et elle a bien réussi. Elle faisait le meilleur foie gras du coin. Ouais. Il y a eu un engouement terrible. Sa fille a repris très bien. C'est les deux petits-enfants, les deux frères... la croix très bien. Moi, c'est comme ça que je les ai rencontrés, que j'ai eu conscience de la Comtesse du Barry. Quand j'étais jeune en Gascogne, c'était vraiment l'entreprise du coin qui comptait. Quand ils venaient au restaurant chez mes parents, les gens les attendaient dans le hall de l'hôtel pour leur passer un message, pour leur dire bonjour. Enfin, on sentait les dignitaires du coin. Et puis, c'est tombé. Ça a été vendu, c'est tombé, ça s'est endormi. Et là, c'était à vendre. Et c'était pas en très bon état. Et donc, l'idée était pour des amis à moi de reprendre. Ils ont essayé de me convaincre. Je dis non, il n'en est pas question. Et puis, on est allé chez Michel Guérard.
2: Et voilà, c'est le piège, ça. Voilà, c'est le piège. Voilà. Alors, on a compris maintenant, vous êtes à la tête de ces épiceries. J'en cite quelques-unes. Versailles, Vincennes, Neuilly, Paris, Saint-Germain-en-Laye. Il y avait un événement, d'ailleurs, hier à Paris, du côté du boulevard Haussmann. Voilà, on a pu déguster de bonnes choses comme la terrine de foie gras entier à l'ail noir ou les ballotines de foie gras à la truffe. Voilà quelques exemples pour la Comtesse du Barry dont vous avez repris l'épicerie. Vos clients, au-delà d'être Barack Obama, et vos amis, Robert De Niro, Gwyneth Paltrow et Jean Reno. Je voudrais qu'on se dise un mot sur Jean Reno, parce que vous l'avez un peu taquiné. Il a un très beau domaine qui est au Beau-de-Provence.
3: Oui.
2: Il fait de l'huile, Jean.
3: Oui.
2: Il vous a un peu demandé d'exporter son huile, finalement, aux États-Unis.
3: Jean, c'est un grand cœur. On dirait pas comme ça, hein, grand bonhomme avec les lunettes, des fois une vue. Mais il a un cœur énorme. Et puis, alors on s'est lié d'amitié très vite. Et puis il m'a tanné pendant un an. Est-ce que tu pourrais distribuer mon huile d'olive à tes copains restaurateurs de New York, parce que j'en fais pas assez pour distribuer en grande quantité, mais quand même ça me ferait plaisir de l'avoir un peu. Et puis moi je lui disais, mais moi, tu vois, D'Artagnan, c'est des produits carnés, tout est réfrigéré, on n'a pas de bouteille en verre, je suis pas équipé pour ce genre de truc, c'est pas possible.
2: On va lui avoir mis un test quand même, hein.
3: Ben, il a continué pendant un an, il a insisté. Donc, du coup, je me suis dit, bon, ben, on va faire une dégustation à l'aveugle avec tous les copains chefs. Ouais. Et donc, j'ai invité tous les grands chefs de New York autour d'une table, des bouteilles enveloppées de papier alu, dans sa bouteille au milieu.
2: Il a gagné.
3: Il a gagné.
2: C'est énorme. C'est magnifique. Et du coup, vous l'avez pris.
3: Ah ben, obligé.
2: Ben voilà,
3: obligé.
2: Ben maintenant c'est fait. On pourrait parler pendant des heures. Je ne sais pas quel regard vous portez sur votre parcours, sur cette jeune fille née à Paris par hasard, mais qui va grandir dans le Gers, avec tout ce qu'on vient d'évoquer, avec cette arrivée aux États-Unis, ce que vous devenez. Vous êtes fier, j'imagine, quand même, des gens qui ont travaillé avec vous et de vous-même.
3: Absolument. Oui. Et de ce que la comtesse est en train de devenir. Tout à fait.
2: On suivra les actualités de la comtesse qui n'en était pas une, mais vous êtes vraiment une comtesse du cœur et de la gastronomie. Merci. Bon oui, c'est un joli titre.
3: Merci Eric.
2: Vous avez compris que maintenant avec Ariane, on va laisser faire un petit foie gras avec de l'armagnac avec modération, bien sûr. Ariane Daguerre, merci d'avoir été notre invitée. C'est un plaisir. On se retrouve dès demain sur Ici avec d'autres invités. Ici.fr pour podcaster l'émission. J'ai envie de dire bon appétit.
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2: Zaz nous rejoint le long de la route Petit Souvenir sur Ici.

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1: Passez une excellente soirée, merci d'écouter ici. Il est 21h. Ce soir, on a aimé le foie gras, mais on aime aussi la musique 100% années 80, c'est avec Laurent Petit-Guillaume.
2: Bonsoir à tous, j'espère que vous avez passé une bonne journée. Allez, je vous propose comme chaque soir un petit revival années 80, quand la télé n'avait que 3 chaînes et que la bande FM commençait à s'agiter. 100% années 80, ça commence comme ça.

0: c'était Englishman in New York.
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0: Et cet Anglais à New York pour qui Sting a dédié cette chanson, c'est son ami écrivain Quentin Cripps qui avait quitté la capitale anglaise pour s'installer aux États-Unis. Un succès de l'année 88. Allez, aujourd'hui, c'est l'anniversaire de celui qui a toujours su décrire en chanson avec force, vérité, les lieux qu'il a croisés. Bernard Lavilliers fête ses 80 ans. Son nouvel album Rite Cruel sort à la fin du mois, mais ce soir, on le retrouve avec Pigalle la Blanche, sorti en 1981. Bon anniversaire.

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Balavoine et Catherine Ringer, c'était « Qu'est-ce que t'es belle ?» À l'origine, ce titre était destiné à une comédie musicale. Mais le projet est abandonné. La chanson, elle, est gardée. Marc Lavoine décide de la proposer à Catherine Ringer. Il la connaît pas. Du coup, quand elle est contactée, elle refuse, pensant à un canular. Bon, bah finalement, la rencontre se fait, le titre est enregistré, mais la maison de disques hésite à la sortir en single. La suite, vous la connaissez. C'est évidemment un des plus grands tubes des années 80. Allez, ambiance disco pour la suite, avec le groupe Imagination. À l'époque, c'était Just an Illusion.

0: Collins,
1: In the Air Tonight.
0: Il paraît que le son de la batterie, le break, qu'on appelle le drum break, est l'un des plus mémorables de l'histoire du rock. Bon, c'est vrai qu'avec Phil Collins, on est sûr d'avoir le son, la production la plus spectaculaire du moment. Mais n'oublions pas que ce titre raconte le chagrin ressenti lié à son divorce avec sa première femme. Bon allez, on se réjouit dans un instant, c'est Kate Bush qui arrive avec Babouchka.
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0: Hervé Christiani, il est Libre Max.
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0: Et quand on voyage dans les années 80, on rencontre aussi des poètes qui ont inscrit leur nom dans l'histoire de la musique grâce à parfois seulement un titre. Même si la carrière d'Hervé Christiani ne se résume pas à ce « Il est libre Max », c'est cette chanson qui est vraiment ancrée dans nos mémoires parce qu'elle est juste exceptionnelle et tellement actuelle. Il faut rester libre et continuer à rêver, c'est le message. Autre poète, autre messager, tout de suite Daniel Balavoine, « La vie ne m'apprend rien ».

Julie Pietri, c'était Ève, lève-toi. Elle voulait en même temps évoquer ses racines orientales, mais aussi transmettre un message, invitant les femmes à s'émanciper, à prendre leur destin en main. C'est pourquoi ce Ève, lève-toi est parfois considéré comme un hymne au féminisme. En novembre 86, Julie est numéro 1 du top 50, et ce titre restera 27 semaines dans le classement. Pas de parole, pas de message, juste de la musique. Lily Was Here, Dave Stewart.

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1: 100% années 80, c'est tout pour aujourd'hui. Mais surtout, pas de panique, on revient demain, hein, dès 21h. Et pour le surplus de musique ce soir, c'est 100% chansons françaises dans un instant. Alors, belle fin de journée à tous. À demain, vous écoutez ici votre radio. Il est 22h.
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2: Saviez-vous que la chanson Que je t'aime de Johnny Hallyday a failli ne jamais exister?
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2: En 1969, Johnny prépare un show colossal au Palais des Sports à Paris. Mais il lui manque le titre phare. Les producteurs télé de l'époque font la fine bouche sur ses nouveaux morceaux. Dans l'urgence, Johnny appelle ses auteurs. Le texte est greffonné avant une séance de ciné et la musique composée en une seule nuit. Quand Johnny entonne pour la première fois Que je t'aime, c'est le choc.

0: Johnny délaissera ce tube pendant 10 ans avant que Michel Berger ne le ressorte en 1987 pour lui offrir un second souffle magistral à Bercy. Et depuis, ce cri du cœur n'a plus jamais quitté nos mémoires.
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3: L'amour à la plage, le tube le plus insouciant des années 80, est né pour nous faire oublier une année absolument catastrophique.
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3: En 1986, on parle de Tchernobyl, de l'épidémie du sida et la France pleure Coluche. C'est dans ce climat anxiogène que déboule le duo Niagara. Avec l'amour à la plage, les Rennais cassent les codes. Ils nous offrent un tube entre mambo et pop kitsch, porté par un clip aux allures de vidéo amateur. Même la chaîne américaine MTV tombe sous le charme de cette French Touch et les diffuse en boucle.

0: derrière la légèreté, le duo rêve de rock. Il finira par se séparer en 1993 avec quelques autres tubes à son actif.
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2: Voilà l'ami Tom Aubry qui nous a rejoint. Salut Tom.
3: Salut Quentin, bonjour à tous.
2: On se dit qu'on allait au musée aujourd'hui, on ne savait pas lequel choisir. Bah toi, tu nous en as trouvé.
3: Oui, parce qu'on va construire bientôt 3 grands parcs d'attractions sur l'univers des mangas. Alors moi, je vous propose un musée azuréen pour découvrir la culture asiatique.
2: Allons-y, ouvrons le livre.
3: C'est la raison 299, le musée départemental des arts asiatiques de Nice. Alors c'est un bâtiment exceptionnel qui se trouve dans le quartier de l'Arenas, collé au parc Phoenix, et il borde un lac artificiel qui donne l'impression que la bâtisse flotte sur l'eau.
2: Mais alors qui est derrière ce musée ?
3: Alors il a été imaginé par l'architecte Kenzo Tange. C'est pas n'importe qui, hein. C'est l'une des plus grandes figures de l'architecture japonaise du XXe siècle. Juste pour vous dire, à tel point, en 1987, il devient le premier architecte japonais à recevoir le prix Pritzker. C'est une sorte de prix Nobel, mais pour l'architecture.
2: Oui, pour son musée niçois, Kenzo Tange choisit 2 formes simples.
3: Oui, c'est aussi beau que poétique. Le carré représente la terre, le cercle symbolise le ciel. Le marbre blanc donne au bâtiment une impression de solidité, tandis que les grandes parois vitrées lui apportent de la légèreté.
2: Ouais, c'est ce qui donne l'impression que le musée flotte sur le lac.
3: Exactement, Kenzo Tange le décrivait lui-même comme un cygne qui flotte sur un lac paisible. Mais avant de devenir un musée, ce bâtiment a connu une histoire compliquée. En fait, la première pierre a été posée en 1990, sauf que le projet initial rencontre plusieurs difficultés et n'aboutit pas comme prévu. Le bâtiment reste alors inoccupé pendant plusieurs années.
2: Ça fait un musée vide, ça c'est incroyable.
3: Ah oui, mais le département des Alpes-Maritimes décide finalement de lui offrir une nouvelle vie. Il reprend le lieu et le transforme en musée. Et là, je peux vous dire, il y a du boulot. Il faut aménager les salles et surtout constituer entièrement les collections. Finalement, après plusieurs années de travail, le musée départemental des arts asiatiques de Nice est inauguré le 16 octobre 1998. Un lieu qui nous fait voyager donc entre la Chine, le Japon et l'Asie du Sud-Est. Et en ce moment, ce voyage prend la forme d'une aventure en bande dessinée avec l'exposition Mortimer et le Japon de papier.
2: Justement, allons dans le détail. Qu'est-ce qu'on peut voir dans cette expo ?
3: Espionnage, robots et innovation scientifique. En fait, on plonge dans les coulisses d'une aventure située dans le Japon des années 70. On observe donc les liens entre la bande dessinée et l'art japonais. Et chose intéressante, Edgar Jacobs, le créateur de Blake et Mortimer, n'avait jamais mis les pieds au Japon. Alors pour dessiner le pays, il va rassembler une documentation impressionnante. Il étudie ses paysages, ses traditions, ses objets du quotidien. Et en fait, l'exposition, elle permet de découvrir ses croquis, ses archives et toutes ses estampes. Et au total, ce sont près de 160 œuvres qui sont présentées avec un spectaculaire robot samouraï spécialement imaginé pour l'exposition. C'est Mortimer et le Japon de papier, c'est à découvrir jusqu'au 31 janvier 2027 au musée départemental des arts asiatiques de Nice.
2: Et ça, c'est une bonne raison d'aimer la Côte d'Azur.
3: En plein dans le mille.
4: Et Tom, tant que t'es avec nous, on te garde parce qu'il y a bientôt les journées européennes du patrimoine.
3: Oui.
4: Et on a une grande mission à lancer auprès de celles et ceux qui nous écoutent.
3: Bien sûr, s'il y a un lieu qui vous intéresse, qui vous intrigue, vous passez devant et vous vous dites, mais qu'est-ce que c'est quoi son histoire? Et bien vous savez quoi? Vous faites une petite photo, vous me faites une petite description et moi je mène l'enquête et je vous raconte son histoire et dans mille raisons d'aimer la Côte d'Azur.
4: La photo, faut nous l'envoyer. Oui. Et pour le faire, et bien vous passez par le numéro. WhatsApp 04 93 82 0304.
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5: 6h19, c'est votre rendez-vous Les gens d'ici. Tous les jours, nous mettons en lumière une personnalité qui fait briller notre région. Elle se confie au micro de Romain Bruno. Et aujourd'hui, sortez vos crayons de couleur. À l'honneur, une personne qui, grâce à son invention, transforme les dessins de vos enfants en véritables dessins animés. Direction le 11e arrondissement pour retrouver Romain Bruno. Romain, vous êtes avec cette créatrice de génie.
6: Et oui, je suis avec Claire Failly. Elle est artiste et auteure. Claire, bonjour.
7: Bonjour.
6: Vous donnez vie aux dessins des enfants avec cette collection de livres. Cahier de dessin animé. On ouvre ce livre. Qu'est-ce qui se passe? Expliquez-nous un petit peu votre idée.
7: Alors, c'est magique, ça marche très simplement. C'est un livre à lire et colorier qui se transforme en dessin animé. Je colorie ma page Je la prends en photo à travers l'application Bling Book et instantanément, mon coloriage se transforme en dessin animé qui me raconte une histoire. La page d'après fait la suite du dessin animé et quand on a tout colorié, ça crée un dessin animé complet de 4 minutes pour les petits livres, de 8 minutes pour les grands livres qui raconte une histoire continue.
6: Il y a plein de thèmes.
7: On a plein de thèmes, on a par exemple les sciences avec les dinosaures ou la mer, on en a sur les contes avec les fables de La Fontaine, on en a sur les héros avec le petit prince, le petit Nicolas, les schtroumpfs, etc. Et puis on en a sur les artistes avec Monet, Van Gogh, Picasso et plein d'autres.
6: D'où vous est venue cette magnifique idée de cahier de dessins animés ?
7: L'idée de départ, c'était de donner un nouveau souffle au livre sans le remplacer. Et là, on va ramener la force du numérique avec la force du travail de l'auteur et qui rassemble les générations, puisqu'on travaille même avec des EHPAD. On a 300 EHPAD en France qui utilisent nos livres pour faire colorier les grands-parents avec les petits-enfants de passage. Tous ensemble, ils créent des dessins animés.
6: J'ai même entendu dire que ça va encore plus loin que l'animation du dessin, puisque même l'enfant qui colorie peut apparaître au final dans le dessin animé.
7: C'est ça qui est formidable, c'est qu'une fois qu'on a fait son dessin animé, l'enfant peut aussi, avec l'application Bling Book qui est gratuite, faire un selfie et même enregistrer sa voix. Et là, il devient le héros du dessin animé. C'est lui l'acteur, il va répondre aux questions que ses propres coloriages lui posent. Donc, il écoute l'histoire qu'on lui raconte, ou bien, en plus, il peut raconter la sienne et jouer tel un acteur.
6: Une idée comme ça, création de ce cahier de dessins animés, c'est forcément récompensé.
7: Alors, nous avons été récompensés par le concours Lépine. On a eu la médaille d'or du concours Lépine en 2018. Donc, merci pour la médaille d'or.
6: Cahier de dessins animés, Blink Book. On avait avec nous Claire Failly. Merci Claire.
7: Merci beaucoup.
6: Maintenant, je vais prendre mes petits crayons de couleur et je vais m'attaquer à créer un dessin animé. Promis, je ne déborde pas en plus.
7: Ah, si vous débordez, ce n'est pas grave, puisque la technologie va reconnaître le dessin. Ouais. Et donc, au final, le résultat est très beau, même si l'enfant de 3 ans a gribouillé son dessin.
6: J'ai 40 ans.
7: Ça marche aussi.
5: Merci beaucoup Romain Bruno et merci à votre invité Claire Failly, artiste et auteur des cahiers de dessins animés. Et pour voir ce que ça donne, et c'est vraiment très étonnant, n'hésitez pas à les retrouver dès maintenant. La vidéo étonnante de ce cahier animé filmé par Romain sur nos réseaux sociaux, Instagram et Facebook, ici Paris-Île-de-France. Vous tapez ça dans la barre de recherche et vous allez nous trouver très très vite.
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13: Eh ben Adichas, Camille.
11: Adieu.
13: Toi, tu vas nous raconter une trop belle surprise qui t'est arrivée il y a 2 ans et demi, c'est ça?
11: Luca, Carrie-Anso de la Maïboun. J'étais chez ma mamie et à l'ouest m'espagne, Carrie, ta ninja d'apnozote. Mes parents, ils arrivent pour manger et qu'ils me disent ça aide à nous à la béiture, qu'est-ce que grosse colis qui t'attend. Et ils me disent viens à la voiture, il y a un gros colis qui t'attend. Et vous copiez Caribbe à la béiture, couvrez la porte, il n'est pas y passerait. Je vois rien dans la voiture et au pied de Seti qui a eu boule des Peus, je vois une grosse boule de poils à mes pieds. Car Lumeka, c'est mon chien. Lumeka qui s'appelle Soleil. Mon chien s'appelle Soleil.
13: Oh, parce qu'il a mis du soleil dans ta vie?
11: Pas tout le temps. Pas tout le temps. Kevkuntari, les bestes d'Aumeka, une autre cop. Je vous raconterai les bêtises de mon chien une prochaine fois.
13: Eh ben, j'ai hâte. Merci Camille.
11: Merci, salut.
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1: À 40 minutes de Perpignan se trouve l'abbaye Saint-Michel de Couchat à Caudalet. Il s'agit de l'un des plus grands cloîtres romans du monde. Bernard guide depuis 40 ans à l'abbaye et toujours aussi émerveillé.
2: Alors là, on est à l'entrée des visites devant le cloître.
1: De Saint-Michel de Couchat, fameuse abbaye située sur le territoire de Caudalet. Et vous, Bernard, vous êtes guide ici dans cette abbaye?
2: Depuis plus de 40 ans déjà.
1: On ne se lasse pas de ce panorama.
2: Tous les jours, quand je rentre, je suis émerveillé par le paysage, avec le pic du Canigou derrière, là. C'est magnifique.
1: Donc là, c'est le cloître?
2: Voilà, c'est le cloître du XIIe siècle de l'abbé Grégoire. L'un des plus grands cloîtres romans au monde, d'ailleurs, hein, par les dimensions.
1: Ça fait une superficie incroyable.
2: Voilà, la plus longue galerie fait 54 mètres, mais il nous en manque la moitié. L'autre moitié est à New York, voilà, vendue au début du XXe siècle par les propriétaires de Saint-Michel de Couchat. C'était une société industrielle alsacienne, la société Holzer, qui a vendu la moitié du cloître à un Américain, George Barnard. Donc si vous voulez voir la suite, eh bien, il faut aller à New York, au nord de Manhattan, dans un cloître à marbre rose,

0: d'îles franches de Conflans, et tous les chapiteaux, les colonnes sont authentiques, sauf trois là-bas, dans cet angle isolé, voilà, qui sont des copies de chapiteaux qui sont à New York, mais des chapiteaux très simples.
1: Et ensuite, vous m'amenez où, Bernard ?
0: Et si vous voulez, on va rentrer dans l'église abbatiale.
1: Alors, cette abbaye Saint-Michel de Couchat appartient à qui aujourd'hui ?
0: À l'abbaye de Montserrat, près de Barcelone. Voilà, nous entrons dans la grande église abbatiale, qui date du Xe siècle. Donc, c'est l'une des nombreuses églises de Saint-Michel de Couchat, puisqu'il y en a trois dans la crypte.
1: On a une hauteur incroyable.
0: Alors, c'est un édifice immense, hors norme pour l'époque. Couchat, déjà en son temps, c'était l'une des plus grandes églises. Un édifice très haut, avec trois nefs, vous voyez.
1: Donc, c'est ici qu'ont lieu certains concerts du festival Pablo Casal.
0: Voilà, exactement.
1: Parce qu'il y a une belle acoustique.
0: Entre autres, mais c'est surtout parce que c'est le lieu où voulait jouer Casals, pas au Casals. Et Casals, on lui doit en particulier le début des travaux à Saint-Michel de Couchat. C'est grâce au premier concert qu'il a donné en 1950 qu'ont pu commencer les travaux de restauration.
1: Bonjour, vous venez d'où ?
2: De Barcelone.
1: C'est la première fois que vous venez ici ?
2: Oui, c'est la première fois. C'est spectaculaire. C'est très très joli, c'est très très intéressant.
1: Merci à vous.
2: Merci à vous.
1: Alors Bernard, vous m'emmenez où maintenant ?
0: Maintenant nous allons descendre dans la crypte qui se trouve à un niveau inférieur par rapport à l'église, mais devant.
1: Alors là, on arrive...
0: Là, on est devant la maquette qui fut installée dans la chapelle Saint-Gabriel.
1: Donc ça, c'est la maquette de l'abbaye.
0: L'abbaye telle qu'elle était au XIe siècle, sous l'abbé Olive, le grand abbé Olive.
1: Ah, alors là, on déboule dans une pièce qui est circulaire.
0: Voilà, c'est la chapelle de la Mare de Déu del Pessebre, donc Notre-Dame de la Crèche, où l'on vénérait en particulier des reliques de la crèche de Bethléem. Donc vous vous rendez compte, des reliques de la crèche de Bethléem, ça devait attirer beaucoup de monde. Et les pèlerins tournaient autour de ce pilier central, en passant devant les reliques. Et cette chapelle, ma foi, c'est un lieu extraordinaire, quoi.
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4: À la menuiserie Pelé, fondée en 1926, elle est située à Montenay, le long de la route Lavalernais. Quand on arrive sur place dans le hall d'entrée, on passe d'ailleurs devant une machine qui, elle aussi, a 100 ans. Elle était utilisée au début de l'entreprise. Et je rejoins Laurent Pelé, le directeur. Il représente la troisième génération de la famille. Et dans son bureau, justement, il y a quelques portraits de famille.
5: Là, vous êtes devant les photos de mon grand-père et de mon père qui sont dans l'atelier à Montenay, derrière l'église, ce qui est l'origine de l'entreprise.
4: Oui, parce qu'évidemment, elle a changé d'endroit, même si on est toujours à Montenay, mais vous avez déménagé il y a combien de temps ?
5: Il y a un peu plus de 20 ans, c'était janvier 2005.
4: On va s'avancer, Laurent, on va quitter votre bureau. Alors, je vois qu'il y a l'atelier sur la droite, mais là, d'abord, on est dans une autre pièce.
5: Donc là, vous êtes au bureau d'études, où vous avez trois personnes qui y travaillent, où on prépare tout ce qui va être fabriqué en atelier.
4: Alors justement, vous intervenez sur quel type de chantier tout au long de l'année ?
5: Donc nous avons gardé les particuliers qui représentent à peu près 20% de notre chiffre d'affaires. Et autrement, nous travaillons aussi sur des chantiers publics et des marchés privés.
4: Parmi les très gros chantiers réalisés par l'entreprise Pelé, on peut citer la conception et la pose de toutes les menuiseries du 40, le conservatoire de Laval. En ce moment, Pelé travaille sur la future médiathèque de Lassay-les-Châteaux. Et une grosse partie du boulot s'effectue dans l'atelier.
5: On va aller vers l'atelier, il y aura un petit peu de bruit.
4: Il y a combien de personnes d'ailleurs qui travaillent chez vous maintenant, Laurent Pelé ?
5: On est plus de 30 aujourd'hui, y compris des alternants, des jeunes en formation, du CAP jusqu'à la licence.
4: J'adore parce que, alors évidemment on entend le bruit des machines, mais il y a cette odeur du bois qui en fait est assez agréable d'ailleurs.
5: Ah oui, on a la chance d'avoir vraiment un très beau métier, on travaille. Le bois, c'est une matière très noble, donc toutes les essences du chêne, du hêtre, du châtaignier, du frêne.
4: Je vois plein de machines, il y en a une à ma droite, il y en a une à ma gauche qui est assez impressionnante. Qu'est-ce qu'elle fait là, la machine qui est sur notre gauche et on s'en rapproche ?
5: Donc ça c'est un centre d'usinage numérique qui nous permet d'usiner un peu tout ce qui peut être fait en menuiserie. Elle est à 5 axes, donc on peut faire un ballon de foot en deux fois sur ce genre de machine. Mais elle ne sert pas à ça évidemment, elle sert surtout à fabriquer toutes nos portes, tous nos châssis, tous nos agencements.
4: Et alors, quand on s'avance dans votre atelier, on voit qu'il y a eu différentes constructions de cet atelier. Là, j'ai l'impression qu'on est dans une partie très récente.
5: Oui, donc l'atelier a été construit en 2004. On l'a agrandi trois ans après, en 2008. Et puis, il y a deux ans maintenant, on a agrandi 600 mètres carrés et on a mis du photovoltaïque sur le toit.
4: Bon, alors ça se trouve, si je reviens dans 100 ans pour les 200 ans, je ne suis pas sûr que ce soit possible, mais ce sera deux fois plus long alors l'atelier. Voilà.
5: On sera dans le champ à côté.
4: Alors Laurent Pelé nous a dit que l'une de ces machines pilotées par ordinateur est capable de fabriquer un ballon de foot. Il en a d'ailleurs un exemplaire dans son bureau. J'ai essayé de faire des jongles avec et alors je me suis fait mais très très mal. Je vous raconte pas l'état de mon pied, c'est une catastrophe.
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6: Mathilde Perretta, la directrice de la vernoiserie à Marly, et justement la boulangerie va passer sur M6 dans la meilleure boulangerie de France. Bonjour Mathilde.
7: Bonjour Jérémy.
6: Quand on reçoit
7: Merci
6: l'appel,
7: pour l'invitation.
6: Ben avec plaisir. Quand on reçoit l'appel d'M6, on se dit quoi en premier ? Y a de la fierté ou y a un petit coup de pression quand même ?
7: Les deux. Quand même beaucoup réfléchi avant de répondre favorablement. Mais non, on est flatté aussi. On était flatté d'un côté, et puis on a mis une petite semaine à se décider à participer à l'émission.
6: Est-ce que vous pouvez nous raconter comment s'est déroulé le tournage, les coulisses, l'arrivée des caméras dans la boulangerie ? Ça doit être assez impressionnant.
7: Alors c'était impressionnant, oui. On a eu un gros travail en amont, donc on a dû préparer ce qu'on allait présenter. On a dû faire des propositions aux personnes du casting pour savoir quel produit passerait le mieux, etc. Et du coup, on a dû faire des tests de nos produits, nos fiches recettes. Et donc, c'était un gros travail avec nos cuisiniers, avec notre personnel de vente. On a vraiment fait un gros travail pour accueillir correctement que le tournage se passe bien et réponde aux critères de l'émission.
6: Vous avez seulement 24 ans et déjà un parcours très riche. D'où vous vient cette passion pour la pâtisserie ?
7: Je pense que déjà, j'adore manger. Et c'est en partie pour ça que j'ai décidé aussi d'en faire mon métier. Et donc depuis toute petite, je suis passionnée par la pâtisserie. J'ai décidé d'entreprendre des études, donc le lycée hôtelier pour apprendre davantage la cuisine, la pâtisserie, la gestion hôtelière. Et ça, moi, c'est un univers que j'adore. Et ensuite, j'ai poursuivi en BTS en cuisine. J'ai beaucoup travaillé en pâtisserie. Ma vie tourne autour de la nourriture, on va dire.
6: Votre histoire est aussi une belle aventure humaine et entrepreneuriale avec Thomas Bouhollier. Comment cette collaboration est née entre vous ?
7: J'ai commencé à travailler chez Vernois Traiteur en 2022. Ça a matché professionnellement. On s'est très bien entendu sur plein de points. C'est surtout un bon couteau suisse, je pense. Donc j'allais autant au laboratoire filer un coup de main que sur prestation. Je faisais beaucoup de les photos sur prestation au laboratoire pour ensuite mettre sur les réseaux sociaux. C'est cette complémentarité qui a fait que ensuite on a réussi à bien travailler avec Thomas et puis qu'on a monté ensemble ensuite le projet de la première boulangerie. Donc on s'est associé à Verny, donc la vernoiserie, en septembre 2023. Et puis ensuite, j'ai commencé à aussi beaucoup travailler pour le traiteur. Et puis la deuxième boulangerie est née à Marly. Et puis c'est fait ainsi de suite.
6: Si vous deviez justement choisir une seule spécialité de la vernoiserie, ce serait laquelle à conseiller aux auditeurs d'Ici Lorraine ?
7: Croissants, ils sont pur beurre. C'est un délice. Dès que ça sort du four, on est obligé de craquer en fait.
6: Ils sont généreux, un peu comme vous.
7: Voilà, un peu comme nous. Ils sont à notre image.
6: Merci Mathilde Perretta. Et puis rendez-vous ce soir sur M6 à partir de 18h35 pour votre passage dans la meilleure boulangerie de France, hein, c'est sur M6 et on est sûr que tout va bien se passer pour vous deux. Merci beaucoup.
7: Merci Jérémy.
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8: Une fois n'est pas coutume, je vais aujourd'hui vous parler de radio et de nos programmes à nous.
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8: Car concernant votre radio préférée, il y a plein de choses à dire. En premier, la radio, c'est Ar Post Beyond, le petit poste. Ar Post Beyond. Ou alors, Ar Skingombs, les ondes parlantes. Ar Skingombs. Donc ça, c'est la radio. Et dedans, on en met des choses. Des journalistes, Kazetenerien. Kazetener, c'est un seul, ça vient de Kazeten, la gazette. Kazetener, un journaliste. Kazetenerien, des journalistes. Il faut des animateurs aussi. Animatourienne, et nous vous proposons des contenus tout au long de la journée en abadenou, les émissions Abba Aden, c'est une partie, un jeu, une émission. Abba Aden nous, je le donne en mille, c'est le pluriel. Et entre les émissions, on vous parle d'actualité. Quelle est hier ? Les nouvelles, les informations. Hélou, une nouvelle. Arhélé hier, des nouvelles ou le journal Les Informations. Kazéténer, kazéténérienne, animatour, animatourienne, abaden, abadennou, kelou, kelé hier. Voilà pour les premiers mots d'aujourd'hui.
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8: Et on enchaîne avec un nom de famille bestial. C'est le nom Thor ou le Thor. Bon, aucun doute là-dessus. Écoutez bien, votre ancêtre était un cochon, voire un très gros cochon. Car Thor, en breton, c'est le Vera. Le gros verra, évidemment, en tort ou en tour. Donc, en surnom, ça paraît pas très flatteur. Pourtant, Thor servait en ancien breton à désigner un sanglier. C'est un mot qui est venu du gaulois. Et si c'est devenu un surnom, c'est parce que votre ancêtre était comparé à un sanglier. Alors, pas par ses grognements, ni ses poils, mais plutôt par rapport à sa force brute comme celle d'un sanglier, ce qui, à une époque lointaine, était utile sur les champs de bataille. Alors, libre à vous maintenant, si on vous demande ce que signifie votre nom, le Thor de répondre Vera ou sanglier. Moi je propose et vous, vous en faites ce que vous voulez. Je vous dis à demain, même heure, Kenvarhoas.
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10: Je rêvais d'avoir une maison à la campagne. Cette maison, c'est comme si j'y étais née. C'est ma maison de famille.
11: Ma maison s'appelle l'Ostao de la Mar.
12: C'est une maison un peu envoûtante.
13: Eh bien, vous voyez, des livres et trois fenêtres qui me donnent le paysage du pays, comme si c'était trois tableaux.
14: Ils ont vécu ici.
15: Thibaut Gaudry.
16: Elle m'a dit d'aller siffler là-haut sur la colline.
17: En juillet 1968, Huguette Carin, présidente du comité des fêtes du charmant village de Cotignac, écoute son transistor quand elle entend Joe Dassin chanter « Siffler sur la colline ». Et c'est là que germe une idée un peu folle.
18: Je demandais donc au maire, je lui dis « Qu'est-ce que vous pensez si nous donnions un terrain de Cotignac, c'est toutefois la mairie, d'accord, pour que Joe vienne chanter ?» Et il me dit « Bon, ben d'accord, fais-moi une lettre, je vais le proposer. » Ce qui a été fait et accepté. Donc, il est venu chanter une vingtaine de jours après. Et dès qu'il avait un gala sur la côte, il venait coucher chez nous. Et voilà comment ça s'est passé.
17: Joe Dassin donne un concert mémorable le 12 août 1968 dans la cour de l'école. Après sa prestation, Huguette l'accompagne visiter le terrain proposé. Un bel emplacement que le chanteur estime néanmoins trop proche du village. On lui en propose alors un autre, dans le quartier Saint-Joseph, sur les hauteurs, près d'un monastère. Enthousiaste, il l'accepte illico. Séduit autant par le lieu que par son nom. Il faut dire qu'il s'appelle Joseph Dassin.

0: Joe ne fera construire une maison sur le terrain que 10 ans plus tard. Mais il revient souvent à Cotignac et loge au Loucalen, l'hôtel-restaurant créé par Huguette en plein cœur du village. Il y prend toujours la chambre 6. Loucalen, où l'on peut croiser les Pink Floyd ou Yvonne de Gaulle. Et la chambre 6, où Joe dormira le 14 janvier 1978, mais pas seul.
1: Joe Dassin va chanter dans un instant. Joe Dassin a vécu hier un moment important dans sa vie, puisqu'il s'est... un moment troublant. Il avait sans doute plus le trac hier à Cotignac dans le Var que sur scène, devant Monsieur Martin, le maire de la localité, qui a uni Christine et Joe pour le meilleur et pour le pire.
0: Après avoir hésité avec Tahiti, c'est finalement à Cotignac que Christine dit oui à Joe. Ce jour-là, ce n'est pas vraiment l'été indien, mais un déluge, qui cependant ne gâchera pas la fête pour les 500 invités conviés par le couple. On chantera une partie de la nuit, un concert improvisé qui se terminera en duo avec l'ami Serge Lama.
2: Samedi 14 janvier, contrairement à l'habitude, il pleuvait sur Cotignac. Étaient-ce les larmes des admiratrices de Joe Dassin qui, ce jour-là, épousaient dans la mairie du village la ravissante Christine Delvaux? Enfin, malgré le mauvais temps, tout Cotignac était là, dans les rues, aux abords de la mairie, pour saluer celui qu'il considère maintenant comme un enfant du pays, puisque Joe Dassin y possède une fort belle maison. C'est Monsieur le maire en personne qui, vers 15h30, procédait à la cérémonie, ponctuée par le crépitement des appareils photos, tandis que la musique des sapeurs-pompiers de Brignoles interprétait les succès de Joe Dassin.
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0: Pour le dessert, un pâtissier a créé un gâteau géant, reproduisant la maison que Joe vient de faire construire, dans la Pinède, en haut de la colline. Si un jour, vous allez visiter Cotignac, labellisé plus beau village de France, et que vous souhaitez dormir au Loucalen, demandez la chambre 6.

Pendant 20 ans, Jules Laverte, originaire des déserts près de La Fécla dans les Bauges en Savoie, sort son premier single, Courant éclair. Étudiant en triple diplôme et sportif de haut niveau, Jules a aussi participé à The Voice Kids il y a quelques années.

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1: À Villebois-Lavalette, il suffit de lever les yeux pour comprendre que ces halles ne sont pas ordinaires. Sous cette charpente de 350 ans, des générations de marchands et d'habitants se sont retrouvés, faisant de ce lieu le cœur battant du village. Les halles de Villebois-Lavalette ont été construites au XVIIe siècle, probablement autour de 1665. Elles auraient été édifiées par les mêmes ouvriers que ceux qui travaillent, à la même époque, sur la partie princière du château voisin. Et d'ailleurs, qui mériterait lui aussi une chronique, hein, d'ailleurs. Mais le site des halles est plus ancien encore, hein, puisque les halles d'aujourd'hui reposent de toute évidence sur un soubassement du XIIe siècle, ce qui montre, ce qui traduit que le commerce s'organise ici depuis le Moyen-Âge. Au XVIIIe siècle, un certain Daubé d'Aubeuf de Villers, qui était seigneur de Blanzaillé et capitaine du château auquel les halles appartenaient, eh bien, il entreprend d'importants travaux. Les bases des piliers en bois, qui étaient d'ailleurs vermoulus, sont renforcées par des dés de pierre et la charpente est consolidée. Puis, en 1806, sous le Premier Empire, les halles deviennent propriété communale en même temps que le champ de foire. Et pendant un temps, elles vont même accueillir la mairie et la justice de paix, une sorte de tribunal de proximité. En 1855, le maire décide de reculer la façade qui longe la route pour faciliter la circulation. C'est à ce moment-là qu'on remplace 11 piliers en bois par 7 colonnes toscanes en pierre. On aménage aussi des escaliers et on modifie une partie de la toiture. En fait, c'est en grande partie l'aspect que nous connaissons aujourd'hui. Après la Seconde Guerre mondiale, l'entretien des halles coûte cher, trop cher pour la commune. Un projet de démolition est même envisagé en 1946. Mais finalement, les halles sont classées monument historique le 10 mai 1948. Et ce classement, eh bien, il est décisif. Parce qu'il faut imaginer qu'à cette époque, en France, beaucoup de halles des 16e, 17e siècles sont détruites. Suite à cet épisode, le monument va connaître plusieurs phases de travaux. La toiture est restaurée en 1976, le pavage est refait quelques années plus tard, et puis l'ensemble va être rénové au début des années 2010. Aujourd'hui, chaque samedi matin, eh bien, le marché anime toujours les halles. La preuve que ce monument n'est pas seulement un superbe patrimoine, c'est aussi un véritable lieu de vie.
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2: Bonjour à toutes et tous, Thierry Sagarloïteau pour Affaires Classées, le podcast. Nous sommes en juin 1884. Un vieil homme habitant le village sous le teint d'Escule est sauvagement assassiné dans une auberge du village voisin de Lannes en Barritous. Qui lui en voulait donc et pourquoi? Réponse dans un instant.
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2: Au village sous le teint d'Escule vivait naguère un certain Joseph Larras. Cet ouvrier d'origine espagnole, âgé de 58 ans, était vaillant, bien que de santé assez faible. Sa sobriété et ses habitudes économes le rendaient, disait-on, à l'abri du besoin. D'origine modeste, Joseph n'hésitait jamais à faire état du fruit de son labeur, des espèces sonnantes et trébuchantes qu'il trimballait fièrement dans sa ceinture. Le soir venu, au troquet du coin, cela devenait même un sujet de plaisanterie. Combien avait-il exactement dans sa poche? 1600, 1800 francs? Nul ne savait vraiment. Nous sommes en 1884 et pour l'époque, ce joli pécule a de quoi susciter l'admiration, la jalousie, voire même aiguiser l'appétit de sujets peu fréquentables. Joseph eut un jour le malheur de prêter une somme d'argent à une certaine Madeleine. L'intéressée était connue dans les environs et pour cause. Elle tenait dans le village de Lannes en Barretous un cabaret où les hommes du canton venaient volontiers s'encanailler lorsqu'ils le pouvaient. Des dames de joie y servaient de l'alcool à volonté avant de faire commerce de leur charme. La dite Madeleine flaira sans peine le pigeon. Malgré son inconduite notoire, elle put approcher Joseph et le convaincre de lui prêter une petite partie de son bas de laine. Les mois passèrent et le brave ouvrier eut toutes les peines du monde à se faire rembourser. Le 1er juin, il finit par se rendre chez sa débitrice, laquelle, pas gênée pour deux sous, le reçut très amicalement en lui offrant à boire et à manger. La nuit suivante s'avéra cauchemardesque pour le pauvre Joseph qui fut pris de fortes douleurs au ventre.
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2: 3 jours durant, Joseph fut contraint de garder le lit, incapable de tenir sur ses deux pieds. Quand son médecin se présenta, il diagnostiqua sans mal une tentative d'empoisonnement. Un crime très en vogue à l'époque. Il lui fallut une bonne semaine pour se rétablir. Une fois remis, le brave ouvrier aurait fort bien pu s'empresser de déposer plainte à la gendarmerie. Sauf que, en agissant ainsi, il risquait de faire une croix sur sa créance. Joseph choisit donc de ne rien dire afin de revenir de plus belle à la charge auprès de la vilaine Madeleine, laquelle ne fut guère rebutée par l'insuccès de son premier essai de l'empoisonner. Excitée par la convoitise du magot de Joseph, elle se décida cette fois à l'assassiner, non sans voler au préalable le pognon avant de faire disparaître sa dépouille. Un projet préparé 13 jours durant. Le 10 juin 1884, comprenant que Joseph rechignait à se présenter au cabaret, Madeleine eut l'idée de solliciter l'aide d'un certain Bidard. Et selon le plan ourdi par la maquerelle du village de Lannes, le Basque devait se rendre au domicile du vieux Larras afin de lui demander un petit service. Bidard, recherchant soi-disant un guide connaissant comme sa poche les routes du royaume d'Espagne, devait accompagner deux dames qui se disaient désireuses de faire un pèlerinage à Saint-Jacques-de-Compostelle. L'idée consistait donc à mettre le marché en main à Joseph. Ah, la belle histoire. Sachant la perversité de sa voisine, Bidard eut un mauvais pressentiment et il se garda bien d'honorer la mission. Deuxième échec pour Madeleine, qui ne songea pas un instant à lâcher prise. Elle revint à la charge le lendemain, mais Bidard ne bougea pas.
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2: Peu importe, le 22 juin, la tenancière de cabaret change son fusil d'épaule. Elle recrute cette fois deux autres acolytes, Thérèse et Jeanne-Marie, qui iront frapper séance tenante à la porte du vieux Larras afin de lui demander de l'aide. Prétextant se rendre demain à Raqqa, les deux dames ont pour mission de convaincre le futur pigeon de leur montrer la route. Moyennant finance, évidemment. Flairant l'entourloupe, Larras refuse. Il profite de cette visite inattendue pour leur demander de passer le mot à Madeleine, qu'elle se dépêche d'éteindre sa dette, sans quoi il n'hésitera pas à la traduire en justice au tribunal d'Oloron. Ne voyant rien venir, l'ouvrier espagnol se présente le lendemain dès 7h chez la Madeleine, laquelle l'envoie promener au motif qu'elle dort et qu'il vaudrait mieux qu'il revienne à 16h. Assuré que Joe Larras se pointera ce soir, la tenancière de cabaret lui prépare cette fois un comité d'accueil plutôt musclé. Elle sollicite une nouvelle fois ses deux complices, Thérèse et Jeanne-Marie, afin qu'elle lui prête main forte. Et le plan fonctionnera à merveille. Tout commence vers 15h30. La fille aînée de Madeleine, postée en sentinelle sur le chemin, court à l'auberge afin de prévenir les trois mégères de l'arrivée imminente du vieil homme. Quelques instants plus tard, Larras frappe à la porte de l'auberge. L'endroit a l'air désert. Il entre. À peine franchit-il le seuil que Madeleine se rue sur lui afin de le jeter au sol, tandis que Jeanne-Marie claque la porte et ferme le loquet intérieur. Les deux dames empoignent violemment Joseph, le tirant dans une chambre de la maison. Mais vous l'avez compris, le pire est à venir.
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2: Thérèse, la troisième comparse, les rejoint. Elle s'empare des jambes de Joseph tandis que Jeanne-Marie lui maintient les bras. Madeleine exulte. Elle peut enfin faire la peau de son créancier. Et pour cela, elle l'étrangle de toutes ses forces avant de s'emparer d'une corde qu'elle a préparée pour l'occasion. Quelques minutes plus tard, le vieux Joseph pousse son dernier souffle. L'horrible Madeleine va enfin pouvoir s'emparer de la fameuse ceinture qui recèle les économies du malheureux. Le fameux magot caché n'était donc pas une légende. La tenancière sans scrupule arrache les liasses de billets. Elle en distribue quelques-uns à ses deux complices. 35 francs pour Thérèse, 25 francs pour Jeanne-Marie et le reste pour Madeleine. Leur bonheur sera pourtant de courte durée car et elle ne l'avait pas prévu. Il y avait un témoin dehors et c'est très gênant. Marc, un domestique trentenaire, a scruté le manège depuis la maison voisine. Il a vu l'arrivée du vieux Larras, il a surtout entendu ses cris et, ne le voyant pas reparaître, il a décidé d'aller jeter un œil dans l'auberge de l'horreur. Madeleine l'accueille, pas gênée pour deux sous. Aucune émotion ne traverse son visage. Marc jette un rapide coup d'œil, sans résultat. Il quitte les lieux, puis fait un rapide tour de maison, quand soudain, il aperçoit par une fenêtre le corps du malheureux gisant au sol d'une chambre du rez-de-chaussée. Le jeune domestique fait part de la macabre découverte à sa maîtresse, laquelle s'empresse d'alerter monsieur le maire. Le soir même, les gendarmes rappliquent à l'auberge de l'âne, suivi du juge de paix et du procureur. La perquisition commence. Elle durera toute la nuit.
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2: Après de longues recherches, on finit par retrouver le cadavre du vieil homme. Il a été enveloppé dans un sac de toile, dissimulé entre le matelas et la paillasse d'un lit où dormait, détail macabre, le plus jeune fils de la maîtresse des lieux. Surprise en quasi flagrant délit, croyez-vous que les trois femmes avoueraient leur forfait? Même pas! Elles commencent par nier effrontément l'assassinat de leur proie, avant de se rejeter mutuellement les responsabilités les unes sur les autres. Les gendarmes n'auront pourtant guère de mal pour les confondre. Les trois mégères n'ont même pas eu le temps de dépenser l'argent qu'elles ont volé et qui traîne dans leur poche. La fouille des lieux livrera un autre indice. L'arsenic utilisé lors de la tentative d'empoisonnement du vieux Jo repose dans une boîte en métal. Détail accablant. Embarrés tous, comme en saoule, l'arrestation des trois mégères criminelles sème l'émoi. On savait certes que Madeleine traînait une sale réputation de mère maquerelle, mais de là à assassiner de sang-froid un vieil homme sans défense parce qu'il a eu le tort de réclamer le remboursement d'un prêt, somme toute modeste, il y a un pas. Voilà 10 ans que Joseph habitait la France. Le décès de son épouse n'a sans doute rien arrangé à son tempérament radin. N'ayant plus de contact avec ses 3 enfants, il tuait donc le temps dans les troquets du coin, parlant sans doute beaucoup trop de ses économies planquées dans sa ceinture. Moralité, ton secret est ton sang, et si tu le partages, tu meurs. Le procès s'ouvre à Pau, devant la cour d'assises des Basses-Pyrénées, en décembre 1884. Verdict, Madeleine finira ses jours en prison, au bagne. Ses 2 comparses purgeront, elles, 20 ans au cachot.
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2: 3 mégères dans le box. Nous étions en 1884 sur les hauteurs de Soule et aux confins avec la vallée du Barétous. Je vous propose dans un prochain épisode d'aller dans la cour de l'hôpital de Bayonne un après-midi de mars 1980. Soudainement, en milieu d'après-midi vers 16h, une voiture explose. C'est la voiture du sous-préfet. Pourquoi cette explosion et par qui? Réponse dans un prochain numéro intitulé « Cheval de Troie ». À bientôt.
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1: Ce matin, je vous propose de faire connaissance avec un véritable phare de la vie locale de Saint-Colomban, au sud de Nantes. Pendant des décennies, elle a été en effet le témoin de la vie du centre-bourg jusqu'à la cession de son activité de tenancière de bureau de tabac presse en 2021. Elle, c'est Martine, et malgré ses années depuis sa retraite, de sa routine, elle n'oublie rien, avec presque un petit brin de nostalgie.
2: Bah oui, il y a une routine. Bah, les premières années, quand on est très jeune, le problème se pose pas, on est toujours en pleine forme. Arrivé à un certain stade, parce que j'ai fait presque 48 ans de travail, donc les dernières années ont été difficiles, ce qui fait que j'ai quand même des clients, une clientèle gentille qui le matin me sortait mes paquets de journaux pour les rentrer dans le magasin pour m'éviter des efforts. Enfin bon, c'est aussi la vie d'un tabac et des relations avec les gens aussi. Donc ça c'est le côté sympa, puis des discussions avec les gens viennent se confier aussi, donc on a plein d'histoires. Bon, je raconterai pas toutes les histoires, mais mais c'est passionnant et c'est ce qui me manque aussi. Donc mais bon, il suffit que je sorte un petit peu dans la commune pour rencontrer tous les anciens clients avec lesquels je peux discuter et voir tout ce qui se passe dans leur vie aussi. Donc.
1: Après avoir cédé votre bureau de tabac, qu'est-ce que vous pouvez désormais faire aujourd'hui que vous ne pouviez pas faire auparavant ?
2: Prendre du temps pour moi déjà, lire un peu plus que ce que je disais, parce que j'adore lire, mais j'avais pas assez de temps. Et puis prendre son temps pour tout. Voilà, le matin, prendre tranquillement son café en faisant sudoku ou autre jeu. Voilà, ce que avant on n'avait pas le temps de faire. Et puis prendre du temps pour les petits enfants aussi, parce que du coup là, ça nous permet de les voir un peu plus grandir, moi les petits quoi.
1: Et puis vous ne manquez pas d'idées pour vous impliquer dans la vie locale, des initiatives autour de l'histoire des commerçants de Saint-Colomban, c'est ça, hein, Martine?
2: Oui, c'est vrai que des idées j'en ai un petit peu, sauf que physiquement, j'ai un peu plus de mal à réaliser tout ce que je peux penser. Mais là, il y a des gens qui m'ont demandé, parce que j'avais fait une exposition avec les anciens commerces, des photos avec les anciens commerces de Saint-Colomban. Et on m'a demandé de refaire un petit peu ça, sous quelle forme, je ne sais pas. Mais il me manque beaucoup de photos d'anciens commerces de la commune. Donc, s'il y a des gens qui sont issus d'ici ou qui retrouvent dans leurs archives des photos, moi, je suis preneuse. Donc, pour justement pouvoir refaire quelque chose dans l'avenir, quoi. Donc, s'il y en a qui en ont, par rapport au tabac de Saint-Colomban, il sait où me trouver. Donc, on arrivera toujours à trouver une solution pour que je récupère les photos. Mais oui, voilà, s'il y en a qui avaient, parce qu'il y en a que j'ai pas du tout, donc ce serait bien.
1: Et c'est un appel sincère qu'elle formule, hein, car Martine a envie de voir cette vie commerçante colombanaise se pérenniser, mais sans toutefois oublier l'histoire de la localité. Bien au contraire, aujourd'hui, elle souhaite contribuer d'une autre manière à l'existence de son village.

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2: Pluie, neige, canicule, brouillard, la météo décide si on va râler ou si on va râler autrement, si vous voyez ce que je veux dire. Mais dans le fond, qui décide des prévisions météo? Qui observe? Qui calcule? Qui c'est qui tranche à la fin? Et surtout, pourquoi ils disent qu'il va y avoir du soleil alors qu'on se prend une rincée? Eh bien, réponds tout de suite dans les coulisses de Météo France Alsace que je teste pour vous aujourd'hui. Je suis à Ilkirch-Grafenstaden. Ici, on estime, on calcule le temps qu'il fera demain. Et à côté de moi, voici Simon. Simon, c'est le technicien météo. C'est lui qui surveille des capteurs, des antennes, des machines qui parlent. Bref, tout le langage, c'est des chiffres. Entre le vent, la pression, l'humidité, tout est mesuré en continu avec des stations météo basées un peu partout en Alsace, à des endroits stratégiques, en altitude, dans les vallées, en plaine ou encore en ville, au nord, au sud, bref, un peu partout. Et à cela, on peut ajouter aussi d'autres outils comme les radars, les satellites. Et chaque jour, c'est des millions d'observations qui arrivent dans les ordinateurs de Météo France Alsace. Et avec des équations très, très, très complexes. Et cette complexité est en lien avec notre prochaine découverte. Direction, le bureau des modèles météo. Ça, c'est avec Théo. Théo, il est météorologiste. Et il m'explique qu'on ne prédit pas le futur. Mais en revanche, on calcule des scénarios et leurs probabilités. Certains modèles, par exemple, simulent l'atmosphère avec comme résultat, écoutez bien, 350 prévisions possibles chaque jour. Ah bah oui, hein, la machine, elle calcule tout ce qui est possible. Hein. Et c'est l'humain, enfin, qui va trancher. Parce que oui, la météo, en bout de ligne, c'est pas juste une machine. Hein. C'est aussi un cerveau. Il y a un cerveau qui tranche. Et en parlant de cerveau, en voici un autre bien rempli. C'est celui de Cédric. Il est climatologue. Et Cédric, lui, va nous emmener littéralement dans un autre monde. Parce qu'avec ses analyses à Cédric, on ne regarde pas demain. Non, on va regarder 100 ans en arrière. Car Météo France, conserve en quelque sorte la mémoire du climat depuis plus de 150 ans. Parce que le passé, il nous permet quoi? De comprendre l'avenir. Surtout avec les notions du dérèglement climatique qui nécessite une véritable expertise. Alors, après ce dévoilage d'outils, de calculs, d'équations et d'expertises en tout genre, comment se fait-il qu'en 2026, on puisse encore se tromper dans les prévisions? J'ai posé la question et la réponse de mes spécialistes est claire. Prévoir la météo, c'est comme essayer de prédire la forme exacte des vagues dans une soupe qu'on remue en permanence, sauf que la casserole fait la taille de la planète et que la cuillère tourne toute seule. Et en plus de ça, il y a quelqu'un qui joue avec le feu. On continue. Bref, vous l'avez compris, impossible d'être parfait, seulement de se rapprocher de probabilités, mais avant tout, le rôle de Météo France Alsace, c'est d'anticiper au maximum les risques.
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3: Salut la Bretagne, c'est l'heure de la bonne idée 100% pur beurre. Vous connaissez le tire-bouchon, le train qui circule l'été entre Auray et Quiberon dans le sud de la Bretagne? C'est mon train préféré. Pas parce qu'il passe juste devant la maison de ma grand-mère, quoique, mais parce qu'il permet d'éviter les embouteillages de la presqu'île en polluant moins et surtout depuis que la région Bretagne a choisi d'alimenter les locomotives avec du B100. Le B100, c'est un biocarburant fabriqué à partir de colza français. Il remplace le diesel qui servait auparavant à faire circuler les trains sur cette ligne, puisque, je précise, elle n'est pas électrifiée. On parle pas du TGV non plus. Avec le B100, c'est 60% de CO2 en moins qu'avec du diesel, mais 25% de coût en plus, car oui, ce serait trop beau, c'est un carburant qui coûte plus cher, pas cool, j'avoue. Mais en même temps, si on veut polluer moins, parfois il y a des choix à faire. Le tire-bouchon circule jusqu'à mi-septembre, alors si vous ne l'avez pas encore pris, faites vite. C'est vraiment trop chouette comme trajet à faire, vous pourrez même faire coucou à ma grand-mère à Plouarnel. Après cette date, la région et la SNCF comptent bien continuer sur leur lancée et faire rouler d'autres TER au biocarburant. Des stations de B100 sont prêtes à Carhaix, Quimper, Saint-Brieuc et bientôt à Rennes. Le chiffre du jour maintenant, 112 300 familles bretonnes vont recevoir l'allocation de rentrée scolaire cette année. Ah, ça me rappelle l'époque où j'adorais faire des courses de fourniture pour avoir un stylo qui sentait le pop-corn. Allez, à demain pour une nouvelle bonne idée.
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4: Ici, c'est Toulouse. Et à Toulouse, il existe un pavillon. Un grand bâtiment carré, caché dans une cour intérieure en plein centre-ville. On part à sa découverte avec Céline, qui est guide à l'Office de tourisme de Toulouse. Bonjour Céline.
5: Bonjour.
4: On se balade dans Toulouse aujourd'hui et on arrive dans des petites rues, donc dans le quartier de la Bourse.
5: Oui, c'est cela.
4: C'est quoi l'histoire de ce quartier, de cette rue Sainte-Ursule par exemple? Qu'est-ce qu'on y trouvait au début, fin 18e, début 19e siècle?
5: Alors, en fait, on avait beaucoup d'activités de mercerie, bonnetterie, de confection dans cette rue-là. On a eu le commerce de gros assez longtemps, les chemises, du tissu en gros, et donc ça jusque dans les années 70-80.
4: Écoutez, on va se balader un petit peu dans cette rue parce que je crois que dans cette rue Sainte-Ursule se cache un bâtiment assez incroyable. Donc je vous suis, hein, je vous suis. On arrive donc sous un porche. Ah oui, un pavillon devant nous.
5: Oui, voilà, c'est ce que vous aviez envie de voir, hein, je crois. Vous
4: bien
5: m'avez
4: sûr.
5: Parlé du pavillon Mazars.
4: Pavillon Mazars, oui.
5: Voilà, on voit le nom ici. Alors, Mazars viendrait plutôt peut-être de bazar, puisqu'il faut imaginer, on vient de parler du commerce de confection. Et devant nous, on voit le nom Manufacture de chemises.
4: Oui, il y a encore des pancartes, c'est ça, Manufacture de chemises, la Tolosane.
5: D'abord, on est dans un espace très ouvert,
4: ouais.
5: Qui est un ancien couvent. Donc, c'était le couvent des Ursulines.
4: Donc, on est au milieu d'un ancien couvent. Comment ça se fait qu'un pavillon comme celui-ci se trouve ici?
5: Alors, après la Révolution, on va construire une petite halle, qui était une halle de marché au drap. Et ensuite, donc début 20e siècle, il y a un marchand de chemises qui va créer en fait ici sa confection de chemises.
4: D'accord, donc des chemises au pavillon Mazars. C'était à ça que ça servait. Comment on l'a construit ce pavillon? Parce qu'on est quand même passé par un tout petit passage. Compliqué de construire un grand bâtiment comme celui-ci dans une cour fermée.
5: Certainement. Alors après, il y a une autre ouverture là-bas qui est plus grande que celle par laquelle on est passé.
4: Il y a deux accès, donc un accès rue Sainte-Ursule,
5: un accès un peu plus grand, alors aménagé aujourd'hui. Donc là, cet accès donne sur la rue du Prieuré. Voilà, puisque les Ursulines ont pu acheter différentes maisons qui donnaient sur la rue du Prieuré et sur la rue Pérolière également.
4: Et donc aujourd'hui, désormais, le pavillon est inoccupé.
5: Voilà, c'est ça.
4: Bon ben maintenant, quand on marchera rue Sainte-Ursule, on saura ce qui se cache derrière, le pavillon Mazars. Et ça, c'est à Toulouse.
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1: Vous êtes dans un club de quelque chose, vous? Genre, vous faites du foot le dimanche matin ou du tennis le mardi soir, à moins que vous attendiez impatiemment le mercredi après-midi pour aller vous éclater au club des cheveux d'argent. Cathy, elle, son club à Bois-Guillaume, il s'appelle Invigno Meritas. Bon, je vous le dis, Cathy, dans son club, on cultive du raisin. Par contre, j'ai du mal à la trouver.
2: Ah, si on se carre pas au même endroit aussi, hein?
1: Bah oui.
2: Comment tu vas?
3: Bien, et toi?
2: T'as vu le soleil?
3: Bah écoute, regarde, l'exposition, ouais. Il est
2: magnifique, hein?
1: On est au pied du conservatoire de musique de Bois-Guillaume.
3: Oui!
1: Et ici, Cathy et ses copains ont planté des vignes pour faire du vin.
3: Bah oui, le vin de Invigno Meritas.
2: Tu me les montres de plus près, là?
3: Allez, on y va.
1: Il y en a pas mal des vignes dans l'agglo rouennaise.
3: Il y en a à Bois-Guillaume, il y en a à Biorel, il y en a à Mont-Saint-Aignan.
1: Et les copains d'Invigno Meritas n'en ont pas qu'au conservatoire de Bois-Guillaume.
3: Deux arts sur le Mont-Fortin, avec 1431 pieds.
1: Ouais.
3: Et tu peux voir les vignes de Rouen. Quand tu es en bas de la rue Jeanne d'Arc, tu lèves le nez au-dessus de la gare, tu vois les vignes.
2: Alors qu'est-ce qui vous a appris de monter cette association là de viticulteurs amateurs?
3: Une idée folle de Philippe Rivals, qui est d'une famille de vignerons dans le Tarn. Ouais. Et il habite à Bois-Guillaume, en face d'un terrain. Et il disait, ça serait bien de mettre des vignes sur ce terrain. Et avec le propriétaire du terrain, Monsieur Humann, il nous a mis à disposition gracieusement son terrain. Et puis, courageusement, les vignerons de Bois-Guillaume ont planté différents cépages. Ça fait 10 ans.
1: Elle n'est pas toute jeune, l'association.
3: Ça fait 10 ans que l'association existe. On apprend sur le tas.
2: Tu connaissais rien avant, toi?
3: Rien du tout.
1: Rien du tout.
3: Rien du tout.
2: Là, t'es venu avec ton sécateur et tout.
3: Je peux te montrer comment on taille une vigne maintenant.
2: C'est la période, en fait.
3: Hein, on va le faire, là, ça y est, on commence.
2: Ouais.
3: On attend un petit peu parce qu'on ne voudrait pas se taper des petites gelées le mois prochain.
2: Quand t'étais gamine, tu gaulais les pommiers?
3: Oui, plutôt les pommiers qui
2: les aujourd'hui, tu tailles les vignes.
3: C'est ça.
2: Il a fallu prendre des cours ou quoi, alors? Comment vous avez
3: On fait des cours ouverts à tout public. On a eu la semaine dernière une session de taille.
2: Ah, vous en donnez en
3: à
2: plus?
3: Bois-Guillaume, les gens viennent.
1: Il y avait du monde à la dernière session de taille.
3: On était une quinzaine de personnes quand
2: C'était une session de taille.
3: Tu veux essayer?
2: Vas-y, mais il ne faut pas trop couper alors. Mars, c'est pas encore trop le moment. Là.
3: On peut commencer là. Sur le dessus, tu vois, t'as des départs comme ça.
2: Ouais.
3: Et à partir de là, tu comptes 1, 2 bourgeons et tu coupes.
2: Tout simplement.
3: Voilà.
2: Tu mets tout par terre.
3: Tout ce qui est mort, hop, tu coupes.
2: Combien il y a de pieds en tout à...
1: Elle te l'a dit tout à l'heure.
3: 1431. Et tu sais pourquoi?
2: 1431.
3: Ça te rappelle pas une date?
2: C'est pas Waterloo.
3: Non.
2: C'est pas...
3: C'est chez...

0: Nous quand même, hein. Rouen.
1: Ah, Jeanne d'Arc.
0: Eh ben oui.
2: C'est en 1431.
1: Quelle était Ben, est-ce que vous avez une cuvée Jeanne d'Arc au moins?
0: Pas encore.
2: Mais c'est une idée.
0: Bien vu, Fred.
2: Et il est comment ce vin?
0: Il est bon.
2: Il est bon.
0: Très très bon.
2: Il leur reste des bouteilles des premières cuvées.
0: Oui, plein. Ouais.
2: Ouais. Il n'était pas aussi bon.
1: Il est gardé pour la postérité, quoi.
0: Exactement.
1: Pour la collection.
0: Pour les gens qu'on n'aime pas.
1: Ouais. Tiens.
2: Vous savez ce qu'ils font avec les feuilles de vigne?
0: On fait des feuilles de vigne farcies.
2: Rien ne se perd.
0: C'est très très bon.
2: Tapez une Vigno Meritas sur un moteur de recherche, vous aurez toutes les infos.

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1: Ils sont jeunes et ont un avis sur tout. Ici Picardie donne la parole au Tchou Picard. 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
2: C'est quoi la confiance en soi ?
3: Bah, si t'as pas confiance en toi, c'est tu dis je fais mal mes trucs, alors que faut se dire j'ai confiance en moi, je vais réussir mon truc et tout.
4: La confiance en soi, c'est pas forcément se dire je vais réussir forcément, mais se dire si je réussis pas, c'est pas grave, mais si je réussis, c'est bien, il faut que je fasse de mon mieux.
5: Avoir confiance en soi, c'est par exemple on sait qu'on sait faire cette chose, mais on a peur, on va pas réussir en fait. Et après il y a des gens, la confiance c'est une émotion. En fait, la confiance en toi, par exemple, tu peux sauter à l'élastique d'un immeuble.
6: C'est avoir une confiance dans ton corps et te dire tu vas le faire et si tu n'y arrives pas, c'est pas grave, tu recommenceras si tu veux. Par exemple, tu dire j'aime bien ce pantalon, si on se moque de moi, c'est pas grave, je m'en fiche, je l'aime bien. Enfin, moi, c'est tout l'inverse, quoi.
2: T'as pas confiance ?
6: Non, j'étais plus petite, j'avais pas très confiance en moi.
7: Pour moi, la confiance en soi, tu t'en fiches du jugement des autres, parce que les autres, ils peuvent te décourager, mais toi, tu es défini parce que tu veux être. C'est pas les autres qui vont te définir. Exemple, si tu veux devenir médecin et que les autres disent que tu pourras jamais y arriver, c'est si tu te décourages par les autres, tu vas pas pouvoir devenir médecin, même si je le voulais. Mais c'est seulement si tu crois en toi que tu pourras y arriver. Mais les autres, elles vont te décourager, ils vont faire tout leur possible, mais toi, tu vas réussir.
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8: On a retrouvé la bonne mère ?
9: Oui, ça y est, la bonne mère a retrouvé sa couronne, surtout. C'était décidément le thème ce week-end, avec la couronne de l'impératrice Eugénie volée au musée du Louvre, puis retrouvée. Pendant que Donald Trump diffuse des images de lui générées par IA avec une couronne sur la tête et aux commandes d'un avion sur lequel il lâche littéralement du caca, oui, de la merde sur le peuple américain, la classe. Revenons à notre couronne plus noble, c'était évidemment l'événement majeur de la semaine dernière, que nous avons suivi avec passion. Nous avons tous et toutes été émus de ces images avec l'hélicoptère qui porte dans le ciel de Marseille la couronne de la bonne mère, 150 kilos quand même, c'est un peu plus que celle que j'ai au fond de la bouche.
10: Elle tient bien.
9: Elle tient bien, ouais, ça va. Et donc voilà, ça a fait la joie de tout le monde. Oh, bonne mère, c'était l'occasion ou jamais de lancer cette interjection qui fait partie d'une série d'expressions comme monter à la bonne mère, porter un cierge à la bonne mère, ou on peut y voir la bonne mère au travers. Ça, c'est pour quelqu'un de très très maigre comme moi, si vous...
10: Peut-être pas. J'imagine.
9: La bonne mère, c'est du patrimoine à la fois religieux, spirituel, architectural, culturel, linguistique, et elle est inspirante. Dans son roman Les Nistons d'Arin, qui est de Robert Dagani, un personnage se souvient du cantique des poissonnières à Notre-Dame de la Garde, en provençal, perti canta di sa manière, vierge du vaquilei pessounière, sous verbes ao et credum prun, pour te chanter à leur façon, vierge, voici les poissonnières, leur verbe est haut et elle crie fort. Alors, puisqu'on parle de verbe haut, prenons un peu de hauteur sur les hauteurs de la colline de la Garde, justement. Et on va le faire avec quelques citations d'Henri Frédéric Blanc, ce qui nous permettra de penser à lui parti trop tôt en début d'année et maintenant sous la protection de la bonne mère. C'est le sentiment qui traverse le personnage de Job. Il lève les yeux et voit là-haut la bonne mère toute dorée, toute paisible, et c'est comme s'il la voyait pour la première fois. Dans Cagole Blues, c'est Marie Zoura qui raconte. Avec des collègues, on est monté regarder la nuit. En grimpant la bonne mère, tu as plus de ciel qu'ailleurs, tu peux voir des étoiles en pagaille. C'était beau comme à la fête foraine. L'univers, ça doit être chouette à visiter. À force de regarder les étoiles de la nuit, t'as l'impression que c'est elle qui te regarde. Tu te sens un petit rien et d'un coup, tu te sens tout. Il m'est venu la chair de poule métaphysique. L'immensitude, c'est pas juste poétique, c'est aussi philosophique. Ouvrons l'épître aux Marseillais maintenant. La bonne mère ne délaisse personne. Sa volonté prévaut sur toute chose. En tout et pour tout, à elle la louange. Aïoli sur vous. Et pour finir, laissons Henri-Frédéric Blanc, dans le livre de Job, et encore, nous laisser entrevoir la dimension transcendantale de la bonne mère. Il est question de plein de gens pas trop tranquilles, bruyants, qui arrivent plein d'histoires. La suite, je la lis. Alors il monte se dépayser à peu de frais, voir la mer en cinémascope, histoire de se donner de la poésie, de la respirance, une bonne claque de Mistral pour se secouer l'âme. Ça fait du bien d'exister sans personne sur votre tête, sauf la bonne mère. Mais elle, elle ne vous commande pas, elle ne vous humilie pas, elle ne vous gueule pas aux oreilles, elle ne vous menace pas de vous jeter à la rue, elle ne vous fait pas mille tracasseries pour vous dégoûter de l'existence, elle ne vous écrase pas de son silence, elle ne vous éhantit pas de son indifférence. C'est la bonne mère de tous les Marseillais qui veille sur eux, et quand elle a le temps, sur le reste de l'univers.
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1: Une escapade très nature aujourd'hui, à la découverte des tourbières des Landes. C'est une spécificité de notre département, un milieu préservé. Karine Dos Santos est naturaliste au département des Landes.
2: Ah, les tourbières, elles sont plutôt nichées au cœur du massif landais. Ce sont des véritables joyaux écologiques. Ce sont des zones humides qui sont composées d'un sol qu'on appelle la tourbe. Cette fameuse tourbe est constituée de 20 à 30% de débris de végétaux et de 70 à 80% d'eau. Les végétaux qui composent cette tourbe sont essentiellement des sphaignes, donc ce sont des mousses de la famille des bryophytes. Et la particularité de ces mousses, ce que sont des véritables éponges. Elles sont capables d'absorber jusqu'à 30 à 40 fois leur poids en eau. Alors, pour à titre d'information, un tapis de sphène de 1 mètre carré de surface sur 20 cm de hauteur peut stocker jusqu'à 70 kg d'eau. Et forcément, ces sphènes vont interagir avec le milieu en absorbant des sels minéraux, en échangeant des ions, ce qui va conduire de façon simplifiée, parce que c'est un peu plus complexe au niveau chimique, à acidifier ces milieux. Donc, on a généralement des tourbières landaises qui sont plutôt acides, avec des pH de 4 à 5, donc relativement acides, ce qui va induire des conditions de vie très particulières pour les espèces qui vont y vivre. On va dire qu'une tourbière est active si les sphènes continuent à se développer. Par contre, si elles commencent à régresser, elles vont plutôt être en voie de dégradation. Et à ce moment-là, on va voir d'autres espèces apparaître, des bruyères, du chouin noirâtre, de la moulinie, des arbustes tels que les saules, voire du piment royal, et forcément tout le cortège d'espèces qui vont avec. Donc on va diviser deux catégories en fonction de l'alimentation en eau, celles qui vont être alimentées par les fameuses nappes phréatiques, les nappes souterraines, et celles qui vont être plutôt alimentées par le réseau hydrographique ou les eaux de ruissellement. Donc ça va être plutôt des tourbières qu'on va trouver en proximité des rivières ou en périphérie des étangs. Alors, on ne va pas oublier le secteur des Barthes de la Dour, qui est quand même très connu et qui surtout regorge de tourbières. Mais on va dire que les espèces les plus impressionnantes pour les enfants, notamment quand on fait des animations scolaires, ce sont les fameuses plantes carnivores. Drosera, donc les Drosera à feuilles rondes et à feuilles intermédiaires, et la grassette du Portugal. Au niveau de la faune, on a le fameux lézard vivipare qui va être inféodé à ce type de milieu, et certaines libellules, dont la Cordulea corphea et le fameux papillon emblématique un peu des tourbières, qui est le fadet des lèches, dont le département a une responsabilité assez forte pour sa conservation.
1: En raison de la fragilité du milieu, une seule tourbière est ouverte au public, la tourbière de l'Estanque à Metz, aménagée avec panneaux, pontons d'observation, circuits de randonnée et accessible aux personnes à mobilité réduite. Recommandée par Ici Gascogne.
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2: Salut Brésisel.
3: Comment elle s'appelle?
2: Alors, je m'appelle Oriane, j'ai 33 ans.
3: Et tu fais quoi dans la vie?
2: Et mon job, je suis graphiste.
4: Je voyais plus le genre graphiste, une bonne trentaine.
5: Ah oui, c'est étonnant.
6: Qu'est-ce que vous foutez là?
2: Je suis dans les petits bonheurs.
7: Le bonheur aussi peut arriver comme ça.
8: Vous habitez où, vous m'avez dit?
2: J'habite à Quimper et je suis arrivée ici parce que je voulais vivre en Bretagne et j'ai trouvé un emploi ici, dans le Finistère.
9: Comment tu as trouvé du travail?
10: Comment tu as fait pour deviner? Elle est extraordinaire, ta mère.
2: J'ai cherché dans les 4 départements et c'est tombé dans le Finistère, et moi j'adore Quimper, donc je suis ravie.
11: Pourquoi croyez-vous qu'on l'adore?
2: Ça s'explique pas trop, j'avais l'impression que j'appartenais à cette région. J'ai tout fait pour arriver ici, mais je sais pas trop pourquoi, et je suis super heureuse.
12: Heureusement que vous avez pas compté sur moi, hein, parce que sinon il fera ça le temps.
13: On ira se balader ensemble un de ces jours, tu veux?
2: Mon coin préféré quand je me balade, c'est au bord de la mer et surtout la plage de Sainte-Marine.
14: Quelle plage?
2: Combris de Sainte-Marine, puisque la plage est sublime avec les dunes assez nature. Ça a été le coup de foudre avec cette plage-là.
15: Sur la plage, j'irai te chercher des coquillages.
16: Et le premier baiser, quand est-ce que vous vous l'êtes donné?
2: Alors moi, je me souviens que quand j'étais en primaire, il y avait beaucoup de garçons qui s'intéressaient à moi. Mais alors moi, j'y connaissais rien, donc j'ai eu des cadeaux, j'ai eu des bagues, j'ai eu des trucs comme ça.
17: S'ils veulent te faire un cadeau, refuse pas.
2: Et je pense que les pauvres, ils n'avaient pas beaucoup de réponses. Et moi, après, c'est arrivé assez tard. Ouais. Oui, si, c'était au lycée. Mais pareil, c'était pas moi qui étais intéressée, c'était toujours le garçon, quoi. Je me cherche encore, je pense.
18: Moi, je m'en fous parce que j'ai un amour chez moi et un amour à l'école. C'est qui? C'est mon cousin, mais je suis comme ma mère, je préfère les célibataires.
5: Prononcez trois fois la phrase impossible.
2: Ok. La jolie rose jaune de Josette jaunit dans le jardin. La jolie rose jaune de Josette jaunit dans le jardin. La jolie rose jaune de Josette jaunit dans le jardin. Ça va?
6: D'où elle sort cette Josette? Qui a lancé cette Josette?
2: Moi, je connais Tadery. T'adora, t'adori tantan, t'adora tenter, t'adori tantan, tanta, t'adora tenter, t'adora tenter, tata, t'adori tantan.
9: Bravo! Merci! Bravo!
2: Allez, salut.
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0: Stéphanie Hackett, Amour charnel. Un coup de cœur ici au Serre.
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2: Il s'appelle Frédéric Brand et ça fait maintenant 17 ans qu'il travaille à l'élaboration des créments, des 4 millions de bouteilles de créments de l'entreprise Louis Bouillot à Nuits-Saint-Georges. Il nous fait voir l'envers du décor, mais d'abord on s'équipe de chasubles orange fluo.
3: Sur le site, il y a une centaine de personnes qui travaillent sur le site et c'est un site classé IFS BRC, c'est-à-dire qu'on respecte des normes qualité et sécurité consommateur et donc mettre des chasubles qui permettent l'identification des visiteurs avec un enregistrement bien adéquat.
2: Eh bien, allons-y, ouvrons cette porte.
3: Oui, on va y aller.
2: Oula !
3: Donc, en fait, ici, nous n'avons pas de cave enterrée. Les cuves font jusqu'à 7 mètres de haut.
2: Ah ouais.
3: 7 mètres de haut et une seule cuve représente le volume d'un petit domaine viticole. Ça représente environ 520 hectolitres de vin. Ici, nous avons dans cette cuverie-là 50 cuves différentes. Et cette diversité de cuves, cette quantité de cuves est importante parce qu'en Crémant de Bourgogne, nous sélectionnons les zones géographiques. Mais également, nous avons un grand travail au pressurage où nous séparons la cuvée et la taille que nous vinifions séparément. Et afin d'avoir une grande diversité de profils aromatiques qui vont nous servir de nos assemblages créments futurs, nous avons besoin d'avoir une grande quantité de cuves qui vont pouvoir mettre en musique nos assemblages pour la suite.
2: Donc malgré le fait qu'on soit dans un environnement plus ou moins industriel et gigantesque, on a quand même cette notion de terroir, c'est important de le rappeler.
3: C'est important. Si maintenant je mélange tout, parce que c'est effectivement une seule appellation que l'on vinifie, mais si je commence à tout mélanger pendant les vinifications, après les assemblages que l'on va faire n'auront plus aucun sens. Il faut vraiment respecter ces trois principes, donc le cépage, le terroir et le fractionnement au pressurage qui vont nous permettre justement d'accorder. Il faut savoir que Louis Bouillot a plus d'une dizaine d'assemblages différents et il faut que chacune de ces assemblages ait une personnalité bien précise avec son moment de dégustation et de plaisir propre. Et donc c'est grâce justement à ces diversités qu'on peut avoir ça.

0: 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Wikizef, petit guide à l'usage des étrangers du sud du péage d'Arras en vacances dans notre belle région.
1: Votre cousine a décidé d'organiser son anniversaire, seulement les temps sont durs. Elle voudrait réunir la famille, mais faire ça à moindre frais. Vous savez, les réceptions dans les grandes familles, ça fait vite cher, hein. Rien que la famille proche, ils sont 25. Deux, trois cousins en plus avec les gosses, on monte vite à 50. Alors elle a une idée. Elle se dit, je vais faire à manger des pentières au four avec des saucisses au barbecue. Et ils ramèneront chacun une ou deux bouteilles. Et là, votre cousin, il dit, Vadius, je vais faire une paire de bouteilles. Ne paniquez pas, Wikizef est là pour vous aider. Votre cerveau s'est mis en route à essayer de compter. Et vous ne parvenez pas à trouver comment une trentaine d'adultes en ramenant une ou deux chacun, voire trois, on arrive à une simple paire.
2: Définition.
1: Une paire de bouteilles ? Beaucoup de bouteilles. C'est simple, hein. Mais attention, quand on dit une paire de bouteilles, c'est quand on sait qu'il va y en avoir beaucoup, peut-être même de trop, mais on ne sait pas combien. Et en acceptant ce qui va par paire naturellement, les chaussures, les tototes, les chaussettes, les prunes et les jumeaux. Par contre, un colloque de jumeaux, on peut dire, des jumeaux là-bas, il va y en avoir une paire. Et si on va par là, dans le dressing de votre femme, je suis sûr que des chaussures, il y en a aussi une paire.
2: Exemple.
1: Une paire de manifestants selon la police, une belle paire de manifestants selon les syndicats. Je crois qu'on a fait le tour. Depuis le temps des Wikizef, je crois, j'en ai fait une paire, je suis sûr.
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3: En vous baladant du côté d'Ahun, dans le bourg, peut-être que vous avez déjà fait une petite pause pique-nique au jardin Jacques Lagrange, qu'on appelle aussi le jardin lapidaire. Mais c'est quoi son histoire ?
4: Nathalie Manot, je suis animatrice à l'Office de tourisme Creuse Sud-Ouest. C'était le jardin de la maison qui est là face à nous, ce très bel hôtel particulier, l'hôtel Joran. Mais avant même d'être le jardin de cet hôtel Joran, on imagine qu'ici nous sommes dans les fossés de la ville médiévale. Et ce jardin, il donne de la profondeur avec cette grande allée et ça donne encore plus de valeur et d'importance à cette belle maison. C'est vraiment une mise en scène architecturale. Le premier portail semble suffisamment large pour qu'un petit véhicule y passe. Le deuxième est tout petit, mais ça donne cet effet de longueur.
3: Pourquoi on appelle aussi ce jardin le jardin lapidaire ?
4: Parce que autour de nous, il y a plein de pierres. Alors, ce sont toujours des pierres anciennes qui sont là pour témoigner de l'histoire d'Ahun. C'est un peu comme un musée à ciel ouvert qui nous raconte l'histoire d'Ahun depuis l'époque gallo-romaine. Acitodunum à l'époque, jusqu'à nos jours. Jacques Lagrange, il a acheté dans les années 90 cette maison et à sa mort, sa compagne a légué le jardin à la municipalité et elle a demandé à ce que ce jardin devienne un jardin lapidaire, donc un jardin souvenir, historique, promenade. Jacques Lagrange, c'était un artiste. Alors, il n'était pas creusois d'origine, mais il a beaucoup aimé la Creuse. Il est venu ici pour aller auprès de Jean Lursa faire des tapisseries à Aubusson. Il était peintre, il était cartonnier, il était grand collectionneur. C'est aussi pour ça qu'il voulait une grande maison. Il collectionnait les horloges de gare, les enseignes de magasins. Ça prend beaucoup de place. Il a contribué à l'architecture. Enfin, c'était vraiment un artiste avec plusieurs facettes. Et il aimait se trouver ici, dans la Creuse, dans cet espace très naturel, avec une histoire riche. Alors, je vais te dire mon coup de cœur. Et en regardant bien la frise végétale qui est là sur le pignon, on va le trouver ce cœur. Il est en bas, à gauche, il est très stylisé. C'est vraiment un motif que Jacques Lagrange utilisait beaucoup dans ses tapisseries, dans ses peintures. Donc cette frise, elle représente une branche. Il l'avait dessinée pour illustrer le poème d'un de ses amis, Eugène Guivic. Et ce poème s'intitule « Temple du Merle ».
5: Marie-Ève,
6: et Geoffroy.
5: Notre fille prend des cours de piano juste à côté. En attendant son cours, on aime bien se promener ici, oui.
6: Il y a des urnes funéraires. C'est un petit site archéologique. C'est sympa, puis il y a de jolis des petits buis qui sont bien taillés. C'est un joli jardin.
3: La prochaine fois que vous passez par le jardin Jacques Lagrange, jetez un œil à ce petit cœur sur la façade.
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7: Ça me fait toujours rire parce que les gens, à la rigueur, j'ai pu les faire sourire seulement en mettant des arrosoirs contre une maison. Essayez de faire sourire maintenant, vous pouvez toujours y attendre et rigoler.
8: Ici Belfort-Montbéliard, les comptoirs qui comptent. Nous sommes à Rougemont-le-Château, devant une façade incroyable, ornée de plus de 1000 arrosoirs. J'ai rencontré le créateur de ce lieu, Bruno. Bruno, 1000 arrosoirs sur une maison. Est-ce que c'est un défi un peu fou que vous vous êtes lancé?
7: Ah non, même pas du tout. Là, c'est quand j'allais au puits, je voyais un petit arrosoir abandonné là, à 5 francs. Je dis, viens vite à la maison. Alors, 1, 2, 3, 4, c'est pas du tout le but, en fait.
8: Parce qu'il y a une histoire particulière avec l'arrosoir, l'objet en lui-même, ou c'était un objet qui était arrivé à ce moment-là et vous êtes rentré dedans?
7: Non, je pense que de toute façon, c'est une histoire. Bah, si je vends des fleurs et je cultive des fleurs, il faut quand même leur donner à boire. Donc, par logique, il fallait quand même un arrosoir. Donc, c'est un complément de ce que je fais, en fait.
8: Quand on voit votre façade, vous l'avez dit, plus de 1000 arrosoirs qui sont disséminés sur la façade, autour également de votre belle boutique. Est-ce que des clients, est-ce que des proches, du coup, ça devient quelque part un cadeau, ça devient un présent qu'on reçoit à force?
7: Oui, c'est vrai que sur les 1000, il y en a peut-être 100 ou 200 que des gens m'ont amené parce qu'ils vidaient la maison de leurs grands-parents ou autres. Donc, automatiquement, j'en ai eu des quantités qui me laissent devant la porte. Je ne peux même pas leur dire merci puisqu'il n'y a pas de mots, mais merci à ceux qui m'ont donné des arrosoirs.
8: C'est vrai que vous mettez ces arrosoirs sur votre façade. À l'intérieur, quand on rentre dans votre boutique, les fleurs, on a l'impression de rentrer dans un conte de fées. C'est ça, en fait, vous avez envie de partager du positif, quelque part un peu de rêve quand on passe la porte de votre boutique?
7: Moi, je pense qu'à la rigueur, déjà, les fleurs, ça donne de la couleur, donc de l'énergie et compagnie. Et je pense que de se promener dans les plusieurs pièces du magasin, ça fait du bien. C'est pas moi qui le dis, c'est aussi les clients qui viennent à la rigueur, aussi bien à Noël, à Pâques et autres. Ils me disent, quand on passe chez vous, on a de nouveau de l'énergie et compagnie. Moi, je répète.
8: Et vous-même, quand vous voyez tous les jours cette façade, quand vous rentrez dans votre boutique avec toutes ces fleurs, toutes ces couleurs, ça vous procure quoi?
7: Bah, en fait, j'ai fait plus ou moins l'univers, donc ces couleurs correspondent à ce que j'ai bien voulu faire. Mais le résultat, c'est surtout le brillant des gens qui me racontent et qui sont contents de venir. C'est surtout ça qui est le résultat de tout ce que j'ai fait.
8: J'ai cru comprendre aussi que les gens s'arrêtent aussi, notamment pour prendre en photo votre façade. On peut la retrouver sur les réseaux pour partager aussi ce lieu quelque part insolite. Ça vous fait quoi quand vous voyez que votre façade est prise en photo avec tous ces arrosoirs?
7: Bah, ça me fait toujours rire parce que les gens, à la rigueur, j'ai pu les faire sourire seulement en mettant des arrosoirs contre une maison. Essayez de faire sourire maintenant, vous pouvez toujours y attendre, rigoler. Donc ça, je suis déjà arrivé sans sortir, sans que les personnes rentrent dans le magasin. Donc c'est déjà un bon point, en fait.
8: Un immense merci à Bruno pour son accueil, cette énergie communicative à Rougemont-le-Château. Et si vous avez besoin d'une dose de merveilleux pour attaquer 2026, levez les yeux juste devant sa façade et le sourire est garanti.

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1: L'ail est un des condiments les plus incroyables. Il peut transformer un plat simple en un plat remarquable et aromatique. Il faut rappeler qu'en fait, chez nous, en Occitanie, on a trois eaux remarquables. L'ail blanc de Lomagne qui est IGP, l'ail rose de Lautrec qui est IGP et label rouge, et l'ail violet de Cadour qui est AOP. Bon, la récolte pour ces eaux-là se fait en début d'été. C'est comme tous les légumes avec une production saisonnière, on dira. Comme on en trouve toute l'année sur les étals, on oublie souvent que l'ail est un produit de saison.
2: Alors l'ail que l'on trouve toute l'année, il vient d'où ?
1: En majorité, il vient de Chine ou d'Argentine. Or là, il faut savoir que c'est une plante qui se nourrit de son terroir, un peu comme la vigne. C'est une plante qui est très sensible aux intrants qui vont être utilisés pour la culture. Donc les eaux qui arrivent du bout du monde, outre un bilan carbone qui est catastrophique, sont également remplies pour la plupart de pesticides et d'autres produits chimiques joyeux. Donc en fait, ils sont très mauvais et pour la planète et pour notre santé.
2: Ok, mais si l'ail est un produit de saison, comment peut-on faire pour en utiliser toute l'année dans les recettes ?
1: Alors du coup, on l'achète correctement. On achète nos os à nous. On achète une jolie tresque et on va la suspendre dans un endroit frais, sec, aéré, à l'abri de la lumière. Et puis, on va aussi pouvoir congeler l'ail. Et ça, c'est une solution incroyable parce qu'il va conserver l'essentiel de son arôme. Et je vous assure que ça marche. Vous pourrez le conserver jusqu'à 6 mois, ce qui est plutôt pas mal. Alors, il va devenir un peu plus mou après décongélation, mais ça n'a pas d'importance, puisque dans la plupart de vos préparations, vous allez le faire cuire en sauce, en soupe, en poêlée, en plat mijoté. Ça va être idéal pour avoir toujours de l'ail prêt à l'emploi. Vous allez éviter qu'il ne germe, qu'il ne se sèche dans le placard. En fait, vous avez tout à y gagner. Zéro déchet. Alors, comment on fait ? On va hacher l'ail ou alors on va le ciseler, le mettre en lamelles, on fait un petit peu comme on a envie. On va prendre un bac à glaçons, par exemple, et on va mettre des petites proportions d'ail haché, d'ail râpé, d'ail en lamelles. Enfin, vous faites comme vous voulez, vous pouvez mettre des gousses entières aussi, si vous voulez. Vous allez mettre à congeler. Et puis quand c'est congelé, vous récupérez tout, vous démoulez et vous mettez ça dans un sac plastique en mettant bien la date. Vous n'avez pas de bac à glaçons parce que tous vos bacs à glaçons sont utilisés par l'eau pour faire les glaçons, pour des boissons fraîches, nous dirons. Eh bien dans ce cas-là, vous prenez une plaque, vous mettez un papier cuisson dessus et vous allez à la petite cuillère faire des petits tas. Vous allez mettre à congeler et quand c'est congelé, de la même façon, vous récupérez les petits tas, vous mettez ça dans une poche congélation que vous étiquetez, vous chassez bien l'air pour fermer hermétiquement et quand vous avez besoin pour votre recette, vous ouvrez le sac, vous prenez une petite proportion et vous mettez dans vos plats. Vous êtes sûr de savoir d'où vient l'ail, vous n'avez pas fait de déchets, vous n'avez pas fait de pertes et vous avez été hyper éco-responsable. Elle n'est pas belle la vie, ça marche quand même.
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3: C'est la Camini Minute, votre chronique de la joie et de la bonne humeur. Comment ça va les amis ? Enfin, je dis comment ça va les amis, je pourrais dire CMTV. Oui, parce que je sais pas si vous avez remarqué, mais je ne sais pas si c'est la nouvelle génération, mais il y a des gens, quand ils parlent, ils mettent de moins en moins de voyelles, de moins en moins de lettres. Pour dire « il n'y a rien », ils disent « il y a R ». Pour dire mort du rire, ils disent MDR. Pour dire péter de rire, ils disent PTDR. Et pour dire à ce qui paraît, ils disent à skip. Il y a de moins en moins de lettres, de moins en moins de mots. Mais si on continue comme ça, ils vont parler comment dans 10 ans, les gens ? C'est quoi cette façon de parler, là ? Je veux dire, il n'y a rien. C'est pas une longue phrase. Je comprends qu'on veuille écourter des trucs. Mais il n'y a rien. C'est pas long. Il y a R. Comment on va parler dans 10 ans ? Moi, je dis. On parle de plus en plus des extraterrestres et des ovnis. Moi, je pense que si les extraterrestres viennent sur Terre, c'est à cause des gens qui parlent comme ça, qui réduisent les mots. C'est quoi cette façon de parler, franchement ? C'est abusé, quoi ! Parler français, c'est une belle langue, le français. Il y a R, MDR, PTDR, ASKIP, il est BG pour dire beau gosse. Mais c'est bien de dire qu'on est beau gosse, ça fait plaisir d'entendre beau gosse. C'est plus plaisant que BG. Ils enlèvent les voyelles comme ça. Ça me rappelle les films coquins qu'on voyait sur Canal+, au début du mois, le samedi du mois, quand c'était encrypté. Vous vous rappelez ça ? Faites pas semblant. Hein. Lui, à tous les auditeurs d'ici Picardie, vous aussi, vous êtes tombés au moins sur du crypté sur Canal+, dans les années 90. Et ben, bah c'est pareil, cette nouvelle façon de parler là, des mots courts, de plus en plus courts. Et d'ailleurs, même les rappeurs de nos jours ont des noms d'artistes de plus en plus courts. ZKR, PLK, SCH, MHD. Après, il y en a qui gardent même les voyelles, Gims, Jules, Vald. Et bien sûr, on terminera par les groupes asiatiques, les Coréens de BTS. Alors eux, ils n'ont pas mis de voyelles, mais BTS, c'est quand même Bac plus 2.
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4: Oui, alors vous l'avez certainement déjà remarqué, j'adore les noms de communes avec des noms rigolos. Et j'adore essayer de comprendre d'où ça vient aussi. Alors aujourd'hui, je vous emmène en Vendée à chantonner. La la la la la la la. Ben oui, ben, chantonner pour moi c'est ça, pousser la chansonnette. Je sais pas du tout pourquoi j'ai chanté une chanson de Noël, bref. D'ailleurs, le petit Robert est d'accord avec moi et donne cette définition. Chantonner, c'est chanter à mi-voix. Bon, d'accord, chantonner la commune de Vendée, ça s'écrit pas du tout pareil que chantonner du verbe chanter. Mais quand même, vous pouvez me l'accorder, c'est troublant. Est-ce que les gens chantonnent à chantonner? C'est une vraie question. Et la réponse est oui, mais pas plus qu'ailleurs, d'après des études approfondies réalisées par moi-même. Et si l'on en croit l'histoire relayée par la mairie de Chantonner elle-même...
5: Ipsos Miosec, hein. Chantonner, ça viendrait d'un camp romain qui se serait installé dans le coin, c'est ça?
4: Oui, exactement. Il y a fort, fort longtemps. Camp apparemment dirigé par un certain Antoine, puisque ce serait le camp d'Antoine, Campus Antonini. D'ailleurs, cette histoire fait sens, puisque Chantonner est pile poil au croisement de deux anciennes voies romaines et que des fouilles ont montré des vestiges de villas gallo-romaines. Bref, il y aurait donc eu le camp d'Antoine, nom qui aurait dérivé pour arriver aujourd'hui à Chantonner. Le nom de la commune n'a donc rien à voir avec la chansonnette, même si, fun fact, entre parenthèses, ça veut dire anecdote rigolote pour les non-initiés, le chanteur Philippe Catherine a grandi à Chantonner. Coïncidence? Non, je ne crois pas.
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